0: Nous sommes en mai 1970, le 17 précisément, un dimanche ensoleillé et non un lundi au soleil. Et Claude François roule à vive allure, pressé de rejoindre Nîmes. Il s'écoute un live d'Elvis Presley.
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2: Dans la voiture, il y a 8 haut-parleurs tout autour, donc vraiment, j'étais entouré par le son, j'adore ça.
0: Quand soudain, son pneu éclate à hauteur de Bédarides. À l'époque, le chanteur raconte son accident dans une interview fascinante tirée de l'émission de radio Bande à part que Lina a archivée.
2: Quand la roue a explosé, l'arrière s'est présenté vers l'avant et la gauche de la voiture se soulevait pour culbuter, pour faire les tonneaux. Je me suis donc retrouvé de face à l'autoroute, donc de nouveau, et là j'ai re-ralenti. Dès que c'est représenté de nouveau en tonneau, j'ai re-accéléré, ainsi de suite, jusqu'à peut-être 100-110 à l'heure. Alors mes bras étaient mous pour conduire la voiture, et elle s'est arrêtée net, le retour m'a projeté la tête dans le volant.
0: Sa voiture traverse les quatre voies de l'autoroute et finit sa course dans un fossé de l'autre côté de l'autoroute A7. Conscient mais sonné, l'artiste est un miraculé. Nous sommes alors 8 ans avant l'épisode de la baignoire fatale. Il n'aura qu'un nez cassé, nécessitant par la suite une rhinoplastie.
2: C'est pas le cartilage qui s'est cassé, mais l'os entre les deux yeux. Alors là, quand j'ai vu ça, j'ai donné un coup de poing dans le miroir, j'ai donné des coups de poing partout, j'ai piqué ma crise de... J'ai pas de chance.
0: Claude François sortira 2 ans plus tard, le lundi au soleil.

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1: Bonjour Nicolas Villerette.
2: Bonjour Olivier.
1: Responsable zoologique, c'est tout mignon, hein, raton laveur. Décrivez-nous cet animal.
2: C'est un animal qui fait à peu près la taille d'un renard, qui va être tendance gris avec cette belle queue annelée, avec des anneaux qui sont noirs, un peu plus foncés. C'est comme un petit ourson. Et puis c'est très dynamique.
1: Il vit où?
2: On peut le trouver de plus en plus d'ailleurs, parce que les densités augmentent ces dernières décennies. Nous ici, dans notre secteur, on va dire en Argonne-Ardennaise, autour de tous les village, si on sort la nuit en voiture, il n'est pas rare de croiser un ou quelques ratons laveurs maintenant. Au départ, les ratons laveurs, c'est nord-américain. On les retrouve au Canada. Ça n'est pas une espèce de chez nous, mais qui a été importée notamment dans notre secteur par les militaires canadiens au sortir de la Seconde Guerre mondiale. Et en fait, ils retrouvent ici tout ce qui leur correspond. Des forêts de feuillus, dans les zones tempérées, qui leur permettent d'avoir des refuges. Que quand ils se sentent agressés ou en danger, ils montent à la cime des arbres. Et là, ils sont inatteignables.
1: Qu'est-ce que ça mange, un raton laveur?
2: Eh bien, c'est omnivore. Ça mange de tout. Donc, quelqu'un qui a un beau jardin, eh bien, ça en fait une belle assiette pour les ratons laveurs.
1: Qui va se servir dans le potager.
2: Ah oui, il va se servir dans le potager. Alors voilà, effectivement, donc, ils vont manger des légumes, des fruits bien sucrés. Ça, c'est ce qu'ils aiment bien. Et de la viande. Et c'est là où ils posent problème. Sur les passereaux, notamment les populations de mésanges, de moineaux, parce qu'ils vont aller prélever les petits ou les œufs directement. Et puis, ils vont manger aussi beaucoup de grenouilles, par exemple, dans les milieux humides. Ils vont manger aussi beaucoup d'amphibiens. Donc c'est là où, effectivement, en surdensité, il peut poser des problèmes à la biodiversité.
1: On trouve souvent en lisière de village. Est-ce qu'il rentre dans les villages? Est-ce qu'il fouille dans les poubelles?
2: Alors oui, typiquement, si on retrouve un jour une poubelle un peu éventrée, c'est pas nécessairement un chien errant, ça peut être un raton laveur.
1: Ça reste actif toute l'année, hiver comme été?
2: Alors il n'y a pas d'hibernation au sens strict, mais il y a une hivernation, c'est-à-dire que les périodes froides, et alors qu'on va dire qu'on descend en dessous de 0 degré, ils vont se mettre dans une cachette et ils vont rester là, tranquilles, s'endormir. La température de leur corps baisse un petit peu. Ils ne vont plus chercher à manger. Ils restent au chaud. Ça peut durer quelques semaines, 2-3 semaines. Et dès que les températures sont plus clémentes, hop, ils restent en activité. Ce qui est très pratique quand il fait froid. Ils n'ont pas besoin de chercher à manger.
1: En matière de reproduction, comment ça se passe?
2: C'est comme les chats, on va dire. Les petits naissent au printemps. 3-4 petits par femelle en général. Et je fais le comparatif avec les chats et on en parle ici au parc parce que parfois des gens trouvent un jeune raton laveur à la traîne, vont le prendre, c'est trop mignon. On peut le biberonner facilement. Les gens vont parfois les garder chez eux. Mais quand vient le moment de l'adolescence, ça devient bougon, c'est compliqué, ça met le bazar à la maison. Donc on déconseille vivement qui que ce soit de ramasser des ratons laveurs. Laissons-les là où ils sont. S'il est à la traîne, ça arrive, c'est pas grave, il n'est pas nécessairement oublié par sa maman.
1: D'ailleurs, en préparant cette interview, vous me racontiez qu'il y a des ratons laveurs qui passent par les chatières dans des habitations.
2: Ah oui, tout à fait, si jamais, parce que c'est la bonne taille, si jamais il y a à manger pas très loin après la chatière, ils sont tout à fait capables de rentrer dans les maisons, manger les croquettes et ressortir presque incognito. Et puis autre chose, leur particularité, ils aiment bien ouvrir les robinets. Et il les ouvre, mais généralement, il ne le referme pas. Donc ça, c'est souvent signe qu'il y a un raton laveur par ici.
1: Ces animaux tout mignons, on les a mis à l'honneur aujourd'hui dans Terre de Champagne-Ardenne. Avec vous, Nicolas Villerette, les ratons laveurs de notre région.
2: Avec grand plaisir, Olivier.
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1: Quand on passe le rideau, ça sent le pop-corn, il y a de la lumière qui clignote de partout. 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
3: Lui a troqué tout simplement des cartons de souvenirs pour un musée privé de 45 mètres carrés dédié à la piste étoilée. C'est Thomas Joly. Thomas, d'où vous vient cet amour pour la piste étoilée et pour le cirque ?
1: Alors que c'est une passion qui me suit depuis que j'ai à peu près 6 ans. Tout a commencé bêtement par une visite à des animaux dans un cirque qui passait à Mèche. Et c'est là que l'amour pour le cirque a commencé. Depuis de nombreuses années, je collectionne pas mal d'objets et de documents concernant le cirque. Et en fait, tous ces objets, ils étaient enfermés dans des cartons. Et donc, j'ai décidé de leur laisser la place qu'ils méritent et de les mettre en lumière et en valeur.
3: Mais alors, du coup, comment on organise sa maison ? Parce que j'imagine que plein d'objets, il faut donner des sortes de fonctionnalités, trouver la bonne place. J'imagine que ça se met pas en place du jour au lendemain, Thomas Joly.
1: Non, pas du tout. En fait, quand on a construit notre maison, on a tout aménagé le dessus du garage. Donc, on a rehaussé le dessus du garage. Et ça m'a permis de récupérer une pièce de 45 mètres carrés qui est aménagée du sol au plafond, 100% cirque.
3: Le Thomas Joly qui était en train de mettre en place, en tout cas, ce cirque à la maison, de mettre en place ces objets, c'était quoi ? C'était Thomas Joly adulte ou c'était l'enfant qui a eu ce choc psychologique qui a mis en place tout ça ?
1: On va dire un peu les deux. On va dire le Thomas petit parce que j'ai retrouvé beaucoup de choses que je gardais depuis tout petit. Et le Thomas adulte qui a pris soin de tout bien exposer, de tout mettre en lumière, de tout dépoussiérer, de tout mettre en place pour que ça soit vraiment un vrai musée privé.
3: Est-ce que il y a une pièce, quelque chose en particulier dont vous êtes le plus fier, ou alors peut-être une pièce, un objet que vous aimeriez ou rêveriez d'avoir chez vous?
1: En pièce que j'ai récupérée récemment chez un monsieur qui liquidait son musée. J'ai récupéré une très vieille affiche du Cirque Pinder qui date de 1930. Donc il y a une affiche en papier journal écrit avec de l'encre très bien écrit. C'est vraiment joli. Et en plus récent, j'ai récupéré 2 blasons en métal, pareil du Cirque Pinder, qui étaient édités en très peu d'exemplaires. Et il en reste très peu dans toute l'Europe en état exceptionnel comme je les ai aujourd'hui.
3: Quand des amis, des proches à vous poussent ou ont poussé pour la première fois la porte de ce bel endroit, ça a été quoi les réactions ?
1: Les gens, ils disent que je suis fou. Quand en fait vous rentrez par la porte et il y a un petit sas avec des rideaux en velours, vraiment comme dans un cirque, on a vraiment l'impression de rentrer dans un cirque. Et quand on passe le rideau, ça sent le pop-corn, il y a de la lumière qui clignote de partout. Et les gens, ils retombent en enfance et ils s'attendent vraiment pas à trouver ça dans une maison.
3: À vous, je cours. Thomas Joly a réalisé son rêve d'enfant en transformant une partie de sa maison en un véritable musée du cirque. Une immersion sensorielle unique entre des rideaux de velours, de pop-corn. 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
4: Bonjour à toutes et tous, bienvenue dans Affaires classées, le podcast. Nous sommes au printemps 1824. Une vieille dame habitant Saint-Faust est jetée vivante sur un bûcher. Des villageois l'accusent en effet d'être une sorcière qui jetterait des sorts maléfiques sur la population. Que cache ce fait divers digne d'un autre temps ? La suite dans un instant.
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4: Nous sommes en l'an 1824. Au matin du 29 avril, le préfet des Basses-Pyrénées est de fort mauvaise humeur. Il vient d'apprendre qu'à 8 km de son palais, dans le village de Saint-Faust, une vieille dame connue sous le nom de Marie Payon a bien failli périr brûlée sur un bûcher improvisé par un groupe d'individus au prétexte qu'elle serait une sorcière. Des villageois se sont emparés d'elle afin de la ligoter. Ils ont entassé du bois, attachant la malheureuse à un pieu avant d'allumer le feu. Mais tandis que les flammes faisaient leur œuvre, elles cramèrent aussi les cordes qui entravaient les mains de la pauvre Marie, laquelle parvint à s'échapper comme elle le put. Grâce aux soins d'un médecin, elle échappa à la mort et put lentement panser ses plaies malgré d'horribles souffrances. Quelques jours plus tard, Marie songea à alerter monsieur le maire du village, pensant qu'il lui viendrait en aide en prévenant les gendarmes du crime commis sur sa commune. Que nenni ! Fort embarrassé par cette affaire d'un autre temps, l'élu commença par mener son enquête en identifiant les suspects. Dans ce village rural de quelques centaines d'âmes, les langues finirent par se délier. Les auteurs du crime ne sont autres que les membres et proches d'une famille honorablement connue à Saint-Faust. Suspectant la vieille dame de leur vouloir du mal, ils ont tenté de la supprimer par le feu. L'affaire fait tache. Elle rappelle ces pratiques d'un autre temps, en Béarn, au Pays Basque ou en Bigorre, où l'on brûlait ces femmes que l'on taxait de sorcellerie. Le maire s'interroge. Doit-il dénoncer l'affaire ou bien l'étouffer?
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4: Selon les premiers témoignages, une fillette du village souffrant d'un mal implacable semblait vouée à une fin prochaine. Et comme souvent à l'époque, lorsque la médecine s'avérait incapable à soigner, les proches recouraient aux soins du guérisseur ou du sorcier du coin. Ça tombe bien. À Saint-Faust, les villageois racontent que Marie Payon, une vieille femme un peu marginale, aurait le pouvoir magique de guérir toutes sortes de maladies. Croyant en un miracle, les parents de la fillette implorent Marie de leur venir en aide. La vieille dame se déplace, elle examine l'enfant, et là, stupeur, elle refuse, se disant incapable de soigner ce mal sournois. L'incompréhension, la colère gagnent les parents de la fillette, prêts à payer tout ce qu'elle voudra, mais rien n'y fait. Marie refuse. Un refus qui pourrait bien lui coûter cher. Au village, la veuve Payon est surnommée la poussouère. Comprenez, celle qui connaît les poussous, autrement dit, les poisons. Aussi admirée que redoutée, elle offre, dit-on, ses potions miracles, ses breuvages mystérieux lorsque la médecine ne peut plus grand-chose. Les proches de l'enfant malade s'interrogent. Pourquoi Marie a-t-elle refusé ses soins? Sans doute se sentait-elle impuissante face à ce mal incurable, mais les parents meurtris ne l'entendent pas de cette oreille. À leurs yeux, son refus signifie qu'elle leur a jeté un sort. Ivre de chagrin, il s'imagine que la vieille veuve a pactisé avec le diable. Et comme on le croyait naguère par ici, il faut brûler la sorcière afin que ses cendres chassent le mal dont la fillette souffre. Une pratique pourtant interdite par le roi Louis XIV depuis l'an 1682. Circonstances, le maire du village aurait dû alerter les gendarmes et le procureur du roi afin qu'une enquête soit ouverte et que les suspects soient identifiés, jugés et châtiés. Or, en cette année 1824, marquée par l'avènement du roi Charles X, il en ira tout autrement dans cette commune béarnaise connue pour ses coteaux de vignes, de maïs et d'apiculture. Redoutant le scandale et voulant sans doute éviter la paille de la prison aux acteurs de cette affaire honorablement connue dans le canton, l'édile de Saint-Faust va tout faire pour l'étouffer, avec de l'argent, tout bonnement. Il convainc les parents de la fillette de mettre la main dans leurs économies et lui remettre des espèces sonnantes et trébuchantes qu'il se propose de porter au chevet de Marie Payon, accompagnée du notaire de Gand. Au mépris des lois du code pénal napoléonien en vigueur depuis 1810, monsieur le maire lui met le marché en main, moyennant une somme d'argent destinée à réparer le prix de ses souffrances. La vieille dame serait bien inspirée de signer un papier officiel par lequel elle s'engage à ne pas déposer plainte contre ceux qui ont allumé les flammes du bûcher. Une transaction qui éteindrait le feu, en somme. Lorsqu'il apprend la nouvelle, le préfet palois manque de s'étrangler. Qui est donc ce maire de campagne, ce petit notable qui fait fi des lois ? Aucun élu ne doit se prêter à un tel chantage, tonne le préfet palois. Furieux, il demande au procureur du roi l'ouverture d'une enquête qui sera confiée le 2 mai aux gendarmes de l'Escar. La malheureuse Marie Payon va enfin pouvoir livrer son récit des faits aux autorités.
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4: Âgée d'une soixantaine d'années, Marie était la benjamine d'une famille nombreuse des environs. Sa vie durant, elle avait exercé le métier officiel de fileuse. Ses connaissances en matière de plantes lui ont vite valu la réputation de guérisseuse. Les témoins entendus par les gendarmes confirment qu'en mars dernier, Marie s'est présentée dans l'état le plus affreux, pieds et mains brûlés. Marie accusa spontanément les nommés Sagette, Broc, Pondac et la sœur de ce dernier d'être les auteurs de son calvaire. L'un d'eux avait d'ailleurs fui le village, redoutant sans doute d'être envoyé en prison par les gendarmes. Il revint 3 semaines plus tard, proposant sans honte par l'entremise de monsieur le maire ce qu'il appelait un accommodement, une sorte de transaction destinée à éteindre l'affaire. Interrogé à son tour, l'édile de Saint-Faust masque mal son embarras. Laurent Luc jure qu'il ne savait rien des raisons de ce bûcher improvisé. Marie lui aurait confié qu'elle avait été attachée à un piquet, le feu sous les pieds et sur la tête, se disant victime d'un mauvais tour. L'omerta frappe aussi un couple de vignerons qui, bien que présents près du bûcher, disent tout ignorer de l'histoire. Sur la foi des accusations de Marie Payon, les deux principaux acteurs de cet acte barbare sont identifiés et arrêtés. Le premier est un certain Jean Broc. Marié à la nièce de la victime, il est tailleur d'habits de métier. Lui nie envers et contre tout. Jamais, jure-t-il, il n'a brûlé les jambes de celle qu'il taxait naguère de sorcellerie, l'accusant d'avoir donné une maladie à une enfant par ses maléfices et ses sortilèges.
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4: Le second suspect se nomme Jean Pondac. Laboureur de profession, il est suspecté d'avoir planté le pieu, installé les sarments au pied de la malheureuse et d'avoir allumé le bûcher. Lui aussi nie de toutes ses forces, imaginant que nul ne croirait les dires de celle qui dit être une folle. L'enquête ira vite. 2 mois plus tard, le 28 juillet 1824, le juge d'instruction palois met Broc et Pondac en accusation du crime de tentative de meurtre sur la personne de Marie Payon. Dans son ordonnance, le magistrat écrit que la victime fut soupçonnée de sortilège par l'opinion publique parce qu'elle avait eu le tort de refuser ses soins dont chacun espérait de prompts résultats. Aux yeux des villageois, Marie fut accusée d'avoir, par ses maléfices, ses sortilèges, généré des maux qu'elle ne pouvait guérir. L'ignorance commune et les préjugés firent le reste. Les esprits s'irritèrent. Ainsi naquit l'idée de brûler une présumée sorcière. Le procès s'ouvre au Parlement de Navarre le 20 novembre 1824. L'instant est grave. L'affaire Marie Payon sera l'ultime procès palois de l'histoire où l'on parlera de sorcellerie dans un tribunal. 12 jurés venus du Pays Basque, du Béarn, et trois magistrats vêtus de leurs robes rouges et noires sont réunis pour juger deux accusés, deux hommes honorablement connus. Très vite, l'audience vire au calvaire, non pas pour les accusés, mais pour la victime, Marie Payon. Certes, les deux hommes ont bien commis les faits reprochés, mais selon les juges, c'est Marie, par ses maléfices, ses sortilèges, qui a fait naître ses blessures et les a envenimées. Incroyable, la victime passe pour une simulatrice, une victime si peu innocente que la cour acquitte les deux accusés. Ils seront libérés sur le champ.
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4: Le malheureux destin de Marie Payon, c'était l'épisode Requiem pour une guérisseuse. Dans un prochain épisode, je vous raconterai une affaire survenue en juin 2014. Une fillette âgée de 30 mois décède d'une asphyxie soudaine dans son lit près de Saint-Jean-Pied-de-Port. Selon le médecin légiste, c'est une mort naturelle, mais les gendarmes nourrissent pourtant quelques doutes.
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6: Circuit court aujourd'hui au cœur du village de Roiffieux où l'on va se régaler avec Noémie Marron de l'atelier du Père Marron.
7: Nous sommes donc dans un vieux bâtiment qui date d'après une pierre gravée sur la façade de 1612. C'était en fait l'ancien entrepôt du boulanger du village puisque mon papa est natif de Roiffieux. Donc ici nous sommes un atelier de transformation de fruits. Notre objectif c'est de décliner le fruit sous plusieurs formes. Donc, on a commencé avec la confiture, on fait maintenant des pâtes de fruits et on aimerait faire à terme encore plus de déclinaisons. Ça peut être de la compote, des coulis, des sorbets, enfin voilà. Avec un cahier des charges extrêmement exigeant et qui ne bougera pas, qui correspond en fait tout simplement à nos valeurs, que des fruits français qu'on va chercher en direct chez les producteurs, des variétés dites, dans le monde du fruit on dit premium, donc ça veut dire très qualitative, très gustative, et le tout très peu cuit et peu sucré. L'idée c'est à chaque fois à travers nos produits d'avoir l'impression de manger le fruit cru, c'est un substitut en fait lorsque le fruit n'est pas de saison.
6: Et ici on est confiturier de père en fille, Christian le papa et Noémie sa fille, associés dans cette belle aventure gourmande depuis 2024 dans l'atelier du père Marron, mais depuis toujours à la maison pour régaler les épicurieux avec une vingtaine de parfums de confitures extra.
7: Donc la gamme Corse, ce sont la clémentine de Corse, le pommelot de Corse et le citron Corse, une confiture d'ailleurs très rare à trouver. Une gamme réunionnaise avec l'ananas Victoria et la mangue José. Et ensuite, on a les classiques et en plus original, on va dire, mais extra local. On va avoir tout ce qui est poire, qui est vraiment une belle découverte parce que c'est un fruit extrêmement classique, mais rarement transformé. La pêche de vigne, les fruits sauvages, donc mûre, myrtille ainsi que cynorhodon. Et j'y tiens, c'est très important, on ne fait pas de crème de marron, on fait de la confiture de châtaigne. La différence, elle est majeure à notre sens. On fait des choses très haut de gamme, mais on veut quand même rester sur de l'abordable. Nous, on va vraiment être sur de la retranscription du fruit. Ce qui fait qu'on n'aura jamais d'assemblage de plusieurs fruits ou d'épices. Et dans la crème de marron ou confiture de châtaigne, nous, on va se différencier parce qu'on ne met pas de vanille, on met moins de sucre. Ce qui fait que ça fait beaucoup plus châtaigne à tartiner. En fait, nous, notre principe, c'est de se dire quand un fruit est excellemment bon, il se suffit à lui-même et il n'a pas besoin de rajout, d'exhausteur de goût, que sais-je, pour être savoureux.
6: Et alors, avec ce même savoir-faire, Noémie et Christian confectionnent également des pâtes de fruits savoureuses.
7: Alors, les pâtes de fruits, c'est vrai que ça a été un grand enjeu puisqu'en fait, ce qui se faisait sur le marché, attention, je ne mets pas tout le monde dans le même sac, mais on était quand même sur des produits extrêmement sucrés qui n'avaient de fruits que le nom dans pâtes de fruits. Et donc là, c'était un vrai challenge parce qu'il fallait que la texture suive. Donc, ça nous a mis vraiment des mois et des mois pour trouver le juste équilibre. Mais on est extrêmement fiers de ce produit-là. On voit qu'il a beaucoup de succès parce qu'effectivement, on fait une pâte de fruits, plus de 50% de fruits, avec cette espèce de trompe-l'œil qui fait qu'on a l'impression de manger le fruit. Et certains, d'ailleurs, clients pensaient que c'était un fruit confit tellement qu'il ressemblait à la clémentine, par exemple.
6: Donc, vous l'avez compris, dans l'atelier du Père Marron, on fait vraiment tout artisanalement. temps et le plus souvent possible donc en circuit court.
7: On essaye vraiment toujours d'être extrêmement local. Après, il s'avère qu'on est dans une région très limitrophe avec la Drôme et l'Isère, donc des fois il est plus local d'aller en Drôme Isère que dans le sud de l'Ardèche par exemple. On travaille avec une bonne vingtaine de producteurs et aussi des cueilleurs. Les cueilleurs, c'est quand vous voulez, où vous voulez, il n'y a aucun problème. On est vraiment à la recherche de ce savoir-faire. Donc on le fait pour la mûre sauvage et le cynrodon. On a la chance d'être dans une région où il y en a plein. Il n'y a pas de mal à les trouver. Par contre, un peu plus de mal à les cueillir.
6: Donc l'appel est lancé. Si ça vous intéresse, rapprochez-vous de Noémie et de l'atelier du Père Marron à Roiffieux. Vous retrouvez leurs confitures et pâtes de fruits dans certaines épiceries fines, chez certains restaurateurs également, notamment les maisons Marcon, ou directement ici à l'atelier boutique à Roiffieux, où Noémie se fera un grand plaisir de vous faire déguster ses douceurs.
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1: Bonjour, je m'appelle Jérémy Ferrier, j'ai 40 ans, je vis à Port-Camargue et je suis soigneur animalier à l'Institut Sicorium du Rôle du Roi depuis 15 ans.
2: Comment on se dit, petit, je veux faire ça comme métier? Vous vous rappelez du moment qui a été le déclic?
1: Ouais, je pense que c'est une vocation et je me rappelle très bien du moment. À l'époque, j'étais au CP et j'ai reçu un papier du Marineland où j'ai vu tous les mammifères marins et je sais qu'à ce moment-là, je me suis dit, c'est ça que je veux faire plus grand.
2: Est-ce que c'était compliqué à atteindre votre rêve? Les profs vous ont soutenu dans le projet?
1: On va dire qu'il y a maintenant plus de 20 ans que je fais ce métier. Du coup, à l'époque, le métier était moins connu que maintenant. Et quand j'ai demandé pour m'orienter, on m'a dit... Tu veux être éleveur, c'est ça? De chiens, de chats? J'ai dit non, je veux travailler en parc zoologique ou en aquarium. Et du coup, ils m'ont dit, il faut être vétérinaire pour ça. Ce qui était totalement faux. Du coup, au début, oui, j'ai dû galérer, m'orienter vers un schéma plus classique. Et enfin, j'ai pu faire un stage au Sicorium où j'ai rencontré les soigneurs et eux m'ont dit quelle formation il fallait faire pour devenir soigneur.
2: Vous dites quoi le matin en vous réveillant?
1: Le matin, quand on arrive, on se dit qu'on a de la chance d'être là déjà, de travailler avec des animaux sauvages. C'est quand même une chance. Surtout, la première chose que je me dis, c'est est-ce que tout le monde va bien?
2: C'est quoi le meilleur souvenir que vous avez eu avec les animaux où on se trouve là au Sicorium? Il y a des otaries, il y a des phoques. Vous avez forcément un souvenir inattendu avec eux?
1: Oui, il y a un souvenir plutôt marquant qui c'était avec mes otaries. Il y avait le mâle dominant et deux femelles. Il y a une femelle qui commençait à être un peu agacée. Du coup, elle n'écoutait plus trop et j'ai eu le mâle dominant qui s'est mis entre elle et moi pour pouvoir recadrer la femelle et la session s'est très bien terminée.
2: C'est quoi le message que vous avez envie de faire passer à la radio?
1: Le message que j'ai envie de faire passer, c'est qu'il faut respecter la vie animale, végétale, que les aquariums et les parcs zoologiques servent à sensibiliser les gens à cette vie-là et à pouvoir les voir en vrai. Je pense que c'est notre rôle d'éducation.
2: C'est quoi qui vous impressionne le plus chez ces animaux?
1: C'est déjà leur adaptation à l'eau. Ils ont des capacités exceptionnelles de nage. La proximité qu'on peut avoir avec eux, quand on les connaît bien et qu'on passe beaucoup de temps avec eux, la confiance qu'ils peuvent nous donner.
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3: Bonjour Serge Papagali.
4: Ah monsieur Thomas, bonjour et chers Dauphinois, chers Dauphinois, bonjour également bien sûr.
3: On est samedi pour le Dauphiné Tour aujourd'hui, où est-ce qu'on part?
4: Ah vous allez voir, hommage aux Grésivaudins, en Grésivaudins et aux Chalassiennes et Chalassiens au pied de la montagne de Bramfarine. Donc, je suis désolé mais c'est le vrai nom de la montagne, pas de ma faute. Hein. Donc on est où?
3: Au Chalard.
4: Au Chalard, bravo, ça farine Bram, au Chalard, je sais pas... La Brame Farine. Elle en a marre d'être broyée, je sais pas quoi. Bref, une précision, en dauphinois, Chala, ça se prononce Sala, en fait. Sala. Ce qui veut dire faire un chemin dans la neige. J'ai appris ça, dis donc, ah oui. D'où le nom du Chela, qui est un lieu de passage pour aller à l'étranger.
3: Ah.
4: À Chambéry, par exemple.
3: Ah, l'étranger, Chambéry.
4: Ah ouais, carrément. Ouais, donc, tout est les autres étrangers, quoi. Bon. Le Chela. Porte du Grésivaudan. Je précise également que le Chela n'est pas le village de naissance de la fameuse chanteuse Aquette, bien évidemment.
3: Oh,
4: attends.
3: J'avais
4: dit. Bien sûr, tu peux, ouais. on confond souvent le Chela et la Chela, qui n'ont bien évidemment rien à voir. Le Chela n'est pas le mari de la Chela. Enfin, en gros,
3: non
4: quoi.
3: Plus.
4: Voilà, ça veut dire. Chela qui, depuis, a coupé ses couettes, d'ailleurs, et a été retendue. Entièrement, alors que les habitants du Chela, eux, sont détendus, on va dire ça. Et ils n'ont pas de couette, bien évidemment. Entre Mortel de Maille et Pontcharra, le Chela est ici chez lui. Alors, c'est dur à dire ça. Le Chela est ici chez lui, allez-y, bien
3: le
4: sûr.
3: Le Chela est ici chez lui.
4: Oui, mais vous êtes un jeune professionnel de talent, plein d'avenir. Bref, c'est normal. Chela ou chez ici, comme vous voulez, ça n'empêchera pas le manoir de la Tour de prendre garde au village. C'est peut-être de là que vient l'expression la Tour. prends garde au toit, pas à toi, au toit, car les toits coûtent cher, j'ai lu ça quelque part, à entretenir, surtout dans un château du 16e siècle, qui est en Chalin. Alors vous allez penser, le papa Gali, il a picolé de la chartreuse, parce qu'il part un peu dans tous les sens, mais même pas, hein, vous confirmez.
3: Non, je suis témoin.
4: Voilà, je ne bois jamais en studio.
3: Jamais.
4: Voilà, toujours
3: en dehors.
4: Dans les toilettes. Une autre précision, si au Chalin vous entendez parler de la Rolande, il ne s'agit pas de la péripatéticienne du coin, péripatéticienne, c'est dur à dire, en dauphinant de la pute, de la péripatéticienne du coin, non, mais d'un espace naturel sensible. C'est vrai, c'est un peu comme ça. La péripatéticienne du coin s'appelle Josiane, ce que vous m'avez dit, mon cher Thomas.
3: Oh, bah oui,
4: m'a dit, vous la connaissez très bien, donc voilà. Alors, la Rolande, en fait, un espace naturel. Mais qu'est-ce qu'un espace naturel sensible? J'ai l'impression que la planète entière, actuellement, est un espace naturel plutôt sensible.
3: C'est vrai.
4: J'ai l'impression,
3: c'est,
4: voilà.
3: C'est vrai.
4: N'empêche que dans la Rolande du Chalin, vit, écoutez-moi bien, la Rainette arboricole.
3: Oh.
4: Ça vous embouche un coin, comme dit l'autre. Ben, c'est son dernier îlot isérois en dehors de l'île Crémieux. Alors, si certains d'entre vous s'en moquent, ben, ils ont bien tort. Je vais vous dire pourquoi. Les Rainettes valent parfois bien mieux que les petites reines et les roitelets de cette terre. Protégeons-les, elles, surtout. Les autres, on s'en tape. Alors, tous ensemble, ce que je veux dire, allez,
3: on n'est pas des quand même.
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1: Franchement, c'est mignon, Cormeille. Si vous cherchez du typiquement normand, vous êtes au bon endroit. Et puis, on est à la campagne, tout en étant qu'à 20 minutes de la mer et à 15 km de Pont-l'Évêque. Cyril, lui, vous le trouverez en plein cœur du village, sur la place du Mont-Mirel. Il m'aurait plu son métier à Cyril, si j'avais pas eu de main gauche.
2: Trop bien ça. Comment ça va?
3: Ça va, oui, impeccable.
2: Tu viens de rentrer?
3: Eh ben à l'instant, on vient de rentrer de chantier.
2: T'étais dans une église?
3: Oui, on était dans une église à une vingtaine de kilomètres d'ici, à Saint-Pierre de Salerne.
1: Son métier, c'est de donner vie à la lumière.
3: Nous, la lumière, on la redonne dans les édifices et puis on la reprend, mais colorée, la lumière.
2: Mais tu fais pas que les églises?
3: Non, on fait les manoirs, on fait les particuliers, on fait tout plein d'édifices, que ça soit particulier ou monument historique.
1: Cyril, il est comme ton père, il est pas vitrier.
3: Non, je suis pas miroitier ni vitrier. Moi, je suis maître verrier, restaurateur, créateur de vitraux.
1: Je pensais qu'on disait vitrailliste.
3: Ah oui, vitrailliste. Vitrailliste, c'est pour ceux qui ont moins de 10 ans d'expérience.
1: Ah.
3: Voilà. Et au-dessus de 10 ans d'expérience, quand on a travaillé dans des monuments historiques et autres classés, eh bien, on devient maître verrier.
1: J'entends du monde à la cave.
3: En bas, ils sont en train de faire du montage au plomb. Donc, on les entend un peu taper avec des clous, des marteaux.
1: Ouais.
3: Et ils remontent des vitraux en plomb.
1: Bah oui, c'est du plomb entre les bouts de verre.
3: Après, il y en a d'autres qui peuvent utiliser une technique au Tiffany, mais c'est pas la technique traditionnelle. Nous, on fait la technique traditionnelle plomb, verre et étain, comme au Moyen-Âge.
2: Ah, le Tiffany, c'est la même technique que celle qu'on utilise pour les lampes qui portent le même nom?
3: Exactement, c'est ça. C'est la technique qui s'appelle Louis Comfort Tiffany, qui a fait les lampes aux États-Unis.
2: Ah, mais je croyais que c'était du plomb,
3: hein. Ah non, c'est du Tiffany.
2: D'où le nom de la lampe.
3: D'où le nom de la lampe, puisque c'est le nom du créateur, Louis Comfort Tiffany.
2: Je vais me coucher moins con ce soir.
1: Pour ça, il y a encore du boulot.
3: Et d'autres aussi peut-être, du coup.
1: Il a pas l'air si vieux à la louche.
3: À la louche, le mois prochain, 44.
2: Quand t'avais 15 ans, tu voulais être...
3: Un an après. Moi, j'ai commencé à l'âge de 16 ans mon métier, à l'apprendre, bien évidemment. Ouais. Et puis, je suis ressorti d'une école sur Paris à l'âge de 20 ans.
2: Et ça devient d'où, cette envie de travailler le verre, comme ça?
3: Eh ben, on parlait tout à l'heure, la lumière le matin. Bon, ouais. Ben, moi, c'était la lumière, tout simplement, qui se décolorait sur les murs par rapport à des vitraux avec le soleil qui passe à travers. Ça m'a tout de suite attiré et j'ai voulu savoir comment ça se passait. J'ai découvert une école, l'école de Paris, et je suis rentré dedans.
1: Le maître verrier, il travaille pas que le verre.
3: On travaille le bois, le métal, la pierre et le verre.
2: La pierre aussi?
3: Eh oui, quand là, on vient de sortir de chantier, on vient de taper dans la pierre pour retirer les vitraux. Et puis pour les reposer, bah, il faut savoir faire du mortier avec la pierre.
2: Donc tu casses et tu refais, quoi.
3: Exactement, on casse et on refait.
1: Si vous voulez un vitrail chez vous, il peut vous le faire?
3: On peut le faire. Par contre, nous, on a une chance assez extraordinaire et je touche du bois. On a à peu près un an et demi d'attente avant de pouvoir le réaliser.
1: Ah bah oui, mais non, j'en avais besoin pour ce week-end, moi.
3: Donc Fred, t'auras ton vitrail dans un an et demi, pas avant.
1: Il a fait des beaux chantiers, le copain.
3: Moi, celui qui me vient tout de suite en tête, c'est le Petit Palais à Paris, de refaire les quatre rosaces du Petit Palais à Paris.
1: Bon, il était pas tout seul, hein.
3: Je les ai restaurés avec des compagnons, mais j'étais dessus, j'étais chef de mon équipe à cette époque.
1: Pour voir le travail de Cyril, vous tapez ateliergouty.com avec un Y à Gouty.
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1: Bon, tout va bien, Sébastien ?
2: Ouais, tout va bien. Oh, mais moi, je fais une belle balade avec vous. Par contre, il va falloir s'arrêter, Claire, pour faire l'interview.
1: Bon, ben attendez, je m'arrête là. J'attends le plat. Ça y est, c'est bon.
3: Ah, ça fait bizarre. Hein.
2: Bonjour, Claire Gombeau.
1: Bonjour, Sébastien.
2: Vous faites partie de l'association À Vélo Sans Âge à Toulouse. Et d'abord, on va raconter un peu votre... Avant de raconter ce qu'est l'association, on va raconter votre parcours. Vous êtes retraitée, mais qu'est-ce que vous faisiez dans la vie ?
1: Alors, j'étais institutrice au départ, puis chef d'établissement. Donc, pendant plus de 38 ans, je me suis occupée des pitchounes.
2: Et à la retraite, quand arrive l'heure de la retraite, vous vous dites quoi ?
1: Je me dis, oh, chic, je vais me poser. Et... patatras, je lis un article dans un journal qui raconte l'odyssée d'un vélo sans âge. Et je me dis, mais qu'est-ce que c'est que ce truc ? C'est génial. Je les appelle, ils me disent, il n'y a pas d'antenne entre Bordeaux et Nice, Claire, il faut que tu en montes une.
2: C'est quoi ce slogan ?
1: Du vent dans les cheveux et de la lumière dans les yeux, c'est magique.
2: Ouais. Alors que fait l'association ?
1: On propose aux personnes à mobilité réduite ou personnes âgées, isolées ou en EHPAD, des balades en triporteur. Figurez-vous que vous avez deux personnes devant et un bénévole derrière qui pédale.
2: Et c'est génial parce que, évidemment, vous mettez des étoiles dans les yeux des personnes que vous transportez, notamment des personnes âgées et ce couple qui pourrait en être un, Émile et Gaston, deux copains.
1: Oh, Émile et Gaston, magique. Quand on a ouvert l'antenne, Gaston a inauguré le premier triporteur. Il avait mis la cravate de son mariage, trop fier, en disant « Aujourd'hui, c'est jour de fête ». On est parti place du Capitole, où on a été accueillis par le maire. Gaston était le roi du jour. Tout le monde voulait monter avec lui pour découvrir ce drôle d'engin. À la suite de cette première balade, il ne ratait jamais, jamais une balade avec son copain Émile.
2: Quel âge tous les deux ?
1: Je pense qu'Émile avait déjà 91 ans et Gaston devait en avoir 92. On a emmené des personnes jusqu'à 104 ans.
2: Ah, magnifique. Il y a aussi la petite Élise.
1: Élise, extraordinaire, une jeune autiste qui, quand elle arrive, elle hurle de joie, de je ne sais. Et à partir du moment où elle s'installe sur le triporteur, elle s'arrête net, les yeux pétillent, elle sourit pendant toute la balade et dès qu'on rentre et qu'on remet le pied à terre, elle se remet à hurler. C'est quand même magique.
2: Et vous, alors, le bonheur que ça vous procure, vous nous en parlez ?
1: Honnêtement, ce sont les personnes qui nous le transmettent parce que ce sont que des sourires, que du bonheur. Et j'avoue qu'il y a des jours où on se donne un petit coup de pied dans le derrière pour y aller parce qu'on a la flemme. Mais quand on rentre, on se dit « Heureusement qu'on y est allé, c'est magique. »
2: On repart, Claire ?
1: Allez, on y va, en route.
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2: C'est l'heure de Décibels, toute l'actualité musicale avec ce soir l'incarnation en chair et en os du poster que vous aviez collé au-dessus de votre lit dans votre chambre d'ado. Cal, Steve, Nathan, les Worlds Apart sont de retour. Bonsoir les gars.
3: Sur le radio, maintenant, tout de suite.
2: Vous parlez super bien français maintenant.
3: Pas super, mais ça va, ça va.
4: Après un coup de champagne, Willy.
3: Mieux. Le nouveau niveau.
2: Ils ont bu du champagne avec modération, évidemment. N'oubliez pas que nous sommes sur le service public.
3: Modération.
2: Recontextualisons tout ça. 30 ans après leur premier tube et l'incroyable phénomène des boys bands, les Worlds Apart sont de retour sur scène. D'abord dans le cadre d'une tournée nostalgique, genre I Got a Feeling, années 90, le festival Do You Remember, et puis à leur tournée à eux, les Worlds Apart partout en France à partir du mois d'octobre, et quelques concerts aussi cette semaine à Paris. On va en parler, l'occasion de prendre de leurs nouvelles et vérifier que la flamme est toujours là.
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2: Salut à tous.
3: Bonjour.
2: Et bienvenue.
3: Encore sur le studio.
4: Oui. Vous êtes bien. Tu occupes la meilleure station en France.
2: Mouah. C'est pas mal ça.
5: Maintenant, if you go direct on the World Apart official, as a photo of.
2: Alors allez faire un petit tour tout de suite sur le compte Instagram officiel des Worlds Apart. Ils ont mis une photo de nous.
5: The Worlds Apart officiel.
2: Voilà, mais je pense que vous êtes déjà abonné à ce compte Instagram indispensable. Et donc il y a une photo de nous en studio. Ce soir également dans l'actualité musicale, l'anniversaire du jour qui vous fera honorer cette chère Catherine Lara. Le coup de cœur, la découverte, c'est Maxwell Farrington et le super homard. Très très cool, ça vient de France et je pense que vous allez aimer. Et puis un blind test autour des chansons qui parlent de Paris. Si ça vous inspire, vous pouvez nous appeler dès maintenant. Marian vous attend au standard. Le numéro 0810 055 056 à gagner ce soir au blind test. Des cahiers de vacances, mais pour adultes et surtout qui parlent de musique. C'est beaucoup mieux. Cal, Steve, Nathan, comment ça va les Worlds Apart?
3: Ça va bien, merci. Ça va bien.
5: Ça va.
4: Super. Ils sont
5: très heureux
4: d'être ici.
5: Un peu fatigué, c'est normal pour moi.
3: Oui, un peu fatigué.
2: Pourquoi c'est normal? Pourquoi tu es fatigué?
5: Le jet lag. Non, j'ai habité en

0: La mère, on travaille très dur les derniers 5 jours pour nous préparer le spectacle.
1: Et oui, le grand spectacle
2: des World's Apart à Paris. C'est complet, évidemment. Demain à la Cigale, après-demain au Trianon. Donc, voilà, celles et ceux qui n'ont pas de place, là, c'est trop tard. En revanche, il y a une grande tournée au mois d'octobre. Et puis, pour les Parisiens, donc, parce qu'évidemment, la Cigale et le Trianon, c'est dans de petites salles, il y a une grande salle parisienne qui est annoncée pour le 20 février 2027. C'est le Dôme.
1: Oui, exactement.
2: C'est
1: le
2: énorme.
1: Dôme. Oui.
2: Allez, on se remet dans l'ambiance.

0: leurs 30 ans de carrière, un groupe qui a marqué les années 90, les années 2000. On pouvait pas allumer la télé ou la radio sans entendre...
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0: Alors là, c'était des cassettes vidéo qu'on voulait absolument parce qu'on pouvait vous suivre en tournée dans les coulisses. Et puis en 98.
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0: Alors, mis à part la voix un tout petit peu agaçante du monsieur qui faisait la pub, il n'empêche que c'était dingue cette exposition que vous aviez 96, 97, 98. On vous filmait sur scène, on vous filmait dans les coulisses, on faisait des documentaires, vous étiez invité dans toutes les émissions de télé. Vous n'avez fait que ça, vous n'aviez pas le temps de faire autre chose que d'être des Worlds Apart à cette époque-là. Oui.
4: Oui.
2: Oui. J'avais une question pour toi.
0: Ok, vas-y.
2: Qu'est-ce que c'est ton chanson que tu préfères avec les Worlds Apart? Qu'est-ce que c'est ton préféré?
0: Baby, come back.
2: Ah, yeah, you say. Wow. Tout le monde aime la chanson. C'est mon préféré aussi.
0: C'est ton préféré aussi?
2: C'est mon préféré aussi, okay. Oui, exactement.
0: Alors, c'est quoi vos souvenirs de l'époque? C'était un vrai tourbillon. What do you remember of those times in 96, 97, 98, when you were on the TV, in the advertisements?
4: Mayhem. Mayhem.
2: C'est la vie fou.
0: Ouais, c'est ça, la vie folle.
2: C'est l'effet fou, oui, exactement.
4: Well, it was a crazy time for us.
0: C'était un moment fou pour nous. Ouais.
4: Parce que we have beaucoup d'années avant in England. Thank you. Trying very hard to become successful.
0: Oui, ils avaient passé beaucoup d'années précédemment en Angleterre à essayer d'avoir du succès. Mm-hmm. And then it happened.
4: And then we arrived.
0: Et ensuite, c'est arrivé.
4: And we arrived very quickly.
0: Ouais.
4: And all of a sudden, I remember, we did a dance machine at Bercy.
0: Oui.
4: And it was direct. We became Worlds Apart.
0: C'est ça. Et donc, ils sont arrivés en France. Ils ont fait Dance Machine. Il faut vous souvenir, c'était une grande émission de télé qui passait sur M6, un grand concert à Bercy. Et là, c'était le début de l'histoire des Worlds Apart. Et alors, est-ce qu'à l'époque, vous aviez le temps de faire autre chose ou bien c'était un job 24 heures sur 24, did you have the time to do anything else at the time? Or being a Worlds Apart, was it 24/7?
2: Oui, exactement. C'est 24/7.
4: It was 25/8.
0: C'était 25 heures par jour, 8 jours par semaine.
2: Oui, exactement. Non, c'est la vie, c'est incroyable. En France, c'est magnifique. Beaucoup de concerts, beaucoup de missions, beaucoup de radio, beaucoup de magazines et les Worlds Apart arrivent dans notre culture en France.
0: Ouais. Mm-hmm.
2: C'est plus gentil arrive dans la fabrique de la vie en France. Et ça, c'est pourquoi les Worlds Apart continuent encore après 30 ans.
0: Ouais.
2: Ça, c'est le bel moment pour les Worlds Apart. Le 30 ans avec les fans en France, c'est spécial.
4: Yeah.
0: Mm-hmm. Nathan, avoir voulu comme ça que ça marche très fort et quand finalement ça arrive, c'est quoi tes souvenirs à toi de ce tourbillon? What are your memories of that whirlwind?
5: Le plus grand moment, c'était quand nous avons fait Je te donne pour la première fois.
0: Donc la reprise de Jean-Jacques Goldman.
5: Avant ce moment, je crois le public
2: n'aime pas.
0: Ah bon?
5: Je me sens une fraude.
0: Le syndrome de l'imposteur. Yeah,
2: oui, mais il dit avec moi, Cal, je pense que le public n'aime pas parce que l'accent, c'est pas bien, c'est pas bon.
5: Je suis un imposteur. Oui. Nous avons un registre de chansons, une ligne par ligne, mot par mot. Je ne comprends pas rien de la chanson.
2: J'ai dit avec Nathan avant le concert, la première fois, j'ai dit, Nathan, c'est pas un problème. Je pense que le public aime les chansons et aime les Worlds Apart.
4: C'est normal pour Nathan.
2: Pas de stress.
0: No, it will never happen.
2: Pas de stress. Et le Worlds Apart, arrive sur la scène pour mettre le concert, explosion avec les Worlds Apart en France.
5: Juste avant nous arrivons sur scène, je regarde la Backstreet Boys.
0: Ouais.
5: And le présenteur pousse la Backstreet Boys. Ah, excusez-moi, voici la Worlds Apart. Nous arrivons sur scène, devenus chante la chanson et tout le public chante chaque
2: plus
5: mot,
2: fort, plus
5: le
2: fort.
5: Même ton. And I was, pour moi, I was like, wow, c'est fantastique.
4: C'est incroyable.
5: And je connais dans ce moment, it's pas de problème, stress, Nathan, stop, arrête.
2: Oui, aime le moment.
5: It was a moment magique.
0: Oui, vraiment. Bah, puisque c'était si magique, on va l'écouter, cette chanson. Je te donne les Worlds Apart qui reprennent en français, qu'on dirait parfait, ce français, Nathan.
2: Merci.
0: La chanson.
2: Très bien, Nathan.
0: Je te donne les Worlds Apart sont ce soir les invités de Décibel. On célèbre leurs 30 ans de carrière.

0: Je te donne. Eh ben oui, c'est les Words Apart sont dans Décibel. Ils sont un petit peu dissipés, mais c'est ça qui fait leur charme aussi. Il y a Nathan, il y a Steve, il y a Cal. Les Words Apart qui célèbrent leurs 30 ans de carrière avec le concert anniversaire. Donc demain à la Cigale, c'est complet. Après-demain, au Trianon, c'est complet, ça c'est Paris. Paris, du coup, si vous voulez voir les Words Apart, c'est le 20 février 2027 au Dôme. Et puis, il y a tout un tas de dates au mois d'octobre. Nancy, Lille, La Grande Motte, Toulouse, Marseille, Lyon, Mulhouse, Bruxelles et Nantes. Donc, ne les ratez pas. Vous allez faire le Tour de France, messieurs. C'est quoi la magie qui a fait que vous, groupe pas français, et les Français très chauvins, tombe amoureux, le rapport que vous avez eu avec la France, cette connexion, cette histoire d'amour qui dure depuis 30 ans, ça tient à quoi ?
1: Pour moi, beaucoup de fans qui étaient là au tout début, ils sont toujours là.
0: Ils sont toujours
1: maintenant.
0: Là, ouais.
1: Je me sens un lien profond entre nous qui existe depuis ce moment. Pour moi, c'est incroyable. La fille maintenant, maman, devenue maman, elle arrive avec le garçon, les enfants, toute la famille.
0: Oui, elles sont devenues adultes.
1: And c'est like, tu dois écouter-la, regarder-la, Worlds Apart, ok? C'est spécial.
0: C'est il y a des générations Worlds Apart maintenant. Et à avoir tellement de succès en France, plus que dans votre propre pays, est-ce qu'à un moment, vous avez déménagé en France, vous avez vécu vraiment en France?
2: Oui, moi, j'habite un peu à Paris, dans le sud, en Corse aussi, avant. Et maintenant, je vis un petit appartement à Coutier-Megève, dans les Alpes.
0: Ouais.
2: Et c'est la vie de Français restée dans moi. Oui, j'aime la culture, le manger, la personne, le public. Toute personne, c'est cool. C'est meilleur. Plus de meilleur de l'anglais.
0: C'est mieux que l'Angleterre.
2: Oui, exactement, plus meilleur.
0: Steve, donc toi, tu vis à Los Angeles, c'est ça?
3: J'habite dans Los Angeles.
2: Il n'aime pas. Il n'aime pas. Non, il n'aime pas.
0: You don't like it. He says you don't like it.
3: It's okay.
0: Ça va, c'est pas mal.
3: Be careful what you wish for.
2: But
3: during the time of the pandemonium of Worlds Apart, it was très difficile pour moi to habite en France.
0: Oui, pendant l'énorme succès au début des Worlds Apart, c'était pas possible d'habiter en France, c'était trop.
3: Oui, in the restaurant, I had my cap, my glasses in the corner of the restaurant.
0: Au restaurant, ils se mettaient au fond, cachés, lunettes, casquettes.
3: It was just too much. Too many eyes and
0: trop,
3: too much. Thank God there was no internet.
0: Oui, et à l'époque, c'est vrai, il n'y avait pas internet. Donc il y avait juste des yeux rivés sur vous.
3: Because it would have been just too much, you know.
0: Oui, c'est
3: everything.
0: Vrai, il n'y avait pas internet. C'est malin ce qu'il
2: dit. Pas le mobile phone.
0: Et il n'y avait pas les téléphones pour prendre des photos. Sinon, vous auriez.
3: Non, really, thank God.
0: Impossible.
2: Oui.
0: C'est fou ça, complètement dingue. Et ils ont chanté en français les Worlds Apart. On a entendu Je te donne, mais n'oubliez pas Quand je rêve de toi. 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

0: petit florilège des Worlds Apart qui chante en français. Alors, c'est vrai que à cette période qu'on a appelée la période musicale des boys bands en France, vous étiez sur le haut de l'affiche, vous n'étiez pas les seuls. Évidemment, il y avait la concurrence ou les copains, je ne sais pas, vous nous direz
1: oui,
0: tout à l'heure.
1: Oui, c'est copains. Oui. Copains. Oui. C'est pas un problème avec les autres artistes en France, autres boys bands, ses amis.
0: Bon.
1: Mais les Worlds Apart fait la vie pour longtemps avant d'arriver en France. Et je comprends, la vie, c'est un peu... Ok, tu regardes, c'est le public regarde, c'est plus simple, c'est plus fameux, c'est plus simple, mais c'est pas la vérité. C'est plus difficile pour la vie. Mais tu n'es pas la vie private.
0: Ouais.
1: C'est plus dur. Je
0: de pas avoir de vie
1: je
0: privée.
1: Connais l'autre personne dans l'autre boys band française. Oui, c'est explosion en France. C'est beaucoup de boys band arrivent. Mais... La fame.
0: La célébrité.
1: Célébrité, merci, arrive plus vite. Ça, c'est plus difficile.
0: Ouais.
1: Mais pour les Worlds Apart, c'est doucement.
0: C'est ça.
1: Ça, c'est plus difficile de nous.
0: Certains, ça leur est vraiment tombé dessus en une semaine. Vous aviez déjà une carrière et donc vous avez eu le temps de vous habituer à l'idée de la célébrité et du succès. Alors, on a eu une série d'artistes qui nous ont quittés, de ces groupes-là, qui sont morts assez jeunes, tous entre l'âge de 30 et 50 ans. Je pense à Philippe des To Be Free, qui est mort en 2009, Steven de Boyzone en 2009 aussi, Quentin de Alliage en 2014, ou encore Andrew des G-Squad, qui lui est mort récemment. Alors, je me demandais, est-ce que vous aviez un style de vie qui allait avec votre métier et qui était dangereux?
1: Oui, j'ai dit, c'est pas la vie de boys band, c'est pas dangereux.
0: Alors c'est quoi? Pourquoi?
1: C'est après.
0: C'est après.
1: Les personnes appellent la vie finie avec le boys band. C'est dur pour arriver dans la vie normale.
0: Le retour à la réalité.
1: Oui, exactement, c'est ça. Ouais. La réalité, c'est plus dangereux après la vie de Worlds Apart, le boys band.
0: Ouais.
1: C'est normal.
0: Vous pensez ça aussi, les gars? C'est difficile. Une fois qu'on a connu une célébrité extrême, ce qui était votre cas dans les années 90-2000, après revenir à une vie plus simple, ça peut être difficile. Et c'est pour ça que ces garçons l'ont mal vécu. Do you think that going back to normal, more simple life after the fame and the pandemonium, you said the mayhem, could it be, I mean, so difficult for some of those guys that they...
2: I think what happens is you get thrust into fame so quickly that it becomes this like unimaginable experience that when you come down again as quick as you went up, it's really hard to stabilize.
0: Ouais, quand on a été jeté comme ça dans une immense célébrité très très vite et qu'ensuite ça redescend, ce qui est naturel, mais c'est difficile de se stabiliser.
2: Oui.
0: Ouais.
3: Yeah, it's un tellement incroyable moment quand tu devenais un grand star.
0: Ben oui, c'est
3: incroyable.
0: Oui.
3: And it's presque comme une drogue.
0: C'est une drogue, oui, bien sûr.
3: You know, so pour après pour faire et accepter une vie normale comme j'ai conduit un
0: oui taxi, conduire est-ce que oui non mais quand tu as été une énorme star et qu'après il faut aller faire tes courses, conduire, faire les devoirs à tes enfants, c'est une vie tellement différente.
3: Jamais un problème de conduire un Uber, pas pour accepter un life comme ça contre une vie comme une star sur scène, chante avec beaucoup de fans tout de nous. It's really tellement difficile. And so, je comprends quand quelques artistes trouvent un moment difficile. Naturellement, vous avez expliqué pour Gerald et...
0: Oui, c'est ça, les artistes que j'ai cités.
1: Gerald est still alive.
3: Pardon, les gars.
0: Non, oui. Mais c'est ça, les artistes que j'ai cités, oui, voilà, qui ont eu, donc, ouais, selon vous, du mal, en fait, à se réhabituer à une vie normale. Et oui.
1: Mais je pense aussi, l'autre raison, ce n'est pas arrivé pour les Worlds Apart, Steve, moi.
0: Mais non, vous allez bien.
1: Non, parce que... En français, c'est difficile pour moi de dire en français, mais
0: tu peux dire en anglais.
1: We don't take ourselves too seriously.
0: On se prend pas trop au sérieux.
1: We keep ourselves grounded.
0: Oui.
1: You know, each of
0: on
1: us.
0: On a les pieds sur terre, on se connaît très bien.
1: And,
0: on
1: know,
0: s'appelle, on prend des nouvelles.
1: Yeah, we don't, you know, we keep each other on, keep each other's feet on the ground.
0: Ouais.
1: You know, you see how much fun we have.
0: Oui.
1: Yeah. And if this
0: Yves, finished... tu vois, on est encore très célèbre, et c'est vrai, là, j'ai jamais eu autant de monde dans la régie, le couloir devant la radio est plein, mais vous restez les pieds sur terre.
1: Tu connais, après le World's Apart fini, ses amis, frères, pour toute ma vie.
0: Oui.
1: Just because World's Apart finishes tomorrow, we will always be there for each other.
0: Et même si World's Apart s'arrête demain, on sera toujours là pour les uns pour les autres et pour se soutenir.
1: 100%. Eh ben, tant mieux, 100%.
0: Ça fait plaisir. On écoute ma préférée maintenant?
1: Moi.
0: Ma chanson préférée.
1: Ah, pardon, désolé, excusez-moi.
3: Chanson gale.
1: Pardon.
0: C'est Baby Come Back.
1: Yeah!
0: World's Apart sur votre radio. Ici, et vous me le dites pas très bien, sur votre radio. Ici,
1: baby. Ici,
0: baby.
3: Ici, baby. Maintenant.

0: Les Worlds Apart fêtent leurs 30 ans de carrière. Alors on fête ça, nous, dans Décibel, avec Steve, avec Nathan et avec Cal, en direct avec nous. Oui, c'est live, hein, messieurs, sans filet, c'est trop bien, ça va. Qu'est-ce qu'il fait ? Cal, il est sur son téléphone, à qui tu écris ?
1: Rien.
0: Who are you writing to ?
1: Rien, no one.
0: No one.
1: No one.
0: Ah là là là là.
2: He's taking notes. He's writing a song.
0: Il écrit une chanson.
1: Yeah, he's writing a song juste pour vous.
0: Ah voilà. Ça c'est un garçon qui a de la ressource. Il se fait gauler sur son téléphone pendant une émission de radio et il dit non, je suis en train d'écrire une chanson sur toi.
2: To the family.
0: Parfait, magnifique.
2: Look, see, look.
0: Ah ben c'est très beau. Coucou les Worlds Apart. On revient dans une minute.
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0: J'ai envie de vous faire écouter un souvenir. I'd like to share a memory with you. Une émission de télé qui était animée par Séverine Ferrer et qui s'appelait Fan 2. Ah. Et il y avait dans Fan 2 une séquence incroyable où des fans étaient tirés au sort pour passer une journée avec leurs idoles. Et il y a la jeune Angélique, vous allez l'entendre, qui a été tirée au sort et elle est trop heureuse, elle passe la journée avec vous. On est en 1997.
6: Salut, je m'appelle Angélique, j'ai 15 ans et j'aimerais rencontrer les stars de ma vie, les Worlds Apart.
7: Grâce à Fan 2, Angélique va aujourd'hui rencontrer ses idoles.
0: C'est pas vrai.
7: Mais si, une journée entière avec les Worlds Apart pour Angélique, qui a remporté cette semaine le concours Fan 2. Une surprise soigneusement préparée par ses parents, qui lui avaient caché la vérité jusqu'à la dernière minute. Départ pour les répétitions, Angélique est conviée à se joindre au groupe dans le bus de la tournée.
6: Je suis la seule à être là, peut-être la seule fan à y être entrée, c'est super.
7: Après de tendres moments de complicité, le groupe arrive à la salle de concert où les fans sont déjà au rendez-vous. Visite exclusive des coulisses avec Nathan.
8: Voilà, c'est par ici qu'on entre.
9: Première chanson, c'est soir.
8: En haut, on y va. Et voilà, tout se passe ici.
0: Et merci à Lina pour cette belle archive. Des fans qui pleurent, des fans qui crient, des fans qui courent dans la rue. Après vous, c'était votre quotidien, les Worlds Apart, à la fin des années 90. Là, on a entendu Angélique, mais il y en avait des milliers comme ça. Aujourd'hui, vous êtes devenu père, alors vous avez des jeunes filles, vos filles à vous. Vous supporteriez qu'elles crient comme ça pour des artistes? Now that you've become fathers, what would be your reactions if you saw your own daughters crying and screaming for other artists?
10: I had that.
0: Il va nous expliquer. Steve, il a ça.
10: Yes, so I took my daughter to see Harry Styles.
0: Ah, j'ai emmené ma fille au concert d'Harry Styles.
10: In Los Angeles, and we were there, and I got us a special seat. It was quite close.
0: Il avait des bonnes places près de la scène.
10: And I actually have the video of it.
0: Il a la vidéo.
10: Usually, she says, "Dad, stop filming me."
0: D'habitude, elle dit, papa, arrête de me filmer.
10: This time, she didn't realize I was filming because she was so focused on Harry.
0: Cette fois, elle se rendait même pas compte que Steve filmait parce qu'elle regardait que Harry.
10: I'll kill him. Anyway.
0: Il a envie de le tuer.
10: But anyway, I'm joking, Harry. But, and she fanned out. She went nuts.
0: Elle est devenue dingue.
10: And I had the moment. I had that moment. She was 13.
0: Elle avait 13 ans.
10: And I thought, wow, that's exactly the same. And I was so happy to give her that experience. And it made me thank every father that took their daughters to see us.
0: Et quand j'ai vu ma fille vraiment péter un câble et être tellement heureuse devant Harry Styles, je me suis dit, mais c'est exactement ce qui s'est passé pour moi avec des jeunes fans. Et donc, je remercie tous les pères qui ont laissé leur fille aller au concert de Worlds Apart. Parce que ça apporte une telle joie.
10: Yeah, she had so much joy that she lost her voice. I mean, she went for it.
0: Elle était tellement heureuse, elle criait tellement fort, elle a perdu sa voix.
10: Yeah, so I really, and I respected every single parent that let their child or brought their their children to the shows.
0: Ouais, et donc gros respect de la part de Steve pour tous les parents qui accompagnent aussi leurs jeunes ados au concert. Ça va être beau ces concerts demain et après-demain à Paris, La Cigale, le Trianon, des petites salles puis des plus grandes salles à Paris, carrément une des plus grandes, le Dôme le 20 février, et puis une grande tournée Nancy, Lille, La Grande Motte, Toulouse, Marseille, Lyon, Mulhouse, Bruxelles et Nantes au mois d'octobre. À quoi il faut s'attendre, Worlds Apart sur scène en 2026-27? Est-ce que vous dansez encore? Worlds Apart on stage 2026-2027, do you still dance?
10: Nothing's really changed.
0: Rien n'a changé.
10: Nothing's really changed, honestly. We have to modify some... I don't do backflips anymore.
0: Ah, il ne fait plus les backflips. Bah oui, non, c'est le dos, the back.
10: I haven't tried. So maybe.
1: Do you know what? Ah. It was really weird. I was only thinking today.
10: Shall I try it?
1: Let's see if you can do a backflip.
0: Est-ce que Steve peut encore faire les sauts périlleux arrière?
1: Yeah.
10: Do you have insurance?
0: Il me dit, est-ce que je peux essayer maintenant dans le studio? Mais est-ce que vous êtes bien assuré?
10: No. Right now, we're making a documentary.
0: Ah oui, alors vous faites un documentaire
1: about backflips.
10: With a guy called is the master of documentaries. A guy called David Serrero.
0: Alors David Serrero.
10: So I was gonna, if I do a backflip, David, will you film it?
0: Alors,
10: and
0: David,
10: if I break my neck, send my daughter my love, tell my children I love them.
0: Yeah. But... David Serrero, qui est le réalisateur de documentaires, notamment, vous l'avez entendu en interview dans Décibel à propos du documentaire sur Serge Lama, et donc il est en train de faire un documentaire sur les Worlds Apart, et donc Steve dit, si je fais un saut périlleux arrière dans le studio et que je me brise le cou, est-ce que tu me filmes et est-ce qu'on est bien assuré? We have no insurance. On n'a pas d'assurance. Oh, attention à toi.
1: Next time. La prochaine fois.
0: Mais alors, les concerts, ça va être comment? Oui. How are the shows going to be?
1: Oui, c'est un peu le même d'avant. C'est une nostalgie avec les chansons pour les derniers 30 ans.
0: Ouais.
1: Mais les Worlds Apart présentés un peu différent avec le musicien.
0: Ah, il y a un groupe avec vous sur scène.
1: Oui, un groupe derrière.
0: Ok, super.
1: Oui, c'est change les chansons un peu pour faire notre émotion avec la même chanson.
0: Ok.
1: Et
0: donc des réinterprétations des chansons que vous connaissez déjà.
1: Mais c'est un cadeau. Ça, c'est le plus important. C'est un cadeau pour les fans pour les derniers 30 ans. Pour dire un grand merci. Oui, j'ai connu les fans rester avec nous pour les derniers 30 ans. Ça, c'est spécial.
0: Ouais. Oui. Les fans sont toujours là. Ils sont restés depuis 30 ans.
1: Oui. Ouais. C'est les fans pour les derniers 30 ans. Je connais bien. Tu parles avec les fans, Reeve, pour le concert maintenant. C'est pas juste une fan, c'est un peu plus. C'est amis. C'est pourquoi les Worlds Apart donnent un grand cadeau de tournée pour le 30 ans.
0: Ah, c'est beau ça. Voilà des fans qui voient leur fidélité récompensée. Et donc, oui, quelqu'un explique que les fans, c'est plus que des fans. C'est presque des amis, c'est autre chose. C'est une relation particulière. Bah, je suis très contente pour vous. I'm very happy for you guys.
1: Merci.
0: Amusez-vous bien. Demain soir et après-demain à Paris, il n'y a plus de place.
1: Mais tu restes dehors. Tu restes dehors.
0: Ah ouais, il faut attendre devant la salle.
1: Oui, après tu pars de la salle. Oui, exactement.
0: Ok, bon bah demain dehors devant la Cigale et après-demain devant le Trianon, mais
1: exactement,
0: à l'intérieur c'est
1: parfait.
0: Plus possible. Et pour les Parisiens, le Dôme le 20 février 2027. Bonne tournée, merci beaucoup.
10: Merci beaucoup.
0: Merci à vous. Merci à toutes
10: les fans, The Worlds Apart, they're incredible.
0: Elles sont incroyables, les fans de
1: Worlds Apart. Et merci à Radio ici aussi. Merci beaucoup.
0: Merci ici.
11: Je suis très heureux de passer ce moment avec toi.
0: Merci beaucoup. Merci à tous les trois.
1: C'est plus spécial.
0: Et bonne tournée. Allez, Everlasting Love.
1: Hey.
0: Moi aussi, j'étais très contente de passer ce moment avec vous. Pas bonne nuit, enfin, Cal. Il est 20h36. Les gens ne vont pas se coucher.
1: Oui, c'est.
0: Mais demain, vous travaillez. You go to bed because tomorrow you have work.
1: On direct.
10: Bonne nuit.
0: Salut, merci les gars.
1: Merci,
0: bye bye.
1: Bonsoir.

0: pas de tout repos, une interview des World's Apart, mais on apprend des trucs. Merci à Cal, Nathan et Steve d'être passés dans Décibels.
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0: Mylène Farmer est de retour. Elle a sorti ce matin une nouvelle chanson intitulée « C'est à qui le tour ?». Vous l'avez découverte toute la journée sur votre radio ici. Je crois que tout le monde est très fan. On vous l'a diffusée à peu près toutes les 2 heures. Mais bon, je me suis dit que pour celles et ceux qui auraient raté cette chanson, c'était important de l'écouter ce soir dans Décibels. Vous dire que c'est une chanson qui est concoctée avec DJ Lewis, qui comme son nom ne l'indique pas, un artiste français. Et que le clip qui va avec cette chanson, sortira lundi. Donc voilà, on a des sonorités électro. On a le côté très Mylène Farmer dans le texte. Vous allez adorer, hein. 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Donc voilà, on est vraiment dans les thématiques de Mylène Farmer. C'est à qui le tour ? Toute nouvelle chanson, elle est sortie aujourd'hui et elle est déjà sur votre radio ici.

0: C'est à qui le tour? Elle s'appelle Mylène Farmer et elle est de retour. Le clip sort lundi.
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0: Paris en chanson, c'est le thème du blind test de ce soir. Et le cadeau, comme d'ailleurs toute la semaine prochaine, c'est un cahier de vacances. Mais pas le cahier de vacances qui vous faisait flipper quand vous étiez petit. Non, un cahier de vacances où non seulement ça va vous faire marrer, mais en plus vous allez avoir 20 sur 20. Vous allez vous dire, oh là là, mon Dieu, je suis génial. Les éditions Manière, qui sont les éditions qui ont inventé les cahiers de vacances, ont décidé de faire une collection pour adultes pour cet été. Et il y en a un, c'est sur la musique. Alors vous savez... les chansons, par exemple, qui parlent de la météo, ou les chansons d'amour. 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En avant la musique, les éditions Manière, à gagner ce soir pour Nicolas et pour Josette. Bonsoir à tous les deux.
2: Bonsoir,
0: Émilie. Bienvenue. Bonsoir, dans Nicolas. Décibel. Déjà, on va vous en offrir un chacun.
2: Oui.
0: Bah oui, comme ça, voilà, sur la plage, vous pourrez tester vos connaissances sur la musique.
2: Oui.
0: Ça, c'est plutôt pas mal, hein. La musique en famille, la musique et la nourriture, les chansons qui parlent de mère, de bonheur, d'animaux ou encore d'enfants. C'est vraiment cool. Il y a une centaine de jeux autour de la musique, Nicolas et Josette. Et là, on va en faire un de plus de jeux. C'est le blind test. Les chansons parlent de Paris et il faut retrouver le plus rapidement possible le nom des interprètes de ces chansons. Est-ce qu'on a déjà joué ensemble, Josette?
2: Oui, il y a longtemps.
0: Ah, bon, alors c'est le retour de Josette. Et pour Nicolas?
3: Oui. Je suis un habitué de France Bleu Bourgogne et je joue à France Bleu soir, à France Bleu Bourgogne aussi matin aussi. J'écoute la radio France Bleu et j'adore écouter la musique aussi.
0: C'est génial. Par contre, ça s'appelle Ici maintenant, Nicolas. On a changé de nom.
3: Oui, je sais. Maintenant, je sais que c'est Ici. J'ai même l'application.
0: Super. Et l'application.
3: France Bleu, je suis un fan de France Bleu.
0: Bah oui, je sais, mais moi aussi. On n'a pas changé de couleur. On est quand même resté bleu.
3: Ah bah oui, quand même.
0: Ah bah imagine, on aurait changé de nom et en plus on passait au orange. Là, allez, on aurait perdu.
3: Je vais faire un petit coucou à ma femme que j'aime et puis à ma nièce et à son copain.
0: Ah oui, alors comment elle s'appelle cette chanceuse, Nicolas?
3: Alors ma petite femme c'est Mélanie. Que j'aime de tout mon cœur. Et ma nièce Lisa. Et son copain Ivan.
0: Un gros bisou à Mélanie, Lisa et Ivan. Josette, on peut en profiter, hein. S'il y a un petit bonjour à passer, ça peut être le moment.
2: Non, pas particulièrement. Non.
0: Voilà, à personne. Josette, elle est comme ça. Josette, elle est là pour jouer. Elle est concentrée et elle a bien raison. On va vous envoyer.
3: On va essayer de rester concentré. On va essayer de trouver les interprètes.
0: Exactement.
3: Certains interprètes, mais pas tout.
0: Ah ben, on va voir. Là, ce sont des chansons qui parlent de Paris. Vous allez me dire qui les chante. Attention, on y va. Dites-moi, qui chante ça?
2: Marc Lavoine, Josette.
0: Oui, bravo Josette.
4: Wow.

0: Paris, Paris, Marc Lavoine et un premier point pour Josette. On continue notre blind test des chansons parisiennes avec un classique.
1: Sous le ciel de Paris s'envole une chanson.
0: Oui,

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1: À la voix d'Edith Piaf sous le ciel de Paris. Ça fait 2 points pour Josette. Bravo Josette.
2: Oui, j'ai pas eu le temps de reconnaître. Hein.
1: Ah, c'est pas grave. Il en reste encore une, Nicolas. Ça va être la bonne, je le sens.
2: Josette. Julien Doré.
1: Oui, bravo.
2: Paris Seychelles.
1: Paris Seychelles de Julien Doré, sous le ciel de Paris d'Edith Piaf et Paris de Marc Lavoine. C'est un sans faute pour Josette. Oh là là, Nicolas, qu'est-ce qui s'est passé?
2: Ah ben là, je n'avais pas reconnu. En plus de ça, elle me disait quelque chose et il me semblait bien que c'était Julien Doré, mais
1: Ah, bah alors ça va, Nicolas. Non, mais c'est bon. Moi, du coup, j'accorde un point à Nicolas.
2: Mais oui.
1: Bah oui, évidemment, Nicolas. Non, mais dans ces cas-là.
2: Alors, les deux autres, j'avais pas trop la première, mais l'autre aussi, c'était, je me doutais que c'était la voix.
1: D'Edith Piaf.
2: Mais j'ai pas eu le temps de réflexion.
1: Ah, c'est comme ça, le blind test. C'est un jeu et de mémoire et de rapidité. En tout cas, c'est un vrai bonheur de jouer avec vous deux, Josette et Nicolas. Je vous embrasse et je vous envoie le cahier de vacances pour adultes. En avant la musique. Et comme ça balance pas mal. À Paris, on va écouter cette chanson géniale.

0: Ça balance pas mal à Paris, France Gall et Michel Berger. Bonne nouvelle, ils seront le thème central du prochain numéro de l'excellente et recommandable revue Schnock.
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0: Oh là aussi c'est fort recommandable. Maxwell Farrington et le Super Omar. Vous allez me dire qu'est-ce que c'est que ça encore? Ah bien c'est un groupe, c'est une collaboration artistique. La voix de Maxwell Farrington et le Super Omar qui dans la réalité s'appelle Christophe Vaillant, mais j'adore le Super Omar. Effectivement c'est une bonne façon de se présenter au monde en général et à la musique en particulier. Ils ont une collaboration absolument incroyable. Ça fait 3 albums qu'on se régale à écouter leur pop pas comme les autres. Euphoria, tiré de leur tout nouvel album Window Tax, c'est Maxwell Farrington et le Super Omar, et c'est le coup de cœur de Décibel pour ce soir.

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1: Conseil d'amis, profitez du week-end qui arrive pour écouter, que dis-je, écouter, déguster Window Tax, le nouvel album de Maxwell Farrington et le super Omar. Ça respire, c'est ample, c'est intelligent, drôle aussi. Les mélodies sont géniales. Voilà, c'est de la pop comme on l'aime. Ils sont pas en concert en ce moment. Maxwell Farrington et le super Omar feront leur concert à la rentrée en septembre-octobre à Rouen, à Marseille, Tourcoing, Châtenay, Malabry, et c'est déjà pas mal.
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1: C'est l'anniversaire de Catherine Lara. Je suis trop fan de la roqueuse de diamants. Bisous Catherine Lara, on l'aime très fort. La chanson anniversaire de ce soir, c'est pour elle évidemment. Catherine Lara, bon anniversaire.

0: faire, hein, ne la ratez pas. C'est terminé pour ce soir, Décibel. Merci d'avoir été là, les amis. Vous m'avez bien soutenu avec les Words Apart. Ils étaient déchaînés, mais je crois qu'on a passé un bon moment. Bref, je voulais remercier l'équipe de l'émission. Iris Guitoni, Florent Hanoun, Elodie Bianca Maria, Marion Gonzalez et Franck Mollier. Et puis vous remerciez vous aussi d'avoir été là. C'était bien, non?
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5: 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La France qui, hein,
6: 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Bonjour la France qui a chaud pour plus longtemps. Ça va se calmer quand même. Ce week-end, ça va aller mieux.
5: J'espère. Alors, toute la semaine, nos candidats se sont affrontés. Vendredi, finale, on a deux candidats chacun.
6: Voilà, c'est Mimi, quoi. C'est moitié-moitié.
5: Voilà.
6: On est bien.
5: Alors, je rappelle quand même que le premier prix, c'est un week-end exceptionnel à Autun, à l'occasion d'Augusto du Nom, le rêve du roi pour deux personnes. Votre radio ici et l'office de tourisme du Grand Autunois Morvan vous proposent de découvrir la jolie ville d'Autun. Le transport est compris, que ce soit le train ou la voiture. Vous arriverez en début d'après-midi, vous poserez vos valises pour deux nuits à l'hôtel de la gare. Tous vos repas, je dis bien tous, sont compris. Et évidemment, la ville d'Autun à visiter, son musée, le site archéologique du Mont Beuvray, le superbe château de Couches. Mais attention, il y aura un petit climax dans ce week-end.
6: Ah.
5: Oui, vendredi soir à la nuit tombée, le théâtre antique d'Autun va s'illuminer.
6: Ah oui.
5: Et va devenir la scène de l'un des plus grands spectacles historiques de France, avec un show monumental, un son et lumière. Bref, un très joli premier cadeau.
6: Ben bien sûr, toute
5: si l'histoire. Si on ne gagne pas ce magnifique Augusto du Nom, qu'est-ce qu'on gagne?
6: Vous parliez des rois.
5: Oui,
6: Valérie.
5: Outre
6: le fait que je suis le roi du game, ça, bon, chacun le sait. Moi, quand on me parlait des rois, moi, je pense aux rois mages. Mais pas vraiment les rois mages. Moi, je préfère les rois mares. Pourquoi les rois mares? Parce que le mar de café. Oh, c'est capillotraité.
5: Comme les rois mages en Galilée.
6: 32 dosettes et 6 verres en verre pour le mar de café de Joe Malongo, notre roi à tous.
5: Bien sûr.
6: Notre bon roi.
5: Flo, sauve-moi, jingle.
6: Notre bon roi Joe.
5: Non, c'est notre roi Flo aujourd'hui, à la
6: oui.
5: technique.
6: Ah oui.
5: Alors, nous accueillons les quatre gagnants de la semaine, Colin, Thierry, Véro, Estelle. Comment ça va les amis?
6: Bonjour.
7: Bonjour.
8: Bonjour.
5: Ah, j'ai cru qu'il y en avait qu'un. J'ai cru qu'il y en avait qu'un. Alors, on va faire une demi-finale garçon, puis nous ferons une demi-finale fille.
6: Ouais, on est comme ça.
5: Comme ça, on est sûr qu'en finale, il y aura un garçon et une fille. Alors, Colin et Thierry, vous êtes prêts? C'est vous qui démarrez.
7: On va essayer.
6: Oui, je suis prêt. Voilà,
5: okay.
6: C'est moyen. Hein.
5: Véro et Estelle, vous pouvez aller bon, je sais pas, allez vous faire les ongles, les filles. Alors, Colin...
8: on va prendre l'apéro.
5: Voilà, bon, en même temps, 12h07, oui. C'est l'heure de l'apéro, ma chérie, vas-y.
6: Modération.
5: Alors, très sympa, modération.
6: On adore.
5: Colin joue avec ICI Gascogne, hein, il a 25 ans, il habite à Mont-de-Marsan, il a joué avec nous mardi, comment ça va?
7: Un peu plus soulagé maintenant d'avoir passé mardi, maintenant il faut passer vendredi.
5: Et voilà, et après il faut direction Autun. Alors, tu es agent immobilier, tu as été vendeur de voitures, tu es aussi administrateur de l'association Colosse au pied d'argile qui lutte contre les violences sexuelles, le harcèlement et le bizutage en milieu sportif, c'est ça?
7: Exactement, c'est ça.
5: Et tu as ton association, les Cagouillous, qui organise des tournois de rugby à 5 pour récolter des fonds, c'est ça?

0: Exactement. Exactement.
1: Voilà. Alors, on sait que tu scrolles le soir et que tu regardes YouTube et Twitch. Ce qu'on ne savait pas, c'est que tu adores les activités à sensation, comme dans la chanson. Bah oui. Ah là là.
2: Vous pouvez la chanter parce qu'on l'a pas. En fait, là, avec la bouche.
1: Saute, voilà. Allez, il a... Figurez-vous que à 13 ans, il fait du parachute au Havre.
3: À 13 ans.
1: Ouais. Il monte dans un petit avion. Alors, c'était un petit avion super bien parce qu'il y avait une petite bâche en guise de porte. Et comme Colin, bon, il s'en fout des instructions de l'instructeur. Qu'est-ce que t'as fait? T'as sauté et puis.
0: C'est ça, j'ai vite passé les instructions. Alors l'instructeur a réussi quand même à être à l'aise en me faisant peur juste au décollage, en me disant qu'il y avait un câble qui n'était pas bien placé sur ma sur le qui me retenait pour pouvoir juste ne pas mourir pendant le parachute. Et une fois monté dans l'avion, on part, le stress était passé. Mais comme j'ai pas écouté donc les consignes, au lieu d'être plat et garder une certaine vitesse assez raisonnable, j'étais la tête vers le bas et donc j'ai fait un petit malaise en plein air quoi.
1: Et voilà, il s'est évanoui. Et voilà, donc le parachutiste professionnel, hein, l'instructeur t'a remercié parce qu'il a dit bah c'est une première pour moi. Hein, j'ai fait un saut avec un mec dans les pommes. Ça a été magnifique. Hein, toute la chute libre en tête, la première. Et puis bon bah t'es revenu à toi. Depuis, t'as ressauté en parachute ou pas?
0: Non.
2: Il vaut mieux pas.
0: Garder les pieds sur terre.
1: Ouais, voilà. Mieux. Allez, on va marquer tout de suite le premier point. Tiens, je te mets une chanson formidable. Panda. Alors, est-ce que le véritable nom de Chantal Goya, tu vois qui c'est Chantal Goya, est-ce que son véritable nom c'est Chantal de Guerre? Vrai ou faux, top chrono? Vrai ou faux qu'elle s'appelle pas Goya mais Chantal de Guerre?
0: Je dirais faux.
1: Eh ben non, c'est vrai. Goya, c'est un nom de scène que son mari Jean-Jacques Debout lui a choisi en référence au peintre espagnol Francisco de Goya. Pas de point.
2: Ah, Thierry était avec nous lundi, il a joué avec moi, mon Titi. Comment il va, mon Thierry, dans le sud de la France?
4: Bah, tout va très bien, il fait beau.
2: À Marseille, ben oui, il fait beau à Marseille, dans les Bouches-du-Rhône. Ah, Thierry, toujours marié avec Rosalie, hein, on a parlé de ton épouse, beau, depuis maintenant 3 ans, des enfants, agent de sécurité, je vous rappelle que le gars a travaillé au Stade de France, qu'il a été en protection rapprochée de personnalité. Tu peux me rappeler les gens que t'as protégé?
4: J'en ai fait plein, Johnny Hallyday, Eddie Mitchell, Schwarzenegger, Stallone, Michael Jackson,
2: Oh là là, oui c'est vrai, on avait parlé de Michael Jackson, c'est quand même énorme. Écoute, bravo pour tout ça. Actuellement, t'es contrôleur, toujours dans la sécurité. Et rappelons, mon Thierry, que je t'avais mis la musique de l'entrée des joueurs de l'OM, Jump Van Halen, mais tu m'as rappelé que toi, c'était pas vraiment le foot, non?
4: Ah, j'aime pas du tout le foot.
2: Voilà, c'est le rugby, toi.
4: Voilà, c'est un sport que je supporte pas, c'est le foot.
2: Ah oui, à ce point-là. Donc, la finale de la Ligue des Champions demain.
4: On m'avait demandé de partir au Qatar avec l'équipe de France de foot et j'ai refusé.
2: Ah oui, quand même. Ouais, non, toi, t'es un pilier de rugby. T'as fait du rugby à haut niveau. Bravo. Dis-moi juste une question avant de jouer. Tu prépares toujours le café de Rosa tous les matins? Ce matin, on a eu le droit à son petit café. Ça a été?
4: Café, ouais.
2: Ok. Café. Tout le monde est en forme. Alors, Thierry, bienvenue dans la compétition. On y va. On a un premier point à marquer avec un extrait de Louis Chédid.
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2: Ça, c'est une des toutes dernières chansons de Louis Chédid. En moyenne, un rêve, puisque nous allons parler de rêve, ne dure que 2 à 3 secondes. Un rêve, 2 à 3 secondes. Vrai ou faux, Thierry, 5 secondes de réflexion.
4: Vrai.
2: C'est-à-dire que le temps du chrono, t'aurais déjà rêvé. Non.
4: Ouais, c'est ça.
2: Et non, la plupart des rêves durent à partir de 5 minutes jusqu'à 20 minutes, surtout sur les phases de sommeil un peu profond ou les phases de sommeil paradoxal. Non, c'est environ 15-20 minutes. Ah, désolé Thierry.
1: Allez, 0+0, la tête à Toto. Et là, tout de suite, une chanson. Oui, j'ai mal au dos, je suis pas bien, mais oui. I'm still standing avec Elton John. Vous écoutez ici.
2: Oui.
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2: Non, je ne vous aurai pas comme ça.
1: Elton John,

0: Elton John. Lundi, c'est pour s'ambiancer, c'est pour que le week-end débute de façon aimable et agréable et musicale.
1: Jingle.
0: Bah ça, on s'ambiance, hein, c'est bien.
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1: Nous sommes au taquet avec Colin et Thierry qui n'ont pas de points. Voilà, hein, c'est tout ce que j'ai à dire.
0: Ah, c'est moche, ça.
1: Qu'est-ce qui se passe derrière ? Qu'est-ce que c'est le bruit derrière ? On est chez qui, là ? Colin, qu'est-ce que c'est ce bruit derrière toi ?
3: C'est bon.
1: T'as des chiens, t'as des chats, t'as des quoi ? Qu'est-ce qui se passe ?
3: Un chien, oui.
1: Quel est ce chien ?
0: Il veut participer.
3: Choupi, il s'appelle.
1: Choupi. Oh mon Dieu, Choupi ! Elle a envie de jouer, Choupi. Bien, tu chantes un peu, tu vas faire des karaokés avec ta chérie, ta famille ?
3: Très peu, j'aime pas du tout ma voix, donc non.
1: Oh, bah là, il va falloir quand même que tu retrouves des chansons, hein. Tu sais que c'est le quiz musical, c'est le moment. Et voilà. Donc, même si tu ne chantes pas, il va falloir reconnaître les chansons. Bon, t'aimes bien les variétés françaises, donc normalement, tu devrais trouver. Alors, écoute bien la première chanson. Il y aura 10 secondes pour que tu me dises qui c'est. Vas-y.

0: Allez, qui c'est qui chante 10 secondes?
1: Ah, j'ai été fouillé cette semaine.
2: Soldat Louis.
0: Soldat Louis.
1: C'est ce qu'il a dit, oui. Ouais.
0: Du rhum des femmes.
1: Et de la bière, nom de Dieu.
0: Et de la bière, nom de Dieu.
1: Ah, oui.
0: Alors, est-ce que c'est Soldat Louis? Oui.
3: Du rhum des femmes, de la bière, nom de
1: Dieu. Ça a tué dans les années 80.
0: Ça. Ah oui, ça je te confirme. Hein. Alors,
1: c'est les Bretons.
0: C'est super, t'as déjà un premier point. Alors, attention, là, on a été dans le grenier du placard de ma grand-mère.
1: On y retourne.
0: On y retourne, on y va. C'est parti, on va encore plus loin dans le placard. Écoute bien et dis-moi qui c'est.
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0: suis pas dans le ton.
1: Allez, qui c'est qui chante Je ne suis pas parisienne? Top chrono 10 secondes.
2: C'est marrant, je l'écoute encore ce matin. C'est Marie-Paul Bell.
1: Tu l'as écouté ce matin?
3: Ah bah tu vois.
1: C'est-à-dire...
2: Oui.
1: Bon, mais t'as
3: c'est génial.
1: Enfin, je veux dire, t'étais sur sur Radio Mimosa ou comment ça se passe? Ça me gêne, ça me gêne.
3: Je ne sais pas, je sais plus quoi. Je connais
1: c'est
3: pas.
1: Navrant, c'est navrant.
3: Ah, voilà, c'est navrant, ouais.
1: Ça m'ennuie, ça m'ennuie. Eh bien, Thierry et Colin, je ne sais pas si vous écoutez tous ces chansons-là, mais Colin, lui, il a écouté Marie-Paul Bell.
3: Elle sautait sur son piano.
1: Ça lui fait un point de plus. Colin, tu as deux.
3: Et combien il a, Thierry, là?
1: Thierry, il a zéro.
3: Quoi, Thierry? Qu'est-ce que j'entends?
1: Bah, Thierry,
3: qu'est-ce
1: a zéro.
3: Que j'entends?
2: Ah, ouais, ouais, ouais. J'ai zéro, c'est normal.
3: Qu'est-ce que c'est que ce bulletin scolaire, Thierry? Deux, alors.
2: Ça commence mal, hein.
3: Non, ça commence mal, là. Qu'est-ce que tu fais ce week-end, Thierry, à Marseille ou à proximité de Marseille? T'as quelque chose de prévu?
2: Non, rien de spécial.
3: Ok, très bien. Merci Thierry d'avoir bien développé, d'avoir permis de découvrir cette belle région. J'attendais un petit coin de paradis, je sais pas, les Stacks, la Côte
1: Mais
3: Bleue.
1: Mais arrête avec ça, les gens, ils ont des coins de paradis.
2: Les Stacks, c'est pas un coin de paradis.
1: Hein. Exactement.
3: Ah bon, pourquoi quand même, c'est joli.
1: Ouais, mais il y a trop de monde.
3: Ah, ouais,
2: il y a trop de monde.
3: Les Ports de Bouc, les Sardinales, un truc comme ça, c'est pas loin ça non plus.
2: Ouais, on va dire ça.
3: Ouais. Allez, plan de cul.
2: On va être gentil.
1: Referme ton manuel pour les touristes.
3: Le gars, il est pas foot, il est pas Marseille du tout, quoi. Je salue les équipes d'ici Provence quand même. Alors Thierry, Thierry chante pas. Non, Thierry chante pas, mais il est fin connaisseur. J'ai été dans les greniers aujourd'hui.
1: Voilà, les greniers.
3: Tu le sais,
1: ouais.
3: J'ai été dans les greniers. À toi de reconnaître les deux tubes qui arrivent. On commence par le premier. On est prêt, Thierry?
2: Allez, on est parti.
3: C'est parti.

0: Qu'est-ce qu'il y a, Valérie?
1: Sugar Baby Love, qui c'est qui chante?
0: Allez,
1: top chrono.
0: Ben oui, Thierry.
2: C'est les Rubettes.
0: Les Rubettes. Mais bien sûr que c'est les Rubettes, oui, c'est une bonne réponse. Sugar Baby Love.
1: Sugar Baby Love.
0: Vous les connaissez, ces tubes.
1: Sugar Baby Love.
3: Je savais le 45 tours de ça.
0: Eh oui. Vous qui êtes en 33 tours depuis deux jours, ça va mieux aujourd'hui, hein, je me trouve pas mal. Hein.
1: J'ai des douleurs, mais non, ça va. Bien, non, mais c'est les douleurs de la vieillesse. Hein,
0: Pour ceux qui prennent l'émission en cours, voilà, mamie a des problèmes de dos depuis lundi, donc on fait comme on peut.
1: Alors, mamie a des problèmes de dos, elle a du mal à se déplacer, mais elle est pro à l'abri de se lever de son tabouret quand on est une, si tu continues.
0: Ah, ben c'est la mamie de Lucky, de Dalton. Comment elle s'appelle, la mamie des Dalton?
1: Ma Dalton.
0: Mais c'est vous, ça. Voilà. Ma Dalton, ça. Elle est capable de tout, celle-là.
1: Allez.
0: Thierry, ça fait un point, on y va pour le deuxième.
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0: Des fois, on voudrait bien, tellement il fait chaud. Qui chante ?
1: Marie Laforêt.
0: Marie Laforêt, bien sûr, il est mort le soleil. Marie Laforêt. Quelle perspicacité, t'as été rapide, hein, Thierry. Tu le savais par cœur, tu le savais déjà.
2: Bien sûr.
0: Hein ?
1: Ah, bah, je connais mes classiques.
0: Eh, bien sûr.
2: Bah, ouais.
0: D'autant que c'est Nicoletta.
2: Et voilà, bonne soirée.
0: Voilà. Ah, oh, bah, tu connais tes classiques.
2: Ah, hein, je connais mes classiques, Kili.
0: Voilà. Ah, bah, oh, tu
2: putain,
0: peux dire.
2: Ouais, tu peux le dire, Titi.
0: Oh, punaise, là.
2: Ah, là, là.
0: Ouf.
2: Ah, puis, ouais, le gars, il est sûr de lui. Ah, bah, je connais mes classiques. Hein. Allez, Titi, c'était Nicoletta.
0: Oh, la galéjade.
2: Oh, la galéjade. Allez, c'est parti. Donc, ça fait 2 pour Colin, 1 pour Thierry. Et là, vous écoutez ici. On va écouter Bruxelles. Ah, la vie est belge, mes chéris. Boulevard désert, Bruxelles, vous écoutez ici. Je vous aime, à tout de suite.

0: Allez, ben, on quitte Bruxelles, hein, on laisse la Belgique, et on revient en France.
1: Et oui, on
0: Boulevard
1: revient en
0: Boulevard désert, on revient ici, on taquet. La France bleue. Oh, c'était avant, ça. J'ai connu cette radio, France bleue.
1: Ah, mais bah, oui, Flo, sauve-moi, tu vois bien que c'est...
0: Attends, c'est un an et demi.
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0: Et oui, c'est ici.
1: C'est exactement ici. Alors, nous sommes avec Colin qui a deux, Thierry qui a un. C'est-à-dire, Colin... Si tu réponds bien à la question cash, tu t'envoles presque pour autant.
3: Les cartes sont entre eux, mais...
1: Les cartes sont entre tes mains, ton destin t'appartient, Sissi, impératrice.
0: Surtout quand on voit l'assurance de Thierry, hein, qui dit connaître ses classiques. Hein,
1: ah, moi j'adorais. Écoute-moi bien, Thierry. Moi, ce que j'aime chez les hommes, c'est cette assurance.
0: La franchise.
1: Non, l'assurance. C'est-à-dire, le gars te dit, ouais, moi je connais bien mes classiques.
0: C'est Marie Laforêt.
1: Avec un petit clin d'œil sur le côté, c'est Marie Laforêt.
0: Ouais.
1: Tu te sens bien, mon petit Thierry, ça va?
4: Bah écoute, quand on se fout de ma tronche, pas trop, mais
0: bon. Tu l'as cherché, hein.
1: En même temps, tu me donnes bien une bonne perche, hein, quand même. Hein,
4: c'est pas faux.
1: Voilà. Alors, Colin, tu aimerais déjeuner avec Frédéric Vasseur, et qui est patron d'une écurie de F1. Qu'est-ce que tu lui dirais à Frédéric Vasseur?
3: Tellement de choses. Je rate beaucoup de sports, dont je m'intéresse énormément à la Formule 1, et la Formule 1, c'est très très technique quand on s'y intéresse. Et lui, il a l'air d'être une personne très abordable, très sympa. Donc oui, si on met ces deux heures avec lui, j'aurais des choses à lui dire, oui.
1: Est-ce que tu lui demanderais de conduire une voiture pour faire un tour ou deux, quoi?
3: Je crois que je profiterais même du temps qu'on aurait de discuter avec lui plutôt que conduire la voiture.
1: Ah oui, bah alors bon, bah, Frédéric Vasseur, si tu nous écoutes, hein, voilà, appelle Colin et déjeune avec lui. Bon, alors. Donne ton numéro à Maître Coupès, on le donnera après.
3: Okay.
1: Mon chat, écoute bien. C'est le moment de faire rayonner ici Gascogne. C'est le moment que Mont-de-Marsan attend. C'est le moment où tu remportes la question.
0: C'est l'heure de vérité. Et votre Colin, avec ou sans patate d'ailleurs, on lui a pas demandé. Vous avez la référence?
1: Oh là là là là là là là.
0: Vous avez le film?
1: Oui, j'ai le film, on a le film, mais bon.
0: Bah voilà.
1: Interrompre les gens, on en a déjà parlé, c'est que pour dire des choses drôles.
0: Ah, c'est mal.
1: D'accord? Alors, écoute bien. Colin, quel compositeur de musique allemand est devenu sourd à la fin de sa vie? Quel compositeur de musique allemand est devenu sourd à la fin de sa vie? Top chrono, 10 secondes.
3: J'en connais cœur, ça me dirait donc Beethoven. Ouais, Beethoven.
1: Eh ben, est-ce que c'est Beethoven? On écoute. Eh oui!
0: Ah, c'est Vivaldi, ça.
1: Oui, il est devenu sourd à la fin de sa vie, ce petit chou.
3: Je savais pas.
1: Eh oui, évidemment. Bon, bah écoute, j'ai envie de te dire. Tu as 7. Tu l'as emporté haut la main, direction peut-être Autun. Que sais-je?
3: Impeccable.
1: Eh oui, mon chat, bravo, tu es qualifié pour la finale. Thierry, bah écoute.
0: Ah, Thierry va jouer.
1: Thierry
0: déjà,
1: va jouer parce que. Il n'y a pas de raison qu'on...
0: Non, il n'y a pas de raison qu'on joue pas. Thierry, tu l'as compris, tu as un point. Donc même si tu marquais, et tu vas le faire parce que tu es un mec d'honneur, bah, tu te seras cassé, ça ne suffira pas. Tu connais tes classiques, Thierry?
4: Elle est bonne la blague.
0: Oh mon Thierry, oh là là.
1: Il n'y a que deux comiques, le comique de répétition le comique de répétition.
0: Ben voilà. Bon allez, écoute quand même pour te faire plaisir parce qu'on va devoir te dire au revoir. Donc partons avec le sourire et un petit Eddie Mitchell parce que tu adores.
1: Tu peux préparer le café.
0: Non, parce qu'il y a même pas la malongo pour lui.
1: Ah oui.
0: Tu connais le classique, t'as reconnu Johnny là, hein.
4: Voilà. Ouais, bien sûr.
0: Et bien sûr, tu découvres, c'est ta femme qui adore, le chanteur préféré de ta femme, c'est Joule.
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0: On t'a mis c'est Marseille bébé, hein, puisque t'es de Marseille.
1: J'essaie de bouger mon dos, c'est pathétique.
0: Ouais, non mais faut pas.
4: Marseillais à la base.
0: De quoi?
1: Bah oui, il est Marseillais.
0: Bah bien sûr. C'est pour ça.
4: Non, je suis pas Marseillais.
0: Non, lui il est du Nord.
1: Ouais, toi non, mais Joule, oui.
0: Ah bah Joule est Marseillais, ouais.
4: Ah lui, ouais.
0: Ah ouais. Bon, allez, on va vérifier comment ça se passe côté Rubik's Cube là. Ouais, parce qu'on va parler de Rubik's Cube. Tu vois ce que c'est qu'un Rubik's Cube?
4: Oui, quand même.
0: Tu connais tes classiques, évidemment. C'est assez logique. Combien de couleurs possède un Rubik's Cube classique? C'est
1: Pardon.
0: Une question classique, hein. Top chrono.
4: 6.
0: Ouais. Alors, il y a le blanc, ça fait 1. Le jaune, ça fait 2. Le rouge, ça fait 3. Le bleu, ça fait 4. Le vert, ça fait 5. Et comme tu connais tes classiques, ça fait 6 avec le orange. Bravo.
1: Bon, t'as pas remporté la manche, mais tu t'en vas, tu nous quittes avec les honneurs.
0: Tu t'en vas.
1: Bon, allez, bravo Thierry d'avoir joué. Ouais, bravo, Colin, Thierry. On te retrouve tout de suite. Avant de jouer avec Véro et Estelle, la deuxième demi-finale.

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2: C'est la finale. Colin vient de se sélectionner pour la finale. Avant de jouer avec Véro Estelle, je rappelle que le premier prix, c'est un week-end exceptionnel à Autun pour le rêve du roi. C'est Augusto Dunum, Dunum. C'est pour deux personnes. C'est votre radio ici et l'Office. L'Office.
3: Vous l'avez déjà fait hier, c'est
2: de l'Office. Du tourisme du Grand Autunois Morvan qui vous invite. Et donc, vous allez avoir le transport qui est compris. Vous allez dormir à l'hôtel de la gare. Tous vos repas.

0: pas sont inclus dans ce cadeau. Vous pourrez découvrir la ville d'Autun, son musée, le site archéologique du Mont Beuvray, le superbe château de Couches. Et évidemment, vous allez voir le magnifique Son et Lumière qui va être au Théâtre Antique d'Autun. C'est vraiment un des plus grands spectacles historiques de France. Et si vous ne gagnez pas ça, vous gagnez la machine à café Malongo, 32 dosettes, 6 verres en verre. On reprend la compète, on accueille les filles. Alors, Véro, Estelle, comment ça va? Vous êtes prêtes à rejoindre Colin, les filles?
1: Ouais, prêtes.
0: Magnifique. Alors, Véro, tu joues avec ici, Loire-Océan. Tu habites à la Chapelle sur Erdre.
1: Ouais.
0: Ma petite chapelaine. Voilà. Donc, tu, depuis très peu, enfin, tu, dans là, dans quelques jours, qu'est-ce que je dis, dans trois jours, tu vas être à la retraite, mais en fait,
1: c'est mon dernier week-end,
0: Eh, voilà, mais ça, c'est sympa d'être à la retraite.
1: Ah oui, oui, oui.
0: Surtout que toi, t'adores voyager, à qui la Namibie, le Mexique, l'Afrique du Sud, l'Égypte, Cuba, l'Amérique, tout ça, les Maldives, dis donc. Il paraît que ton prochain voyage.
1: Il me manque plus que Autun.
0: Et Autun.
2: Eh oui.
0: Et le Vietnam.
1: Le Vietnam.
0: Ouais. Eh oui, il paraît que ça, c'est un petit rêve.
1: Ouais, entre les deux, mon cœur balance, mais je pense que le Vietnam d'abord.
0: Le Vietnam avant Autun, tu adorerais aller au Vietnam. Eh oui.
1: Ouais. Bon, il faut attendre un peu que ça se calme au niveau crise mondiale.
0: On va pas y aller tout de suite, mais bon.
2: Autun, c'est mieux finalement, pour l'instant.
0: C'est moins loin, mais...
1: C'est bien. C'est un
0: pré-voyage. Ouais, mais en vrai, t'as tellement fait de pays, t'as énormément voyagé, beaucoup plus que la moyenne des gens, donc c'est déjà magnifique d'avoir pu découvrir tous ces pays. T'es une grande voyageuse.
1: J'adore ça. Ça ouvre l'esprit, ça ouvre à la culture, aux gens, il y a des rencontres fabuleuses.
0: Alors, que, c'est marrant, parce que si t'étais un animal, t'aimerais être un chat, pour qu'on te foute la paix, avoir une petite vie tranquille sans qu'on t'emmerde. Bah, c'est pas trop ça, hein.
1: C'est qu'on fout la paix, on va pas avoir une petite vie tranquille, vivre la petite vie, mais qu'on fout la paix, ouais.
0: J'ai bien compris, mais les chats, ils voyagent pas beaucoup.
1: J'aime bien les câlins aussi.
0: Ah, voilà, c'est pour ça.
1: Voilà,
0: bon.
1: Voilà.
0: Allez, on va démarrer tout de suite, on va tout de suite gagner le premier point. Tiens, je te mets une ambiance, allez.
3: Let the dogs out.
2: C'est les Davido Boys. Quand Valérie est arrivée, il y a tous les Davido Boys comme ça.
0: Roulette the dogs out. On va parler de chiens, on va parler surtout de bons plans. Figure-toi qu'au Royaume-Uni, une famille fortunée recherche un dog sitter, nourri et logé, pour 70 000 euros par an. Le job de rêve. Vrai ou faux, top chrono, 70 000 euros par an pour garder un chien?
1: Je veux dire vrai, parce qu'ils sont un peu
0: tarés. Eh ben ouais, c'est vrai, figure-toi, en Angleterre, ils ont publié une annonce, hein, ces gens. Un CDI, 70 000 euros par an, moi je vous le dis, pour moi c'est le job de rêve. Hein. Bon après, il faut aller en Angleterre, c'est moins drôle. Eh ben, premier point pour Véro.
2: Ouais, ça fait 6 000 euros par mois ça quand même. Hein.
0: Bah oui, moi, pour nourrir un chien, moi j'en nourris deux tous les jours.
2: Est-ce qu'on peut me mettre en relation avec cette famille fortunée? Moi je veux bien la rencontrer.
0: Oui, mais tu ne sais pas ce que c'est que s'occuper des chiens, mon petit chat.
2: C'est pas grave, hein, pour 6 000 euros, je vais vite apprendre, hein, je vous rassure. Alors Estelle était avec nous, elle n'a pas patienté longtemps pour venir gagner et remporter ce beau séjour à Autun. Oui, oui, tu étais avec nous hier. Est-ce que tu as passé une bonne nuit malgré la chaleur? Ça a été, Estelle?
1: Oui, ça a été.
2: Ah, ok. Tu habites à Brantôme, c'est en Haute-Savoie. Est-ce que tu as eu écho de ta participation à l'émission hier? Tu as eu des petits textos, des petits messages?
1: Oui, j'ai quelques. Mais j'avais pas informé tout le monde parce que j'avais un peu de stress. Donc voilà, j'avais informé une copine qui m'a entendu.
2: Ok, bon, là, t'étais moins stressée qu'hier quand même. Là, on a déjà fait le plus gros, donc ça va.
1: Oui, voilà, je suis en demi-finale, mais j'ai quand même un peu de pression quand même.
2: Ouais, t'es en finale, mais t'es avec l'équipe, t'es avec une bonne équipe. Tu me retrouves, t'es heureuse de retrouver ton partenaire.
1: Bien sûr.
0: Oh là là là là là là là là.
2: D'ailleurs, Estelle, si tu vas en finale, l'extrême finale, tu me choisis quand même pour la phase hein, de finale. Tu ne me trahis pas.
0: Mais pourquoi elle te trahirait? Parce qu'on a chacun un candidat.
2: Je ne sais pas. Ah oui, c'est vrai.
0: Mais
2: oui. Oui, mais même avec chacun. Enfin, à un moment donné, on peut switcher. On peut avoir envie de jouer avec toi aussi.
0: Mais moi, je lâche pas mes équipes. Il a tellement. Alors, je vais vous expliquer. Je vais le traduire parce que, comme. Voilà, je vous explique. Le vendredi, généralement, il n'a aucun candidat ou un candidat.
2: Je suis pas bien habitué, c'est vrai.
0: Voilà, il n'est pas habitué à avoir deux candidats. Donc là, du coup, il se met tout seul dans une configuration.
2: Je suis un peu largué.
0: Un peu récurrente où il n'a pas de candidat. Voilà.
2: Mais tu n'as toujours pas compris les règles de jeu.
0: Ouais, c'est ça. Allez, il est temps de jouer maintenant.
2: Bon, Estelle, on a beaucoup parlé, mais je te trouve un peu trop bavarde. Donc. J'espère que tu connais tes classiques, toi aussi. Voici donc une première question pour un point.
0: Allez, mettez lunettes parce qu'il ne sait pas où il est.
2: Exactement. Oula, on va dans le grenier là, les frères Jacques.
4: Mais c'est beau, la photographie, les souvenirs sur papier glacé.
2: On va parler de photographie. Alors c'est intéressant parce que je rappelle que tu voulais être photographe reporter. Ça faisait partie de tes rêves quand tu étais gamine. La plus ancienne photographie conservée représente le portrait d'une jeune fille. La plus ancienne photo qu'on ait dans ce monde. C'est une jeune fille. Top chrono, vrai ou faux? 5 secondes.
5: Oui.
2: Non. La plus ancienne photo connue, qui date de 1826 ou 1827, on ne l'a pas complètement datée, qui a été réalisée par Nicéphore Niépce, eh bien, montre la vue d'une fenêtre de sa maison de Saint-Loup-de-Varennes en Saône-et-Loire. Voilà, donc pas du tout une jeune fille, malheureusement.
0: Alors, Véro, un point, Estelle, pas de point. Et là, tout de suite, on va s'ambiancer parce que c'est l'été qui fait beau. Le dernier jour du disco, Juliette Armanet. Vous écoutez ici? On ondule son petit body?
2: Oula.
0: À tout de suite.

0: Juliette Armanet, dernier jour du disco sur ICI.
1: Et comme il est hyper sympa, je me suis mise debout parce que j'ai très mal au dos.
0: Parce que vous êtes debout là.
1: Et il m'a fait cette vanne horrible. Ah, parce que tu es debout. Comme si, évidemment, je faisais 1m8. Et quand bien même je fais 1m8.
0: Pas grand, hein.
1: Parce que toi, t'es grand peut-être.
0: Bah, allez, normal, jingle, quoi.
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0: Florent aussi, il est debout là, derrière ses manettes, on le voit même pas là.
1: Mais comme tu es odieux.
0: Croyez que je mesure combien?
1: Toi?
0: Oui.
1: Bah écoute,
0: regarde bien.
1: Avec ton ego, oui. 1m92,
0: c'est vrai.
1: Dans la réalité, 1m62. Allez.
0: Non.
1: Donc, Véro, là c'est le moment.
3: Valérie, moi je mesure même pas 1m60.
1: Hein. Ah,
0: mais tout ce qui est petit est mignon, j'ai jamais dit le contraire.
1: Mais ma chérie, tu sais bien, si tu voyais la vérité de cette personne en vrai.
0: Ouais, ouais.
1: Son ego parle avant lui, tu sais.
0: Oui.
1: Alors, on va chantonner, ma petite chérie. C'est le quiz musical. Et là, on va chantonner. Je vais te chantonner deux titres, l'un après l'autre. Et tu vas devoir deviner de quelle chanson et de quel chanteur il s'agit.
0: Bah, bon courage.
1: Est-ce que tu es prête?
3: Oui.
1: Allez, c'est parti. Écoute bien.

0: On fait toute la chanson si vous voulez. Hein.
1: Allez, top chrono, c'est qui?
2: Alors, c'est le lundi au soleil de Claude François.
1: Et c'est une... Bonne réponse, lundi au soleil.
0: Facile.
1: C'est une chose qu'on n'aura jamais. Alors, le lundi au soleil, premier point pour Véro. Alors, attention. On déconne pas, maintenant je vais te fredonner une deuxième chantée.
3: Une jeune deuxième chantée.
0: Il est temps de partir au week-end. Hein.
1: Ah là là. Je vais aller acheter des mots, les gars.
0: Oui.
1: En plus d'un nouveau dos. Allez, on y va.
0: Vous avez beaucoup de courses ce week-end.
1: J'ai des courses, ça va me coûter un bras, cette histoire.
0: Ah bah non, parce que si vous avez plus de dos et plus de bras, alors là...
1: Allez, attention. 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Top chrono, 10 secondes, c'est qui?
2: Si on chantait de Julien Clerc.
1: Et voilà, ça s'appelle... Le talent.
0: Ouais.
1: C'est tout ce que j'ai à dire, mon petit bonhomme.
0: Mais enfin, vous faites 50 secondes.
1: Et si on chantait, si on chantait, si on chantait, si on chantait, si on chantait. Et oui, ça te fait 2 points, ma chérie. T'as 3. Bravo, Véro.
0: Qu'est-ce qu'il y a, Véro? Tu veux dire quelque chose?
2: J'avais le poster de Julien Clerc dans ma chambre quand j'étais ado.
1: Yeah, oui. Voilà. Bah évidemment, moi j'étais amoureuse de lui. J'avais été voir la comédie musicale R où il était tout nu. Et voilà, bonne soirée à tous.
0: Il était torse nu, t'es pas tout nu.
1: Ils étaient tous à poil.
0: Ils étaient à poil, non?
1: Bien sûr, j'avais 5 ans, ouais, je m'en rappelle encore. Allez.
0: Ah oui, quand même. Bon, Estelle, est-ce que tu les avais? Tu as reconnu les airs que Valoche a fredonné?
4: Que François, oui, mais pas Julien Clerc, je l'avais, mais je l'avais pas.
0: Bon, écoute, on va tenter, parce que moi aussi, je vais te fredonner des tubes, hein, voilà, ouais. On est encore une fois sur des chansons qu'on connaît. On va essayer de marquer 2 points de plus, Estelle, d'autant que elle est à 0, vous me confirmez?
1: Oui.
0: Allez, aïe, aïe, bon, allez, Estelle, on y va, voici le premier. Et moi, j'en donne pas plus. Top chrono.
4: C'est Joe Dassin.
0: Voilà.
4: La mairie.
0: Voilà. Est-ce qu'il y a besoin de chanter pendant 3 minutes 50? Non, simple, efficace, en 10 secondes, c'est réglé. Bravo!
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1: Allez.
0: Ah, Estelle, je te sens bien. Là, on est en osmose. Ah, il s'est passé un truc dans la nuit, là. T'es avec nous hier et aujourd'hui, totalement détendu, ça fait plaisir. Voici la deuxième chanson. Non.

0: Nanana, la la la. Top chrono.
1: Alors, c'est Aznavour,
0: Popopo. Allez. Allez.
1: Emmenez-moi.
0: Oui, ben oui, bien sûr.
2: 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Allez, ça fait 3 pour Véro, 2 pour Estelle. Et là, tout de suite, on va écouter la nouvelle chanson de Mylène Farmer qui s'appelle « C'est à qui le tour ?» On y va, c'est parti. C'est à qui le tour ?
0: Ben, c'est à Mylène Farmer, c'est une nouveauté.
2: Allez, c'est parti.

0: On l'a pas vu sur scène depuis 2024, c'est le grand retour dans les bacs de Mylène Farmer avec ce nouveau titre qu'on vous fait découvrir sur ICI. C'est à qui le tour ? On écoutera d'autres titres toute la journée sur ICI de Mylène Farmer.
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3: Alors ICI, nous sommes avec Véro qui a 3, Estelle qui a 2, et laquelle des deux va l'emporter ? Eh ben, celle qui gagnera la question à 5 points. J'ai une dernière petite anecdote sur Véro qui me fait beaucoup rire. Alors comme ça, on a une vieille C3 de plus de 20 ans.
0: Oula.
3: Hein ? Qui se fait squatter par les jeunes les jours de pluie ?
4: Ah oui, ma petite C3 s'est fait squatter par les jeunes par les jours de pluie, exactement. Et puis, ils l'ont couché, puis ils ont fumé des produits un peu hilarants à l'intérieur.
3: Bah, bien sûr, de l'herbe magique. Et donc, voilà. Du coup, bah, ils l'ont pété 2 fois, alors maintenant, tu la laisses ouverte.
4: Ah oui, c'est open bar.
3: Ah bah voilà, comme ça au moins ils cassent plus la voiture. Hein, bah oui, bah, écoute, tant qu'à faire. Hein, c'est bon. Et alors il paraît que tes collègues, ils ont fait une chanson sur toi et ta C3.
4: Exactement. Et en plus, tu veux que je te dise ?
3: Ouais, dis-moi.
4: C'était sur l'air du lundi au soleil.
3: Alors vas-y, je t'en supplie, je veux la chanson.
4: Ah non, je sais plus, c'était au volant de ta C3, un truc comme ça.
3: Et ben maintenant, il y a plein de gens, voilà. Alors, tu as 3, tu es en tête. Là, c'est la question à 5. Si tu la remportes, tu rejoins Colin en finale.
0: Et ça vous ferait 2 candidats en plus. Hein. Ça veut dire que moi, je suis terminé. Hein.
3: Oui, bon, écoutez, comme chaque semaine. Alors, écoute bien, je vais te mettre... Eh ben, écoute, je vais bien te mettre un petit truc de Claude François.

0: de maison et plus particulièrement de location de maison. Quelle célèbre plateforme permet depuis 2008 de réserver en ligne des logements entre particuliers partout dans le monde? Depuis 2008, sur les internets, quelle plateforme permet de réserver des logements entre particuliers partout dans le monde? Top chrono 10 secondes.
1: Je dirais Airbnb.
0: Ta-dam, ta-dam, ta-dam. Et oui, c'est Airbnb. La plateforme, elle est présente dans 190 pays. C'est Airbed and Breakfast. Et bah bravo. Donc Véro, tu vas en finale. On est en finale. On est
2: en finale.
3: Donc vous êtes en train de me dire que vous avez tout raflé là.
0: Bah oui, bien sûr.
3: C'est-à-dire que Colin et Véro ont joué avec vous cette semaine. Ils sont donc en finale. C'est encore ma chute, une fois de plus, aujourd'hui. C'est désespoir. Estelle, tu l'as compris, on va jouer pour le plaisir. Mais moi, j'étais très contente de jouer avec toi hier et aujourd'hui. Peut-être que toi, t'es moins contente d'avoir joué avec moi. Mais bon.
2: C'est comme ça.
3: C'est la vie.
0: Voilà.
3: C'est la vie. Bah. Estelle, est-ce que tu as quelque chose de prévu pour le week-end? On peut en profiter pour faire un petit coucou à la Haute-Savoie. C'est un petit lieu sympa à nous recommander.
2: Oui, bah il fait beau, donc on va aller peut-être se baigner au lac. Et puis dimanche, c'est la fête des mères, donc voilà.
3: Et oui, on n'oublie pas les mamans.
2: Le matin.
3: Exactement.
0: N'oubliez pas vos mamans.
3: Ah oui, puis on pense à ceux qui n'ont plus leur maman. Voilà, non, c'est jamais une fête facile. Je sais, c'est jamais une fête facile. Bah oui, c'est vrai. Bon, Estelle, allez, on joue pour le plaisir, mais aussi.
2: Allez, pour le plaisir.
3: Pour la gloire.
0: Pour le plaisir.
3: Ça y est, on peut plus. Elle a gagné là.
0: Gagner chaque semaine ici.
3: Elle nous fait une espèce d'Herbert Léonard aigu à chaque fois qu'elle gagne. Il y a un truc comme ça qui se passe chez elle. C'est.
0: Allez, pose ta question, va.
3: Ouais. Extrait.
4: Les filles que l'on voit sur les magazines.
3: Eh oui, parce qu'on va parler de magazine, Estelle. Et on est là aussi pour apprendre des choses sur ici, dans Au Taquet. Comment appelle-t-on, Estelle, une publication, un magazine, qui sort deux fois par an? Top chrono, 10 secondes, deux fois par an, comment on appelle ça?
2: Deux fois par an?
3: Oui.
2: Un biannuel?
3: Un biannuel. Alors, la logique, oui, ça pourrait être un biannuel. Non, 6 mois, c'est un semestre. Donc, on appelle ça un semestriel, en fait. Un semestriel. Voilà, quelque chose qui sort deux fois par an.
2: Okay.
3: C'est un semestriel.
2: Ça sent pas de
3: regret. Bah non, c'est sans regret, du coup.
0: Bon, Véro et Colin, bravo Estelle d'avoir joué. Véro et Colin, on vous retrouve en finale.
3: Oui, mais le problème, c'est que qui va vous choisir?
0: On va choisir par tirage au sort.
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0: À ma gauche, Véronique. Elle joue avec Ici Loire-Océan. Elle a 63 ans, elle habite à La Chapelle-sur-Erdre. Croyez-moi, elle est à la retraite depuis 2 jours. Elle a qu'une envie, c'est partir à Autun ou boire du café. À ma droite, Colin, qui joue avec Ici Gascogne. Il a joué avec moi, il a gagné, bien évidemment. Il a 25 ans, il habite à Mont-de-Marsan. Ah là là là là, il est en couple avec Élise, il est agent immobilier. Les deux sont à moi, les deux ont été coachés par mes soins. La team d'Amido en finale, c'est tout de suite. Yeah!
3: Et c'est l'heure de la question qui tue, et c'est moi qui vais la poser. 12h54, Colin, Véro, vous avez joué tous les deux avec Valérie dans la semaine, mais il en faut un pour jouer avec moi quand même là. Colin, t'as envie de jouer avec qui cette finale?
6: Ça m'a porté chance, donc on va dire Valérie.
3: Véro, comment te dire que t'as pas le choix? Véro,
1: c'est pas grave, ça me plaît quand même.
3: Ah merci, t'es quand même contente sur moi. Ouais, tu vas voir quand tu vas gagner avec moi, Véro, tu seras heureuse.
0: Bien, allez, ouais. J'espère. Colin, mon petit chéri, pour t'encourager à gagner cette finale, je te mets un petit coup de Bad Bunny.

0: Je peux pas bouger trop, mais j'adore Bad Bunny.
1: C'est un dessin animé, ça.
0: Ah là là. La blague de boomer.
1: Alors, je suis un boomer, moi. Ouais.
0: Mon petit Colin, t'es prêt pour le bingo?
2: Yes.
0: Alors concentre-toi bien, chérie. À mon top chrono, tu vas avoir 10 secondes pour me donner un maximum de villes qui commencent par la lettre C, comme chocolat, comme caramel, comme câlin, ou que sais-je. Alors, un maximum de villes qui démarrent par la lettre C. Top chrono, 10 secondes.
2: Cannes, Clermont, Chartres, Colmar, Caen, Cognac, Calais, Cholet, Cherbourg, Châteauroux, Carcassonne.
0: Tu m'en as donné 11, bravo chérie.
1: Le gars,
0: magnifique.
1: C'est pas possible. C'est dingue ça. Parce
0: tu sais, quand je fais les bingos, je les prépare et je les fais comme ça.
1: Oui,
0: je
1: par amour.
0: Non, mais je dis, moi, tu vois, j'avais
1: testes. Dit. D'accord,
0: je ouais. me teste, j'avais ouais. dit Chartres, Caen, Colombes, Créteil, Clamart, ouais. Châteauroux, Chalon, Carcassonne, Cahors.
1: Et c'est pareil.
0: Et bien oui, parce que c'est. Voilà.
1: C'est l'osmose. Avec les candidats.
0: Non, c'est juste. Voilà. Allez.
1: C'est chaud ça, Véro, quand même, pour nous, hein.
3: Ouais, j'ai la pression, hein.
1: Bah ouais, parce que 11. D'expérience
3: mais
1: dans cette émission, quand tu fais 11.
3: Il est jeune, hein, il a 25 ans, il a le cerveau qui va vite.
0: J'ai 61 ans, chérie.
1: Ça n'a rien à voir.
0: On va te mettre un coup d'Ed Sheeran, ça va te détendre, tiens.
1: Non, mais oui, en plus, t'as l'expérience, toi, avec l'âge. Allez, Ed Sheeran. I'm in love with the shape of you. Ah non, non, non, hein. Véro, on va jusqu'au bout, là.
3: Oui, oui, oui, oui.
1: T'as plus voyagé que lui.
0: Mais oui,
1: tu vas trouver. Allez. Bon, par contre, voilà, les compteurs étant à zéro, c'est clair qu'il faut que tu fasses 12. Je mets pas la pression, c'est juste c'est factuel.
3: 12 en 10 secondes,
1: ouais. 12 en 10 secondes, c'est-à-dire qu'il faut vraiment. Voilà. On te demande, c'est la même chose, un maximum de villes françaises à nous citer. 12 en 10 secondes. Commençons par la lettre S. Comme Sophie, comme Sucette, comme Suzanne. Ok. Top.
3: Saint-Étienne,
1: Merci d'avoir joué. C'est un plaisir.
0: Chérie.
1: On a adoré. Salon de Provence, Sisteron, Souillac, Suresnes, Saint-Malo, Saint-Tropez, Sainte-Maxime, Saint-Mandé, ma chérie. C'est
0: pas... Bon, bravo les deux parce que vous étiez tous les deux dans ma team, donc franchement, je vous adore. Donc Colin, tu l'as connu, tu l'as compris, c'est
1: bah, toi
0: qui as gagné.
2: Merci.
0: Le premier prix, donc direction Autun pour un week-end exceptionnel à l'occasion d'Augusto Dunhomme, le rêve du roi. Tu vas partir grâce à l'office de tourisme du Grand Autunois Morvan. Tu vas avoir ton transport compris, tu choisiras ce que tu veux. Tu dors à l'hôtel de la gare, tous tes repas sont compris. Tu visiteras la ville d'Autun, le musée, le site archéologique du Mont-Beuvray, le superbe château de Couches. Et tu iras voir le son et lumière magnifique avec le plus grand spectacle historique de France, Théâtre Antique d'Autun. Tu vas te régaler, ça va être magnifique. T'es content?
2: Eh bien, c'est super. Merci beaucoup et bravo à ma finaliste à côté de moi.
0: Bah oui.
3: Bah oui.
0: Mais Véro aussi, elle a gagné un truc. Qu'est-ce qu'elle a gagné,
1: Véro?
0: Mais
1: ma Véro, tu repars pas les mains vides. Rassure-moi, tu gardes le sourire, Véronique.
3: Ah oui, mais moi, toujours important, c'était de participer.
1: Exactement.
3: J'avais jamais participé à une émission de radio, donc je suis ravie.
1: Eh ben, tu repars avec une machine Malongo. C'est une machine espresso conçue en France, éco-responsable, 32 dosettes et 6 verres en verre. C'est un très beau cadeau. On te l'envoie à la maison dans les prochains jours.
0: Eh ben, c'est super. Magnifique. Ouais. Bravo à tous les candidats qui ont joué cette semaine avec nous. Vous êtes formidable, les amis. Je remercie Céline à la réalisation, Flo à la technique. Je remercie Sadika au standard, Maître Coupez au savoir, Eric Bastien.
1: Lui-même.
0: Je sais même plus à quoi dire. Allez, go.
1: Non, bah,
0: allez.
1: Merci Valérie.
0: Je vous embrasse.
1: On salue votre dos qui nous a bien accompagné toute la semaine. Hein.
0: Le dos que j'ai perdu, je vais le racheter ce week-end. Bah, allez, je vous embrasse. Passez un bon week-end. N'oubliez pas vos mères. Hein, c'est une fleur même ramassée sur le bord de la route. Ça fait plaisir, mes petits chéris. Allez, à lundi. Allez, bon week-end à tous, j'ai envie de vous dire, amusez-vous bien, kiffez bien, puis on se retrouve quand, Eric ?
1: On se retrouve lundi avec grand plaisir entre 12h et 13h pour au taquet.
0: Allez, yallah.

0: Tracy Chapman pour vous souhaiter un bon réveil. Ici, il est 5h, soyez les bienvenus.
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0: Bonjour, très bon début de journée. On lance ce vendredi du bon pied, info, musique, bonne humeur pour vous tirer du lit avec l'équipe des Lefto, Diana, Saveria, Mélodie, Fabien et Cyril Ardot. Bonjour Cyril.
3: Bonjour Johan, bonjour la France.
0: Bon, ce matin on revient sur le match de l'équipe de France de football hier face à la Côte d'Ivoire.
3: Et

0: 0810 055 056 pour repartir avec l'ouvrage ce matin.
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0: Vendredi 5 juin, belle fin de semaine avec votre radio ici, 5h. Le journal, une réunion ce matin autour du Premier ministre et des ministres de l'Intérieur et de la Justice.
2: Ils feront un point de situation à 10h30 sur l'affaire Liana, cette collégienne de 11 ans qui a disparu vendredi dernier dans le Gers. Hier, le corps d'une enfant portant des vêtements similaires à ceux de la petite fille a été découvert près de Puy-Casquier, à une quinzaine de kilomètres de sa commune de Fleurance. Un homme de 41 ans est mis en examen dans cette affaire. Il était visé par 6 plaintes et signalements, dont une pour viol sur mineur. Il n'avait jamais été entendu, ce qui provoque la colère d'un bon nombre d'habitants, comme Magali.
3: C'est inadmissible. Que fait la justice en France ? Là, il va falloir qu'ils prennent leurs responsabilités. Et vite. C'est pas des dossiers qu'on laisse empiler, non ? Surtout ça. Surtout ça. Nous, on fait une erreur au boulot, je suis désolée, on a des sanctions. Mais eux, c'est pareil. Il a déjà été accusé de viol, il n'a pas été entendu. C'est inadmissible. On parle de la vie d'un enfant. Voilà. On est plus criminel à brûler un stop que de violer un enfant. C'est la France aujourd'hui, ça. Voilà où on en est. Nous, on veut des actes. Maintenant, on veut des actes. Faites des enquêtes, mais on veut des actes. Et la petite, elle est plus là, par contre. Le résultat, elle est le même. Ça ne changera rien. Mais voilà, s'il y en a qui doivent sauter, qu'ils sautent.
2: Magali, habitante de Fleurance, dans le Gers, au micro, ici, Occitanie. Une autopsie doit être réalisée dans les prochaines heures pour confirmer que le corps découvert est bien celui de la petite Liana. Toutes les informations sont à lire sur ici.fr. Un nouveau décès par arme à feu à Nantes, dans le quartier Bottière. Un homme de 18 ans tué par balle lors d'une fusillade, la quatrième dans ce secteur de la ville en un peu plus d'un mois. Toujours sur fond de règlement de compte entre trafiquants de drogue. La victime était connue de la police et de la justice. Un agent de l'ONF, l'Office National des Forêts, mis en examen hier, soupçonné d'avoir causé de manière involontaire le départ du feu qui a ravagé le massif des Corbières dans l'Aude l'été dernier, en jetant une cigarette par la fenêtre de sa voiture. C'était le pire incendie des 50 dernières années. 11 000 hectares ravagés. Deux autres agents de l'ONF qui étaient en garde à vue ont été remises en liberté.
0: Comment éviter les accidents mortels et graves au travail ?
2: Le gouvernement dévoile aujourd'hui sa feuille de route établie avec les partenaires sociaux. Ces accidents du travail mortels sont en hausse, plus de 760 en 2024. Et Laurine Benjebria, ce plan de l'exécutif donne la priorité aux jeunes et aux nouveaux arrivants dans les entreprises.
4: Car ce sont les plus exposés aux accidents du travail. Plus de la moitié des décès au travail des moins de 25 ans surviennent l'année qui suit leur prise de poste. Le gouvernement veut donc renforcer la prévention des accidents auprès de ce public cible. Cela passe par la sensibilisation des jeunes à la sécurité lors de leur formation. Et une fois en entreprise, par la création de livrets spécifiques et la formation de leurs maîtres de stage et d'apprentissage. Le ministère propose aussi d'expérimenter des signes distinctifs comme des casques de couleurs spécifiques pour bien différencier sur les sites à risque les jeunes des autres travailleurs. En somme, les repérer plus vite pour avoir toujours un œil sur eux. Autre public jugé prioritaire par le gouvernement, les femmes, car le nombre d'accidents du travail augmente pour elles, plus 26% entre 2000 et 2023. Ce plan préconise donc d'adapter les équipements de protection individuelle aux femmes ou de renforcer la prévention des violences sexistes et sexuelles.
2: Laurine Benjebria, vous connaissez la phrase, les antibiotiques, c'est pas automatique. Eh bien, dès aujourd'hui, vous allez entendre un nouveau slogan, les urgences, c'est pas une évidence. Nouvelle campagne du ministère de la Santé pour rappeler que les urgences doivent être réservées aux situations graves. 40% des passages aux urgences relèvent de la médecine de ville et pas de l'hôpital, selon le ministère.
0: Et il y a urgence, justement, à redresser la barre pour les Bleus.
2: L'équipe de France battue 2-1 par la Côte d'Ivoire, match de préparation à la Coupe du Monde qui était disputée à Nantes. Julien Froment, c'est la première fois sous l'ère Deschamps que les Français perdent un match amical avant une grande compétition.
5: Au coup de sifflet final, la joie extatique des supporters de la Côte d'Ivoire contraste avec le visage renfrogné des fans français. Pas de sifflet ou de signe de mécontentement ostentatoire, mais un goût amer en bouche.
6: Ouais, un peu frustré, on a vu mieux. Hein. La première mi-temps, on s'est un peu endormi. Deuxième mi-temps, bah, félicitations à la Côte d'Ivoire, on n'a rien à dire.
7: Un peu déçu, quoi. On s'attendait à mieux, et il va falloir bien travailler, et voilà.
5: Il faut dire qu'en tout, 21 joueurs de l'équipe de France ont disputé la rencontre, 10 changements en 90 minutes. C'est pour le défenseur Lucas Hernandez une des raisons de cette

0: de contre-performance.
1: Il y a eu beaucoup de changements, beaucoup de rotations. C'est vrai que parfois tu peux avoir des petites manques de concentration.
0: Cette défaite, ça ne doit rester qu'une piqûre de rappel, rien de plus, selon le milieu de terrain Aurélien Tchouaméni.
2: Il faut qu'on garde la tête froide, peu importe le résultat. Mais si on avait gagné, il ne fallait pas crier l'euphorie. De la même manière que, ouais, évidemment, ça fait chier de perdre ce match-là, mais on va continuer à travailler. On a un deuxième match de préparation, je suis sûr qu'on sera encore meilleur.
0: Et les Bleus seraient bien inspirés de remporter leur deuxième match lundi à Lille contre l'Irlande du Nord, histoire de chasser les doutes avant le début de l'aventure américaine.
3: Et prochain match de préparation face à l'Irlande du Nord lundi avant le premier match de Coupe du Monde, mardi 16 juin face au Sénégal. Et puis à Roland-Garros, l'heure est aux demi-finales chez les hommes. Le numéro 2 mondial Alexander Zverev contre le Tchèque Jakub Mensik à 14h30 et le match 100% italien Arnaldi contre Coboli à 19h. Coup d'œil sur le ciel, retour des éclaircies sur le pays.
4: Ouais, hier, hein. Alors avec un ciel plus ou moins nuageux en journée, mais c'est vrai, retour des éclaircies. Il y a quelques averses aussi qui se produisent sur les côtes atlantiques et sur le flanc est. Dans l'après-midi, éclaircies un peu plus franches. Deux petites ondées qui peuvent encore se déclencher proche des Pyrénées et sur l'Auvergne, ainsi que vers la frontière belge. Les régions méditerranéennes, elles, retrouvent un temps très ensoleillé avec la tramontane qui souffle fort. Le mistral modéré en vallée du Rhône, mais qui atteint jusqu'à 80 km/h sur le littoral provençal, et puis toujours un vent qui reste sensible sur la pointe bretonne et sur les côtes de la Manche. Les températures relevées ce matin à Rennes et à Limoges, 9. Nous avons 10 degrés à Nantes, Annecy et Châteauroux, 11 à Nancy, à Paris, Strasbourg, Toulouse, Pau, Bordeaux et Roux en 12, 13 à Lille, 16 à Marseille, 19 à Ajaccio, et puis les maximales qui affichent entre 15 et 20 degrés sur la moitié nord, de 19 à 26 dans le sud en allant d'ouest en est.
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4: 5h07, très bon vendredi, le week-end approche à grands pas, ça va être le moteur pour beaucoup d'entre vous ce matin au réveil. Une nouvelle journée qui débute et une nouvelle histoire qui s'écrit avec la grande famille ici des 5h qui est réunie. Et l'histoire, elle s'écrit aussi avec Gérard Blanc.

0: Une autre histoire, Gérard Blanc, 5h11, bon début de journée.
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0: On est à l'heure du petit déjeuner, une bonne tartine de pain, tiens, ça ne se refuse pas. Moi, je vous propose un petit déjeuner de la préhistoire.
3: Ah oui.
0: C'est le défi fou relevé par des chercheurs italiens à partir d'Otzi. Vous savez, c'est cette momie de 5300 ans retrouvée congelée dans les Alpes. On savait déjà presque tout de lui. Alors, sa mort brutale, ses tatouages, son dernier repas. Mais ce que l'on ignorait, c'est qu'il transportait avec lui un trésor microscopique. En analysant ses intestins et sa peau, en fait, les scientifiques de Balzano ont extrait des levures millénaires restées actives grâce au froid extrême du glacier. Et après 3 essais infructueux, le miracle a eu lieu. Les chercheurs ont réussi à créer un levain et à cuire du pain préhistorique.
3: Incroyable.
0: C'est complètement fou. Résultat, un succès total. Le goût serait si exceptionnel que l'équipe de l'Institut ORAC envisage déjà, en fait, l'étape suivante. Utiliser ces mêmes champignons pour brasser quoi ? Une bière de l'âge du bronze. Est-ce que vous laisseriez tenter ou pas, Cyril ?
3: Eh bah, franchement, si on me dit que le goût est exceptionnel, pourquoi pas ? Après de savoir que ce sont des levures qui ont passé 5300 ans dans l'estomac d'une momie, ça me refroidit un petit peu, mais... Ouais. Non, mais pourquoi pas? Il faut goûter.
0: C'est assez fou. Bon, en tout cas, ce matin, on va aussi parler dans l'actualité, Cyril, de nos opérateurs téléphoniques.
3: Ah oui, nos opérateurs historiques, préhistoriques, même j'ai envie de dire. Il y en a 4. Vous les connaissez, SFR, Bouygues, Orange et Free. Eh bien, SFR va peut-être être racheté par les 3 autres. On vous explique tout dans quelques minutes.
0: Côté
3: sur
0: musique,
3: ici.
0: On démarre la journée avec Louane.
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0: Le nouveau Louane, conduire arrive avant 5h30, mais tout de suite, place à Paris, si les économies.
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0: Bonjour Valère Coréard.
6: Bonjour Johan.
0: Chaque jour avec vous, un bon plan pour notre pouvoir d'achat. Aujourd'hui, vous vouliez nous parler eau en bouteille.
6: Saviez-vous que nous, les Français, sommes les champions du monde de la consommation d'eau en bouteille ? Alors, il y a plein de raisons à cela, l'éducation, les croyances, les craintes, les habitudes, l'offre commerciale. Mais le résultat est sans appel, on dépense entre 500 et 900 euros par an pour boire de l'eau dans des bouteilles en plastique, quand on est 4 à la maison, donc c'est vraiment pas rien. Et une des motivations à cette dépense, c'est qu'on est méfiant vis-à-vis de l'eau du robinet. Alors je pense aux PFAS, aux microplastiques, pesticides, le chlore, le goût. Alors je vais pas vous dire que tout ça n'est pas vrai. Il y a parfois des sujets de qualité ou de goût qui se posent, même si c'est quand même très contrôlé en France. Pour autant, je voulais vous parler d'une solution qui va peut-être vous faire changer d'habitude. Sécurisez encore plus votre eau du robinet en installant un filtre à la source.
0: Alors Valère, vous évoquez un filtre qui s'installe donc directement sur l'arrivée d'eau, c'est ça ?
6: Exactement. Alors je reconnais que pour les moins bricoleurs, ça peut faire un peu peur, mais enfin j'y suis arrivé, donc autant vous dire que n'importe qui peut le faire. Des sociétés proposent ce type de système avec en général une base de filtre charbon qui est connu pour être très efficace pour filtrer justement les pesticides, les PFAS. Je pense à des sociétés comme La Vie ou encore Fluide. Et c'est Fluide que j'ai testé. Alors côté installation, hyper facile. Côté efficacité, c'est plutôt rassurant. J'ai lu leurs études en laboratoire. Microplastiques, PFAS, bactéries, médicaments, goût du chlore. Tout ça, ça passe à la trappe, en tout cas pour une grande majorité. Alors faut investir entre 140 et 200 euros. Et pendant un an, vous économisez le budget eau en bouteille. Donc c'est quand même une bonne alternative pour sécuriser, faire baisser la facture, on fait des économies, on fait de l'écologie, ça coche toutes les cases. Alors est-ce que vous, sinon, vous avez des bons plans concernant l'eau du robinet ? N'hésitez pas à m'écrire, mon mail c'est paricileséconomies@radiofrance.com.
0: Merci beaucoup Valère, et à demain 13h05 pour votre Mac des économies et toutes les bonnes astuces de cette semaine. Vous les partagez sur ici.fr, page Par ici les économies.
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0: 5h16, Cyril, les abonnés SFR seront peut-être bientôt des abonnés Bouygues, Orange ou Free.
3: Ces trois opérateurs sont en lice pour racheter l'opérateur historique SFR. C'est aujourd'hui qu'ils doivent abattre leurs cartes. On se dirige donc vers un marché à trois grands opérateurs dans un secteur qui ne cessait de croître depuis des années, Maxime Debs.
8: Au début, il y avait ça.
9: Itinéris, le mobile selon vous.
8: France Télécom, Itinéris, devenu depuis Orange et qui ne couvrait à l'époque que 80% du territoire.
10: Itinéris, je te capte plus là. Bouge.
11: Là, tu me captes.
10: Non, et maintenant.
11: Ça me fait tout le temps.
8: Très vite vient ensuite SFR, ses forfaits tous azimuts, ses offres proximité ou encore soirée week-end.
12: Donc je paye 145 francs par mois.
13: Et le week-end, c'est toujours un franc.
12: Hors taxe. SFR, le monde sans fil est à vous.
8: Avant qu'un acteur jusqu'ici du BTP, Bouygues, ne se fasse en 96 une place également sur le réseau.
12: Téléphoner ne sera plus
14: jamais comme avant.
8: L'histoire aurait pu s'arrêter là.
15: Le déploiement d'un quatrième réseau mobile 3G est physiquement impossible.
8: C'était sans compter sur l'arrivée d'un quatrième acteur en 2012 qui, lors de son lancement, nargue alors ouvertement les historiques.
16: Les trois grands opérateurs français qui se partagent le pactole du téléphone mobile ont-ils vraiment fait amende honorable ?
8: Xavier Niel et son forfait Free à 19,99€, illimité, qui casse les codes du marché, le ton provocateur.
17: Et Pigeon, c'est vous et vous le savez maintenant.
8: Les clients qui espèrent aujourd'hui une chose, que le resserrement à trois opérateurs ne se fassent pas à leur détriment.
3: Les explications de Maxime Debs sur ICI.
0: On va suivre ça évidemment. 5h17, on vous emmène ce matin au Honduras, dans l'une des jungles les plus mortelles au monde.
3: Ça donne envie.
0: Ça donne très envie. C'est le terrain de jeu en tout cas de l'émission Baroudeur, à retrouver ce soir sur RMC Découverte. On parle de ce périple dans les coulisses télé avec Patrice Gascon, mais avant c'est la musique beaucoup plus douce et beaucoup plus agréable d'Alphaville, Big in Japan, pour vous souhaiter un très bon réveil et un excellent vendredi avec la grande famille ici.

0: Louane, Alphaville à 5h21 sur votre radio ici. L'éphéméride de ce 5 juin, on souhaite un bon anniversaire à l'acteur américain Mark Wahlberg, 55 ans, et à la chanteuse Cecilia Cara, 42 ans. Cara, on l'entend avec Damien Sargue dans la comédie musicale Roméo et Juliette. Tiens, une date qui a marqué l'histoire du train, 5 juin 1883, le premier convoi du célèbre train de luxe Orient Express quittait Paris pour Constantinople. Et puis, en parlant de légende, tiens, le 5 juin 1983, qu'est-ce qui s'est passé? Est-ce que vous avez bonne mémoire? Yannick Noah remportait la finale de Roland-Garros contre Mats Wilander. Et il reste à ce jour donc le dernier Français vainqueur du tournoi en simple messieurs. Et a priori, bon, ce ne sera pas changé cette année. En tout cas, et c'est bien dommage.
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0: Patrice Cascoin avec ses coulisses télé. Aujourd'hui, Patrice, vous allez nous parler d'un aventurier, Lourila, qui nous emmène aux quatre coins de la planète parce qu'il a sa propre émission sur RMC Découverte.
2: Ça va, vous, en ce moment? Pas trop de galères? Parce que Lourila, lui, ça rigole pas, hein?
3: On s'est fait tirer dessus sur plusieurs des épisodes, notamment l'Alaska. On s'est fait braquer au Honduras et on a failli mourir sur à peu près tous les épisodes.
2: Eh bien, ces épisodes, ils commencent à être diffusés à partir de ce soir sur la chaîne RMC Découverte. Le magazine de Lourila Lag s'appelle Baroudeur. Cet explorateur de l'extrême nous embarque dans les environnements les plus hostiles de la planète. Le premier épisode de ce soir nous propose 28 jours dans l'enfer vert du Honduras. Lourila Lag y affronte tout un tas de dangers, des crocodiles, des serpents venimeux et des narcotrafiquants. La mort rôde autour de lui, mais qu'est-ce qui vous pousse à défier ainsi la mort, Lourila Lag?
3: La mort fait partie de l'écosystème dans lequel j'évolue, et pour moi, pour pouvoir apprécier la vie à sa juste valeur, il faut se frotter ou flirter avec la mort. C'est ce qui me permet d'avoir beaucoup d'amour pour la vie.
2: Là, dans ce qu'on voit des épisodes, les limites, elles y sont là.
3: D'habitude, je pars tout seul et pour la première fois, je fabrique une émission où je vais à la rencontre des gens. Et donc, effectivement, on perd un petit peu le contrôle des limites, on perd un petit peu le contrôle du danger. Et c'est ça qui est difficile dans ces épisodes, c'est que on rencontre des gens qui sont aussi fous que moi et qui font des métiers tellement fous que du coup, on outrepasse toutes les limites, que ce soit les températures, que ce soit les risques. Et effectivement, le danger est partout.
2: Alors moi, ce que je voulais comprendre, c'est que vous vivez des aventures extrêmes, donc vous vous mettez en danger et voilà. Mais dès l'instant où on peut voir les images, ça veut dire que d'autres personnes sont à côté de vous, elles aussi vivent ces mêmes dangers, mais j'ai envie de dire encore plus difficile parce qu'elles, en plus, faut qu'elles filment.
3: Alors, c'est vrai que l'équipe de tournage, qui est très réduite, la plupart du temps, ils partagent à 90% les mêmes conditions que moi de tournage, qui sont très souvent extrêmement dures, voire parfois abominables.
2: Les confidences d'un trompe-la-mort, Lourila Lag a retrouvé ce soir sur RMC Découverte avec ce nouveau magazine Baroudeur. Et si vous voulez en prendre plein les yeux, retrouvez une autre aventure de Lourila Lag, mais cette fois au cinéma en Alaska, avec le comédien Jérémy Régnier. Ça s'appelle « D'un monde à l'autre », un magnifique et glaçant voyage initiatique entre deux hommes heurtés par la vie d'un monde à l'autre dans les salles à partir du 10 juin. À demain pour une nouvelle aventure, celle des coulisses télé.
0: Merci Patrice Gascoin. 5h24, la France est riche de monuments. Il en est un qui fait la fierté du Gard, l'aqueduc de Nîmes. On revient sur son histoire avec Stéphane Bern. Mais avant, on écoute le nouveau Louane. Voici Conduire. 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
1: Le tout nouveau single de Louane, Conduire, à 5h27. Un peu d'histoire maintenant avant l'actu. Stéphane Bern, ce matin, on voyage autant au des chars, des sandales et des toges qui servaient presque de gilets de chantier.
2: Les Romains ont construit des routes, des temples et parfois des aqueducs. Comme dirait Obélix, ils s'en foutent ces Romains. Vers 50 après Jésus-Christ, sous le règne de l'empereur Claude, les ingénieurs romains se lancent dans un chantier colossal, amener de l'eau potable à la ville de Nemosus, l'actuelle Nîmes. Parce que boire du vin, c'est bien, mais boire de l'eau, ça aide à finir la journée debout. La source se trouve près d'Uzès, à une cinquantaine de kilomètres. Rien d'insurmontable à vol d'oiseau, sauf qu'entre les deux, il y a des collines, des vallées et un relief plutôt capricieux. Et les Romains, bah, c'est pas des oiseaux. Ils construisent alors un aqueduc. Son secret tient dans sa pente, environ 2,5 cm par mètre. Une inclinaison minuscule mais constante, calculée pour que l'eau coule doucement, sans éroder les parois ni stagner. Un mini toboggan presque deux millénaires avant la création de Center Park.
3: Dis donc, je voulais t'emmener au nouveau toboggan vendredi, tu peux venir ?
2: Pour franchir la vallée du Gardon, ils érigent un pont monumental à trois niveaux, le pont du Gard. Près de 50 mètres de haut, des blocs de pierre parfaitement ajustés et presque pas une goutte de mortier. Un Lego géant, mais sans la notice et avec des pièces qui pèsent plusieurs tonnes.
4: Bienvenue au plus grand concours de briques de l'univers.
2: Résultat, l'eau arrive à Nîmes avec une précision remarquable. Pendant plusieurs siècles, l'aqueduc alimente les thermes et les fontaines publiques de la ville. Et aujourd'hui encore, les ingénieurs qui étudient l'ouvrage restent impressionnés par la minutie du tracé et la maîtrise technique de ces bâtisseurs antiques. Et tout ça sans ordinateur et sans groupe WhatsApp. Chantier. Les Romains voulaient simplement remplir les fontaines de Nîmes, mais ils ont aussi laissé une leçon d'ingénierie qui, 2000 ans plus tard, coule toujours de source.
1: Merci Stéphane Bern pour ce voyage dans le temps. 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Nous sommes le vendredi 5 juin, il est 5h30. Toute l'actualité en France et dans le monde, c'est le 90 secondes avec vous Cyril Ardo.
5: L'émotion, la colère et la réponse politique. Une réunion ce matin autour du Premier ministre et des ministres de l'Intérieur et de la Justice. Dans le cadre de l'affaire Liana, le corps d'une enfant portant des vêtements similaires à la collégienne de 11 ans a été découvert hier dans le Gers. 22 ans après la mort d'un garçon de 10 ans à Saint-Brévin-les-Pins, près de Nantes, un tueur en série allemand condamné à la prison à vie par la cour d'assises de Loire-Atlantique. Le criminel purge déjà une peine à perpétuité en Allemagne pour le meurtre de 3 enfants. Des profils de plus en plus jeunes, des projets de plus en plus violents et une radicalisation rapide. La DGSI s'intéresse de près à la mouvance masculiniste radicale, une menace terroriste prise très au sérieux par le procureur national antiterroriste. Interview exclusive à lire sur ici.fr. L'Ukraine prête un cessez-le-feu complet avec la Russie pour des négociations. Volodymyr Zelensky propose un entretien en personne à Vladimir Poutine. Les deux dirigeants ne se sont jamais rencontrés en face à face depuis le début de la guerre. Des goûters trop sucrés, trop gras, avec trop d'additifs. 60 millions de consommateurs s'est intéressé à 82 produits adorés par nos enfants. Parmi les mauvais élèves, les marques Lu et Kinder. Le détail est à lire sur ici.fr. Et puis on sera prêt, dit le milieu de terrain des Bleus Aurélien Tchouaméni, à 11 jours du match de Coupe du Monde face au Sénégal. L'équipe de France battue hier soir en match amical 2-1 par la Côte d'Ivoire.
1: L'info du jour, le gouvernement va faire un point de situation ce matin sur l'affaire Liana.
5: Une réunion autour du Premier ministre et des ministres de l'Intérieur et de la Justice, alors que le corps d'une enfant a été découvert hier à une quinzaine de kilomètres de Fleurance, dans le Gers. Les vêtements sont similaires à ceux de la collégienne de 11 ans. Une autopsie doit être réalisée dans les prochaines heures. Un homme de 41 ans est mis en examen dans cette affaire. Il était visé par 6 plaintes et signalements, dont une pour viol sur mineur et navire. n'avait jamais été entendu. Dans sa commune et ailleurs, c'est donc l'émotion et la colère qui montent, Claudia Calmel.
6: Cela faisait 6 jours que Florence retenait son souffle, 6 jours qu'une partie des habitants recherchait Liana. Il y a eu les battues, il y a eu les réunions spontanées près de la piscine et les milliers de partages d'appels à témoins sur les réseaux sociaux. Anne-Marie a appris la découverte du corps par un SMS de son petit-fils.
7: C'est une catastrophe. On est dévastés.
6: Grégory Bobato, le maire de Florence, a pris la parole en fin de journée.
8: Nous sommes tous unis dans cette épreuve. Nous avons simplement ce soir une pensée pour toutes les familles de victimes et une pensée particulière pour la famille de Liana.
6: Cédric a suivi l'affaire de près, une affaire qui pose question.
9: Oui, je ne comprends pas, sachant que c'est une personne déjà qui était déjà concernée par différentes affaires. Il faut attendre qu'il y ait un événement tragique ou plusieurs événements tragiques pour qu'on puisse après décider de faire quelque chose.
6: L'affaire Liana qui met en lumière un problème systémique selon Lisa.
10: Pour moi, la France n'a jamais protégé ni les femmes ni les enfants. Ils ne sont pas entendus, ils ne sont pas écoutés. Et après, voilà, il se passe des drames comme celui-là. Il y a de quoi s'interroger, il y a de quoi être en colère, quoi. En fait, il s'est passé quelque chose qui n'aurait jamais dû arriver, quoi.
6: Dans un communiqué diffusé par son avocat, la famille de Liana a exprimé son plus grand effroi. La justice devra, dit-il, faire son œuvre en toute sérénité.
5: Claudia Calmel, ici Occitanie. Toutes les informations sont à lire sur ici.fr. Un coup d'œil sur le ciel avec le retour des éclaircies, Johan.
1: Oui, un ciel alors plus ou moins nuageux en journée. Quelques averses qui se produisent sur les côtes atlantiques et sur le flanc est. Dans l'après-midi, les éclaircies seront plus franches. De petites ondées tout de même qui peuvent encore se déclencher à proche des Pyrénées sur l'Auvergne ainsi que la frontière belge. Les régions méditerranéennes, elles retrouvent un temps très ensoleillé. À noter la tramontane qui souffle légèrement. Mistral qui est modéré en vallée du Rhône mais qui atteint quand même les 80 km/h sur le littoral provençal. Vent qui reste aussi sensible sur la pointe bretonne et sur les côtes de la Manche. Côté Mercure, ce matin, on a relevé à Rennes et Limoges 9 degrés, à Nantes, Annecy et Châteauroux 10, 11 à Nancy, on a 12 à Paris, Toulouse, Pau, Bordeaux et Rouen, 13 à Lille, 16 à Marseille. Vos messages aussi sur la page Facebook ici. En Alsace, Tania a relevé 11 degrés, on a Fabrice qui est à Amnéville-les-Thermes 12, même température en Isère, nous dit Alexandre à Saint-Martin-le-Vinou, et puis 17 à la Garde, ça c'est dans le département du Var, on salue Denise. Pour les maximales, entre 15 et 20 sur la moitié nord cet après-midi, de 19 à 26 dans le sud en allant d'ouest en est.
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1: Excellent réveil, toute l'équipe ici des 5h. J'espère que vous allez bien. Le week-end arrive dans quelques heures. Ça fait toujours plaisir. On pense à vous, en tout cas, les leftos en train de vous préparer ou peut-être déjà sur la route du travail. Tiens, si on démarrait la journée avec le roi de la pop, ça vous tente?
5: Toujours un plaisir.
1: Ah, bah ouais, ça on adore. Voici Michael Jackson. Bon réveil.

0: The Way You Make Me Feel avec Michael Jackson, 5h39, bon réveil.
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0: De l'info, de la musique et de la bonne humeur pour vous accompagner à l'heure du réveil. Un rendez-vous aussi qui est à votre service. C'est pas vrai, vous alerte face aux arnaques du moment.
3: Et attention, car de nouveaux mails soi-disant envoyés par la Sécurité sociale tentent d'obtenir votre numéro de carte bleue. Décryptage avec Aude Razo dans 5 minutes.
0: Côté musique, c'est avec Florent Pagny. Si tu veux m'essayer, on l'écoute avant 6h, le temps de retrouver Eliane qui est à Bastia. Bonjour Eliane.
3: Bonjour Eliane.
4: Bonjour Johan, bonjour Cyril.
0: Ravi de vous accueillir. Comment ça va ce matin?
4: Eh ben ça va très bien. Alors je suis pas tout à fait à Bastia parce que je suis rentrée sur le continent pour mon voyage dimanche. Mais normalement, oui, j'habite à Bastia et j'ai fait connaissance avec la petite...
0: Saveria, ben oui. Mais attendez, là où est-ce que vous êtes alors, Eliane, en ce moment?
4: Là, en ce moment, je suis en Isère et je prends l'avion dimanche pour l'Ouzbékistan.
0: Génial! Vous partez combien de temps en Ouzbékistan?
4: 15 jours.
0: Franchement, c'est super.
3: Magnifique.
0: Vous avez planifié tout le trajet. Qu'est-ce que vous allez faire là-bas? Vous
4: savez là, je suis avec une agence de voyage.
0: C'est super, franchement. Vous connaissez ou pas l'Ouzbékistan?
3: Pas du tout, ça me fait rêver, ça marquante, tout ça. Ça a l'air magnifique.
0: Ah ouais.
4: Voilà, c'est ça.
0: Mais Eliane, vous êtes donc une habituée des grands voyages comme ça?
4: Ah oui, je fais énormément de pays et c'est ma passion, on va dire, le voyage.
0: Ouais, on s'y retrouve aussi dans cette passion avec Cyril. Eliane, quel est votre plus beau souvenir de voyage? Ce serait quel pays?
4: Oula, j'en ai tellement, vous savez, ils sont tous, c'est plein de beaux souvenirs qui ne sont pas comparables. Mais enfin, disons que j'ai beaucoup fait de voyages avec mes petits-enfants et peut-être que le plus beau voyage, le plus beau souvenir, le plus émouvant du moins, c'est que j'en ai emmené deux de mes petits-enfants pour faire le Cotopaxi en Équateur. Et la plus belle victoire, le plus beau souvenir pour moi, c'est qu'ils ont réussi tous les deux à monter jusqu'en haut alors que c'était pas gagné au début. Voilà.
0: Bah franchement,
3: magnifique. Ça, c'est des souvenirs pour la vie.
0: Ah ouais, non mais franchement, c'est super.
4: Et pour eux et pour moi.
0: Mais non, mais exactement.
3: Pour tout le monde. Ouais.
0: On rêve d'avoir une mamie comme vous, Eliane. Franchement.
3: Vous pouvez m'adopter?
4: Ben maintenant, c'est un peu tard. Puis j'ai encore des petits enfants, des arrière petits enfants. Donc on verra.
3: La place est prise, quoi.
0: Non, mais franchement, c'est génial. Écoutez, en tout cas, on vous souhaite un bon voyage en Ouzbékistan et nous on vous offre le livre Illustrer la boussole céleste du papillon publié aux éditions Tana et Radio France, livre de Benoît Prospero. On vous embrasse bien fort Eliane.
4: Moi, je vous remercie beaucoup, je suis très contente et je dis bonjour à toute l'équipe que je connais depuis très longtemps.
0: Et ben le coucou est passé, on vous embrasse, à très bientôt.
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0: C'est pas vrai, le rendez-vous anti-arnaque ou de raseau. Décidément, les escrocs adorent se faire passer pour la sécu puisque les auditeurs vous alertent sur un mail qui risque de faire beaucoup de dégâts.
8: Oui, merci à Sylvain et merci à Maggie parce que grâce à eux, ce mail, je l'ai sous les yeux, je ne l'avais jamais vu et je pense qu'il va piéger beaucoup, beaucoup de monde. Bonjour, un feuillet vient d'être glissé. C'est le message énigmatique qu'a reçu Maggie. On invite notre auditrice à cliquer pour ouvrir le fameux feuillet. Pour Sylvain, c'est un peu différent. On lui dit qu'une attestation a été préparée, le tout avec le logo de l'assurance maladie, des numéros de dossier absolument incompréhensibles et attention, il y a aussi le nom, prénom de notre auditeur.
0: Donc là, Aude, comme d'habitude, on ne clique surtout pas.
8: Voilà, Maggie me dit « Je n'ai pas ouvert le lien, elle a bien fait. » L'adresse mail qui lui écrit « Je vois le mot World Cup ». dedans. Ça, c'est pas la Sécu, World Cup. On voit pas bien ce que la Coupe du Monde vient faire là-dedans. Alors moi, j'ai cliqué pour voir quand même ce que ça fait. Je me retrouve sur un site qui ressemble énormément, mais vraiment, hein, à celui de l'assurance maladie. On me parle d'un remboursement en attente, 284,99€. Mais pour le toucher, me dit-on, je dois mettre à jour mes coordonnées. Kesako, roulement de tambour, les escrocs veulent mon numéro de carte bleue. Je précise que sur ce faux site, dans les deux cas, je vois le nom, prénom de Sylvain et de Magui déjà pré-rempli. Sylvain, il y a même son adresse postale, la vraie, donc c'est très crédible. Ce qui ne va pas, c'est l'adresse du site, amélie-mescomptes.com, ça ressemble, mais le vrai site, c'est pas ça, c'est amélie.fr. Et si la Sécu a quelque chose à vous dire, je le redis encore et toujours, c'est là que vous vous connectez directement, amélie.fr et pas ailleurs.
0: C'est bien noté, merci beaucoup. Audrey Azo, c'est pas vrai, la chronique à retrouver en podcast sur ici.fr. 5h45, voici Amel Bent avec Pourquoi tu restes sur votre radio ici.

0: tout nouveau, Amel Bent, Pourquoi tu restes? Tiens, ce matin, on célèbre un anniversaire, les 5 ans du magazine Epsilon, qui a encore de formidables découvertes scientifiques à nous partager. Ça tombe bien, parce que son rédacteur en chef est avec nous dans moins de 2 minutes. Très bon début de journée, c'est l'équipe d'Ici Matin qui nous rejoint en studio à 5h48, tour d'horizon de l'actualité près de chez vous. Bonjour.
1: Bonjour Johan, bonjour tout le monde. L'actualité dans l'Hérault, c'est la rencontre entre Robert Ménard et Gérald Darmanin hier. Le maire de Béziers a convié le garde des Sceaux à la prison de Béziers. C'était hier après-midi et le ministre a fait des annonces aux agents. On y était, on va vous raconter ce matin. Et puis un autre ministre chez nous, ou presque, le ministre de l'Intérieur. Il était à Nîmes hier pour officialiser la commande de 2 nouveaux Canadair. On l'a suivi et notre invitée ce matin est une passionnée de Canadair depuis l'enfance justement. C'est Pénélope Bagieux, l'autrice de BD. Elle vient de sortir un album sur le sujet. Elle va venir nous raconter à 8h moins le quart. Et puis, c'est la coup d'envoi de la Romeria de Moguio aujourd'hui. Des spectacles équestres, de flamenco, puis bien sûr les Noviadas. C'est Corrieda qui oppose de jeunes taureaux à des jeunes toreros. Nino Julian, la tête d'affiche, c'est sa dernière Noviade avant de prendre l'alternative. Le moment où un noviero obtient le statut de matador.
2: Ouais, c'est un peu notre doctorat à nous. Ça fait maintenant 15 ans que je suis dans le milieu presque. Pour nous, c'est une étape spéciale. Après, c'est là où tout commence aussi. Il me reste cette course qui est très importante pour moi, pour marquer les esprits avant l'alternative et arriver la tête remplie d'espoir et d'avenir à l'alternative.
1: La dernière noviade de Nino Julian, ce sera demain après-midi à 17h30 dans les arènes de Moguio. Bonne nouvelle pour la météo dans l'Hérault ce vendredi 5 juin. C'est du soleil et du soleil pour tout le monde. Un petit peu plus de cumulus sur les reliefs. Les températures remontent. 17 à 25 degrés attendus cet après-midi. 25 à 7 Béziers et Montpellier. Je vous dis à tout à l'heure.
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0: 5h49, la une de la presse.
4: À l'occasion de ses 5 ans, le magazine Epsilon sort un numéro spécial et on en parle avec son rédacteur en chef.
0: Bonjour Hervé Poirier.
5: Bonjour Yoann Guin.
0: Merci d'être avec nous ce matin et déjà très joyeux anniversaire à Epsilon, magazine scientifique dans lequel on peut retrouver fréquemment des chiffres. On va donner quelques chiffres ce matin parce que 5 années d'Epsilon, ça donne quoi en chiffres concrètement?
5: Ouais, bah pour l'occasion, on a compté. Donc, on a publié 5650 articles, plus ou moins longs.
0: Ouais.
5: Et on a vendu 3 247 278 exemplaires en kiosque ou par abonnement. Et ça tombe bien parce que ça représente plus de 95% de nos revenus.
0: C'est génial, en tout cas, et c'est vrai qu'on aime et on soutient, nous, Epsilon. À cette occasion, vous sortez un numéro collector. Vous pouvez nous en dire un mot?
5: Eh bien, pour nos 5 ans, on s'est posé, on est parti sur un thème assez simple. On a cherché des questions qu'on ne se posait pas, nous, à la rédaction ou la science dans les laboratoires, il y a 5 ans, lors de notre lancement. C'est une façon d'illustrer l'incroyable vivacité de la recherche. Des nouvelles questions ne cessent d'être générées. Ça illustre aussi quelque chose de plus profond, l'imagination du réel. On n'est jamais au bout de nos surprises. Et avouons-le, ça illustre aussi la pugnacité de la rédaction, ou en tout cas la capacité à couvrir beaucoup, beaucoup de sujets.
0: Ouais. Dans ce numéro, vous avez notamment sélectionné 50 questions scientifiques que l'on ne se posait pas avant. Vous pouvez nous donner quelques petits exemples, peut-être certains insolites?
5: Moi, une qui me touche le plus, c'est la 29. Peut-on mourir de vieillesse? Officiellement, non. Officiellement, non. L'OMS reconnaît que 2 causes de mort, la pathologie et l'accident. On compte pas les meurtres et les suicides. Mais pourtant, en 2022, la doyenne de l'humanité au Japon est décédée d'une cause dite naturelle. Ah, une troisième cause. En fait, les scientifiques, ils se posent beaucoup de questions sur le vieillissement. Et ils mènent des expériences sur des petits vers et ils voient qu'il y en a qui meurent peu à peu, comme ça, une sorte d'usure. C'est très, très mystérieux. Ils regardent génétiquement ce qui se passe et ils se posent la question, est-ce que pour les humains, il y a aussi cette sorte de programme qui les pousserait au bout d'une capacité de récupération qui s'annule à mourir de cause naturelle? Il semble que oui. Il semble qu'entre 120 et 150 ans, pour un humain, on est programmé pour mourir. Il semble aussi que ce programme puisse être déprogrammé, repoussé. Mais on est là au cœur de la théorie du vieillissement qui, depuis 5 ans, est en pleine émulation.
0: Ouais, mais vraiment, vous aiguisez notre curiosité. Vous avez pu interroger 162 scientifiques à travers le monde. C'est vraiment génial. Comment se fait d'ailleurs votre cheminement journalistique, scientifique, pour trouver ces sujets? Là, on évoquait des questions qu'on ne se posait pas avant, mais vous collez aussi à une actualité scientifique.
5: Ah bah, on est toute une équipe de 21 journalistes à éplucher quotidiennement des centaines et des centaines de publications scientifiques. Il en sort à peu près 8000 par jour. Hein. Mm-hmm. Donc c'est une fontaine d'abondance qui jamais ne se tarit. C'est ça, c'est là notre source principale de contact avec l'actualité de la science.
0: Hervé Poirier, en tout cas, merci de votre présence et donc bon anniversaire encore à Epsilon. On salue votre rédaction. Le numéro des 5 ans est à la une des kiosques. 5h53. Attention, sujet qui anime les vacances. Vous savez, la guerre des transats. Certains qui courent le matin à l'ouverture de la plage ou de la piscine pour être sûr d'en avoir un. On en parle avec Muriel Jordan. Mais avant, si tu veux m'essayer, il faudra te lever tôt. Ça, c'est l'adage justement des transats. C'est aussi celui de Florent Pagny pour vous accompagner. Bon vendredi.

0: Si tu veux m'essayer, Florent Pagny, 5h56. Chaque jour, Muriel Jordan nous parle d'un phénomène de société, d'une tendance qui raconte notre monde. Et Muriel, ce matin, on vous sent un peu moins angoissé avant l'été à cause de la guerre des transats.
1: Oui, chaque année, c'est l'émeute. Pire qu'acheter des places de concert pour Céline Dion. On se croirait dans une mauvaise télé-réalité. 50 degrés, 1200 touristes, 2000 serviettes, 20 transats. Une épopée incroyable. Certains devront rebrousser chemin, rentrer au mobilhome pour jouer une partie de Uno avec les gosses. Oui, c'est la panique hein. Dans les hôtels, dans les campings. Les transats sont pris d'assaut. L'été dernier, ces vidéos de cohue autour de la piscine étaient devenues virales sur les réseaux sociaux. On y voyait des vacanciers de Tenerife dormir sur des chaises longues pour être sûr d'avoir une place au bord de la piscine. Waouh ! Avec l'été qui arrive, la France a peur.
2: La France a peur.
1: Entre les réservations fantômes et les monopolisations abusives, c'est la guéguerre au bord de la piscine et ça vous rend très nerveux. Sur Internet, beaucoup de vacanciers partagent leur coup de gueule.
3: Est-ce qu'on peut parler des gens qui se lèvent à 6h30 du matin pour venir foutre leur fucking serviette sur les fucking transats dans les hôtels? Sans déconner, le matin quand on se réveille, l'autre fois à 7h10, il devait rester genre 3 transats.
4: On arrive à 10h au bord de la piscine et là on voit des serviettes posées sur les transats. Et ça se voit que c'est des serviettes qui ont été posées mais il n'y a personne. Et les autres gens ils font comment? Mais c'est lunaire. Il y avait une autre famille qui, pareil, au bout là ils ont pris 3 transats, ils se sont fait embrouiller comme des malpropres.
1: Non mais avouez que c'est l'enfer quand même ces courses au transat, qu'on pourrait appeler d'ailleurs la transat Jacques Vabre, hein, mais sans les voiliers. C'est celui qui arrive le premier qui a gagné.
5: Et tout ça prête à sourire Muriel, mais les établissements prennent cette guerre des transats très au sérieux.
1: Ah bah oui, ces histoires plombent l'ambiance et inquiètent les hôteliers. Par exemple en Grèce, dans une station balnéaire, un touriste allemand mécontent a obtenu un remboursement de 1000 euros sur les 7000 que lui avait coûté son voyage. Il s'était plaint justement de l'occupation abusive des transats de la piscine qui lui avait gâché son voyage. Depuis ce jugement, les hébergeurs prennent très au sérieux ces histoires. Dans certaines régions d'Espagne, des touristes ont été menacés d'une amende de 250 euros pour avoir squatté une chaise longue. Des compagnies touristiques ont aussi revu leur politique en matière de chaises longues. Dans des clubs en France, des compagnies touristiques ont aussi revu leur politique en matière de chaises longues. Et dans des clubs en France, des animateurs tentent de remédier au problème en inventant des jeux.
6: Allez messieurs, dames, c'est l'heure de votre jeu des serviettes. Vous allez avoir 3 minutes pour retourner sur votre transat. Chaque personne qui n'est pas sur son transat se verra enlever sa serviette.
1: Ah ouais, se lever à 5h du mat quand il fait beau pour réserver un siège en plastique, ça c'est des vacances. Non mais franchement, c'est une tendance dont on se passerait bien. Hein. Parce que avec cette guerre des transats, on a, semble-t-il, vraiment touché le fond de la piscine.
0: Merci beaucoup Muriel Jordan. Moi je vais rester plutôt dans le sable. Vous savez, avec le sable qui rentre dans le maillot.
7: Ah, c'est
0: formidable.
7: Pas agréable, ça. J'aime pas.
0: Bon, en tout cas, ce matin, pas de panique, pas de bousculade. Puisque tout le monde aura sa place avec l'équipe d'ici matin qui nous rejoint en studio. On vous souhaite de passer un très bon vendredi.
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10: Bienvenue sur votre radio locale. Ici, vous êtes chez vous, dans l'Hérault, comme nous. Voilà, jusqu'à 9h, on regarde ce qui se passe dans notre département. Les infos, les bons plans et le plus de sourires possible. Pas facile en ce moment. Il va vous informer toute la matinée, c'est Sébastien Garnier. Bonjour Sébastien.
11: Bonjour Virginie, bonjour à tous.
10: En face de moi, Théo, Marlène est à la technique aussi. Puis c'est Dominique qui va venir répondre au téléphone quand vous viendrez jouer avec nous. On est prêts, c'est parti pour cette journée.

0: Donc rendu au domicile et ont constaté que l'appartement était fermé de l'intérieur. La petite fille attendait de l'aide, Claire Moutarde.
1: La petite fille a été retrouvée déshydratée et en état de choc à côté du corps de sa mère. Inquiète de ne pas avoir de nouvelles, des proches ont contacté la police municipale de Montagnac qui a à son tour joint les gendarmes de Pézenas. Les militaires se sont rendus hier au domicile de cette femme. Ils sont rentrés par une fenêtre de l'appartement et ont découvert son corps. Selon le procureur de la République de Béziers, cette mère de famille pourrait avoir succombé à une crise d'épilepsie. Il n'y avait ni trace de lutte ni de vol. La serrure était fermée de l'intérieur. La fillette, elle, a été prise en charge par un membre de la famille. Des soins lui sont prodigués. Une autopsie doit être réalisée pour déterminer les circonstances exactes de la mort de sa mère. L'enquête est conduite par les gendarmes de Pézenas sous l'autorité du parquet de Béziers.
0: À quand remonte le décès précisément? Quelle en est la cause? L'autopsie permettra effectivement de répondre à ces questions.
2: Gérald Darmanin en visite à la prison de Béziers hier.
0: Le ministre de la Justice qui a annoncé 17 surveillants de plus. Ils arriveront en septembre pour faire face à la surpopulation carcérale. Il a aussi annoncé la création d'une unité dédiée aux détenus qui présentent des troubles psychiatriques, 40 places. Il y en a déjà une de même capacité à Toulouse. Les syndicats estiment que ce n'est toujours pas suffisant. Vous l'entendrez dans l'info d'ici à 6h30. Gérald Darmanin qui a aussi apporté son soutien au maire de Béziers, Robert Ménard, qui sera jugé prochainement pour avoir refusé de marier une Française et un Algérien qui faisaient l'objet d'une OQTF, une obligation de quitter le territoire français.
3: Bien sûr qu'un élu doit respecter la loi, mais justement, la loi, elle lui dit aussi. Quand le maire préside au conseil municipal, il agit comme élu. Quand il marie, quand il met son écharpe blanc rouge, il agit comme représentant de l'État. Et le maire, il est tenu de respecter, en tant que représentant de l'État, les textes qui consistent à vérifier que les personnes ont un consentement libre et éclairé pour qu'il n'y ait pas de marchandage, de corruption, de menaces, notamment envers l'épouse, hein, ça peut tout à fait arriver, pour obtenir le mariage. Donc quand un maire, et c'est en son âme et conscience, constate avec ses services qu'il y a un doute sur la véracité d'un mariage, ben, il respecte la loi. Donc en fait, ce qu'aura jugé le tribunal, et moi je suis ni avocat, ni procureur de la République, ni magistrat du siège, ni monsieur le maire, mais ce sera de savoir comment on applique la loi.
0: Robert Ménard comparaîtra pour cette affaire le 30 septembre. Le garde des Sceaux a aussi évoqué l'affaire Liana dans le Gers. Il promet une enquête pour faire toute la lumière sur les dysfonctionnements en chaîne. Hier, un corps a été découvert dans un silo à grains désaffecté, probablement celui de la collégienne. Le suspect, mis en examen lundi pour enlèvement et séquestration, puis incarcéré, était déjà visé par 6 plaintes et signalements. Dans l'Aude, un des 3 agents de l'ONF qui avait été placé en garde à vue a été mis en examen hier soir pour destruction involontaire par incendie aggravé. Les enquêteurs le soupçonnent d'avoir jeté par la fenêtre de la voiture de patrouille une cigarette mal éteinte. L'agent le conteste. Il a été remis en liberté, mais placé sous contrôle judiciaire. Je rappelle que ce méga feu dans les Corbières, survenu en août de l'année dernière, avait parcouru 17 000 hectares et causé la mort d'une sexagénaire.
2: Et à propos de feux de forêt, le ministre de l'Intérieur, Laurent Nunez, était hier après-midi dans le Gard pour signer la commande de 2 Canadair supplémentaires.
0: La France en compte 12 actuellement, mais c'est une flotte vieillissante, alors que les risques de départ de feu augmentent fortement avec le réchauffement climatique, Mathilde Vinceneuve.
4: C'est après une démonstration de largage que le ministre de l'Intérieur a signé la commande de 2 nouveaux Canadair auprès d'une entreprise canadienne, la seule à les construire, Laurent Nunez.
5: 2 Canadair supplémentaires qui arriveront en 2032-2033. Et puis nous attendons les 2 Canadair qui ont pu être acquis en partie grâce à des financements de l'Union européenne et qui arriveront en 2028 pour porter notre flotte de 12 à 16.
4: Alors en attendant, il faut pouvoir compter sur les 12 Canadair existants, très sollicités. Ils tombent souvent en panne. Éric Durand est pilote de Canadair.
6: Nous, ce qu'on attend, c'est d'avoir l'ensemble de nos Canadair disponibles quand on prend l'alerte. Et ça, on verra bien cet été.
4: Pour l'instant, seuls 7 Canadair sur 12 sont en état de voler. Mais les avions seront bientôt tous opérationnels, assure le directeur général de la sécurité civile, Julien Marion.
7: Nous aurons, au début de la saison, 10 avions en état de voler. Le 11e et le 12e devraient être disponibles dans le courant du mois de juillet.
4: Rappelons que la France compte aussi 8 avions Dash, soit une vingtaine de bombardiers d'eau au total, indispensables pour lutter contre des feux qui touchent désormais tout le pays. Rémi Savasi de l'ONF.
8: Avant, c'était cantonné en Méditerranée, dans la plaine. Maintenant, ça remonte en montagne, ça remonte vers le nord de la France.
4: Les autorités insistent donc sur la prévention, car 9 feux

0: sur 10 sont d'origine humaine.
1: Incendie, Canadair à la rescousse, c'est aussi une bande dessinée qui vient d'être publiée chez Gallimard Jeunesse. Elle est signée Pénélope Bagieux, l'autrice, entre autres, de Culotté, des portraits de femmes historiques. Elle sera notre invitée à 8h moins le quart tout à l'heure et elle nous dira pourquoi elle a décidé de parler de ce sujet. Sachez que pour chaque livre acheté, 1 euro sera reversé à l'association Canopée qui préserve les forêts. La Banque Alimentaire lance sa grande collecte de printemps dans les supermarchés. Aujourd'hui, les bénévoles seront présents aux caisses dans environ 80 magasins du département et ce sera le cas jusqu'à dimanche. Et puis, la défaite de l'équipe de France de football hier à Nantes, 2-1 contre la Côte d'Ivoire. Un avertissement, à quelques jours du Mondial, la Coupe du Monde. C'était un match de préparation, il y en aura encore un autre.
2: Oui, vaut mieux. Oui. Il a dit qu'il n'était pas inquiet, le Deschamps.
1: Oui, non, mais en même temps, il vaut mieux perdre maintenant.
2: Exactement.
1: Tu vois, après, quand
2: on s'est dit, tiens, qu'est-ce que ça fait de perdre déjà ? Oui, on n'aime pas, donc bim, on gagne.
1: Quitte à perdre autant que ce soit maintenant. La météo, c'est perdant ou c'est gagnant aujourd'hui ?
2: C'est gagnant à tous les coups aujourd'hui et pour tout le monde. Alors, un petit peu moins sur les reliefs, mais si vous habitez sur les reliefs, vous avez l'habitude, il y aura un petit peu plus de cumulus aujourd'hui. Grand soleil en plaine, grand soleil sur le littoral aujourd'hui. Et une tramontane qui va nous aider à souffler les derniers nuages qui restent. 40 à 50 km/h aujourd'hui, elle va souffler en rafale. Et les températures se maintiennent par rapport à hier avant de remonter drôlement ce week-end. 8 à 16 degrés attendus ce matin. 8 au Quélard, 16 sur le bassin de Thau. Au milieu, on aura 12 degrés à Saint-Pons-de-Thomières, 13 à l'Audève, 14 à Clermont-Leroux et Lunel, 15 à Montpellier et Béziers. Cet après-midi, 22 degrés attendus à Bédarieux et l'Audève, 23 pour Ganges, 25 attendus à Agde et à Palavas, et on aura 26 degrés à Montpellier et Béziers. Vous dire rapidement que demain, samedi, le soleil sera là vraiment pour tout le monde. Une petite brise marine va nous souffler dessus, 30 km/h, pas plus, mais ce sera pour nous rafraîchir, parce qu'on va grimper jusqu'à 31 degrés demain après-midi du côté d'Olonzac, 29 à Ganges. Et pour dimanche, pareil, un grand soleil et des températures stationnaires par rapport à samedi, 25 à 30 degrés. Bon week-end à vous.
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2: Bon, j'ai une bonne et une mauvaise nouvelle. La mauvaise, c'est qu'il est très tôt. 6h08, c'est quand même très tôt. La bonne, c'est que nous sommes vendredi et que, a priori, c'est le dernier réveil de la semaine. Ah, et j'ai une deuxième bonne nouvelle, on écoute Indochine. Merci d'être avec nous, merci de nous avoir choisis. On écoute L'Aventurier, on se retrouve juste après pour le programme.

0: Il est 6h12 quasiment, on se réveille ensemble ce vendredi à la radio et sur les réseaux. Si vous avez envie, dès que vous êtes réveillé, hop, direction le Facebook d'Ici Héros, vous pouvez nous mettre une petite photo, une température de chez vous, ça nous permet de savoir en temps réel quelle température il fait. Je fais un petit coucou à France, c'est la première réveillée ce matin. Elle nous annonce 14 degrés, elle est au pied de la gardiole, le ciel est dégagé avec quelques nuages et le vent est tombé. Elle dit qu'elle avait mis une petite laine. Bah oui, moi aussi, j'ai mis ma petite laine ce matin quand je suis venue en vélo dans le centre-ville de Montpellier. Vous êtes les bienvenus, vous êtes les bienvenus aussi sur le WhatsApp. Il est ouvert, le WhatsApp d'Ici Héros. Un numéro pour nous envoyer vos photos, vos températures du matin ou vos infos circuits. 04 67 58 6000.
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0: Ces dernières semaines, soleil et chaleur sont venus d'un coup dans notre département. Comme vous, j'ai eu très chaud, alors j'ai choisi de faire mon reportage de la semaine à la piscine. Mais pas n'importe laquelle et surtout pas avec n'importe qui. Je suis allée à Juvignac assister à un cours de bébés nageurs. Les enfants vont à l'eau à partir de 4 mois et certains sont des vrais poissons. J'avoue que ce n'était pas du tout, mais alors du tout ce que je pensais. Je vous raconte ça d'ici une petite dizaine de minutes.
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0: Comment ça va, Françoise, ce matin? J'ai l'impression que ça va bien.
3: Oh ben, ça va beaucoup mieux, parce qu'à l'heure là, on a été privés d'électricité, on a lu 1 mètre d'eau dans la résidence, 1 mètre 30 dans la rue.
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5: Merci pendant toujours pour l'émission que vous avez fait sur la pluie.
6: Ah. Ah ben oui.
5: Parce que figurez-vous qu'à Latte, nous, on a été inondés en 76.
6: Ouais.
5: Et depuis, moi, chaque fois qu'il pleut beaucoup, j'ai peur.
6: Ah ben oui, ça vous revient en tête, évidemment, je comprends.
5: Alors, je vous ai écouté jusqu'à 8h du soir.
6: Bon, eh ben écoutez, c'est bien. On est là pour ça, en tout cas.
5: Je
6: pour,
5: vous remercie.
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0: Notez ce bon plan chaque jour après 9h, après la matinale. Vivian Cuguillère vous propose de discuter avec lui autour d'un thème qu'il choisit et il vous offre un cadeau. Écoutez.
6: Qui vous regardez pour les infos à la télé? Aurélia de Montpellier, bonjour.
7: Oui, bonjour.
6: Quel est ce présentateur de JT que vous préférez, vous?
7: Alors, moi, c'est Laurent Delahousse.
6: Ouais, d'accord.
7: Alors, déjà, j'adore parce que physiquement, c'est quelqu'un qui est très attractif.
6: Il vous plaît bien, d'accord, ok.
7: Il me plaît bien. Et puis, il a un côté professionnel et proximité avec les gens que j'aime, notamment dans les interviews qu'il fait le dimanche soir avec les artistes.
6: Il a l'air sympa. Je sais pas si c'est vrai, mais il a l'air sympa.
7: Oui. Et quand on m'a dit qu'il avait 50 ans et qu'il en paraissait 30, je me suis dit waouh.
6: Ouais, mais attendez, il y a tout un travail sur la mèche. Ah, rien n'est laissé au hasard, je pense. Hein.
7: Oui, tout à fait. Mais au-delà de ça, c'est vrai qu'il est un très bon présentateur. Donc, il a tout pour plaire, en fait.
6: Brigitte, qui vous regardez la télévision? Qui vous aimez bien?
8: Julien Bugier, le midi.
6: Ah, il vous plaît bien, Julien?
8: Ah oui, il est très, très correct, très carré. Moi, j'aime beaucoup.
6: D'accord, ok. Et vous plaît bien aussi physiquement un peu, quand même?
8: Ah oui, ça serait mon fils, je serais très, oui, très fier.
6: Et Laurent Delahousse, alors, qu'est-ce que vous en pensez?
8: Ouais, bon. Il s'appelle un peu, moi, je trouve.
6: Ouais. Brigitte, je vous fais un gros bisou aussi.
8: Merci beaucoup.
6: À bientôt, Brigitte.
0: C'est Maëlle Montalent qui sera avec vous à partir de 9h tout à l'heure. Il va vous demander de raconter le plat de votre enfance. Est-ce que vous êtes plutôt saucisse purée, coquillette jambon, Sébastien Garnier? Vous avez quelque chose qui vous vient?
9: Là, comme ça, c'est la langue de bœuf qui me vient.
0: Oh, c'est très chic!
9: J'en ai pas mangé depuis des décennies.
0: Ah.
9: Dans mon enfance, on mangeait ça régulièrement.
0: Ah,
9: une grosse langue de bœuf et j'aimais bien ça.
0: Moi, c'était plus riz jambon blanc, vous voyez. On n'est pas tombé sur la même main.
9: Ah oui, ça, c'est facile.
0: Oui, c'est facile, avec du gruyère râpé.
9: C'est encore aujourd'hui votre plat signature.
0: J'aime bien, j'avoue que je le réussis pas mal. Donc réfléchissez bien à votre plat, rendez-vous à partir de 9h. 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Il est 6h16, on se réveille ensemble, tout doucement, avec le sourire. Et je vous propose une petite bulle de fraîcheur et de bonheur dans un cours de bébé nageur. Je fais des rimes en heure ce matin, c'est comme ça. On écoute Black, merci d'être avec nous.

0: chasse-pêche, on a tous besoin et envie d'un bon couteau. Le deuxième salon du couteau de Montpellier se déroule ce week-end. Il y a 60 grands couteliers français qui vont être là pour vous montrer des couteaux faits main, bien sûr. De quoi se faire plaisir et de faire plaisir au papa. C'est bientôt la fête des pères. 6h20, je vous emmène avec moi en reportage chez vous, c'est la tradition, et je me suis fait plaisir. J'en ai souvent entendu parler, donc je suis allée dans un cours de bébé nageur à l'école Aquanat à Juvignac.
1: Et on peut dire qu'il y avait du monde dans le bassin. Vous avez rencontré, Virginie, des enfants entre 10 mois et 2 ans, leurs parents et leurs grands-parents.
0: Oui.
2: Aquanat, bonjour.
3: Le tunnel est ouvert.
0: Ça, c'est pas un bébé nageur.
3: Si. C'est un pépé nageur.
0: Un pépé nageur.
4: Et petit à petit, il a des mignons en petit poisson.
0: Kenan, il est tout rouge. À tes jouets.
5: Virginie et vous.
0: Les enfants ne sont pas égaux devant l'eau. Mais plus on y va tôt, plus ce sera facile. Les parents ont un grand rôle à jouer. S'ils ont peur de l'eau, ils risquent de transmettre leur peur, nous dit le maître nageur. Bel exemple avec Henri et Françoise. Ils ont accompagné leur petite fille Jade ce jour-là. Je les retrouve au vestiaire en remettant nos chaussures respectives.
6: Prends bien ton doudou pour pas le faire traîner par terre, maman.
7: Alors, bonne pêche.
0: Eh ben, j'ai l'impression.
7: Parfait.
0: En tout cas, c'était pas du tout comme je pensais voir quelque chose de beaucoup plus comme des cours de natation.
7: Ah non.
0: Des choses de...
7: C'est le petit qui
6: des enfants
7: qui nous informe de ce qu'on suit nous.
0: Exactement. Oui, mais du coup, c'est un super exercice pour les grands parce que c'est un exercice d'écoute.
7: Alors là, franchement,
0: c'est super agréable.
7: Le rapport entre gamin et l'eau. C'est génial, quoi, parce que ça ouvre des façons de se comporter avec l'enfant qui ne sont pas du tout les mêmes.
0: Ah, moi, je trouve ça super. Vous avez l'air d'être bien aussi.
6: Oh oui, tout à fait.
0: Ça vous fait un petit coup...
6: Un petit coup.
7: Ça nous rappelle nos propres enfants.
0: Ah, c'est ça.
7: À la paillade, il y avait...
0: Il y avait des
7: coups. Une grande assoce.
0: Et donc vous faites ça régulièrement ou c'était là, c'était pour
7: moi c'est la première fois que je viens avec ma petite fille.
6: Moi ça fait la troisième.
0: Alors, vous avez l'air convaincu, archi convaincu, hein.
7: On a stressé. On a eu trois enfants, ils sont tous les trois allés dans l'eau dès quel âge? Ouais, quelques mois quoi.
6: Ouais.
0: Parce que vous êtes des fans d'eau?
6: Moi j'ai eu ça des débuts très durs quand j'étais petite.
0: Ah, c'est
6: et du coup je voulais pas du tout que mes enfants aient la même chose. Parce que moi ils m'ont plutôt terrorisé.
0: Ah,
6: mais même mon propre père.
7: Oui, c'était du dressage.
0: Quelques minutes après, la maman de Jade est arrivée. On est tous assis sur le banc, détendus de la séance. Ah oui, donc vous êtes maman que j'ai pas vue, que c'est... D'accord. Eh ben, moi j'ai assisté, ils ont été très bien.
8: Bon, ça va alors.
0: Très très bien. Elle disait, votre maman, que même vous, petite, vous y aviez eu droit.
8: Oui, ouais, ouais. Mais...
0: Donc c'était une évidence pour vous quand vous étiez enceinte de vous dire je vais mettre Jade, c'est sûr?
8: Oui, je pense que... Ouais, j'avais regardé déjà avant qu'elle naisse, ouais, j'avais regardé pour des séances. Bah, après, ça répond aussi à des angoisses que j'ai autour de la noyade, quoi. Et donc, du coup, je me suis dit, au plus tôt, elle est à l'aise avec l'eau, au plus tôt, elle saura nager. Et voilà.
6: En Hollande, on a des copains de nos enfants qui sont en Hollande et c'est obligatoire. Ils ont des séances de... Parce que avec les canots et tout...
7: Rester assise, hein. Habillé. Ouais,
6: tout habillé et tout. Parce que si
7: vous tombez dans le canal à Amsterdam, vous faites comment? Avec la norac, les bottes et tout en plein hiver. Et donc, il y a un examen.
6: Ils sont obligés de passer tous les gamins.
7: On saute dans la piscine tout habillé, avec la norac, les bottes. C'est génial.
9: Je la trouve
0: très à l'aise.
9: Au fil des séances, vraiment de plus en plus à l'aise. C'est impressionnant. Et donc, du coup, déjà de savoir qu'elle prend du plaisir,
7: oui,
9: c'est déjà chouette.
7: Oui,
9: après.
0: Ok.
9: Jade, c'est bon, t'inquiète pas.
0: Au revoir, madame.
9: Allez,
0: au revoir. Ah, ben là, elle a bien donné. Hein. Ils ont les yeux, ils ont tous les yeux qui brillent.
9: Ouais. Ah, elle est fatiguée. Là,
0: pour le coup, même dans la voiture, elle va s'endormir tout de suite.
7: La voiture est plus.
0: Au revoir, Jade. Au revoir.
9: Au revoir,
0: Jade. Les bébés nageurs permettent donc de familiariser l'enfant avec l'eau, mais c'est aussi et surtout autre chose. J'ai vu de la douceur, des regards échangés, de la confiance mutuelle travaillée, des rires et du réconfort. Bref, un moment fort de partage entre l'enfant et l'adulte. Virginie et vous, tous les reportages, vous pouvez les retrouver sur l'appli ici, l'appli Radio France et les plateformes Spotify. Et 10h, il est 6h23. La musique est très importante sur notre radio locale. Vous écoutez les chansons que vous connaissez. Et puis, on aime vous faire découvrir des nouveautés. Zazie vient de sortir un nouveau single. On écoute, peu importe.

0: Le nouvel album de Zazie sortira à la rentrée. Vous venez d'écouter le premier titre.
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0: Et juste avant 6h30, Catherine Viguier vient nous faire notre horoscope de la journée.
4: Bélier, ce vendredi devrait bien se dérouler pour vous. S'il y a des soucis, vous pourrez compter sur vos supporters.
5: Taureau, quelque chose vous reste au travers de la gorge et il faudra un peu de temps pour le digérer.
6: Gémeaux, une belle journée de fin de semaine, toute faite pour voyager et vous aérer la tête.
7: Cancer, de lumineuses idées viennent à votre esprit, surtout notez-les, elles vous serviront.
8: Lion, vous ne vivez pas cette journée comme les autres, elle vous met face à un souci relationnel.
9: Vierge, et si vous câlignez votre jolie personne, que pouvez-vous pour vous faire du bien ?
10: Balance, votre ego résonne, il brille. Vous serez fier d'une œuvre, d'un amour ou de votre petite tribu.
11: Scorpion, certains vous cherchent des noises. Aujourd'hui, vous faites entendre votre voix.
12: Sagittaire, alors bon rapport avec vos proches, frères, sœurs ou votre entourage avec un voisin, un commerçant.
13: Capricorne, vous aurez de l'estime pour un ou une autre et l'argent sera aussi d'actualité.
14: Verseau, vous êtes le roi, la reine du jour et vous êtes pénétré de pensées profondes qui vous invitent à évoluer.
15: Poisson, bientôt sur le devant de la scène, en attendant, aujourd'hui, ressourcez-vous.
16: Et pour nous tous, la grâce, où que l'on soit.
0: Ah ben voilà, voilà ce qu'on attendait. Si vous avez loupé votre signe, l'horoscope de Catherine Viguier est disponible sur notre site Ici Héros et l'appli Ici.
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0: Nous sommes le vendredi 5 juin, bienvenue chez vous sur la radio locale de votre département. Et puis bienvenue aussi si vous venez d'allumer la télé sur France 3 ici Occitanie. On vient d'arriver, on est là jusqu'à 9h. On parle de chez nous, on parle de notre département avec le plus de sourires possible. Pas facile en ce moment, on a aussi des bons plans, on a aussi des idées de sortie. Bref, toutes les infos locales, c'est le boulot de Sébastien Garnier. Bonjour Sébastien.
17: Bonjour Virginie, bonjour à tous.
0: Dans l'info d'ici, dans quelques minutes, direction Béziers mais sans portable.
17: Oui, puisqu'on va dans une prison, la prison du Gasquinois, qui recevait hier la visite du ministre de la Justice, Gérald Darmanin, qui était aux côtés du maire de Béziers, Robert Ménard. Et il a fait des annonces, Gérald Darmanin, on va vous détailler tout ça dans un instant.
0: D'ici 9h, je vais vous offrir des places pour la grande soirée du Paname Comedy Club. Ils viennent au Corum de Montpellier le samedi 13 juin. J'ai des places pour vous. Il est 6h30, enfin un point sur l'info en France et dans le monde avec Cyril Ardo en 90 secondes.
18: Un point de situation ce matin autour du Premier ministre et des ministres de l'Intérieur et de la Justice. Dans le cadre de l'affaire Liana, hier, le corps d'une enfant a été découvert dans le Gers avec des vêtements similaires à ceux portés par la collégienne de 11 ans. Une cigarette jetée par la vitre d'une voiture, un agent de l'ONF soupçonné d'avoir provoqué involontairement le feu qui a ravagé le massif des Corbières dans l'Aude l'été dernier. Le pire incendie de ces 50 dernières années, 11 000 hectares ravagés, il a été mis en examen hier. Les campagnes sont de plus en plus silencieuses. Les populations de petits oiseaux comme les hirondelles, les moineaux ou les mésanges se sont réduites de 18% en 25 ans, selon le baromètre de la Ligue de protection des oiseaux dévoilé ce matin. Après les antibiotiques, ce n'est pas automatique. Place à les urgences. C'est pas une évidence. Nouvelle campagne du ministère de la Santé pour rappeler que l'hôpital doit être réservé aux situations graves, alors que près d'une visite aux urgences sur deux relève de la médecine de ville, selon le ministère. En foot, premier test raté pour les Bleus à quelques jours du Mondial. Défaite 2-1 face à la Côte d'Ivoire en match de préparation. Premier match de phase de groupe le 16 juin face au Sénégal pour la France. Et puis à Roland-Garros, l'heure est aux demi-finales chez les hommes. À 14h30, le numéro 2 mondial Alexander Zverev affronte le Tchèque Jakub Menzik. Et le match 100% italien Arnaldi contre Coboli à partir de 19h.
17: L'info d'ici revient donc sur la visite de Gérald Darmanin hier à la prison du Gasquinois, accompagné du maire de Béziers. Le garde des Sceaux a fait des annonces, Claire Moutarde.
19: On n'entre évidemment pas dans une prison comme dans un moulin et encore moins quand il y a la visite d'un ministre. Les journalistes ont dû laisser leur portable au vestiaire, pas de photos d'agents, encore moins de détenus. Mais les détenus, on ne les verra pas, même si eux ne s'embarrassent pas avec le protocole pour se faire entendre lorsque Gérald Darmanin arrive. Guidé par la directrice de la prison, Gérald Darmanin est là pour visiter le Gasquinois à la demande et avec Robert Ménard, le maire de Béziers, qui s'étonne de voir une cellule avec trois matelas, une cellule très chaude malgré la baisse des températures hier.
20: Là, elles sont trois.
21: Alors, ils peuvent être trois, effectivement. Deux en normal et en condition de surpopulation. Il y a le troisième détenu qui dort au sol. Alors, la surpopulation...
20: C'est combien ici, 140%?
21: 187% en tout. Voilà, on a 809 places et hier matin, 1179.
19: La visite se poursuit dans le couloir du quartier des arrivants pour un échange qui, visiblement, devrait intéresser la chaîne de télévision CNews.
22: Que CNews,
23: d'accord.
19: Et donc, je ferai quelques pas pour savoir qu'il est question des expulsions des détenus étrangers.
24: Qu'elle puisse prendre des OQTF en détention, parce qu'ils sortaient de prison et on est.
25: Mais personne avant s'était occupé.
24: Donc il y avait une marge très grande de progression.
25: C'est dingue.
24: On a fait 70% d'expulsion de plus en un an.
19: Mais le garde des Sceaux n'est pas arrivé les mains vides. Il annonce la création d'une unité pour les détenus ayant des pathologies psychiatriques. Gérald Darmanin.
26: En France, on enferme les fous. Et par ailleurs, il y a beaucoup de gens qui ont des pathologies très fortes dues aux addictions. Et donc, on va confirmer l'unité de service qu'on appelle USHA ici, dans notre jargon, mais qui sera juste à côté de la prison, 32 millions d'euros, qui vont permettre de soulager non seulement les détenus, qui sont aussi des patients, mais surtout les agents pénitentiaires, parce que c'est pas à eux de gérer des personnes qui ont des maladies mentales.
19: En fait, ces détenus sont une réelle préoccupation pour les surveillants de prison.
27: Le système mental est très difficile à gérer, puisqu'on n'est pas formé pour. Ceux qui sont très bruyants, même la nuit, et donc ce qui fait que quand nous on arrive le matin, tout le monde est très très énervé. Donc,
24: c'est quoi leur pathologie, hein?
27: Il y en a qui sont bipolaires, il y en a qui sont schizophrènes.
23: Vous êtes déjà retrouvé en danger?
27: Dimanche, oui, où j'ai reçu un verre dans la tête.
19: Gérald Darmanin termine sa visite par une rencontre avec une partie des agents pénitentiaires, visiblement très honorés de la présence d'un ministre, même si David Parmentier, représentant du syndicat UFAP, majoritaire chez les surveillants de prison, n'est qu'à moitié satisfait.
28: Certes, je prends acte de l'ouverture future d'une unité hospitalière de soins adaptés qui va accueillir des détenus au profil psychiatrique assez lourd. La seule constatation que je ferai, c'est qu'on avait déjà une unité sur Toulouse de 40 lits, on en a une deuxième sur Béziers de 40 lits, ça fait 80 au total pour l'ensemble de l'Occitanie. Et l'Occitanie, c'est un peu plus de 7000 détenus. On est loin du compte, mais c'est un début.
19: Le ministre a par ailleurs annoncé la venue de 17 agents supplémentaires au Gasquinois en septembre prochain pour faire face à la surpopulation carcérale. Là encore, ce n'est pas suffisant, notamment pour remplacer les départs en retraite, répond le syndicat.
17: Gérald Darmanin qui a aussi évoqué la comparution prochaine devant la justice de Robert Ménard pour avoir refusé de célébrer le mariage entre une Française et un Algérien qui était sous OQTF. On en parlera également dans le journal de 8h tout à l'heure.
0: On ira aussi à l'opéra, Sébastien.
17: Oui, un peu de légèreté. L'opéra de Montpellier qui a présenté sa nouvelle saison. Et vous verrez que le public est beaucoup plus varié qu'on ne le croit.
0: Il paraît. J'ai des bonnes nouvelles pour le ciel aujourd'hui, après la pluie d'hier. Dites donc, il a plu longtemps, hein, hier soir à Montpellier.
17: Oui, oui.
0: Très, très, très longtemps.
17: Alors, ça a démarré, c'était prévu vers 17-18 heures.
0: Et je pof, d'un pet.
17: J'avais des trucs qui étaient dehors, il fallait que je ramasse.
0: On a ramassé. Disons,
17: à 5 minutes près.
0: Hein. Eh ben, c'était...
17: c'était chaud, c'est tombé pile à l'heure prévue.
0: Un gros orage et ça a duré vraiment jusqu'à 21h, 22h à Montpellier. Sur le Facebook d'Issiero, vous êtes très nombreux à nous dire que ce matin, il fait plus frais que hier matin. Et je suis d'accord avec vous. Alors, rassurons-nous. Aujourd'hui, plus de pluie. Le soleil est à nouveau au rendez-vous. Le ciel sera parfaitement dégagé. Il y aura quelques nuages sur les reliefs. Et la tramontane qui va souffler entre 40 et 50 km/h et dégager les derniers nuages qui nous embêtent. Entre 8 et 16 degrés attendus ce matin sur notre département. Sur le Facebook d'Issiero, on a Rémi qui nous annonce déjà 13 degrés à Murviel-les-Béziers. Il nous dit que Murviel-les-Montpellier, pardon. Il nous dit que le ciel est cotonneux après la bonne pluie d'hier après-midi. Ah bah oui, je suis d'accord. Brigitte, un petit coucou. Elle nous dit qu'il fait 13 degrés 3 chez elle, mais vous ne dites pas où vous êtes, Brigitte, donc mettez-nous ça. Et puis, on a Anne-Marie qui nous fait un petit coucou, et puis Lucie qui est là aussi, 12 degrés à Prades-le-Lez. N'hésitez pas, vous aussi, hein, une photo, une température. Vous pouvez aussi utiliser le WhatsApp de Issiero. Ça y est, on est branché. 04 67 58 6000, une photo, une température, ou même une info-circuit. On prend 17 à 26 degrés attendus cet après-midi dans notre département. 17 au Quélard, 20 à Saint-Pons-de-Thomières, 23 à Ganges, 25 pour le bassin de Thau et pour Lunel, 26 à Montpellier et Béziers. Bonne journée.
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0: Du soleil, des cadeaux, des petites histoires et de la musique qui fait du bien. Voilà le programme de votre radio locale tous les jours entre 6h et 9h. Pour l'instant, il est 6h37 et on écoute Michel Polnareff.

0: 7h20, dans 10 minutes, je vous invite au prochain match des Montpelliérains du MHB contre Nîmes. Aïe, aïe, aïe, ça va être très, très, très tendu.
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0: Si ça vous va, on va prendre d'abord 2 minutes 30 pour écouter une petite histoire de l'Héro. Il ne boit pas de muscat, il ne danse pas à la feria, mais il passe ses journées allongé au milieu de Béziers depuis plus de 100 ans. On écoute Omblin Brume.
3: Dans l'Hérault, on a des villages médiévaux, des vignes et des habitants capables de donner des surnoms à absolument tout. Et à Béziers, il y a une statue que tout le monde connaît, même ceux qui ne connaissent pas son vrai nom. Officiellement, il s'agit du plateau des poètes. Mais pour beaucoup de Biterrois, c'est surtout le jardin où trône le titan. Oui, vous savez, ce grand bonhomme-là, musclé, un peu impressionnant. Très impressionnant. Qui regarde la ville comme s'il surveillait discrètement les gens qui rentraient trop tard après la feria. Cette statue s'appelle le Titan, et alors son histoire est presque aussi spectaculaire que ses biceps. Oui, nous sommes à la fin du 19e siècle. À Béziers, on veut une ville élégante, moderne, ambitieuse. Et à l'époque, Béziers nage dans l'argent du vin, on l'appelle même la Petite Paris. Alors forcément, quand on crée le plateau des poètes, pas question de poser trois bancs et de platanes. Non, on commande des statues monumentales. Et parmi elles, arrive ce fameux Titan, un géant de pierre, allongé, puissant, qui semble sortir de la mythologie grecque après une sieste au soleil. Le problème, c'est que les habitants de Béziers ont immédiatement fait ce que les habitants de l'Hérault font le mieux, des blagues. Très vite, les enfants montent dessus, les amoureux se donnent rendez-vous à côté, et les anciens racontaient même qu'après une soirée un peu arrosée, quelques courageux tentaient de grimper sur le géant, avec un succès très variable. Mais ce titan raconte surtout une époque incroyable de l'histoire héraultaise. Car à la fin du 19e siècle, Béziers est richissime grâce à la viticulture. Le vin coule à flot, les grandes avenues poussent, les théâtres ouvrent aussi et la ville veut se montrer puissante. Alors on construit des œuvres gigantesques, un peu comme aujourd'hui quand certaines villes installent des œuvres d'art contemporaines que personne ne comprend vraiment. Sauf qu'à Béziers, le message était simple. Regardez comme on est grand. Et franchement, avec un colosse de plusieurs tonnes posé au milieu d'un jardin, le message passait plutôt bien. Hein ? Aujourd'hui encore, le Titan continue de surveiller tranquillement les promeneurs du plateau des poètes. Les joggeurs, les touristes, les enfants, les amoureux et probablement quelques Biterrois qui coupent discrètement à travers le parc pour éviter les yeux rouges. Comme quoi dans l'Hérault, même une statue peut devenir une vieille connaissance.
0: 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Question qui n'a rien à voir. Faut-il tondre notre animal quand il fait très chaud ? Après tout, nous aussi, on enlève des couches en été. Eh ben, je suis pas sûre que ce soit une bonne idée. On va en parler avec notre véto dans moins d'une minute.
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0: On s'offre une consultation gratuite avec un vétérinaire chaque matin, Pierre Fabin, à 7h moins le quart. Avec l'arrivée des fortes chaleurs, on n'a qu'une envie, tomber la chemise. Et on peut être tenté de faire pareil avec notre chien ou avec notre chat. Docteur, est-ce qu'on peut tondre son animal l'été ?
6: Eh ben non, c'est la fausse bonne idée par excellence. Notre erreur, c'est de comparer leur pelage à nos gros pulls d'hiver. En réalité, la fourrure d'un chien ou d'un chat fonctionne comme une bouteille thermos. Le poil les protège du froid, mais il crée aussi une couche d'air isolante contre la chaleur l'été. Si vous rasez un berger australien, un golden retriever ou un chat, vous détruisez ce bouclier thermique naturel. Résultat, les rayons du soleil tapent directement sur la peau. Au lieu de le rafraîchir, vous augmentez le risque de coups de chaleur. Et comme leur peau n'est pas habituée aux UV, ils peuvent attraper de graves coups de soleil sur le dos.
0: Ok, on range donc la tondeuse au placard. Mais est-ce qu'il y a quand même des races de chiens pour lesquelles la coupe d'été est nécessaire ?
6: Et oui, l'exception concerne les chiens à pousse de poil continue, sans sous-poil. On parle des caniches, des bichons ou des yorkshires par exemple. Pour eux, le poil pousse comme nos cheveux. Sans entretien, ça forme des nœuds énormes qui retiennent la chaleur et tirent sur la peau. Pour ces races, un passage chez le toiletteur est indispensable. Mais pour tous les autres, ceux qui muent, la tondeuse est interdite. Si vous tondez un chien à double pelage comme un spitz ou un husky, son poil risque de ne jamais repousser correctement. Il repoussera sous forme de bourre cotonneuse qui ne le protégera plus jamais.
0: Mais si on ne peut pas les tondre, comment on fait concrètement à la maison pour les aider à supporter la chaleur ?
6: Alors, l'arme absolue, ce n'est pas la tondeuse, c'est la brosse. En été, votre animal fait sa mue pour rejeter son sous-poil d'hiver. Le problème, c'est que ce poil mort reste coincé et forme une carapace empêchant l'air de circuler sur la peau. Il faut le brosser vigoureusement avec une brosse type étrille pour retirer ses touffes mortes. C'est ça qui va vraiment le rafraîchir. Et ensuite, multipliez les gamelles d'eau et investissez dans un tapis rafraîchissant. C'est un matelas qui contient un gel qui absorbe la chaleur corporelle. Placé à l'ombre, c'est très efficace. Et enfin, décalez vos balades tôt le matin ou tard le soir, parce que le macadam de l'après-midi, ça brûle les coussinets en quelques minutes.
0: Merci beaucoup, docteur. Tous les conseils de notre veto sont disponibles en podcast sur le site. Ah ben, elle va boire un petit verre d'eau, parce qu'elle a un petit truc coincé. Vous voyez, Sébastien, je vous laisse faire une petite musique d'interlude. Merci. 6h45, c'est le moment de gagner vos places pour un événement de notre département. Et c'est la dernière journée de handball, hein, demain soir à Montpellier. Je vous fais le pitch de cette soirée. En Star League, la Ligue 1 de handball, ok ? Les Montpelliérains du MHB ont battu Toulouse mercredi dernier.
7: D'un seul point
0: et dans le Money Time, ok ? Bim, bim. Il reste troisième du championnat, ce qui nous donnerait automatiquement une place dans la prochaine Ligue des Champions. Mais, en anglais, Limoges est quatrième, just behind us, derrière nous à un point. Donc, sachant que c'est l'ultime journée du championnat demain, il faut absolument que Montpellier fasse à Nîmes à la Sud de France Arena samedi, batte Nîmes. Il va donc y avoir
7: ou
0: de l'ambiance.
7: Ou alors, si les deux équipes perdent, c'est-à-dire si Limoges perd oui. et qu'on perd...
0: Oui.
7: C'est gagné. Père, on gagne.
0: On parie sur de la victoire et pas sur de la... On parie sur de la victoire. Donc, ça va être un match sous haute tension. En plus, Montpellier-Nîmes.
7: Derby.
0: Les amoureux voisins. Il va y avoir du grand handball. Ça va être du grand sport. J'ai deux places pour vous. Je vous l'ai dit, c'est samedi soir. Donc, demain, à la Sud de France Arena, à Montpellier. Si vous voulez en être, c'est votre dernière chance de la saison. 04 67 58 6000. 04 67 58 6000. Montpellier-Nîmes. Nîmes, demain, en handball à la Sud de France Arena, c'est pour vous maintenant. 04 67 58 6000. Allez, venez.

0: 17h10, c'est l'heure pour nous de faire le tour de tout ce qui se passe dans notre département.
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0: Si vous étiez une jeune personne dans les années 90 et 2000, alors ceci est forcément culte pour vous.

0: J'avais oublié le côté hyper techno boum boum boum des Worlds Apart, parce que c'est d'eux dont il s'agit. Le boys band anglais, ils sont nés en 1992, ils ont inondé nos radios et les murs de ma chambre pendant une dizaine d'années, des tubes à l'appel, des chorégraphies en pagaille. Et donc j'avais oublié ce truc-là, ce côté très bim bim bim bim, Everybody pour les titres, Quand je rêve de toi, ou...
1: Oui, parce qu'ils chantaient aussi un peu en français. Bonjour, on est anglais, mais on chante un peu de France.
0: Très, très ouais. Sexy. Everlasting Love, écoutez celle-là. Pareil, le boum boum derrière, on entend le boum boum. C'était bien aussi parce qu'on comprenait ce qu'ils disaient. Ils prononçaient très très bien. Alors la meilleure pour moi, la reprise de Goldman, Je te donne. Et justement voilà, avec le petit accent anglais, la si sexy qui nous faisait craquer, écoutez.

0: Ah là là, bon, je les ai vus. Ils ont.
1: Ils sont gentils.
0: Ils sont. Oui, oh, bah,
1: ils étaient.
0: Oui.
1: Ils étaient.
0: Oui, on sent qu'ils sont accessibles. Pas. Ils sont pas agressifs, oui. Bref, ils sont à nouveau en tournée. C'est une tournée anniversaire à partir du mois d'octobre 2026. Il y a un nouvel album aussi qui va sortir. Et mesdames et messieurs, ils vont venir chez nous. Rendez-vous au Pasino de la Grande Motte le 7 octobre 2026. Prenez vite vos places, hein. Handball, avec la dernière journée de championnat de France demain samedi, les Montpelliérains du MHB reçoivent Nîmes au FDI Stadium à 20h. Bonjour Christelle.
2: Bonjour.
0: Je crois que votre fils va être un homme heureux.
2: Oui, a priori, je pense que ça ferait une belle surprise ce soir.
0: Un jeune homme heureux, donc il aime le hand, il en a fait. Et du coup, maman, elle s'est dit, tiens, si j'appelais pour faire gagner à mon fils et passer une petite soirée tous les deux.
2: Exactement, je ne savais pas que c'était la dernière journée en plus.
0: Ah ben, dernière journée, dernier match, et je pense que ça va être sous haute tension, ça va être joli.
1: C'est le match de l'année, peut-être.
0: Oh, eh, dites donc, il y a moyen de... Il a quel âge, votre fils, Christelle ?
2: 14 ans.
0: Ah, il y a moyen d'obtenir la tranquillité pendant quelques semaines, hein, peut-être. Hein. Il y a un petit moyen de pression sympa.
2: J'espère. Ça va marcher.
0: Je vous laisse aller travailler. Je crois que vous travaillez avec les personnes âgées, donc on vous embrasse très fort. Embrassez-les bien et prenez soin de vous, Christelle.
2: Merci beaucoup.
0: À très bientôt.
2: Merci, ici.
0: Eh ben, je vous en prie. Merci beaucoup, Christelle. On va écouter Freddie Mercury tout de suite. On va écouter Freddie Mercury, The Great Pretender, car il est 6h54 et on a toujours envie d'écouter Freddie Mercury à 6h54.

0: Vous écoutez ici Héros dans le journal de 7h. On va revenir sur la visite de Gérald Darmanin à la prison de Béziers hier avec Robert Ménard.
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0: Et juste avant les infos de 7h, on prend 2 minutes pour rire avec les humoristes que Fred Ballard a choisi. Ce vendredi, sujet plutôt stressant à la base, les entretiens d'embauche.
9: Quel est votre défaut ? Alors là, en général, on dit je suis perfectionniste, exactement. Et là, il me dit non, je veux un truc personnel. Je suis ok, je suis nécrophile.
10: C'est vrai que c'est un défaut très original qui peut interpeller leur recruteur, mais attention avec cette technique de Warren Nishan, il faut quand même nuancer ce défaut singulier pour rassurer le recruteur sur votre professionnalisme.
9: Mais seulement en dehors des heures de travail, ça c'est mon côté perfectionniste sur le timing. En fait, moi mon but c'est de les perturber. Une fois il y a un mec qui m'appelle, il me dit bonjour monsieur, je fais non moi c'est madame. Et déjà il fait ah pardon, je suis vraiment désolé. Et là t'as une autoroute devant toi. Tu peux demander le salaire que tu veux, les vacances que tu veux.
10: Voilà, c'est pas hyper académique comme coaching, mais par les temps qui courent, ça peut se tenter. Si le recruteur a bien suivi sa formation anti-discrimination, c'est dans la poche. Et si ça marche pas, Thomas Wiesel va nous aider à relativiser.
11: Le métier prend tellement de place dans nos vies. Vous savez, quand on rencontre quelqu'un pour la première fois, souvent la première question qu'on pose, c'est « qu'est-ce que tu fais dans la vie ?» Puis on répond avec son métier. On aimerait bien répondre autre chose, on aimerait bien se définir autrement, mais c'est difficile. T'en as qui essayent, t'en as qui disent « oh, je souris au ciel ». Je remercie la Terre d'être là, mais parce que répondre « je suis au chômage », c'est encore pire.
10: Voilà, il n'y a pas à dire. Quand des humoristes nous donnent des conseils pour trouver du travail, on a tout de suite très envie de faire leur métier quand on sera grand. Être payé en fou rire tous les soirs, c'est quand même le plus beau métier du monde.
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0: Nous sommes le vendredi 5 juin. Bienvenue dans l'Hérault. Bienvenue sur votre radio.

0: 30 septembre prochain. Gérald Darmanin lui avait déjà apporté son soutien il y a quelques jours à demi-mot. Il est allé dans le même sens hier en disant qu'il était favorable à la proposition de loi qui sera présentée le 25 juin à l'Assemblée, proposition qui permettra aux maires de refuser des mariages lorsqu'ils ont un doute sur sa sincérité.
1: Aujourd'hui, la loi est la loi, incontestablement. Le tribunal jugera, bien évidemment. Mais la loi, aujourd'hui, elle doit évoluer. Moi, je donnerai un avis favorable, comme je l'ai fait au Sénat. Le 25 juin prochain, je serai au banc, j'ai demandé à y être. Le 25 juin prochain, et c'est une proposition de loi qui ne vise pas à interdire les mariages de toute personne étrangère, comme j'ai pu le dire, mais qui vise à quand on veut accepter les règles de la République, le moindre des choses, c'est d'être en régularité et qu'on puisse vérifier totalement le consentement des personnes. Et quand on veut se marier, on peut tout à fait le faire quand on est étranger en situation irrégulière. Simplement, on devient régulier, puis ensuite on peut se marier sur le sol de la République. Donc, indépendamment du cas précis de monsieur le maire de Béziers, sur lequel je ne souhaite donner aucune consigne puisque c'est pas à moi de m'en mêler, je pense qu'il est important de faire évoluer la loi pour sécuriser les maires. Oui.
0: Le garde des Sceaux Gérald Darmanin qui a aussi évoqué l'affaire Liana dans le Gers. Il promet une enquête pour faire toute la lumière sur les dysfonctionnements en chaîne. Hier, je rappelle qu'un corps a été découvert dans un silo à grains désaffecté, probablement celui de la collégienne. Le suspect mis en examen lundi pour enlèvement, séquestration, qui a été incarcéré, était déjà visé. C'est ce qu'on a appris par 6 plaintes et signalements. Une scène extrêmement choquante à Montagnac, près de Pézenas. Une femme de 40 ans a été retrouvée morte dans son appartement avec sa fille de 4 ans, prostrée à ses côtés. Les proches étaient sans nouvelles depuis plusieurs jours. La fillette, pas assez grande pour appeler elle-même au secours, ni même ouvrir la porte pour que quelqu'un lui vienne en aide. À quand remonte le décès? Quelle est la cause? L'autopsie permettra de répondre à ces questions. En tout cas, la piste criminelle est écartée a priori.
2: Dans l'Aude, 10 mois après le gros incendie des Corbières, un agent de l'ONF a été mis en examen.
0: Ils étaient 3 agents de l'Office national des forêts entendus depuis 2 jours. Selon les enquêteurs, un des 3 pourrait être à l'origine du départ de feu, Fabien Fourel.
3: L'agent entendu depuis mardi matin n'a pas changé de version. Devant les juges d'instruction, il continue de nier toute implication. Il est pourtant mis en examen pour destruction involontaire par incendie aggravé. Les enquêteurs le soupçonnent d'avoir jeté par la fenêtre de la voiture de patrouille de l'ONF une cigarette mal éteinte. Hier soir, il a été remis en liberté, placé sous contrôle judiciaire. 2 autres agents ont été entendus en garde à vue pendant 48 heures. Ils ont été relâchés sans poursuite. L'enquête se poursuit pour savoir comment est parti ce méga-feu qui a parcouru 17 000 hectares de végétation et causé la mort d'une personne.
0: Pour lutter contre les feux l'été, on utilise des canadairs. Eh bien, les canadairs, figurez-vous que c'est la grande passion, comme dirait Omar Sharif, de Pénélope Bagieux, l'autrice de bande dessinée. Elle vient de publier chez Gallimard Jeunesse « Incendie canadaire à la rescousse », une sorte de BD documentaire. C'est très sérieux. Elle fait aussi de la pédagogie. Eh bien, elle nous en parlera tout à l'heure puisqu'elle sera notre invitée à 8h moins le quart. Elle nous dira pourquoi elle a décidé de parler de ce sujet. C'est assez surprenant. Le tribunal administratif vient de rendre sa décision concernant la paillote L'Éphémère à la Grande Motte. Le tribunal a décidé d'annuler le permis de construire accordé par la mairie sur un espace naturel remarquable. Ça n'aura pas d'incident sur la saison en cours parce qu'il s'agit du permis de l'an dernier, 2025. Les associations de défense de l'environnement ont aussi attaqué le permis de cette année, mais la décision n'a pas encore été prise.
2: Peut-être faites-vous partie des habitués de l'Opéra de Montpellier. Il vient de présenter le programme de sa nouvelle saison.
0: Plus de 250 spectacles seront proposés. Opéra, avec les classiques Carmina Burana et les Noces de Figaro, mais aussi des concerts symphoniques et des spectacles pour enfants. La saison qui se termine a été une vraie réussite en termes de fréquentation. Et le public, Guillaume Roulant, n'est pas aussi vieux, aisé et initié qu'on pourrait le croire.
4: Pour sa saison 2025-2026, l'Opéra Orchestre National de Montpellier a vendu près de 85 000 billets, un joli bilan, et un prix moyen du billet de 30 euros seulement. Qui a dit que c'était un truc de riche? Qui pense aussi que son public est vieillissant? Au contraire, presque 60% des spectateurs ont entre 25 et 60 ans. Valérie Chevalier, sa directrice générale.
5: Aujourd'hui, nous avons un public d'actifs qui est majoritaire. On est ravis, ça veut dire que ça fait des années qu'on travaille sur des propositions qui les intéressent, sur des formats, sur des horaires aussi. On essaie de faire attention à tout et de faire un peu du sur-mesure pour chacun.
4: Des tarifs et une ouverture vers tous les publics qui ne seraient pas ce qu'ils sont sans un soutien des principales collectivités. La région Occitanie

0: mais aussi la ville et la métropole de Montpellier, son président Michael Delafosse.
1: Si on payait le prix réel d'une place pour Don Giovanni, pour la Traviata, ça coûterait plusieurs centaines d'euros. Et donc, la ville et la métropole subventionnent l'Opéra Orchestre de Montpellier. Tant que je serai là, nous affirmerons le choix de la culture.
0: La nouvelle saison démarrera le samedi 5 septembre avec un concert sous les étoiles à l'Agora de la Cité de la Danse. Premier temps fort début octobre avec Carmina Burana, puis le second en mars 2027 avec les Noces de Figaro.
2: Et tout le programme de la saison 2026-2027 est à découvrir sur notre appli ICI ou notre site ICI.fr. Un mot de football pour terminer et pour dire que la France a été battue 2-1 par la Côte d'Ivoire en match amical hier soir, ça se passait à Nantes. Un avertissement à quelques jours du Mondial, c'est en tout cas l'analyse de Didier Deschamps, le sélectionneur des Bleus, qui parle d'une piqûre de rappel après une seconde période plus compliqué pour son équipe, un revers sans conséquence mais qui met en lumière certains réglages à effectuer avant l'entrée en lice face au Sénégal. Ce sera le 16 juin. Les Bleus, avant cela, disputeront un deuxième et dernier match de préparation. Ce sera à Lille, lundi, face à l'Irlande du Nord. Vous avez regardé le match ?
3: Non.
2: Virginie ?
3: Non, mais c'est peut-être pour ça. Ils ont senti que j'étais pas là, quand même. C'est Cherki qui a marqué, si jamais il y en a qui se posent la
2: Effectivement, voilà. ça fait partie des bons points.
3: Exactement.
2: Des choses, des réussites de la soirée.
3: Le petit jeune. Bon, on a un joli temps aujourd'hui.
2: Ouais.
3: Un temps plus calme qu'hier soir. Il a beaucoup plu dans notre département aujourd'hui. Mais aujourd'hui, retour du soleil pour tout le monde. Un ciel parfaitement dégagé en plaine, sur le littoral. Un petit peu plus de cumulus sur les reliefs, vous avez l'habitude. Et puis une tramontane qui va souffler entre 40 et 50 km/h, ce qui va souffler les derniers nuages. 8 à 16 degrés attendus ce matin dans notre département. 8 au Quélard, 16 sur le bassin de Thau. Au milieu, on a 11 degrés à Ganges, 13 à Bédarieux et Lodève, 14 pour Lunel, 15 pour Montpellier et Béziers. En ce moment, il fait même 11 degrés à Saint-Dreséry. C'est Christophe qui nous le dit sur le Facebook de Ici Héros. Un ciel bleu, beaucoup d'humidité, pas de vent et température en baisse. Ouais, c'est globalement ce que vous nous dites ce matin, Les températures sont un petit peu fraîches. On a remis la petite laine. 17 à 26 degrés attendus ce matin. 22 à Lodève, 23 à Ganges, 25 à 7 et Lunel. Demain, soleil et les températures vont grimper ce week-end. On attend entre 22 et 31 degrés samedi et dimanche après-midi.
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3: Vous avez la possibilité de nous laisser vos températures, les petites photos et même des infos circulation sur le WhatsApp de Ici Héros, 04 67 58 6000. Vous entrez dans la grande famille d'Ici Héros. Voilà, un petit message, une petite information, 04 67 58 6000. J'en ai une, moi, d'information aujourd'hui. Carole Fredericks et Jacques Demy, le réalisateur des Demoiselles de Rochefort et des Parapluies de Cherbourg, entre autres, étaient nés un 5 juin. C'est l'occasion de penser à eux, de les embrasser très fort. Et d'ailleurs, je vous embrasse aussi si c'est votre anniversaire. On prend le temps d'un bon petit déjeuner ensemble à 7h09. Dis-moi que l'amour, merci d'être là.
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0: J'ai un bon plan pour votre week-end, le festival Un printemps sous les arbres à Saint-Bresse. C'est tout ce week-end dans le parc de l'Escargot. Il regroupe une cinquantaine d'exposants, des artisans et des créateurs autour du thème de la nature. Ça commence aujourd'hui donc, amusez-vous bien.
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0: Il y a quelques viticulteurs héroletais qui se sont lancés dans l'allégé. Alors pas l'allégé de l'alcool, je vous rassure, l'allégé de la bouteille. Ça marche très fort, mais pourquoi? Quel est l'intérêt? On va en parler avec Mathilde Julien et un viticulteur dans moins de 10 minutes.
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0: David Ossillou nous rejoint pour nous parler de l'actu du jour à 7h13. Ce dimanche, on va célébrer les 90 ans de la création des congés payés. Une réforme qui a changé profondément la France, David.
6: Ah si, Léon Blum était là pour entendre ça. Est-ce qu'il avait imaginé que le pays allait devenir le pays des vacances? La France, première destination touristique mondiale déjà, et ses habitants accro aux vacances. C'est sacré, on n'y touche pas, on en rêve toute l'année. C'est la promesse qu'on se fait à soi-même dès le mois de janvier en posant les RTT au bon moment pour en faire des ponts. Léon, tu avais tout compris. Et pourtant, c'était pas gagné. Si vous voulez savoir ce que l'arrivée des congés payés a provoqué, regardez la série Été 36 sur TF1. Écoutez ce que dit cette grande bourgeoise qui revient à Nice cet été-là.
7: Non, mais des ouvriers en vacances. Tu verras, Henri, bientôt plus personne ne voudra travailler dans ce pays.
6: Non, oui. Oh, elle en fait des tonnes. Mais au fond, la bourgeoisie comprend quelque chose. Les congés payés, ça change tout. 90 ans plus tard, la majorité des Français font leur bagage. L'an dernier, 72% des Français sont partis en vacances. Quoi qu'il arrive, même si le plein d'essence coûte une fortune. Sauf que un tiers des salariés français n'utilisent pas tous leurs congés. Trop de boulot ou surtout pas assez d'argent. D'où l'idée d'un député des Alpes-Maritimes, puisque ces jours ne sont pas pris, autant laisser les salariés les vendre à leur employeur. Volontairement, dit-on, c'est pas si facile face à son patron de dire « Non merci, je préfère la plage ». Reviens Léon, ils sont devenus fous. En 36, tu leur avais donné du temps libre, tu disais que le loisir allait devenir la part la plus importante de la vie, tellement importante qu'on propose de la racheter.
8: Puisque vous partez en voyage, puisque nous nous quittons ce soir.
0: Oh, ça donne envie de partir, ça, effectivement. Il est 7h15. Actualité, info locale et cadeaux sur votre radio. Dans 5 minutes, je vais vous inviter à la grande tournée du Paname Comedy Club au Corum à Montpellier. On écoute Lionel Richie tout de suite. J'espère que tout va bien pour vous. N'hésitez pas, vous pouvez nous envoyer vos messages maintenant. Le WhatsApp Ici Héros est né. 04 67 58 6000. Un événement que vous organisez, un petit élément météo, un petit élément circulation. Vous n'hésitez pas, maintenant on est de la même famille. Vous faites le 04 67 58 6000. Message vocal, message écrit, photo, comme vous voulez.

0: Si vous aimez danser et bouger, l'association Mères et Mouvements de la Grande Motte nous a fait un mail. Ils font leur gala de danse demain samedi soir. Rendez-vous à 21h pour 28 chorégraphies dirigées par 6 profs. Donc il y a de tout, il y a du classique, du modern jazz, du contemporain, du hip-hop. Et rendez-vous au Point Zéro, la scène est installée derrière la Grande Roue, c'est en plein air, ça va être joli. Entrée publique 12€ et c'est gratuit pour les moins de 15 ans. Puis si vous voulez nous envoyer vous aussi un bon plan ou un événement que vous organisez, vous pouvez utiliser le WhatsApp de la radio. Hein. Vous rentrez le numéro 04 67 58 6000. Vous nous faites un vocal ou un message écrit. Si ça marche dans l'Hérault, on en parle à 7h20 chaque matin sur votre radio locale. Ce vendredi, on parle d'une démarche qui a du sens, Mathilde Julien, des bouteilles de vin qui lâchent du lest.
1: Ici, ça marche, les bouteilles de vin allégées. L'avez-vous déjà remarqué, certaines bouteilles de vin sont plus légères que d'autres. Et c'est le choix du vigneron Romain Fraissinet, du domaine de la Laine à Magalas, au cœur de l'Hérault. Comme 13% de vignes dans le département, les siennes sont engagées dans une certification Terravitis. Objectif, assurer une viticulture responsable et durable.
2: On a fait partie des premiers domaines languedociens à être certifié en 2003. Ambassadeur Terravitis, parce que ça fait aujourd'hui plus de 25 ans qu'on est lancé dans la démarche, parce qu'il faut que ça soit durable pour l'environnement, pour les hommes qui produisent, les hommes qui consomment. En 2010, on a voulu tester les bouteilles allégées. On est passé d'un moyenne de bouteilles qui était autour de 600 grammes à des bouteilles de 400 grammes.
1: 200 grammes, on y voit que du feu et pourtant, eh bien, ça fait la différence. Moins de verre, c'est moins de matières premières, donc moins de transport. Et ça équivaut à moins d'impact sur l'environnement, mais pas seulement.
2: C'est faciliter les hommes et ensuite, évidemment, au niveau de l'environnement. Donc 200 grammes de verre, ça veut dire que dès que vous faites 100 000 bouteilles, vous avez économisé 20 tonnes de verre. 20 tonnes de verre qu'il a fallu chauffer, qu'il a fallu transporter et qu'il a fallu aussi porter. Donc ça veut dire que vous facilitez, vous simplifiez vos opérateurs, facilitez l'environnement. 90% de nos vins sont aujourd'hui conditionnés dans des bouteilles allégées.
1: Mais est-ce que ça change le goût ou bien la conservation du vin?
2: Alors l'imperméabilité, elle est la même. Hein. Que ce soit un verre épais, plus ou moins sombre, du moment qu'il est dans le carton, on ne peut pas parler d'impact des ultraviolets dessus. On pourrait dire qu'il y a une inertie qui est peut-être supérieure avec l'épaisseur de verre, mais ça c'est valable si votre vin est mal conservé et dans des entrepôts non régulés au niveau des températures.
1: Et du coup, est-ce qu'elles ont le même aspect, ces bouteilles allégées?
2: La solidité n'est pas à remettre en question. L'esthétique est garantie, c'est confirmé, ça fait 15 ans qu'on les utilise. Esthétiquement sur table, je vous mets au défi entre une bouteille à 600 grammes ou à 400 grammes, quand vous avez face à vous un non-professionnel du vin, mais un amateur de bon vin qui est posé au restaurant, de voir vraiment, d'avoir une perception très différente.
1: Allez, le défi est lancé. À vous de jouer pour distinguer une bouteille allégée d'une autre sur vos tables. Et pas besoin de les déboucher forcément, hein, parce qu'on n'oublie pas que l'abus d'alcool est dangereux pour la santé et qu'il faut bien sûr le consommer avec modération. Et ici,
2: ça marche.
3: Une poire ou deux, mais en forme de bonbonne.
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4: Le pilates, j'en peux plus. Hein. Le pilates, j'ai rien compris au sport. Les grosses chaussettes blanches avec la bouteille en bois, je peux plus. Là. Je sais pas si c'est un sport ou un shooting photo, j'en peux plus de ce sport. Là. Qu'est-ce que c'est que ce sport de merde? Le paddle pour les mecs, c'est pareil. Hein. Voilà, vous n'allez pas devenir pro de paddle, je vous le dis tout de suite. C'est vraiment le sport quand t'as été nul à tous les autres sports, ça, le paddle. Ils nous ont mis des grosses raquettes pour toucher la balle, des vitres pour pas que la balle elle sorte. C'est n'importe quoi, ce sport. N'importe quoi.
0: Une soirée de rire, voilà ce que je vous offre tout de suite avec les stand-uppers du Paname Comedy Club dans une des plus jolies salles de Montpellier, le Corum. C'est le samedi 13 juin, donc pas samedi, la semaine prochaine. 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Une soirée de rigolade, ça vaut cher hein, en ce moment. 04 67 58 6000, je vous invite Tout de suite, on écoute Joe Dassin dans Les yeux d'Émilie et on se parle. Merci d'être là.
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0: Il va faire beau aujourd'hui sur le Facebook d'Issiro. Vous êtes très nombreux à nous mettre vos petits messages ce matin. Petit coucou à Blandine qui nous annonce 11 degrés à Villevera, qui est un ciel tout bleu.
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0: Et joli cadeau, les humoristes du Panam Comedy Club seront samedi prochain le 13 juin au Corum de Montpellier. Et j'aimerais beaucoup vous inviter, Maxence, bonjour.
7: Bonjour Virginie.
0: Vous êtes à Montpellier.
7: Oui, à Montpellier, oui.
0: Quelle est, Maxence, la plus grande radio du monde et votre radio préférée au monde ?
7: Alors j'hésite encore, mais non, c'est Ici Héros, bien entendu.
0: Ah, eh ben Maxence, je trouve que vous avez très bon goût. Donc je suis ravie de vous inviter à cette chouette soirée. Le Corum, pour un Montpelliérain, vous passez devant tout le temps, ou ?
7: Ben régulièrement, mais surtout à pied, quoi.
0: Eh oui, c'est ça. Et rentrer dedans, en général, il faut un petit billet, donc je suis ravie de vous inviter.
7: Voilà. Merci, et ben je remercie beaucoup Ici Héros.
0: Je suis d'autant plus ravie, Maxence, que vous faites partie de ces seniors qui aident à nos enfants à traverser le matin et le soir devant les écoles.
7: C'est vrai.
0: Donc,
7: c'est
0: vrai. On oublie avec le petit gilet orange, donc je suis ravie, on vous fait voilà. Des gros bisous, Maxence.
7: Bah, c'est très gentil, merci beaucoup.
0: Bonne journée.
7: Et puis je suis très content d'avoir gagné.
0: Ah bah moi aussi, je suis très contente de vous avoir offert ces places. Nous sommes le vendredi 5 juin, on est ravis d'être avec vous. Dans un instant, on va aller à Nîmes avec le ministre de l'Intérieur, Laurent Nunez. Il a signé hier l'acquisition de Canadair supplémentaires pour la France. Il était sur la base aérienne de la sécurité civile et on y était aussi, on va vous raconter. 7h30, on fait un point sur l'actu en France et dans le monde.
8: La colère à Fleurance dans le Gers, c'est la réponse politique à Paris. Réunion ce matin autour du Premier ministre et des ministres de l'Intérieur et de la Justice dans le cadre de l'affaire Liana. Le corps d'une enfant portant des vêtements similaires à la collégienne de 11 ans a été découvert hier dans le Gers. Une quatrième fusillade en un peu plus d'un mois, quartier Beautière à Nantes. Un homme de 18 ans tué sur fond de règlement de compte entre trafiquants de drogue. La victime était connue de la police et de la justice. Le gouvernement dévoile aujourd'hui sa feuille de route contre les accidents de travail mortels et graves. Plus de 760 en 2024. La priorité est donnée aux jeunes et aux nouveaux arrivants dans les entreprises, car ce sont les plus exposés aux accidents. Fin des négociations prévues aujourd'hui entre les différents opérateurs téléphoniques pour la vente de SFR. Bouygues, Orange et Free ont trouvé un accord à 20 milliards d'euros en avril, mais les discussions ont dû être prolongées face aux nombreux détails à régler. Ce n'est pas très rassurant à 11 jours du premier match des Bleus au Mondial de foot face au Sénégal. L'équipe de France, battue hier soir en match amical, 2-1 par la Côte d'Ivoire. Prochain match amical, lundi, face à l'Irlande du Nord. Et puis la Française des Jeux vient de lancer un appel. Un jackpot de 13 millions d'euros remporté fin avril n'a toujours pas été réclamé dans l'Orne. Le gagnant a jusqu'au 22 juin pour se faire connaître. Sinon, ce sera perdu. C'est à lire sur ici.fr.
9: Non mais ça c'est pas possible.
0: Bah non, écoutez, on va le retrouver.
9: 13 millions comme ça qui se baladent dans la nature, non, c'est pas possible. Allez, l'info d'ici, on va. Non, j'étais en train de me dire, est-ce que c'est pas moi qui a joué?
0: Non, ce serait pas possible.
9: Parfois, je joue et je.
0: Et j'oublie.
9: J'oublie de regarder le ticket.
0: Vous me ferez penser la prochaine fois, prenez-moi quand même.
9: Allez, l'info d'ici, c'est donc la flotte de Canadair qui va grossir sur la base aérienne de la sécurité civile de Nîmes-Garon. Le ministre de l'Intérieur est venu hier signer la commande de deux nouveaux avions chargés bien sûr de lutter contre les feux de forêt. La saison débute. La France dispose déjà de 12 appareils, mais ils sont un peu vieillots, Mathilde Vinceneux.
10: C'est après une démonstration de largage que le ministre de l'Intérieur a signé la commande de deux nouveaux Canadair auprès d'une entreprise canadienne, la seule à les construire, Laurent Nunez.
11: Deux Canadair supplémentaires qui arriveront en 2032-2033.
1: Et puis nous attendons les deux Canadair qui ont pu être acquis en partie grâce à des financements de l'Union européenne et qui arriveront en 2028 pour porter notre flotte de 12 à 16.
10: Alors en attendant, il faut pouvoir compter sur les 12 Canadair existants, des avions très sollicités qui tombent souvent en panne. À l'été 2024, il est arrivé que seuls 3 d'entre eux puissent voler. Éric Durand est pilote de Canadair et représentant au sein du syndicat des personnels navigants de l'aéronautique civile.
11: Nous, ce qu'on attend, c'est d'avoir l'ensemble de nos Canadair disponibles le matin quand on prend l'alerte. Et ça, on verra bien cet été. On en reparlera cet été.
10: Pour l'instant, seuls 7 Canadair sur 12 sont en état de voler. Mais les avions seront bientôt tous opérationnels, assure le directeur général de la sécurité civile, Julien Marion.
12: Moi, je peux m'engager, comme l'a dit le ministre, sur le fait que nous aurons, au début de la saison, 10 avions en état de voler et que le 11e et le 12e devraient être disponibles dans le courant du mois de juillet. Je voudrais quand même rappeler qu'à côté des Canadair, nous avons la chance d'avoir 8 avions de type Dash et 8 sur 8 seront disponibles à l'ouverture de la saison.
10: Les Dash, ce sont ces avions qui peuvent larguer de l'eau ou du produit retardant, mais qui, contrairement aux Canadair, sont obligés de se poser pour recharger. La France compte donc une vingtaine de bombardiers d'eau au total, indispensables pour lutter contre des feux de plus en plus virulents et qui touchent désormais tout le pays. Rémi Savasi, spécialiste de la défense des forêts contre les incendies à l'ONF.
13: Avant, c'était cantonné en Méditerranée, dans la plaine. Maintenant, ça remonte en montagne, ça remonte vers le nord de la France. Alors, en 2022, on a eu des feux en Bretagne, on a eu des feux dans les Vosges, dans des endroits où on n'était pas habitué à en avoir auparavant.
10: Les autorités insistent donc sur la prévention, car 9 feux sur 10 sont d'origine humaine.
0: Et dans quelques minutes, Sébastien, vous allez recevoir une autrice de BD qui a une passion pour les Canadair, justement.
9: Pénélope Bagieux, qui publie Incendie, Canadair à la rescousse, chez Gallimard Jeunesse. C'est l'invité d'ici matin à 8h moins le quart. Et puis dans le journal de 8h, on vous racontera cette histoire extrêmement triste à Montagnac, près de Pézenas. Une femme est décédée chez elle, peut-être après une crise d'épilepsie, une femme de 40 ans. Et sa fille, âgée de 4 ans, a été retrouvée prostrée près du corps. Elle est restée là pendant plusieurs jours. Elle attendait tout simplement de l'aide qui n'est arrivée qu'hier. On vous raconte ça donc dans le journal de 8h. Pour l'instant, la météo, Virginie.
0: Avec des bonnes nouvelles, pour le coup. Un soleil qui revient après cette pluie d'hier qui n'en finissait pas, qui a bien rafraîchi l'atmosphère ce matin. Vous êtes très nombreux sur le Facebook d'ici Héro à nous dire, oh là là, petite laine, retour un petit peu du frais. Alors du frais, entendons-nous bien, on est quand même le 5 juin. Il fait entre 8 et 16 degrés par endroit ce matin, sous le soleil. 8 degrés au Quélard, 7 pour le bassin de Thau, 15 attendu à Montpellier et Béziers en milieu de matinée. Sous le soleil, le ciel bleu. Alors un petit peu plus de cumulus sur les reliefs cet après-midi et 17 à 26 degrés attendus dans notre département. 17 pour le Quélard, 20 à Saint-Pons-de-Thomières, 22 à l'Audève, 23 pour Ganges et Clermont-l'Hérault et 25 à 7 sur le Facebook d'ici Hérault. On a un petit coucou de Laure et une très très jolie photo du fleuve Hérault à hauteur de Saint-Bosy-de-Putois et elle nous dit, elle est au Quélard justement, ciel bleu avec des nuages ce matin en Larzac, un petit peu de vent, 11 degrés 5 au thermomètre. J'embrasse aussi Martine qui est à Saint-Laurent-le-Millier et qui nous annonce 11 degrés et un ciel tout bleu. Bonne journée à vous. 7h35, rien à vous signaler d'inhabituel sur les routes de notre département.
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0: Soleil, plage, crème solaire, rivière, canoë-kayak, sieste à l'ombre. On va avoir de gros dilemmes à régler ce week-end, les Héroltais. Je vous propose de réfléchir en musique avec Phil Collins. Il est 7h36, c'est chouette de se réveiller avec vous ce matin.

0: L'association de sauvegarde de Saint-Étienne à Viols-le-Fort nous annonce un concert ce soir, vendredi, en l'église de Viols-le-Fort. C'est un chœur de chambre qui va chanter Bach ou Rameau. C'est gratuit et ouvert à tous. Passez une bonne soirée. Ça commence à 18h30.
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0: Ici Matin. Ici Matin, c'est ça, de 6h à 9h, on essaie de vous donner des bons plans, des petites idées. Et on débriefe avec vous la télévision. Ça, c'est le boulot de Vivien Cuguière à 8h20, quand il n'est pas à l'antenne. Il regarde la télévision et quand ça parle de notre département, eh ben, il nous raconte.
3: Dans les écrans d'ici aujourd'hui...
4: Déferlante de bonne humeur avec des poissonniers qui se prennent pour des grands couturiers dans les Halles de Sète.
3: Marie-Sophie Lacaro, la présentatrice du JT de 13h, arrive avec une déferlante de bonne humeur.
5: Ok, ça tourne.
6: Action.
3: Votre plus beau marché, le concours de TF1 que les Halles de Béziers ont gagné l'an dernier. Ils étaient 24 pour cette saison 9, 24 marchés dans toute la France. Et après un premier vote...
4: Nous lançons la deuxième étape de notre concours, votre plus beau marché. 10 finalistes, 10 reportages pour les départager. On commence en Languedoc-Roussillon.
3: À 7, parce que les Halles de 7 sont finalistes.
7: Un couteau aussi long qu'une épée, qu'il faut savoir manier. La découpe du poisson, tout un art, de la haute couture même.
8: Mon surnom, en fin de compte, c'est Jean-Paul Gaultier et ses couturières. Voilà.
7: Cyril, jamais dans la démesure.
8: En étant modeste, à Paris, on va voir la Tour Eiffel et à 7, on vient me voir.
3: Ah, ils nous ont pas menti, hein, une déferlante de bonne humeur.
9: Toujours, il a un mot pour rire, hein. On échange et c'est bien comme ça.
7: Les Halles de 7, le temple des produits de la mer. On profite de l'ambiance tout en dégustant un plateau d'huîtres. De l'étang de taux, bien sûr.
3: Alors, elles sont comment, ces huîtres?
10: Très bonnes. Elles sont toujours très bonnes ici. Ouais. Vous commencez par faire un tour dedans, vous regardez, vous régalez, vous achetez des poissons, et puis après, on finit toujours par manger là.
3: Ah, c'est le bonheur ici. Hein.
11: Le plaisir, il faut l'attraper ou qu'il est simple.
3: Tout simplement, il faut l'attraper ou qu'il est simple. Ouais. C'est pas français, mais t'as compris. Bon.
11: C'est-à-dire qu'il n'y a pas de chichi. Il peut y en avoir du chichi, mais avec du sucre. Sur la plage, madame, mais pas au halle.
3: Déferlante.
7: Des poissons appétissants et des commerçants passionnés.
12: Les Halles de Sète sont pour moi les plus belles Halles de France. Hein.
13: Qu'en passez-vous, vous? Parce
14: que vous avez bien raison.
3: Ah. Oui, mais alors vous êtes né où, vous?
12: Je suis né dans le poisson.
3: Dedans, direct, dans un muge.
7: Ici, on en est sûr, aucun marché ne peut rivaliser avec ces Halles, fortes de leur identité et de leur authenticité.
3: Et évidemment, on va gagner.
4: Vous continuez de voter pour désigner le grand gagnant. Un mot de la Bourse de Paris.
3: Stop. Donc pour voter, vous allez sur tf1info.fr. Votre plus beau marché, il en reste 10 et vous avez jusqu'à vendredi prochain pour voter. Voilà. Vous voulez la bourse ou pas?
4: Elle est en hausse, plus 0,23%.
3: Merci,
0: hein, Vivien Cuguière. 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Ici, Héros, de l'eau potable à Nîmes. Bon, aujourd'hui, ça paraît normal, mais il a fallu que les Romains construisent un aqueduc pour l'y emmener. Stéphane Bern va nous raconter sa construction juste avant 8h.
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0: Canadair pour la France. Le ministre de l'Intérieur en déplacement à Nîmes hier a officialisé la commande. Un album jeunesse vient justement de sortir sur le sujet. L'autrice de cette BD, Pénélope Bagieux, est notre invitée dans moins de 5 minutes sur votre radio locale.

0: Un petit coucou à Annick qui nous a laissé un message sur le WhatsApp d'ICI Héros ce matin. Elle nous dit que le temps s'est rafraîchi. 12 degrés 6 à Poussan et un ciel dégagé. Le WhatsApp d'ICI Héros, c'est très simple. C'est un numéro de téléphone, celui que vous connaissez déjà. 04 67 58 6000. Et vous nous laissez un petit message sur la météo, sur la circulation ou un événement que vous organisez. Vous pouvez aussi nous envoyer une vidéo ou vos photos.
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0: Il est 7h48 alors que le ministre de l'Intérieur a officialisé hier à Nîmes la commande de deux nouveaux Canadair. Une BD sur le sujet vient de sortir. Incendie Canadair à la rescousse. C'est publié chez Gallimard Jeunesse. Sébastien Garnier, ce matin, vous recevez son autrice.
3: Pénélope Bagieux, bonjour.
4: Bonjour.
3: Merci d'être en ligne avec nous ce matin. Un mot d'abord, si vous le voulez bien, sur la disparition de Marjane Satrapi qu'on a appris hier, dessinatrice franco-iranienne de bande dessinée comme vous. C'était une immense artiste.
4: C'était une immense artiste qui m'a énormément parlé en tant que lectrice parce que j'avais dévoré sa BD Persepolis quand j'étais une jeune lectrice de bande dessinée et qui m'a aussi beaucoup marqué en tant qu'autrice parce que je pense comme beaucoup d'autrices de ma génération, elle nous a vraiment ouvert la voie.
3: Et elle disparaît à l'âge de 56 ans. Vous êtes donc, vous, l'autrice de culottés, des portraits de femmes historiques adaptés aussi à la télévision, de sacrées sorcières inspirées du roman de Roald Dahl ou encore des Strates, une série sur vos souvenirs d'enfance et d'adolescence. Pourquoi ce livre documentaire sur les Canadair ? C'est très surprenant.
4: Alors parce que j'ai une passion très surprenante pour les Canadair depuis que je suis toute petite parce que au cours de ma vie ma famille est d'origine corse et donc j'ai eu l'occasion de voir énormément de Canadair s'entraîner sous mon nez et ça m'a toujours passionnée. Voilà, donc j'avais envie de partager cette passion et tout ce qu'il y a de très intéressant à savoir non seulement sur les Canadair mais en général sur la lutte contre les feux qui est un sujet qui revient sur le devant de la scène de plus en plus souvent.
3: Malheureusement, ouais, tous les étés et beaucoup dans l'Hérault. C'est vraiment un documentaire, je le disais, sur ce qui se passe entre le départ d'un feu et la fin de l'intervention des secours. Vous faites de la pédagogie dans cet ouvrage, mais c'est pas une commande qu'on vous a faite. Hein, c'est vraiment votre idée, c'est vous qui aviez envie de raconter ça.
4: Ah bah c'est l'inverse d'une commande, c'est-à-dire que c'est moi qui l'ai commandé à mon éditeur. J'ai envoyé un message à mon éditeur.
3: Vous les avez forcés.
4: Complètement, je les ai convaincus, plus que forcés. Je les ai convaincus qu'il y avait vraiment de quoi faire un livre, même 10 certainement, et qu'une fois qu'on prend le temps, parce que je pense que c'est quand même un avion, pas comme les autres, et que quand on l'a vu, quand on a eu l'occasion de le voir, notamment effectivement les gens qui habitent dans les zones où il y a des feux, qui sont coutumiers de les voir passer, on aime beaucoup cet avion. Et en fait, on n'imagine pas tout ce qu'il y a à savoir sur son fonctionnement, et surtout sur les gens qui luttent contre le feu, dans le ciel et aussi au sol, effectivement, les sapeurs-pompiers, le guet, les gens qui sont là pour que dès la première étincelle, le feu soit pris en charge, parce qu'il faut savoir que 90% des feux en France sont arrêtés à temps avant d'atteindre 5 hectares. Donc en fait, ce qu'on voit, nous, les feux dont on entend parler, c'est une toute petite partie de l'immense majorité des feux qui sont pris en charge à temps.
3: Comment vous avez travaillé pour faire cette BD ? Vous êtes allé sur la base de Nîmes-Garon, où se trouve la flotte de Canadair. Vous êtes monté dedans ?
4: Alors oui, ça faisait aussi partie des choses pour lesquelles je faisais le livre. Il faut bien le dire, les masques, c'était un prétexte pour avoir des autorisations pour aller à la base de Nîmes, à laquelle je me suis rendue, hors saison bien sûr, parce que sinon ils ont autre chose à faire. Et j'ai passé, j'ai passé du temps là-bas pour passer un maximum de temps avec tous les gens de la base, donc évidemment les pilotes de Canadair, mais aussi des autres avions de la flotte, donc les Beach et les Dash. Et pour pouvoir leur poser toutes les questions que j'avais accumulées dans ma tête depuis que j'avais 3 ans et demi. Donc c'était long, mais ils ont été extrêmement patients. Et effectivement, ils m'ont fait monter dans les avions. Donc c'était quand même un peu des rêves d'enfants qui se réalisent aussi.
3: Et vous avez pu voler carrément ou pas ?
4: Non, ça c'est interdit.
3: Ça c'est interdit, d'accord. Vous ne pouvez pas monter parce que ça doit être très très impressionnant. Hein. Ils volent très bas, c'est très spectaculaire.
4: Oui, pour des raisons de sécurité, les civils ne peuvent pas monter pendant les vols.
3: Alors, j'imagine que vous avez appris énormément de choses. Est-ce qu'il y en a qui vous ont surpris plus que d'autres ?
4: Alors, il y a énormément de choses qui m'ont surprise à propos du Canadair en lui-même. Déjà, cet avion qui est totalement hors norme, qui est le seul à pouvoir se recharger sur un plan d'eau, en mer, parce que les autres avions qui transportent de l'eau doivent se poser au sol, être remplis depuis un réservoir, ça prend beaucoup de temps. Le Canadair est vraiment fait pour être un avion d'action immédiate puisqu'il peut se recharger de 6 tonnes d'eau en 12 secondes, ce qui est vraiment très très peu. Ça veut dire qu'il va gagner 500 kilos d'eau par seconde. Donc ça demande une précision et une manipulation de la part du pilote qui est extraordinaire. Mais je dirais que peut-être le chiffre que je retiens et qui est malheureusement peut-être celui auquel il faut le plus réfléchir, c'est que 90% des feux sont d'origine humaine. Et que la chose qu'on peut faire le plus pour faciliter le travail des Canadairs, c'est qu'ils aient moins de travail. Et que ce qu'on peut faire, nous, de notre côté, et je pense que c'est important de le dire aussi aux enfants, puisqu'ils ont un rôle à jouer là-dedans, c'est de prendre conscience du fait que c'est vraiment, vraiment l'activité humaine qui concentre toutes les raisons des feux. Les orages, ça représente rien du tout, en fait.
3: Merci Pénélope Bagieux. Alors je précise que si ce livre est plutôt destiné aux enfants au départ, hein, c'est publié, je le rappelle, chez Gallimard Jeunesse. Les adultes peuvent aussi en apprendre beaucoup. Il y a un glossaire à la fin, là je l'ai sous les yeux, où vous nous expliquez ce qu'est l'écopage, le CODIS, les CCF, la canicule, l'hydravion. Voilà, il y a plein d'infos à apprendre pour tout le monde. Cette BD donc s'intitule « Incendie !! Canadair à la rescousse », publié chez Gallimard Jeunesse. Et je précise que sur chaque livre acheté, vous allez me le confirmer, il y a 1 euro reversé à l'association Canopée qui préserve les forêts.
4: Absolument, qui travaille à préserver les forêts, à faire de la prévention et aussi à essayer d'agir sur les lois, et que le livre est à leur demande, imprimé entièrement sur papier recyclé, puisque c'est vrai que tant qu'à faire, autant laisser les forêts tranquilles, si c'est pour faire un livre et encore couper des arbres, bon, voilà.
3: Merci beaucoup Pénélope Bagieux, je vous souhaite
4: Merci
3: une bonne journée.
4: Vous.
5: 17 à 26 degrés attendus cet après-midi dans l'Hérault. Quel temps fait-il chez vous? Vous nous le dites sur le Facebook d'ici Hérault, entre autres. 18 degrés ce matin à Lunel-Viel, nous dit Vénus. Et elle nous parle ce matin à Saint-Brest du printemps sous les arbres. Vous êtes un paquet à nous en parler, hein, de ce printemps sous les arbres de Saint-Brest qui va se passer au parc de l'Escargot. Sur le WhatsApp, on a aussi Carole qui nous a mis, Carole de Lunel-Viel qui nous en parle. N'hésitez pas vous aussi à nous annoncer vos annonces d'événements. Il y en a une qui nous en annonce chaque matin, c'est Frédéric Le Ternier, un journal des festivals. Elle fait le tri pour nous chaque matin. Bonjour Frédéric.
6: Bonjour, bonjour. Décidément, le festival Lunel Ose nous gâte cette année. Avec la venue aux arènes de Soprano, ça c'est le 30 juin, de Julien Doré le 3 juillet, et au milieu, pris en sandwich le 2 juillet, Monsieur M. Pokora. Le chanteur, on le connaît depuis longtemps, de son vrai nom Mathieu Tota, est né à Strasbourg en 1985. Et c'est en 2003 qu'il va remporter la 3e édition de l'émission Popstar. Il formera ensuite avec 2 acolytes le groupe Link Up, mais très vite, il abandonne le projet et choisit de se lancer en solo. Il enchaîne les cartons avec 10 albums à son actif. En 2025, à peu de temps, il sort le disque Adrénaline et par

C'est dans ce cadre qu'il s'arrêtera donc à Lunel le 2 juillet. Et le moins qu'on puisse dire, c'est que le spectacle sera sensationnel, avec une scénographie hors du commun. Une fois de plus, il sera entouré par ses musiciens et ses danseurs, l'homme étant réputé pour ses performances live démesurées. Mais ce n'est pas la seule bonne nouvelle. Le même soir, la chanteuse Tilto l'accompagnera sur la scène des arènes et nous chantera les tubes de son premier album, Fille Lacrymale. Faut que tu m'aimes.

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1: Juste avant le journal de 8h, on révise notre histoire en souriant avec Stéphane Bern. Et ce vendredi, Stéphane, vous nous ramenez au temps de la construction de l'aqueduc de Nîmes.
6: Les Romains ont construit des routes, des temples et parfois des aqueducs. Comme dirait Obélix, ils s'en foutent ces Romains. Vers 50 après Jésus-Christ, sous le règne de l'empereur Claude, les ingénieurs romains se lancent dans un chantier colossal, amener de l'eau potable à la ville de Nemosus, l'actuelle Nîmes. Parce que boire du vin, c'est bien, mais boire de l'eau, ça aide à finir la journée debout. La source se trouve près d'Uzès, à une cinquantaine de kilomètres. Rien d'insurmontable à vol d'oiseau, sauf qu'entre les deux, il y a des collines, des vallées et un relief plutôt capricieux. Et les Romains, bah, c'est pas des oiseaux. Ils construisent alors un aqueduc. Son secret tient dans sa pente, environ 2,5 cm par mètre. Une inclinaison minuscule mais constante, calculée pour que l'eau coule doucement, sans éroder les parois ni stagner. Un mini toboggan presque 2 millénaires avant la création de Center Park.
7: Dis donc, je voulais t'emmener au nouveau toboggan vendredi, tu peux venir ?
6: Pour franchir la vallée du Gardon, ils érigent un pont monumental à 3 niveaux, le pont du Gard. Près de 50 mètres de haut, des blocs de pierre parfaitement ajustés et presque pas une goutte de mortier. Un Lego géant, mais sans la notice et avec des pièces qui pèsent plusieurs tonnes.
8: Bienvenue au plus grand concours de briques de l'univers.
6: Résultat, l'eau arrive à Nîmes avec une précision remarquable. Pendant plusieurs siècles, l'aqueduc alimente les thermes et les fontaines publiques de la ville. Et aujourd'hui encore, les ingénieurs qui étudient l'ouvrage restent impressionnés par la minutie du tracé et la maîtrise technique de ces bâtisseurs antiques. Et tout ça sans ordinateur et sans groupe WhatsApp. Chantier. Les Romains voulaient simplement remplir les fontaines de Nîmes, mais ils ont aussi laissé une leçon d'ingénierie qui, 2000 ans plus tard, coule toujours de source.
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1: Bienvenue chez vous sur votre radio locale. Nous sommes le vendredi 5 juin, il est 8h01. Sébastien Garnier, que s'est-il passé à Montagnac, près de Pézenas ? Une femme a été retrouvée morte

0: Ils se sont rendus hier au domicile de cette femme. Ils sont rentrés par une fenêtre de l'appartement et ont découvert son corps. Selon le procureur de la République de Béziers, cette mère de famille pourrait avoir succombé à une crise d'épilepsie. Il n'y avait ni trace de lutte ni de vol. La serrure était fermée de l'intérieur. La fillette, elle, a été prise en charge par un membre de la famille. Des soins lui sont prodigués. Une autopsie doit être réalisée pour déterminer les circonstances exactes de la mort de sa mère. L'enquête est conduite par les gendarmes de Pézenas sous l'autorité du parquet de Béziers.
1: Oui, à quand remonte précisément le décès? Quelle en est la cause? L'autopsie permettra effectivement de répondre à ces questions.
2: Gérald Darmanin en visite à la prison de Béziers hier.
1: Au Gasquinois, le ministre de la Justice qui a annoncé 17 surveillants de plus. Ils arriveront en septembre pour faire face à la surpopulation carcérale. Il a aussi annoncé la création d'une unité dédiée aux détenus qui présentent des troubles psychiatriques. 40 places, il y en a déjà une de même capacité à Toulouse. Les syndicats estiment que ce n'est toujours pas suffisant. Vous l'entendrez dans l'info d'ici tout à l'heure à 8h30. Gérald Darmanin qui a aussi apporté son soutien au maire de Béziers, Robert Ménard, qui, vous le savez, sera jugé prochainement pour avoir refusé de marier une Française et un Algérien qui faisait l'objet d'une OQTF, une obligation de quitter le territoire français.
3: Bien sûr qu'un élu doit respecter la loi, mais justement, la loi, elle lui dit aussi. Quand le maire préside au conseil municipal, il agit comme élu. Quand il marie, quand il met son écharpe blanc rouge, il agit comme représentant de l'État. Et le maire, il est tenu de respecter, en tant que représentant de l'État, les textes qui consistent à vérifier que les personnes ont un consentement libre et éclairé pour qu'il n'y ait pas de marchandage, de corruption, de menaces, notamment envers l'épouse, hein, ça peut tout à fait arriver, pour obtenir le mariage. Donc quand un maire, et c'est en son âme et conscience, constate avec ses services qu'il y a un doute sur la véracité d'un mariage, ben, il respecte la loi. Donc en fait, ce qu'aura jugé le tribunal, et moi je suis ni avocat, ni procureur de la République, ni magistrat du siège, ni monsieur le maire, mais ce sera de savoir comment on applique la loi.
1: Robert Ménard comparaîtra le 30 septembre pour cette affaire de mariage. Le garde des Sceaux a aussi évoqué, bien sûr, l'affaire Liana dans le Gers. Il promet une enquête pour faire toute la lumière sur les dysfonctionnements en chaîne. Hier, un corps a été découvert dans un silo à grains désaffecté, probablement celui de la collégienne. Le suspect mis en examen lundi pour enlèvement et séquestration, puis incarcéré, était déjà visé, c'est ce qu'on a appris, par 6 plaintes et signalement. L'homme abattu mercredi soir à Alès dans le Gard est un jeune Héraultais de 19 ans. Il a été tué au pied d'un immeuble dans le quartier des Prés-Saint-Jean, près d'un point de deal. Il était connu pour trafic de drogue.
2: Dans l'Aude, un des trois agents de l'ONF qui avait été placé en garde à vue a été mis en examen pour destruction involontaire par incendie aggravé.
1: Oui, les enquêteurs le soupçonnent d'avoir jeté par la fenêtre de la voiture de patrouille une cigarette mal éteinte. Ce que l'agent conteste, il a été remis en liberté hier soir, placé sous contrôle judiciaire. Je rappelle que ce méga-feu survenu en août de l'année dernière avait parcouru 17 000 hectares dans les Corbières et causé la mort d'une sexagénaire. À propos de feux de forêt, le ministre de l'Intérieur, Laurent Nunez, était hier après-midi dans le Gard pour signer la commande de 2 canadairs supplémentaires. La France en compte 12 actuellement. On va monter à une flotte de 14 dans 2 ans et puis 16 en 2032-2033. Ça prend du temps. Plus d'avions pour lutter donc contre les incendies l'été. C'est bien, mais on aurait pu acheter français plutôt que canadien. C'est ce qu'estime le député européen Grégory Allion, ancien patron de la Fédération des sapeurs-pompiers.
4: Oui, il nous faut ces avions, mais ce que je dis, c'est qu'il est dommage que l'État accompagne des start-up qui peuvent présenter des moyens aériens similaires que le Canadair, dans des temps qui sont quasi similaires que la livraison qui nous est proposée outre-Atlantique, que l'on aille commander à des entreprises qui sont dans un territoire qui n'est ni européen, ni national, et en plus de cela, on sait qu'on a d'autres moyens que des amphibies. On a une société qui est sur le tarmac à Toulouse qui va utiliser des avions qui existent déjà, qui ont un coût à l'heure de vol qui est beaucoup moindre, qui va dans 3 semaines expérimenter son premier vol avec un ATR-72. Donc on a des solutions françaises et on ne va pas les chercher. Moi, lorsqu'on me parle d'un choc de simplification de l'administration, je parle plutôt d'un choc de confiance dans les acteurs, dans les territoires.
1: La Banque Alimentaire lance sa grande collecte de printemps dans les supermarchés aujourd'hui. Les bénévoles vous attendent aux caisses dans environ 80 magasins du département et ce sera le cas jusqu'à dimanche. La défaite de l'équipe de France de football hier à Nantes, 2-1 contre la Côte d'Ivoire. C'était un match de préparation.

0: préparation à la Coupe du Monde qui débute dans 10 jours. La météo, Virginie Vives, ça s'arrange.
1: Ça s'arrange, plus de pluie. Il a beaucoup plu hein, hier, ça nous a rafraîchi un petit peu l'atmosphère ce matin. Sur le Facebook d'Ici Héros, vous êtes très nombreux à nous dire que, eh ben voilà, il fait plus frais. On a remis la petite laine. Tout ça devrait être un mauvais souvenir puisque aujourd'hui, du soleil est annoncé dans tout notre département et du ciel bleu. Alors, beaucoup de soleil en plaine, beaucoup de soleil sur le littoral. Il y aura quelques cumulus sur les reliefs aujourd'hui, mais la tramontane est là, donc va les chasser entre 40 et 50 km/h. Les températures attendues ce matin, entre 8 et 16 degrés. 8 au Quélard, 11 à Ganges, 15 pour Montpellier et Béziers, 16 pour le bassin de Thau. Sur le Facebook d'Ici Héros, j'embrasse Julien qui nous annonce 14 degrés à Cesnon-sur-Orbe. On a Maguelone qui nous dit qu'il fait 13 degrés à Jacou. On a Marie-Hélène aussi qui nous annonce 16 degrés à Boisseron, un ciel clair et pas de vent. Cet après-midi, on partira de 17 degrés pour le Quélard, 20 degrés à Saint-Pons-de-Thomières, mais ça grimpe jusqu'à 26 à Montpellier et Béziers. On aura au milieu 23 degrés pour Olonzac et Clermont-l'Hérault. Et ce week-end, grand soleil, les amis, avec des températures qui vont grimper. On attend 22 à 31 degrés demain, samedi après-midi. Pas d'infos circulation hors habitude à vous signaler. Évidemment, ça se charge un peu sur nos grosses agglomérations. Montpellier, Béziers et Lunel, surtout côté ouest de ces agglomérations.
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1: Nous sommes déjà le premier vendredi du mois de juin. C'est moi ou le mois de mai, il est passé en un jour. Ça y est passé, mais vraiment, on l'a pas vu passer celui-là. Bon, un mantra pour aujourd'hui. Profitons de chaque minute et des gens qu'on aime. Blinding Lights, le tube de The Weeknd arrive. Mais Mylène Farmer est déjà là. 8h08, merci d'écouter votre radio locale.

0: La maison Sport Santé Cœur d'Hérault nous annonce la 10e édition des journées Sport Ensemble. Sport Santé, c'est à l'Odève. Demain samedi matin, il y a un rassemblement de marche nordique. Donc il y a 9, 12 ou 15 kilomètres au choix. Mais il y a aussi un parcours de marche nordique 12 de 6 kilomètres si vous débutez. Et à votre tour, passe ta partie de l'amitié. Voilà, vous avez tous les détails et les inscriptions sur le site du club Omnisport du Lodévois, Larzac. Et si vous aussi, vous organisez quelque chose, vous n'hésitez pas. On a le WhatsApp d'ICI Hérault qui est en ligne maintenant. Vous pouvez nous laisser un message vocal ou un message écrit, même une photo de votre événement. 04 67 58 6000. Plus météo à 8h13 chaque matin, c'est un rendez-vous d'explication de la météo qu'on ne comprend plus vraiment avec notre consultant Loïc Spadafora. Bonjour Loïc.
1: Bonjour Virginie, bonjour à tous.
0: Alors nous sommes le premier vendredi du mois de juin, je le disais. L'été, mine de rien, c'est dans presque 15 jours, un petit peu plus qu'un jour. Est-ce qu'on ne se ferait pas une petite projection de tiens, est-ce qu'il va faire beau cet été par exemple? Est-ce qu'on peut le savoir déjà?
1: Bah, c'est assez délicat d'arriver à avoir des projections à plusieurs semaines à l'avance. En règle générale, c'est plutôt de la probabilité que des prévisions réelles. Il faut savoir qu'en météo, on arrive à avoir un petit visuel, on va dire, dans les 15 prochains jours. Mais en règle générale, c'est plutôt même dans les 7 à 10 prochains jours où on peut vraiment arriver à dégager une tendance, surtout à l'échelle d'un département. Après, quand on parle d'une tendance générale à l'échelle de la France, on arrive à aller un petit peu plus loin. Mais pour avoir vraiment une tendance à l'échelle du département, voilà, on arrive à se projeter, on va dire, dans les 15 prochains jours.
0: Ah d'accord, parce que moi j'ai toujours entendu, genre on sort de l'hiver, a priori cet été, donc c'est un peu du flan quand on entend ça.
1: Bah oui, clairement c'est un peu du flan, c'est plutôt en fait des statistiques et de la probabilité que de la prévision réelle quoi.
0: Et c'est quoi les outils que vous utilisez par exemple pour le savoir là dans 15 jours? Vous utilisez quoi? Vous disiez le doigt mouillé, enfin un petit signe Sébastien Garnier, ce qu'il fait comme temps les 10 dernières années au même moment et vous faites une petite statistique, comment ça se passe?
1: Non, on arrive en fait à avoir aujourd'hui des modèles numériques de prévision qui poussent la projection en fait jusqu'à 15 jours. Donc il faut les prendre avec des pincettes ces modèles puisqu'on sait qu'au-delà de 10-15 jours, c'est très difficile pour eux d'arriver à cerner vraiment ce qui peut se passer. Mais voilà, ce sont les mêmes modèles en fait que l'on utilise pour les prévisions à court terme, si ce n'est qu'ils vont aller pousser la simulation du temps jusqu'à 15 jours.
0: Donc si je vous demande là de me dire si le jour de l'été, le 21 juin, fête de la musique, il va faire beau, vous pouvez me le dire, mais avec des pincettes.
1: Exactement. En tout cas, ce que je peux vous dire en revanche, c'est que pour l'instant, ce qui est quasiment acquis, c'est jusqu'aux alentours du 12-13 juin, on devrait conserver un temps assez calme, finalement, avec de la chaleur sans excès, un petit peu comme aujourd'hui d'ailleurs. On devrait avoir des températures de saison, des maximales voisines des 25 à 30 degrés, au moins jusqu'au 12-13 juin, et ça pourrait effectivement basculer dans une période un petit peu plus chaude après le 13 juin, donc en gros plutôt sur la deuxième décade du mois de juin.
0: Donc on est super bon pendant les 10 prochains jours, quoi, en gros.
1: Effectivement, un temps agréable de saison avec de la chaleur sans excès.
0: Eh ben, merci beaucoup, Loïc Spadafora, et à très bientôt sur notre radio.
1: À très vite.
0: Loïc Spadafora, chaque matin, notre consultant nous décortique le temps qu'il fait chaque matin. Alors, je vous l'ai dit, aujourd'hui, un joli temps. Demain et après-demain, ça va monter un petit peu en température. On va prendre 4 à 5 degrés demain après-midi. On nous annonce 22 à 31 degrés sur notre département. Ciel bleu et soleil, et pareil pour votre dimanche. Je vous remercie d'avoir choisi votre radio locale ce matin pour vous réveiller. Soleil et chaleur sont venus un petit peu d'un coup il y a quelques semaines dans l'Hérault. Et comme vous, j'ai eu très chaud. J'ai donc choisi de faire mon reportage de la semaine dans une piscine, mais pas n'importe laquelle et surtout pas avec n'importe qui. Je suis allée à Juvignac assister à un cours de bébé nageur. Les enfants vont à l'eau à partir de 4 mois et certains sont des vrais poissons. Alors j'avoue que c'était pas du tout ce à quoi je m'attendais. Je vous raconte ça d'ici, allez, 5-10 minutes.
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0: C'est pas vrai, notre rendez-vous anti-arnaque de 8h18 avec Aude Razeau chaque matin.
7: Oui, et décidément, les escrocs, Aude, adorent se faire passer pour la sécu. Les auditeurs vous alertent sur un mail qui risque de faire beaucoup de dégâts.
8: Oui, merci à Sylvain et merci à Maggie parce que grâce à eux, ce mail, je l'ai sous les yeux, je ne l'avais jamais vu et je pense qu'il va piéger beaucoup, beaucoup de monde. Bonjour, un feuillet vient d'être glissé. C'est le message énigmatique qu'a reçu Maggie. On invite notre auditrice à cliquer pour ouvrir le fameux feuillet. Pour Sylvain, c'est un peu différent. On lui dit qu'une attestation a été préparée, le tout avec le logo de l'assurance maladie, des numéros de dossier absolument incompréhensibles et attention, il y a aussi le nom-prénom de notre auditeur.
0: Donc là, Aude, comme d'habitude, on ne clique surtout pas.
8: Voilà, Maggie me dit « je n'ai pas ouvert le lien ». Elle a bien fait. L'adresse mail qui lui écrit « je vois le mot World Cup » dedans. Ben ça, c'est pas la sécu, World Cup. On voit pas bien ce que la Coupe du Monde vient faire là-dedans. Alors moi, j'ai cliqué pour voir quand même ce que ça fait. Je me retrouve sur un site qui ressemble énormément, mais vraiment, hein, à celui de l'assurance maladie. On me parle d'un remboursement en attente, 284,99 €. Mais pour le toucher, me dit-on, je dois mettre à jour mes coordonnées. Quesaco, roulement de tambour, les escrocs veulent mon numéro de carte bleue. Je précise que sur ce faux site, dans les deux cas, je vois le nom prénom de Sylvain et de Maggie déjà pré-rempli. Sylvain, il y a même son adresse postale, la vraie, donc c'est très crédible. Ce qui ne va pas, c'est l'adresse du site, amélie-mescomptes.com, ça ressemble, mais le vrai site, c'est pas ça, c'est amélie.fr. Et si la sécu a quelque chose à vous dire, je le redis encore et toujours, c'est là que vous vous connectez directement, amélie.fr et pas ailleurs.
0: Aude Razeau, c'est pas vrai, votre rendez-vous anti-arnaque, c'est chaque matin à 8h20 sur votre radio locale. 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
0: 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Appelez tout de suite 04 67 58 6000. 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

0: Si vous avez de l'essence à prendre aujourd'hui, ça baisse un petit peu hein, l'essence. A priori, ça va rester comme ça pendant les 15 prochains jours. Si vous êtes du côté de Béziers, direction le Carrefour Market de Villeneuve-les-Béziers, le gasoil est aujourd'hui à 1,909€ le litre. C'est le moins cher du Biterrois.
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0: 8h24, je vous emmène avec moi en reportage chez vous. J'en ai souvent entendu parler et j'étais très curieuse. Alors je suis allée dans un cours de bébé nageur à l'école Aquanat à Juvignac.
2: Et il y avait du monde dans le bassin, Virginie. Vous avez rencontré des enfants âgés entre 10 mois et 2 ans, leurs parents et aussi leurs grands-parents.
0: Eh oui.
3: Aquanat, bonjour.
4: Le tunnel est ouvert.
0: Ça, c'est pas un bébé nageur.
4: Si. C'est un pépé nageur.
0: Un pépé nageur.
5: Elle fait petit appétit, la bébé nure en petit poisson.
0: Kenan, il est tout rouge. À tes souhaits.
1: Virginie et vous.
0: Les enfants ne sont pas égaux devant l'eau. Mais plus on y va tôt, plus ce sera facile. Les parents ont un grand rôle à jouer. S'ils ont peur de l'eau, ils risquent de transmettre leur peur, nous dit le maître nageur. Bel exemple avec Henri et Françoise. Ils ont accompagné leur petite fille Jade ce jour-là. Je les retrouve au vestiaire en remettant nos chaussures respectives.
6: Prends bien ton boudou pour pas le faire traîner par terre, mon amour.
7: Alors, bonne pêche.
0: Eh ben, j'ai l'impression.
7: Parfait.
0: En tout cas, c'était pas du tout comme je pensais voir quelque chose de beaucoup plus comme des cours de natation.
7: Ah non.
0: Des choses.
7: C'est le petit qui nous informe de ce qu'on suit nous.
0: Exactement. Oui, mais du coup, c'est un super exercice pour les grands parce que c'est un exercice d'écoute.
7: Alors là, franchement,
0: c'est super agréable.
7: Le rapport entre gamin et l'eau. C'est génial, quoi, parce que ça ouvre des façons de se comporter avec l'enfant qui ne sont pas du tout les mêmes.
0: Ah, moi, je trouve ça super. Vous, vous avez l'air d'être bien aussi.
6: Oh oui, tout à fait.
0: Ça vous fait un petit coup...
6: un peu.
7: Non, ça nous rappelle nos enfants, on l'a fait avec la paillade.
0: Ah, c'est ça.
7: À la paillade, il y a fait
0: une grande
7: assoce.
0: Et donc vous faites ça régulièrement ou c'était là, c'était pour
7: moi c'est la première fois que je viens avec ma petite fille.
6: Moi ça fait la troisième.
0: Alors, vous avez l'air convaincu, archi convaincu hein.
7: Ah bah, on a presque. On a eu trois enfants, ils sont tous les trois allés dans l'eau dès quel âge? Ouais, quelques mois quoi.
6: Ouais.
0: Parce que vous êtes des fans d'eau?
6: Moi j'ai eu. Ça a des débuts très durs quand j'étais petite.
0: Ah, c'est
6: et du coup je voulais pas du tout que mes enfants aient la même chose. Parce que moi ils m'ont plutôt terrorisée.
0: Ah mince.
6: Mais même mon propre père.
7: Ah bah oui, c'était du dressage.
0: Quelques minutes après, la maman de Jade est arrivée. On est tous assis sur le banc, détendus de la séance. Ah oui, donc vous êtes maman que j'ai pas vu que c'est. D'accord. Eh ben, moi j'ai assisté, ils ont été très bien.
8: Bon, ça va alors.
0: Très très bien. Elle disait, votre maman, que même vous, petite, vous y aviez eu droit.
8: Oui, ouais, ouais. Mais.
0: Donc c'était une évidence pour vous quand vous étiez enceinte de vous dire je vais mettre Jade, c'est sûr?
8: Oui, je pense que. Ouais, j'avais regardé déjà avant qu'elle naisse, ouais, j'avais regardé pour des séances. Bah, après, ça répond aussi à des angoisses que j'ai autour de la noyade, quoi. Et donc, du coup, je me suis dit, au plus tôt elle est à l'aise avec l'eau, au plus tôt elle saura nager. Et voilà.
6: En Hollande, on a des copains nos enfants qui sont en Hollande et c'est obligatoire. Ils ont des séances de. Parce que, avec les canots et tout.
7: Rester assise, hein. Habillé.
6: Tout habillé et tout. Parce que si
7: vous tombez dans le canal à Amsterdam, vous faites comment? Avec la norac, les bottes et tout en plein hiver. Et donc, il y a un examen.
6: Ils sont obligés de passer tous les gamins.
7: On saute dans la piscine tout habillé, avec la norac, les bottes. C'est génial.
9: Je la trouve
0: très à l'aise.
9: Au fil des séances, vraiment de plus en plus à l'aise. C'est impressionnant. Et donc, du coup, déjà de savoir qu'elle prend du plaisir,
7: oui,
9: c'est déjà chouette.
7: Oui,
9: après.
7: Oui.
0: Ok.
9: Jade, c'est bon, t'inquiète pas.
0: Au revoir, madame.
9: Allez,
0: au revoir. Ah, ben là, elle a bien donné. Hein. Ils ont les yeux tous les yeux qui brillent.
9: Ouais, ouais. Ah, elle est fatiguée. Là
0: pour le coup, même dans la voiture, elle va s'endormir tout de suite.
7: La voiture est plus là.
0: Au revoir, Jade. Au revoir.
9: Au revoir,
0: Jade. Les bébés nageurs permettent donc de familiariser l'enfant avec l'eau, mais c'est aussi et surtout autre chose. J'ai vu de la douceur, des regards échangés, de la confiance mutuelle travaillée, des rires et du réconfort. Bref, un moment fort de partage entre l'enfant et l'adulte. Virginie et vous, tous les reportages, vous les écoutez quand vous voulez sur l'appli ici, sur l'appli Radio France et les applis Spotify et Deezer. 8h28, bonjour Aline.
10: Bonjour.
0: Vous êtes à Frontignan.
3: C'est ça.
0: Et je suis ravie de vous poser une question pour un grand concert, un concert de musique de film, le lundi 15 juin à 21h au château de Flaugergue à Montpellier. Attention, ne vous trompez pas, si je vous demande quelle est votre radio locale préférée du monde entier, de tout l'univers, Aline ?
3: Sans aucune hésitation, ici Héros.
0: Ah, une femme de goût ! Aline, je suis ravie. Alors j'ai une petite question, puisque vous m'avez dit que vous travaillez dans un magasin de bricolage à Pérol. Est-ce qu'on est obligé d'être fan de bricolage pour travailler là-bas ?
3: Ben écoutez, je vous dirais oui, moi je suis la reine du bricolage.
0: Ah bah c'est ça, on est obligé en tout cas de s'y connaître.
3: Venez me voir au magasin La Paire à Pérol.
0: On demande Aline et on sera renseigné. Bonne journée Aline, voilà. Merci beaucoup d'avoir joué avec nous.
3: Merci beaucoup à vous. Merci,
0: au revoir. Giro. Bonne journée, nous sommes le vendredi 5 juin jusqu'à 9h, on est là et on fait le tour de ce qui se passe dans notre département. Dans deux minutes, on va aller à Béziers. Robert Ménard a invité Gérald Damanin à visiter la prison. On était là, on va vous raconter dans quelques minutes. Il est 8h30, on fait un point sur l'info en France et dans le monde avec Cyril Ardo.
10: Un constat d'échec quand l'appareil judiciaire n'arrive pas à protéger une enfant, dit le porte-parole du ministère de la Justice sur l'affaire Liana. Un homme de 41 ans mis en examen, 6 plaintes dont une pour viol sur mineur avaient été déposées contre lui. Un corps appartenant très probablement à la collégienne de 11 ans a été retrouvé hier dans le Gers. Un agent de l'ONF mis en examen, soupçonné d'avoir jeté un mégot par la vitre d'une voiture et provoquant involontairement le feu qui a ravagé le massif des Corbière dans l'Aude l'été dernier. Plus gros incendie depuis un demi-siècle. 11 000 hectares de forêt dévastées. Nos campagnes se portent mal. Les populations de petits oiseaux ont diminué de 18% en 25 ans, selon le baromètre de la Ligue de protection des oiseaux, dévoilé ce matin, c'est à lire sur ici.fr. Trop de visites aux urgences qui ne sont pas des urgences. Le ministère de la Santé lance une nouvelle campagne aujourd'hui. Après les antibiotiques, c'est pas automatique. Place donc à ce slogan, les urgences, c'est pas une évidence. Et puis on sera prêt, dit le milieu de terrain des Bleus Aurélien Tchouaméni, à 11 jours du match de Coupe du Monde face au Sénégal. L'équipe de France, battue hier soir en match amical 2-1 par la Côte d'Ivoire. À Roland-Garros, l'heure est aux demi-finales chez les hommes. À 14h30, le numéro 2 mondial, Alexander Zverev, affronte le Tchèque Jakub Menzik. Et puis le match 100% italien à partir de 19h, qui verra s'affronter Arnaldi contre Coboli.
2: Ouais, il y aura donc un Italien en finale. Mm-hmm. On se bouille pas trop. L'info d'ici revient donc sur la visite de Gérald Darmanin à la prison du Gasquinois hier après-midi, accompagné du maire de Béziers. Le garde des Sceaux a fait des annonces, Claire Moutarde.
11: On n'entre évidemment pas dans une prison comme dans un moulin, et encore moins quand il y a la visite d'un ministre. Les journalistes ont dû laisser leur portable au vestiaire, pas de photos d'agents, encore moins de détenus. Mais les détenus, on ne les verra pas, même si eux ne s'embarrassent pas avec le protocole pour se faire entendre lorsque Gérald Darmanin arrive. Guidé par la directrice de la prison, Gérald Darmanin est là pour visiter le Gasquinois à la demande et avec Robert Ménard, le maire de Béziers, qui s'étonne de voir une cellule avec 3 matelas, une cellule très chaude malgré la baisse des températures hier.
12: Là, ils sont 3. Ils peuvent être 3.
13: Alors, ils peuvent être 3, effectivement. 2 en normal et en condition de surpopulation. Il y a le troisième détenu qui dort au sol. Alors, la surpopulation...
12: C'est combien ici, 140%?
13: 187% en tout. Voilà, on a 809 place et hier matin 1179.
11: La visite se poursuit dans le couloir du quartier des arrivants pour un échange qui visiblement devrait intéresser la chaîne de télévision CNews.
13: Que CNews, d'accord. Et donc
11: je ferai quelques pas pour savoir qu'il est question des expulsions des détenus étrangers.
14: Qu'elle puisse prendre des EQTF en détention, parce qu'ils sortaient de prison et on est...
15: Mais personne avant s'était occupé.
14: Donc il y avait une marge très grande de probation.
15: C'est dingue.
14: On a fait 70% d'expulsion de plus en un an.
11: Mais le garde des Sceaux n'est pas arrivé les mains vides. Il annonce la création d'une unité pour les détenus ayant des pathologies psychiatriques. Gérald Darmanin.
16: En France, on enferme les fous. Et par ailleurs, il y a beaucoup de gens qui ont des pathologies très fortes dues aux addictions. Et donc on va confirmer l'unité de service qu'on appelle USHA ici dans notre jargon, mais qui sera juste à côté de la prison, 32 millions d'euros qui vont permettre de soulager non seulement les détenus qui sont aussi des patients, mais surtout les agents pénitentiaires, parce que c'est pas à eux de gérer des personnes qui ont des maladies mentales.
11: En fait, ces détenus sont une réelle préoccupation pour les surveillants de prison.
17: Le système mental est très difficile à gérer si on n'est pas formé pour. ceux qui sont très bruyants même la nuit, et donc ce qui fait que quand nous on arrive le matin, tout le monde est très très énervé. Donc,
18: c'est quoi leur pathologie
17: hein? Il y en a qui sont bipolaires, il y en a qui sont schizophrènes. Et...
19: Vous êtes déjà retrouvé en danger?
17: Dimanche, oui, où j'ai reçu un verre dans la tête.
11: Gérald Darmanin termine sa visite par une rencontre avec une partie des agents pénitentiaires, visiblement très honorés de la présence d'un ministre, même si David Parmentier, représentant du syndicat UFAP, majoritaire chez les surveillants de prison, n'est qu'à moitié satisfait.
20: Certes, je prends acte de l'ouverture future d'une unité hospitalière de soins adaptés qui va accueillir des détenus au profil psychiatrique assez lourd. La seule constatation que je ferai, c'est qu'on avait déjà une unité sur Toulouse de 40 lits, on en a une deuxième sur Béziers de 40 lits, ça fait 80 au total pour l'ensemble de l'Occitanie. Et l'Occitanie, c'est un peu plus de 7000 détenus. On est loin du compte. Mais c'est un début.
11: Le ministre a par ailleurs annoncé la venue de 17 agents supplémentaires au Gasquinois en septembre prochain pour faire face à la surpopulation carcérale. Là encore, ce n'est pas suffisant, notamment pour remplacer les départs en retraite, répond le syndicat.
2: Gérald Darmanin qui a aussi évoqué la comparution prochaine devant la justice de Robert Ménard pour avoir refusé de célébrer, de marier un Algérien sous OQTF. On en parlera dans le journal de 9h.
0: On ira aussi à l'Opéra, Sébastien.
2: Oui, l'Opéra de Montpellier qui a présenté sa nouvelle saison. Et vous verrez, on écoutera la directrice, que le public est beaucoup plus varié qu'on ne le croit.
0: Bien sûr.
2: Pas hésiter à aller à l'opéra.
0: Non, il faut pas hésiter. Et on vous offre d'ailleurs des places régulièrement dès qu'on le peut pour vous faire découvrir. Il faut pas en avoir peur. Alors, pas de peur aujourd'hui, hein. Pas de pluie annoncée. Toute la pluie est tombée hier soir sur l'Hérault. Aujourd'hui, du ciel bleu et du soleil. Voilà ce qu'on attend aujourd'hui dans notre département. Un ciel parfaitement dégagé en pleine sur le littoral. Quelques cumulus sur les reliefs. Mais la tramontane va souffler entre 40 et 50 km/h. Donc, ça va chasser les dernier nuage du jour pour avoir un très très joli temps et très ensoleillé ce week-end. Les températures se maintiennent aujourd'hui, 8 à 16 degrés ce matin attendu, 12 à Saint-Pons-de-Thomières, 13 à Lodève, 14 à Clermont-l'Hérault, 15 à Montpellier et Béziers. Christophe est à Saint-Dré-Zéry, nous annonce 11 degrés ce matin, c'est un message sur le Facebook d'Ici Hérault. On a Christiane aussi qui nous annonce 13 degrés à Mudaison. Roseline, 14 degrés à Marseillan, nous dit-elle, et elle nous dit oui, on remet la petite laine ce matin. Vous êtes très nombre à nous dire ça, un petit coup de frais après les pluies d'hier soir. 17 à 26 degrés attendus cet après-midi, 17 au Quélard, 26 pour Montpellier et Béziers. On aura 25 degrés à 7 Agde et Lunel, 23 degrés à Olonzac. On commence à avoir de jolis, jolis messages sur le WhatsApp de Ici Euro. Vous pouvez aussi nous joindre désormais, 04 67 58 6000. On a Nicole qui nous fait un petit coucou avec une belle photo de Joncelles. C'est une photo de l'abbatiale. Ah oui, elle est très très jolie. 12 degrés, nous dit-elle ce matin, avec de la tramontane. Le WhatsApp d'Ici Hérault, comme le Facebook d'Ici Hérault, c'est l'endroit où vous pouvez nous envoyer vos messages météo, vos photos et même vos messages vocaux. C'est ouvert, on est tous de la même famille.
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0: Rien à vous signaler côté trafic, tout roule normalement ce matin à 8h37. Je vous souhaite la bienvenue. Vous avez eu la nouvelle, hein, vous pouvez nous envoyer vos messages météo et vos messages circulation sur le WhatsApp. Vous pouvez aussi nous dire ce qui se passe autour de chez vous. Hein, si vous organisez un événement ou s'il y en a un qui s'organise autour de vous, vous avez envie de nous en parler, on est là. Merci d'être avec nous ce matin. On se réveille ensemble avec Étienne Dao.

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0: 9h20, on prend 2 minutes 30 pour écouter une petite histoire de l'Hérault. Il ne boit pas de muscat, il ne danse pas la feria, mais il passe ses journées allongées au milieu de Béziers depuis plus de 100 ans. Qui est-il, Omeline Brumin?
3: Dans l'Hérault, on a des villages médiévaux, des vignes et des habitants capables de donner des surnoms à absolument tout. Et à Béziers, il y a une statue que tout le monde connaît, même ceux qui ne connaissent pas son vrai nom. Officiellement, il s'agit du plateau des poètes. Mais pour beaucoup de Biterrois, c'est surtout le jardin où trône le titan. Oui, vous savez, ce grand bonhomme-là, musclé, un peu impressionnant. Très impressionnant. Qui regarde la ville comme s'il surveillait discrètement les gens qui rentraient trop tard après la feria. Cette statue s'appelle le Titan, et alors son histoire est presque aussi spectaculaire que ses biceps. Oui, nous sommes à la fin du 19e siècle. À Béziers, on veut une ville élégante, moderne, ambitieuse. Et à l'époque, Béziers nage dans l'argent du vin, on l'appelle même la Petite Paris. Alors forcément, quand on crée le plateau des poètes, pas question de poser trois bancs et de platanes. Non, on commande des statues monumentales. Et parmi elles, arrive ce fameux Titan, un géant de pierre, allongé, puissant, qui semble sortir de la mythologie grecque après une sieste au soleil. Le problème, c'est que les habitants de Béziers ont immédiatement fait ce que les habitants de l'Hérault font le mieux, des blagues. Très vite, les enfants montent dessus, les amoureux se donnent rendez-vous à côté, et les anciens racontaient même qu'après une soirée un peu arrosée, quelques courageux tentaient de grimper sur le géant, avec un succès très variable. Mais ce titan raconte surtout une époque incroyable de l'histoire héraultaise. Car à la fin du 19e siècle, Béziers est richissime grâce à la viticulture. Le vin coule à flot, les grandes avenues poussent, les théâtres ouvrent aussi et la ville veut se montrer puissante. Alors on construit des œuvres gigantesques, un peu comme aujourd'hui quand certaines villes installent des œuvres d'art contemporaines que personne ne comprend vraiment. Sauf qu'à Béziers, le message était simple. Regardez comme on est grand. Et franchement, avec un colosse de plusieurs tonnes posé au milieu d'un jardin, le message passait plutôt bien. Hein ? Aujourd'hui encore, le Titan continue de surveiller tranquillement les promeneurs du plateau des poètes. Les joggeurs, les touristes, les enfants, les amoureux et probablement quelques Biterrois qui coupent discrètement à travers le parc pour éviter les yeux rouges. Comme quoi dans l'Hérault, même une statue peut devenir une vieille connaissance.
0: 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Sébastien Garnier, combien a-t-on de muscles dans tout notre corps?
4: 600.
0: Oh, c'est pas bien ce que vous faites, parce que je lui ai dit, je dis tout à nos auditeurs, je lui ai dit je vais vous poser des questions sur les muscles, etc. Comment le savez-vous?
4: Parce que Vivian a posé la question hier.
0: Vivian Cuguilla, l'animateur
4: du... À 9h, c'est pour ça. Mais j'aurais dit peut-être... Non, j'avais dit beaucoup moins que ça, je crois.
0: Ok, donc je vous repose la question, vous vous trompez, d'accord? Combien a-t-on de muscles dans notre corps?
4: Oh, 3.
0: Oh, ça dépend des gens. Non, 600, effectivement. J'aurais pu poser une autre question. Combien d'expressions différentes peut-on faire avec les 43 muscles de notre visage?
4: Et il me l'a dit aussi.
0: 10 000. Et pourquoi c'est important de prendre soin de nos muscles? Mais parce que justement, on en a beaucoup et qu'ils se fatiguent, il faut les aider. Dans 5 minutes, Alain Lacampagne est avec nous. On va parler de la semaine du muscle.
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0: 9h moins le quart, on écoute la toute nouvelle chanson de Christophe Maé sur votre radio locale ici Héro, La Lune. J'espère que tout va bien pour vous et que ce vendredi commence bien. Il va faire beau aujourd'hui dans l'Héro.

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1: Le retour de Christophe Maé sur votre radio locale avec son nouveau titre, La Lune. Vous ne savez peut-être pas, mais nous sommes en pleine semaine du muscle. C'est la quatrième fois que l'AFM Téléthon et l'Institut de Myologie organisent cette semaine. Nous sommes ce matin à 8h48 avec le spécialiste S-Muscle de Montpellier, Alain Lacampagne. Il est chercheur, il est coordinateur du pôle stratégique Mayo-Occitanie. Il est directeur du labo de recherche FIMEDEX à Montpellier. Bonjour Alain.
2: Bonjour.
1: Je suis ravie de vous avoir. C'est bien de parler des muscles à un autre moment que le Téléthon.
2: En effet, puisque le Téléthon, c'est une initiative qui est très importante, qui, depuis de nombreuses années, permet de récolter des fonds pour des maladies musculaires, neuromusculaires, que tout le monde a en tête. Mais le muscle, ça n'est pas que les maladies neuromusculaires.
1: C'est pas que, il faut pas c'est en parler pas que quand c'est très,
2: non,
1: très, très, très grave.
2: Il faut en parler tout le temps.
1: On le disait, il y a 600 muscles dans tout notre corps. Ils sont partout. Ils travaillent tout le temps, sans qu'on s'en rende compte d'ailleurs, quand on parle, quand on rit, quand on respire, quand on marche, quand on tousse. S'il y a une semaine du muscle, est-ce que c'est parce qu'ils sont en danger? Est-ce que c'est parce qu'il faut faire de la prévention de quelque chose? C'est pourquoi?
2: Alors oui, il y a un réel danger. Comme vous l'avez dit, 600 muscles, c'est 40% du poids corporel. Et dès l'âge de 30 ans, on commence à perdre progressivement cette masse musculaire, mais qu'on peut, en l'entretenant, on peut prévenir cette dégradation.
1: On perd du muscle naturellement si on fait rien.
2: On perd du muscle naturellement si on fait rien.
1: Dès 30 ans.
2: Et aujourd'hui, la situation est dramatique puisque on compte parmi les adolescents 80% de sédentaires.
1: Non.
2: Sédentaires, ça veut dire des gens qui ne bougent pas.
1: 80% oui. De nos ados, ils bougent pas.
2: Et donc
1: ils bougent les muscles des doigts.
2: Oui.
1: Avec les
2: écrans. Les yeux sur les écrans.
1: Ah oui, c'est
2: on
1: ça.
2: On pourra en reparler.
1: Et les adultes?
2: Et les adultes, c'est environ 30% de sédentaires. Alors, mais bon, je pense que ça, c'est une situation qui est en pleine progression. Cette sédentarité est un mal de nos jours. Et en fait, on a trop tendance à croire que faire 1 à 2 heures de sport par semaine permet de lutter contre la sédentarité. Ça, c'est un schéma qui est complètement faux.
1: Ah bon ?
2: En fait, la sédentarité, on peut lutter quotidiennement contre, uniquement en évitant de prendre un ascenseur, en montant les escaliers, en marchant régulièrement, en évitant de se déplacer en voiture, en trottinette, en prenant le vélo ou en marchant. Donc des activités physiques quotidiennes qui sont faciles à mettre en place, une dizaine de minutes par jour permet de vraiment prévenir un ensemble de dégradation de cette fonction musculaire, ce qui est très important parce que la fonction musculaire, si elle se dégrade, elle peut être responsable du développement de grand nombre de pathologies chroniques, parmi lesquelles on trouve les problèmes cardiaques, les problèmes de maladies neurodégénératives, le diabète, les maladies métaboliques et également l'aggravation des cancers.
1: Ah oui, d'accord. Quand vous dites si on fait 3 fois du sport par semaine, c'est pas suffisant, c'est quand même pas mal.
2: C'est bien.
1: Oui.
2: C'est bien.
1: Ouais.
2: Mais ça peut ne pas être suffisant.
1: D'accord. Ça dépend du sport qu'on fait ou parce que moi je me dis je fais par exemple 3 fois du sport par semaine et on a un paquet à se dire allez, on y va 2-3 fois et on se dit c'est cool, mais non.
2: Oui, en fait, c'est bien, mais l'idée, c'est de pas faire croire aux gens que se contenter de faire cette activité physique hebdomadaire est suffisante. En fait, il faut changer notre mode de vie et mettre un frein à cette sédentarité qui vraiment est un mal majeur. Et donc, cette semaine du muscle a pour vocation non pas de considérer le muscle dans un état pathologique, mais de considérer le muscle dans un état normal. Et qui, si on en prend soin, permet de bien vivre et de vivre mieux et plus longtemps.
1: Et prolonger notre capital.
2: Et de préserver, donc, de se préserver de l'établissement d'un certain nombre de pathologies avec les coûts sociétaux que ça peut avoir.
1: Sur le site qui est très très bien fait où on apprend plein de choses, www.lemuscle.fr, vous proposez un test en direct que je peux proposer à nos auditeurs. Vous proposez le test de la chaise. Ils disent qu'on peut évaluer notre bonne santé musculaire. En gros, il faut se lever et s'asseoir un maximum de fois en 30 secondes, et si tu peux faire plus de 20, c'est que t'es à un bon niveau, et si t'es à moins de 15, c'est un bon élément.
2: Oui, c'est un exercice qui permet d'évaluer ce qu'on appelle la fatigue musculaire. Donc, dans les processus de dégradation de la fonction musculaire, il y a un processus qui est qu'on peut perdre en force, mais on peut également perdre en résistance sur la durée de l'utilisation des muscles.
1: D'accord.
2: Donc, quand on fait un travail comme du footing, un travail en endurance, on améliore sa capacité d'endurance. Et donc, ce test permet d'évaluer effectivement ce niveau de fatigue.
1: Ça nous donne un petit
2: index.
1: Un petit ordre d'idée. Sébastien Garnier.
3: On m'a dit récemment que le fait d'avoir des cuisses notamment bien musclées, c'était un signe qu'on pouvait vivre longtemps. Enfin, c'était presque nécessaire pour aussi avoir une longue vie.
2: En fait,
1: ça dépend du gros bidou à porter.
2: Aussi. En fait, c'est j'imagine la taille de la cuisse, c'est le reflet de la masse musculaire que l'on a. Plus on a une masse musculaire développée, comme je l'ai dit tout à l'heure, 40% de c'est un tissu en fait qui est essentiel, parce que contrairement à ce qu'on peut imaginer, au-delà d'assurer un certain nombre de fonctions, les fonctions, c'est la mobilité, c'est la digestion, c'est la respiration, c'est la fonction cardiaque. Donc ce muscle également va sécréter ce qu'on appelle des myokines. Ce sont des molécules qui vont avoir un dialogue avec d'autres tissus. Ces myokines vont améliorer le système immunitaire, le stress oxydant dont on parle beaucoup dans l'organisme, avoir une communication avec le cœur, avec le cerveau. Donc plus on a de muscles, plus on améliore cette communication.
1: La semaine du muscle, c'est en ce moment, www.lemuscle.fr. Voilà, pour avoir plein de petits quiz et apprendre plein de petites choses. Merci beaucoup Alain Lacampagne, chercheur et coordinateur du pôle stratégique Mayo-Occitanie, directeur du labo de recherche FIMEDEX à Montpellier, des recherches sur le Téléthon. Merci beaucoup pour ce que vous faites et merci d'avoir été là ce matin. On danse, tiens, ça va nous faire du bien celle-là. Du coup, danser, ça fait du bien aux muscles. Summer Nights, bande originale de Grease à 8h53. Merci d'être avec nous.

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1: 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J'espère que vous êtes bien réveillés ce matin. C'est l'heure de prendre soin de nous avec le docteur Kirzek. Bonjour docteur. Ce vendredi, on s'intéresse aux orthoptistes et leurs spécialités qui sont les yeux.
2: Bonjour à tous, journée mondiale de l'orthoptie et de ses spécialistes, et j'aime bien faire un petit coup de projecteur comme ça sur les professions médicales ou paramédicales en l'occurrence. L'orthoptie, du grec orthos, droit, et opticos, relatif à la vue, c'est une profession paramédicale qui s'occupe de dépister, de rééduquer et de réadapter la fonction visuelle. En clair, un orthoptiste, c'est un peu le kiné pour les yeux. Il travaille sur prescription médicale, mais depuis 2022, il peut même recevoir en accès direct pour réaliser un bilan visuel ou prescrire des lunettes simples par exemple. Et nos yeux, ils ont besoin d'être chouchoutés. Ce sont deux petits bijoux qu'on maltraite du matin au soir sans même s'en rendre compte. Écran, téléphone, ordinateur, nos pauvres yeux sont en première ligne. Et parfois, ils nous envoient des signaux de détresse. On a mal à la tête, on a une fatigue visuelle, des picotements, une vision qui devient floue. Concrètement, l'orthoptiste va s'attaquer à des troubles très variés. Le strabisme, quand on louche, l'amblyopie, c'est un œil qui est un peu plus paresseux qu'un autre. Ou les troubles de la convergence, quand vos deux yeux refusent de travailler ensemble. Ou encore les suites d'un accident vasculaire cérébral. Bref, l'orthoptiste soigne tout le monde, du nourrisson qui va loucher à la personne âgée qui risque une chute à cause d'un mauvais repérage dans l'espace.
1: Merci beaucoup, docteur Kirzek, et merci à vous de nous avoir suivis ce matin sur France 3, ici Occitanie, sur Ici Héros, le programme continue. Bonne journée dans l'Héros et merci d'être là.
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1: Et chaque matin de 9h à 10h sur votre radio locale, on vous propose un concept assez sympa. Vous venez discuter avec un animateur qui vous offre potentiellement un gros cadeau. Et cet animateur le vendredi, c'est Maël Montalant.
5: Et bonjour Virginie.
1: Et bonjour, ça va ?
5: Tout le monde, ouais, ça va.
1: C'est pas comme concept d'émission.
5: Bah moi j'aime bien, on papote en fait, c'est ça. Et puis on vous fait plaisir, on vous offre un séjour Dolce Vita à Béziers. Attention, au café hôtel XIX.
1: 19 donc.
5: Ah 19.
1: Ah j'aurais dit ça moi-même.
5: Ah c'est 19.
1: Eh ben,
5: je me disais, c'est bizarre, Xix.
1: Eh oui, non, 19.
5: Ah d'accord, ben ouais, 19. Oui, c'est pour ça, c'est bien, on va papoter, vous allez m'apprendre des trucs.
1: C'est bien.
5: Une nuit en chambre double, petit déjeuner sous forme de buffet, le dîner, un dîner à l'italienne, enfin voilà.
1: Génial.
5: On va se régaler, il fait beau, c'est génial, on va à Béziers.
1: Et du coup, on parle de manger.
5: Ah bah oui, j'étais obligé. Quel est le plat de votre enfance,
1: Sébastien? Ah, j'adore ce sujet.
5: Virginie, voyez, on remonte.
6: Tomate farcie.
1: Oh, ouais, j'adore.
6: C'est ouais, ça,
1: ah
6: c'est
1: oui.
6: Bon. Des bonnes tomates du jardin de ma grand-mère.
1: Ah oui.
6: Voilà, ouais, ça c'est bon ça.
1: Moi, je dirais vraiment coquillettes au faux plat, quoi. Tout de suite,
6: bah, ouais.
1: 6 ans. Avec un petit bout de jambon le vendredi.
5: Ah, quand
1: on
5: c'est fait.
1: Heureux.
5: Ah,
1: on
5: bah oui.
1: Heureux.
5: Il nous fallait pas grand chose.
1: Ah oui.
5: De nous raconter en tout cas au 04 67 58 6000.
1: Maël Montalant vous
6: cas,
1: attend.
6: En tout cas, c'est pas le boudin blanc. Hein.
1: C'était pas le boudin
5: blanc.
1: Ah
5: non, ça c'est ça. Il y en avait à la cantine.
1: Ah, il y avait de la quenelle à la cantine. Ah, ça c'est
6: ah ben la quenelle ça va, mais le boudin blanc.
1: Ah non, c'est
6: ah.
1: Pas la quenelle.
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1: Vous venez d'arriver chez vous, sur Ici Héros, la radio de votre département. Nous sommes le vendredi 5 juin, il est 9h. Sébastien Garnier, le ministre de la Justice Gérald Darmanin, n'est pas venu les mains vides hier à la prison de Béziers.
6: Et il a annoncé du personnel supplémentaire, 17 agents et la création d'une unité de soins spécialisés, 40 places pour les détenus qui présentent des troubles psychiatriques. Une visite en compagnie du maire de Béziers, Robert Ménard, qui lui aussi pourrait se retrouver derrière les barreaux. C'est en tout cas ce qu'il risque pour avoir refusé de marier une Française et un Algérien sous OQTF. Il comparaîtra pour cela le 30 septembre prochain. Gérald Darmanin lui avait déjà apporté à demi-mot son soutien. Il est allé dans le même sens hier en disant qu'il était favorable à la proposition de loi qui sera présentée le 25 juin à l'Assemblée, proposition qui permettra aux maires de refuser un mariage lorsqu'ils ont un doute sur la sincérité de ce mariage. Mais en attendant, Robert Ménard est lui bien embarrassé par cette affaire.
7: Moi, je me retrouve dans une situation partagée entre, d'un côté, on me dit « il faut marier quelqu'un », et en même temps, on me demande d'assurer la tranquillité publique. Et pardon de le dire devant le procureur actuel de la République, c'est pas vous qui êtes à l'école, mais il y a une faute du procureur. Parce que le procureur, quand on l'a saisi, il nous a dit « il n'y a pas de problème », et après, quand cette affaire a pris l'ampleur...

0: crois, évoqué hier à Béziers l'affaire Liana, affaire Liana dans le Gers. Hein. Il promet une enquête pour faire toute la lumière sur les dysfonctionnements en chaîne. Je rappelle qu'un corps a été découvert dans un silo à grains désaffecté hier, probablement celui de la collégienne portée disparue depuis une semaine. Une scène extrêmement choquante à Montagnac, près de Pézenas. Une femme de 40 ans a été retrouvée morte dans son appartement avec sa fille de 4 ans, bien vivante, elle, prostrée à ses côtés. Les proches étaient sans nouvelles depuis dimanche. La fillette, pas assez grande pour appeler elle-même au secours, ni même ouvrir la porte pour que quelqu'un lui vienne en aide. À quand remonte ce décès? Quelle en est la cause? L'autopsie qui va être pratiquée permettra certainement d'avoir des réponses à ces questions. La piste criminelle, en tout cas, a été écartée. Dans l'Aude, 10 mois après le gros feu des Corbières, un agent de l'ONF a été mis en examen. Hier, ils étaient 3 agents de l'Office national des forêts entendus depuis 2 jours. Selon les enquêteurs, un des 3 pourrait donc être à l'origine du départ de feu, Fabien Fourel.
1: L'agent entendu depuis mardi matin n'a pas changé de version. Devant les juges d'instruction, il continue de nier toute implication. Il est pourtant mis en examen pour destruction involontaire par incendie aggravé. Les enquêteurs le soupçonnent d'avoir jeté par la fenêtre de la voiture de patrouille de l'ONF une cigarette mal éteinte. Hier soir, il a été remis en liberté, placé sous contrôle judiciaire. 2 autres agents ont été entendus en garde à vue pendant 48 heures. Ils ont été relâchés sans poursuite. L'enquête se poursuit pour savoir comment est parti ce méga-feu qui a parcouru 17 000 hectares de végétation et causé la mort d'une personne.
0: Le tribunal administratif vient de rendre sa décision concernant la paillote, l'éphémère à la Grande Motte. Le tribunal a décidé d'annuler le permis de construire qui avait été accordé par la mairie sur un espace naturel remarquable. Ça n'aura pas d'incidence sur la saison en cours puisqu'il s'agit du permis de l'année dernière. Les associations de défense de l'environnement ont aussi attaqué le permis de cette année, mais là, la décision n'a pas encore été prise. Peut-être faites-vous partie des habitués de l'Opéra de Montpellier. Il vient de présenter le programme de sa nouvelle saison. Plus de 250 spectacles seront proposés. Opéra, avec les classiques Carmina Burana et Les Noces de Figaro, mais aussi des concerts symphoniques et des spectacles pour enfants. La saison qui se termine a été une réussite en termes de fréquentation. 85 000 billets vendus. Et contrairement à ce que l'on pourrait croire, le public n'est pas vieux, aisé et initié. Écoutez Valérie Chevalier, la directrice.
2: Ça, c'est assez nouveau, mais aujourd'hui, nous avons un public d'actifs qui est majoritaire. Donc, voilà, on est ravis. Ça veut dire que ça fait des années qu'on travaille sur des propositions qui les intéressent, sur des formats, sur des horaires aussi. On essaie de faire attention à tout et de faire un peu du sur-mesure pour chacun.
3: Quand une saison se termine comme ça, ça met un peu la pression pour celle qui suit.
2: Ah, ça met carrément la pression. Surtout qu'une programmation, c'est pas une science exacte. Hein, donc, oui, ça met la pression. On est sur 2 sites, on va énormément en région, on se déplace. Puis on a de tellement magnifiques équipes. Enfin, je veux dire, on a des équipes non seulement qui ont un niveau, certes, mais surtout qui sont tellement investies et impliquées dans le rayonnement de cette maison. Donc voilà, ça s'annonce plutôt pas mal.
0: 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La Banque Alimentaire lance sa grande collecte de printemps dans les supermarchés. Aujourd'hui, c'est jusqu'à dimanche. Les bénévoles vous attendent aux caisses d'environ 80 magasins Héroltais. Battu 2-1 par la Côte d'Ivoire en match amical, l'équipe de France reçoit un avertissement à quelques jours du Mondial. C'est en tout cas l'analyse de Didier Deschamps, le sélectionneur des Bleus, qui parle d'une piqûre de rappel après une seconde période plus compliquée pour son équipe. Un revers sans conséquence, mais qui met en lumière certains réglages à effectuer avant l'entrée en lice face au Sénégal. Ce sera le 16 juin. Les Bleus disputeront un 2e et dernier match de préparation. Ce sera à Lille, lundi, face à l'Irlande du Nord. 9h07, Maël Montalan nous a rejoint. Donc, un point météo d'abord, Maël.
4: Eh bien, il fait beau aujourd'hui, tout simplement.
0: Pluie hier soir.
4: Ouais, on a eu un peu peur hier soir. On s'est dit, oh là là, demain, parfait. Le temps est calme, ensoleillé. Ce vendredi, quelques petits cumulus qui vont circuler sur les reliefs, mais rien de méchant dans l'ensemble. C'est une très belle journée qui s'annonce. La tramontane est là, elle souffle autour des 40 à 50 km/h en rafale. Les températures, cet après-midi, on attend 17 degrés au Quélard, 22 à Bédarieux, 23 pour Olonzac, 24 degrés à Sète et Béziers, 25 à Montpellier, Agde et Lunel. Et le beau temps va se poursuivre

0: ce week-end qui sera bien agréable dans l'Hérault avec du beau soleil.
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0: Il est 9h07, vous êtes bien sur votre radio ici Hérault. On va papoter dans un petit instant, vous offrir un très beau cadeau. Un séjour à l'italienne à Béziers, une nuit à l'hôtel 19, un repas pour deux au restaurant italien Cocci. Dans un instant, après Jean-Jacques Goldman.
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0: Ici Héros avec Jean-Jacques Goldman, on ira.
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0: Soyez les bienvenus sur votre radio locale ici, Héros. On aime bien papoter le matin entre 9h et 10h et surtout vous offrir des cadeaux. Un séjour Dolce Vita à l'italienne à Béziers. C'est ce que l'on vous offre cette semaine entre 9h et 10h à l'hôtel 19. 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Vous pouvez nous appeler en répondant à cette question. Quel est le plat de votre enfance? Venez nous raconter ça ce matin. Plutôt le plat très travaillé de maman ou de mamie, ou justement le plat vite fait, réconfortant, les coquillettes au jambon. Eh bien, venez nous dire ce matin sur votre radio.
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0: Ou un bon poisson, par exemple, du petit pêcheur. Pourquoi pas? Venez nous dire 04 67 58 6000.

0: Manon Lisa, le petit pêcheur, un morceau qui a envahi les réseaux sociaux depuis plusieurs mois maintenant. Mais est-ce que vous avez reconnu, parce que c'est une reprise, est-ce que vous avez reconnu la chanson originale qui se cache derrière ces notes un petit peu reggae? C'est Manu Chao, c'est une reprise de Me Gustas Tu de Manu Chao.
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0: Allez, direction l'Italie. L'Italie s'invite à Béziers. C'est un séjour Dolce Vita que l'on vous offre ce matin sur votre radio ici, Héro. Un séjour, une nuit au café Hôtel 19 avec petit déjeuner le lendemain matin sous forme de buffet et un dîner au restaurant Cochi, restaurant italien. Ce matin, c'est ce que l'on vous offre en répondant à cette question. Quel est le plat de votre enfance? Est-ce que vous êtes plutôt purée steak haché, gratin dauphinois, ratatouille par exemple, plat bien mijoté de mamie ou alors le plat vite fait qui nous ramène dans l'enfance? C'est Yvon qui nous a appelé ce matin. Bonjour Yvon.
3: Bonjour Maël.
0: Yvon, vous êtes à Montagnac. Alors, oui. Racontez-nous, quel est le plat, on ferme les yeux, quel est le plat de votre enfance?
3: Ah, c'est un vrai plat, hein, c'est de la vraie cuisine. Ouais. Et alors, je suis pas d'origine de l'Hérault, hein, je suis d'origine de l'Est, de la Lorraine.
0: Okay.
3: Et moi, quand j'étais gamin, j'étais chez mes grands-parents, et dès qu'on faisait un peu la fête, un repas un peu spécial, on faisait toujours un pâté en croûte.
0: Ah ouais.
3: Le vrai pâté en croûte lorrain.
0: J'allais dire vrai pâté en croûte lorrain, parce que là, attention, ouais. On rigole pas avec ça, hein.
3: Non, surtout pas rigoler, parce que j'y tiens avec une pâte brisée, hein, ça se faisait avec une pâte brisée, donc ça se mangeait chaud, évidemment. On mettait de la viande de veau et de porc, qu'on mettait à mariner la veille.
0: Ouais.
3: Hein, alors, on mettait soit du vin blanc, il y en a qui faisaient mariner la viande avec de l'eau, simplement.
0: D'accord.
3: Mais bon, je préférais avec du vin blanc.
0: Oui, donc,
3: on faisait mariner tout ça, et puis on mettait un tas de trucs, des échalotes, du persil, enfin bref, c'était extraordinaire. Et puis on mettait ça à cuire, et on avait un pâté en croûte, on le mangeait bien chaud.
0: Ouais, une petite salade à côté.
3: Comment ?
0: Petite salade à côté ?
3: Oh, peut-être, mais... Hein ? Oui, peut-être, mais je peux vous dire qu'on mangeait ça facile. Alors, ah oui, j'ai oublié, parce que comme je suis lorrain, des fois, la grand-mère, elle mettait... j'ai souvenir qu'elle mettait une petite dose d'eau de vie de Mirabelle.
0: Ah bah, tiens, tant qu'à faire.
3: comme on disait dans l'Est, la Lorraine, petite dose, hein, donc voilà. Et on mangeait ça, non mais c'était exceptionnel.
0: Et ça vous arrive d'en refaire ou d'en remanger, ou vous avez laissé ça dans la case de l'enfance?
3: Ouais, ça m'est déjà arrivé ici d'en trouver, parce que je connaissais quelqu'un qui faisait des vrais pâtés lorrains. J'allais les chercher sur un marché à Metz, à côté,
0: ouais.
3: Et j'arrivais à en manger. Mais, alors c'était quand même une personne qui était d'origine de la Lorraine, hein, qui était de là-bas,
0: ouais.
3: Mais je dois admettre que c'était pas ceux que j'allais chez mes grands-parents.
0: Ah ben forcément, mais c'est parce qu'il y a la nostalgie qui joue aussi, c'est normal.
3: Ouais, mais... Non, mais ils étaient bons. Hein.
0: Ouais, je comprends.
3: C'était du 3-4 étoiles. Non, c'était extraordinaire. Bon, ça fait partie des plats. Et en plus, c'est un plat vraiment traditionnel, gastronomique de la Lorraine.
0: Ah bah c'est vrai que le pâté en croûte, c'est soit c'est un peu bourrin et c'est pas très subtil, soit c'est vraiment justement très bien fait à la Lorraine. Et là, on voyage, il y a plein de ça.
3: Alors là, j'en mange pas. C'est justement... Quand j'ai appelé pour ça, c'était pour en parler, pour ces fameux pâtés en croûte lorrains qui se mangent chaud et puis tout, pas ceux qu'on trouve là où ils sont bien garnis. Mais
0: on voit très bien.
3: Et comme vous dites, ils sont bourrins.
0: Ah,
3: sont
0: complètement. Bourrins. Merci Yvon pour ce témoignage. C'était chouette de vous avoir. Déjà, moi, ça y est, là, ça commence à faire bon.
3: Et puis je finis vite. Deux secondes et je finis parce que quand on avait fini, on avait mangé le pâté en croûte. Comme je suis de Lorraine de Commercy, bien souvent, on avait les fameuses, les seules, les uniques. Madeleine de Commercy.
0: Ah, bah
3: en
0: oui.
3: Dessert.
0: En dessert. Hein? C'est bien, c'est léger.
3: Ah, voilà.
0: On se régale. Voilà. Merci Yvon. Je vous souhaite une belle journée. Un bon vendredi.
3: À moi aussi. Bonne journée. Merci.
0: À bientôt. Bonjour Cécile à Prades-le-Lez.
4: Bonjour Maëlle.
0: Alors dites-nous, racontez-nous, faites-nous rêver. Quel était le plat de votre enfance?
4: Alors, ce qui fait rêver, comme le pâté en croûte qu'on vient d'entendre et qui me loue à la bouche, ça,
0: oui.
4: C'est sûr. Moi, c'était un plat assez, je pense, traditionnel de l'enfance qui ne se fait plus aujourd'hui, j'ai l'impression. C'était la langue de bœuf.
0: Ah, c'est bon, la langue de bœuf.
4: Et Et alors, c'était bon, mais en même temps, aujourd'hui, je ne sais pas si je le ferai à ma fille.
0: Ouais, mais c'est un peu tout ou rien, c'est vrai. C'est soit on aime, soit on déteste.
4: Voilà. Rien que de savoir, en fait, je pense que je ne savais pas que c'était de la langue de bœuf, en fait. Je mangeais ça, j'aimais beaucoup. Et je pense pas qu'on m'ait dit, j'ai pu le découvrir plus tard, mais c'est vrai que du coup, aujourd'hui, il y a un petit, voilà, une petite réticence, mais c'était très très bon, cuisiné avec de la sauce tomate, mijotée pendant des heures aussi, et c'est un plat assez, je pense, typique de mon enfance, en tout cas à moi.
0: C'est clair que c'est risqué, hein, au parler de faire ça à vos filles, on jette une pièce en l'air et puis on voit de quel côté ça retombe, quoi.
4: Sinon, faut pas le dire, faut le dire qu'après.
0: Ouais. Oui, mais si, c'est du steak.
4: Voilà.
0: Des petits bouts de steak.
4: Voilà, ça fond dans la bouche, avec une petite sauce tomate, oignon, je crois des cornichons, quelque chose comme ça. C'était très très bon avec du riz ou des pâtes, ça passait très bien à l'époque. Voilà. Aujourd'hui, je ne cuisine pas, je n'ai pas perduré cette tradition, on va dire.
0: Ouais.
4: Mais j'ai l'impression que ça ne se fait plus trop.
0: Mais c'est pas facile, j'ai l'impression, à réussir aussi comme... Comme cuisson.
4: C'est très long, je crois.
0: Ouais, j'allais vous dire, ma grand-mère, elle le faisait aussi, mais je crois qu'elle le prenait chez le boucher directement. C'est la partie traiteur du boucher charcutier.
4: Voilà.
0: Parce que c'était compliqué de le faire.
4: Il devait très bien le faire.
0: Ouais, c'est ça. C'est technique. Alors, en plus, déjà qu'on n'est pas sûr de faire aimer ça aux enfants, alors si en plus on fait une semelle ou un truc en caoutchouc, c'est pas terrible. On est bien d'accord.
4: Sur la cuisson, effectivement. Mais voilà, ça c'est voilà, le plat typique de mon enfance qui me rappelle des souvenirs lointains, très lointains.
0: Alors on est sur, depuis tout à l'heure, des plats assez travaillés. Chez vous à la maison, dites-nous si c'est plutôt aussi justement le coquillette jambon, le truc un peu fait sur le pouce.
4: C'est italien aussi, effectivement. Il y a le côté italien, enfin italien, lasagne, on va dire beaucoup.
0: Ah bien, ça c'est bien.
4: Les pâtes, la bolognaise, voilà, ma fille est très très fan de tout qui va être Italie. Et le meilleur d'ailleurs plat qu'on a mangé en Italie, c'était des pâtes à la truffe bolognaise.
0: Ah, en même temps. Ah oui, d'accord.
4: Voilà.
0: Ah, pourquoi pas.
4: Donc, on n'imagine pas, et c'était très très bon. Il faut aimer la truffe, effectivement. Mais voilà, des plats qui font rêver. Des fois, des petits mélanges comme ça subtils peuvent... raviver les papilles.
0: Vous diriez pas ça parce qu'on offre un repas,
4: et
0: notamment...
4: Je fais le lit. Et je fais le lit.
0: Ouais.
4: Vous
0: essayez de gagner des points, là, Cécile.
4: Ouais, non. C'est-à-dire que les enfants, c'est assez compliqué. Hein. À part des pâtes, le poisson, j'essaye d'en faire, c'est compliqué. Mais dès qu'on dit Italie, on dit pâtes. Dès qu'on dit viande hachée, on dit un peu travaillée, sauce bolo, sauce... Ça passe toujours mieux, j'avoue.
0: Ouais, bah oui, forcément, c'est plus facile.
4: Voilà.
0: Merci.
4: Et enfant et adulte, oui. J'ai l'impression.
0: Oui, clairement. Merci beaucoup, Cécile, d'avoir été avec nous ce matin.
4: Merci,
0: c'est peut-être vous qui serez sélectionnée, pourquoi pas. On verra tout à l'heure, juste avant 10h. Je vous souhaite une très belle journée en attendant, Cécile.
4: Également, très belle.
0: À bientôt. 04 67 58 6000, comme Cécile, si vous avez un plat de votre enfance, appelez-nous.

0: Ici Héro avec Eddie Mitchell, la dernière séance.
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0: 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Venez nous raconter le plat de votre enfance. Clémence nous a appelé ce matin. Bonjour Clémence.
4: Bonjour.
0: Alors vous, c'est quoi votre plat de l'enfance? Racontez-nous Clémence.
4: Alors moi, le plat de mon enfance qu'on avait assez régulièrement parce qu'on était 6 enfants à la maison et c'était pas toujours simple pour ma maman de cuisiner de manière très élaborée. Mmh. C'est les œufs à la coque avec des mouillettes au beurre salé parce que mes parents sont bretons.
0: D'accord.
4: Et c'est un repas simple, délicieux qui fédérait tous mes frères et sœurs et c'est un repas que je fais régulièrement à mes propres enfants et qui a toujours son franc succès.
0: Bah c'est sûr que c'est pas le plus difficile à faire et en même temps il y a ce côté hyper ludique pour les petits.
4: Exactement.
0: Tremper les mouillettes. Alors attention.
4: Et la blague oui. De retourner l'œuf à la fin.
0: Ah bah oui, évidemment.
4: Et ça, on s'en lasse pas.
0: Donc c'est quoi ça? Ça en met partout, c'est ça? Je l'ai pas là, la blague pour...
4: La blague, c'est quand on finit l'œuf à la coque, on le retourne.
0: Ouais.
4: Quand on était enfant, on le faisait. On le retourne et on l'apporte à nos parents en disant qu'on l'a pas mangé, on l'a pas ouvert.
0: Ah bah oui.
4: Nos parents fait semblant de se fâcher en disant « Mais dis donc, t'as pas dîné ». Et il ouvre l'œuf et il se rend compte qu'il est vide et là, tout le monde rigole.
0: Bah oui.
4: Et c'est le running gag de l'œuf à la coque. Et qui marche à tous les coups, tout le monde joue le jeu en fait.
0: Et alors, par contre, dans l'œuf à la coque, le truc important, je trouve qu'on sous-estime beaucoup, il faut avoir un super bon pain. Il faut que le pain, il soit au top, un bon pain de campagne de la boulangerie. Un tout petit peu toasté, mais pas trop. Attention Clémence, pas trop. Hein, juste ce qu'il faut.
4: Ouais.
0: Comment
4: je trouve que l'incontournable, c'est plus que le pain, c'est le beurre et le beurre salé. En fait, du beurre doux, je trouve que c'est pas du. Enfin, moi qui suis bretonne, c'est pas du beurre. Et en fait, la petite pointe de sel, je trouve que ça amène vraiment quelque chose de délicieux.
0: Et puis, de toute façon. Ouais. Mais ça, je peux pas le dire moi ouvertement parce que j'essaie d'être incognito. Vous voyez, comme ça fait pas longtemps que je suis là, j'essaie de montrer pas de blanc. Vous voyez ce que je veux dire? Donc, on va rester.
4: Oui.
0: Je vais rester sur le pain. Mais je vous suis à 100% Clémence, comme vous dites, sur le beurre.
4: Super.
0: Merci beaucoup de nous avoir appelé Clémence, vous serez peut-être sélectionnée.
4: Merci.
0: Pour remporter ce séjour, mais c'était très chouette en tout cas de discuter avec vous, bonne journée.
4: Merci infiniment, j'espère qu'on sera sélectionnés. À bientôt, au revoir.
0: Avec plaisir. Violette et ta Boisseron, bonjour Violette.
5: Bonjour Maëlle.
0: Violette, vous allez nous faire voyager en Espagne ce matin avec votre plat d'enfance.
5: Oui, alors oui, c'est un plat que ma mère a préparé à base de pommes de terre en tranches, de poissons style lotte, qui ne se défait pas en fait, des moules, du safran, des gambas. Et elle préparait tout ça dans une cocotte en fonte.
0: D'accord.
5: Elle mettait au fond des oignons coupés en tranches, les pommes de terre coupées en tranches, le poisson, pour commencer, oignons, pommes de terre coupées en tranches, ouais. Poisson, ail bien sûr. Et par-dessus, une fois que la cocotte était bien pleine, elle rajoutait des moules crus.
0: D'accord.
5: Et elle remplissait d'eau à ras-bord et elle faisait cuire ça pendant peut-être 10 minutes, 20 minutes, ça dépendait de la quantité. Et elle mettait du poivre, du sel et c'était délicieux.
0: Et il y avait une crème, un truc pour lier tout ça, non?
5: Non, c'était en fait l'eau, c'était un plat assez léger quand même, avec une petite aiguille dessus. Mais c'était en fait l'eau que l'on... qui restait de ce plat-là, on le mélangeait avec du riz, et voilà, ça faisait du riz très parfumé, avec tout autour des ingrédients délicieux. Voilà.
0: Et c'est un plat typique espagnol, ça, ou c'était une invention de votre maman?
5: Non, je pense qu'elle a pris ça de sa maman, c'est un plat, je pense, qui est souvent fait en Espagne, mais je ne me rappelle plus du nom qu'elle disait, parce qu'il y en avait plusieurs, hein, il y avait plein de recettes de sa part, mais celui-là, moi, je l'adore, et je continue à le faire. Voilà. Mmh.
0: Ok. Et vous disiez que c'était plutôt léger, alors c'est pas quelque chose
5: c'est
0: de trop.
5: C'est pas très lourd. Non, c'est pas très lourd parce qu'il y a beaucoup d'eau en fait. C'est plutôt un bouilli, mais un bouilli très parfumé. Voilà.
0: Je prends des notes hein, parce que ça m'intéresse. Ça a l'air pas mal.
5: Franchement, c'est très bon. C'est très fin, c'est très bon.
0: Merci. Voilà. Merci
5: c'est Violette. À la fois, hein.
0: Merci pour ce témoignage.
5: Merci à vous.
0: Je vous souhaite une belle journée et à très vite sur Ici Héro. 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
10: Cherchez une idée de sortie pour ce week-end. On a tout ce qu'il faut pour vous jusqu'à demain. C'est la 5e édition du festival flamenco de Ganges. On y met à l'honneur le flamenco sous toutes ses formes, avec cette année une attention très particulière sur le chant. Plusieurs jours de fêtes, de musique, de danse, d'expo et de gastronomie ibérique au cœur de Ganges, des artistes locaux et internationaux, des ateliers masterclass et bien sûr de la restauration aux saveurs de l'Espagne. Vous avez tout le programme complet à retrouver sur le site la-fispa.com.
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10: Venez nous raconter quel est le plat de votre enfance, le plat de grand-mère que vous aimiez déguster quand vous étiez petite ou petit. 04 67 58 6000. 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

0: FR David, Words Don't Come Easy sur Ici Héros.
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0: 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Venez nous raconter quel est le plat de votre enfance. Qu'est-ce qui vous fait remonter les souvenirs comme ça? Vous savez, comme le critique dans Ratatouille, là, le Disney, où paf, il mange une cuillère de ratatouille et là, d'un coup, il se revoit petit avec sa maman qui lui faisait sa ratatouille à la maison. Ben voilà, quel est le plat qui vous fait cet effet-là? Venez nous raconter 04 67 58 6000. Bonjour Caroline.
3: Bonjour.
0: Vous êtes à Agnane. Alors vous, quel est ce fameux plat où vous fermez les yeux et clac, vous vous retrouvez directement petite?
3: Moi, c'est le couscous. Alors, le couscous de ma mère qui vient, la recette, ma mère, elle est pieds noirs, donc oranaise, d'Oran. Ouais. Et ça vient de mon arrière-arrière-grand-père. Et c'était de famille, donc de fils en fils, parce que c'était mon grand-père qui faisait le couscous, c'était pas ma grand-mère. Et après, mon grand-père a donné la recette à ma mère, et ma mère m'a donné la recette. Et c'est tous les dimanches, on faisait le couscous. Alors, on épluchait les légumes, les carottes, les courgettes, les navets. On aidait ma mère, quoi. On épluchait les légumes. Et ma mère, elle faisait le couscous. Et puis, elle roulait la semoule pareil qu'avant, quoi.
0: Ouais.
3: C'était succulent. Elle mettait de la gite, de bœuf et du collier d'agneau.
0: Ah ouais.
3: Je
0: vous écoute avec passion, Caroline. Là, je suis là, je ne sais pas quoi dire, à part j'ai faim.
3: c'est un régal. Mais en plus, si je reproduis la même recette la dernière fois, ben j'en ai fait, on était 20.
0: Oh, ouais, bah oui, forcément, ça se partage. Ça peut pas être autrement.
3: On était une vingtaine. Il y a des amis du Maroc qui m'ont ramené un gros couscoussier. Et du coup, j'ai fait, parce que maintenant, l'anniversaire de ma fille, automatiquement, son plat, c'est couscous.
0: Ah ben oui. Et du coup, quand vous mangez d'autres couscous chez des gens, vous êtes déçu ou comment?
3: Ah non.
0: Non.
3: Oui, parce que, non, c'est pas pareil. C'est différent parce que soit il est blanc. La semoule, elle est blanche.
0: Ouais.
3: Moi, je suis quand même. Il y a de la sauce, il y a du safran, du vrai safran.
0: Hein. Mm-hmm.
3: Il faut vraiment que ça ait le goût. Et après, bon, ils sont bons aussi, mais c'est pas mon couscous. C'est pas le couscous de maman, c'est pas le couscous de la grand-père.
0: ça me fait penser ça me fait penser à un truc. Il y a un duo de youtubeurs français qui a sorti une marque de chips cette semaine, qui a lancé une marque de chips artisanale, alors fabriquée en France par des producteurs français de la manière la plus artisanale possible. Et ils ont sorti des parfums un peu spéciaux, et notamment couscous merguez, donc parfum de chips. Il paraît, de tous les retours que j'ai vus, que on y est complètement, quoi. C'est vraiment, on mange un couscous mais en chips. Alors, sur le papier, je suis un peu sceptique, et ça, les retours sur celle-là en particulier sont excellents. Donc voilà, faudra que vous testiez, Caroline.
3: Allez, je vais tester.
0: Recherchez ça dans votre supermarché et puis.
3: Écoutez, si vous passez un jour que vous voulez un couscous, je vous en fais. Hein.
0: Ah, bah écoutez, on va garder votre adresse. Et ça, on est à peu près 35 dans l'équipe d'Ici Héros, donc on va débarquer à 35 si ça vous va.
3: Et je serai deux couscoussières.
0: Ah, bah voilà. Très bien. Merci Caroline. Je vous souhaite une belle journée. À bientôt.
3: Bonne journée. Au revoir.
0: Alors, on a parlé des plats très travaillés, mais quand même, il y a les classiques, les coquillettes, les purées jambon. Et ça, c'est pour vous, Mélitis. Bonjour.
4: Oui, bonjour.
0: Vous êtes Anisas et vous nous appelez ce matin. Et vous, purée jambon, c'est le plat de votre enfance. Bah ouais, simple et efficace.
4: Ah oui. Avec le jambon mouliné à la moulinette.
0: Ouais. Purée maison ou purée en sachet toute prête?
4: Ah, purée maison.
0: Bah oui.
4: Ah oui, quitte à servir de la moulinette, au moins pas s'en servir pour rien.
0: C'est sûr. Et alors, ça vous évoque quoi quand vous y repensez, quand vous en remangez peut-être maintenant?
4: Ah bah, c'est du réconfort, moi je le fais sur les coquillettes pour mes enfants.
0: Ah bah très bien. Ah bah ouais, forcément. Ouais, ça marche bien, ça c'est chouette.
4: Mais sinon, je leur fais aussi la langue de bœuf. Ça m'a interpellée tout à l'heure quand vous parlez de langue de bœuf.
0: Et vous leur dites que c'est de la langue ou vous dites...
4: Ah oui, oui, oui.
0: Et ça passe?
4: Ah, ça passe très bien.
0: Ok, d'accord. Et non, il y a aucun, vous faites aucun twist ou c'est vraiment la langue de bœuf traditionnelle?
3: Non, c'est de la langue de bœuf traditionnelle. Ouais, au final, c'est super simple à réaliser. Il faut la faire blanchir pour enlever toutes les petites impuretés.
0: Ouais.
3: Pendant une heure, vous la faites cuire à la cocotte minute et puis après, vous la tranchez et puis vous la faites revenir dans notre sauce tomate avec les capres.
0: Génial.
3: Bon, et les aromates.
0: Bah écoutez, c'est
3: bon, simple et efficace.
0: Ouais, bah moi je vous suis hein, là-dessus. Je sais que c'est pas le cas de tout le monde, mais non, moi
3: c'est
0: je.
3: C'est long à faire quand même un et petit ouais. peu. Il faut du temps, mais c'est très bon.
0: Et puis il faut pas rater la cuisson. Merci beaucoup de nous avoir appelé, Mélitis, ce matin.
3: Ben, merci de m'avoir écouté aussi.
0: Avec
3: bonne journée.
0: Grand plaisir. À bientôt. Et vous aussi, il nous reste une petite place là pour tenter de remporter ce séjour à Béziers à l'hôtel 19 avec le menu au restaurant Cochi, restaurant italien, place Jean Jaurès à Béziers. C'est ce que l'on vous offre. Rappelez-nous 04 67 58 6000 pour tenter de remporter ce séjour et racontez-nous quel est le plat de votre enfance.
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0: Quel est le plat de votre enfance? Venez nous raconter au 04 67 58 6000 pour tenter de remporter un séjour à l'hôtel 19 à Béziers avec un repas au restaurant italien Cochi. C'est ce qu'on vous offre ce matin. Après Banana Split, voici Lio. Ça, c'est un bon dessert d'enfance aussi.

0: Banana Split Lio sur Ici Héros.
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0: Allez, pour terminer ce voyage gastronomique au cœur des plats de votre enfance, on accueille Caroline à Saint-Tibéri. Bonjour Caroline.
3: Bonjour, je
0: vais
3: bien, parce que je suis en voiture, mais bosser.
0: Allez-y.
3: Ça arrive.
0: Voilà. Alors, Caroline, vous travaillez dans quoi? Racontez-nous.
3: Moi, je suis dans un magasin bio à Agde.
0: D'accord,
3: très bien. Je suis naturopathe.
0: Excellent. Alors Caroline, voilà. J'aime bien parce qu'on a parlé de plats hyper travaillés, de couscous, de langue de bœuf, de pâté en croûte lorrain, où il faut pas rater les cuissons, patati patata. Et alors vous, vous arrivez avec les beignets de coquillettes. Qu'est-ce que c'est que ce truc?
3: C'est ma mère qui faisait ça quand il restait des coquillettes, quand on avait fait du jambon coquillette ou des choses comme ça.
0: Ouais.
3: Et du coup, elle nous faisait une pâte de beignet avec des coquillettes et en beignet. Et on mangeait ça avec une salade ou avec des légumes.
0: Mais
3: c'était super bon.
0: C'est pas écœurant?
3: Ah non, c'est super bon. Il faut essayer, franchement.
0: Ouais,
3: sel, poivre. Après, on peut l'améliorer. On peut mettre de l'oignon, des choses comme ça. Mais c'était tout simple, sel, poivre, pâte à beignet, frites. Et c'était un délice. Voilà.
0: Ben ouais, ok.
3: Ça me rappelle mon enfance.
0: C'était pas trop lourd?
3: Non.
0: Bon,
3: après, c'était des petits beignets. C'était des beignets, oui. Comme on va dire, des beignets qui faisaient 3 ou 4 centimètres. Des petits, voilà, comme des petites pommes de terre.
0: Je suis un peu sceptique, mais pourquoi pas?
3: Non, mais c'était pas mon souvenir d'enfance.
0: Beignet de coquillettes. Non, bah écoutez, à tester, ouais. Pourquoi pas?
3: Voilà.
0: Après tout.
3: À tester. Voilà.
0: Merci Caroline, merci beaucoup de nous avoir appelé ce matin sur Ici Héros
3: pour
0: nous faire découvrir le beignet de coquillettes. Et bonne journée à vous, alors au travail, Caroline. Dans quelques instants, on va savoir qui a été sélectionné pour remporter le séjour. C'est après Jack et Carla.

0: La recette, Jack et Carla sur Ici Héros.
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0: Allez, on va faire sonner le téléphone chez l'un ou l'une d'entre vous qui nous a appelé cette semaine pour tenter de remporter ce fameux séjour à Béziers, à l'hôtel 19, avec le dîner au Resto Cochi, tout ça, place Jean Jaurès, resto italien. Bref, tout ce qu'il faut pour passer un bon moment. C'est parti, on appelle chez l'un ou l'une d'entre vous, ça va sonner. Allô, allô, bonjour, c'est la radio Ici Héros, on est chez qui ?
3: Bonjour, c'est Caroline.
0: C'est Caroline de où ?
3: Couscous.
0: Ah, c'est Caroline Couscous. Madame Couscous, rebonjour. Vous savez pourquoi on vous appelle ?
3: J'ai gagné.
0: Bravo Caroline, c'est gagné. Vous avez été sélectionnée pour remporter ce séjour. Alors, je vous fais le topo. Vous allez à l'hôtel 19 à Béziers, place Jean Jaurès. Vous avez la nuit, le petit-déj buffet le lendemain et le dîner au restaurant Cochi pour deux personnes. Il y a un menu pour vous. Allez, je regarde un petit peu la carte là pour vous donner l'eau à la bouche. Il y a évidemment les calamars frits, la stracciatella, la burrata, les gnocchi, les spaghettis carbonara, les pizzas. Voilà, vous allez vous faire plaisir. C'est cadeau, Caroline.
3: Oh, je suis trop contente, franchement.
0: Vous allez être obligée de nous faire un couscous maintenant, c'est trop tard.
3: Là, je vais être obligée. Par contre, il faut que je donne mon adresse au standard. Vous envoyez par mail ou par courrier ?
0: Ah bah faites ça, moi je croyais que vous parliez du couscous, j'étais encore sur le couscous. Non. Bah couscous par mail, pourquoi pas. Non, restez en ligne.
3: Vous avez mon numéro de téléphone.
0: Restez en ligne et Dominique va tout vous expliquer pour pouvoir bénéficier de ce séjour.
3: Super, d'accord. De toute façon je vous écoute tout le temps, il n'y a que votre radio. Moi c'était bleu, franchement. Je vous adore.
0: Eh ben, merci beaucoup. Je suis trop content de vous faire plaisir, Caroline. Eh ben, profitez-en bien.
3: Je vais parler de la recette de mon arrière-grand-père.
0: Eh ben, en plus, vous avez vu, ça rend hommage et pas vous avez un super cadeau. Bravo, Caroline.
3: C'est un super hommage. Merci beaucoup.
0: Avec grand plaisir. Et on remet ça la semaine prochaine avec d'autres cadeaux.
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0: and Queens, Ava Max sur Ici Héros.
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0: Nous sommes le vendredi 5 juin, il est 10h passées de 1 minute. L'info, Sébastien Garnier, une scène extrêmement choquante à Montagnac, près de Pézenas.
2: Oui, une femme de 40 ans a été retrouvée morte dans son appartement avec sa fille de 4 ans prostrée à ses côtés. Les proches étaient sans nouvelles depuis dimanche. La fillette, pas assez grande pour appeler elle-même au secours, ni même ouvrir la porte pour que quelqu'un lui vienne en aide. À quand remonte le décès? Quelle en est la cause? L'autopsie permettra de répondre à ces questions. La piste criminelle est écartée. Gérald Darmanin a fait des annonces hier à Béziers. Le ministre de la Justice était en visite à la prison du Gasquinois. Il promet 17 surveillants de plus en septembre pour faire face à la surpopulation carcérale. Il a aussi annoncé la création d'une unité dédiée aux détenus qui présentent des troubles psychiatriques. 40 places à la clé. Dans l'Aude, un des trois agents de l'ONF qui avait été placé en garde à vue a été mis en examen hier soir pour destruction involontaire par incendie aggravé. Les enquêteurs le soupçonnent d'avoir jeté par la fenêtre de la voiture de la patrouille une cigarette mal éteinte.

0: bien dégagé, le soleil il est présent, il est magnifique et on va en profiter toute la journée dans notre département ce vendredi. Un petit peu de vent, la tramontane qui souffle autour des 40 à 50 km/h en rafale. Et les températures, elles sont de 17 degrés au Cailar, 22 à Bédarieux, 23 à Olonzac, 24 degrés à Sète-et-Béziers, 25 à Montpellier, Agde et Lunel. Et le beau temps va se poursuivre tout au long du week-end avec grand soleil.
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0: Et si vous en profitez pour aller vous balader à Valras-Plage, par exemple, ce week-end, on a trouvé la bonne adresse pour vous restaurer en vous baladant au bord de la mer. C'est la Sardine Bleue et en plus, c'est tout nouveau. C'est notre invité gourmand et on découvre tout ça dans un instant.

0: Besoin d'amour. France Gall sur Ici Héros.
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0: C'est l'adresse parfaite si ce week-end vous allez vous balader à Valras-Plage, que vous voulez vous faire un petit plaisir gourmand, salé, parce que voilà, on se balade, on va prendre une glace, une gaufre. Mais si on a envie de grignoter quelque chose de salé tout en se baladant au bord de l'eau, eh ben c'est la bonne adresse à découvrir, la Sardine Bleue, poissonnerie dégustation. On va découvrir ce qui se cache derrière cet intitulé avec Thibaut Pandariès. Bonjour.
3: Bonjour. Vous

À la tête de ce tout nouveau, cette toute nouvelle poissonnerie que vous allez nous faire découvrir, parce qu'on peut manger plein de petites choses vraiment travaillées. C'est pas juste le stand où on peut déguster par exemple des coquillages. Il y a un vrai travail de cuisine derrière, et c'est ce que vous allez nous faire découvrir ce matin sur Ici Héros. C'est l'invité gourmand en direct jusqu'à 10h30.

0: Never Dream. Alex Warren, il est en train de cartonner. Chaque morceau qu'il sort est un hit. Et ça, c'est tout nouveau. C'est le dernier, c'est Fever Dream.
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0: À Valras-Plage, dans la famille Pandariès, il y a Jacques, l'oncle, qui gère kiosque de vente et dégustation de coquillages. Il y a Olivier, le père, qui gère l'étal de produits de la mer au Hall, le resto chez Panda notamment. Et Thibaut, le fils, qui est avec nous. Bonjour Thibaut Pandariès.
3: Bonjour.
0: Et encore, j'ai fait court, parce qu'il y a vraiment toute la famille qui commerce sur Valras-Plage.
3: C'est ça. Il y a aussi les grands-parents, surtout les grands-parents,
0: ouais,
3: qui sont un peu l'exemple de la famille Et puis voilà, donc on prend exemple sur eux et qui travaillent encore actuellement à 80 ans.
0: D'accord.
3: Là, actuellement, j'ai ma grand-mère ce matin qui vend du poisson dans les Halles de Valras, donc
0: j'adore.
3: C'est génial.
0: Et encore, ce sont même pas les grands-parents qui ont initié la chose, parce que
3: non,
0: vous êtes la cinquième génération.
3: C'est ça, c'est parti de... Mais du coup, la grand-mère de mon grand-père, qui vendait du poisson dans la rue Charles Thomas,
0: ouais,
3: donc qui est la rue où on peut accéder au Hall de Valras.
0: Là, il n'y avait pas encore de kiosque, c'était comme ça, quoi.
3: Typiquement de l'époque, quoi, dans les années 50.
0: Ouais.
3: Et dans les Halles de Béziers aussi, elle vendait, et en même temps, ils pêchaient, ils avaient un bateau où ils pêchaient un chalutier. Ensuite, bon, il y a eu mon arrière-grand-père, dont le père de mon grand-père, du coup, qui lui a pris la succession en faisant aussi la pêche à la traîne.
0: Ouais.
3: Plus trop actuellement, où on est sur la plage directement avec les pieds dans le sable et on tire les filets à la main, vraiment quelque chose de génial, mais qui se fait plus trop maintenant. Et puis après, mon grand-père a pris la succession, où lui s'est plus spécialisé dans la sardine, justement, donc qui correspond au commerce qu'on a ouvert à mon père cette année. Et donc après ça, dans les années 70, ils ont pris leur première étale dans les Halles de Valras, qu'ils ont encore actuellement, donc où c'est vente de poisson, ils achètent le poisson, on achète le poisson à la criée du Gros Dagde.
0: Ouais.
3: Bon, la criée maintenant actuellement n'est plus comme avant, où avant vraiment ça portait son nom, les gens criaient
0: pour
3: avoir leur bac de poisson.
0: Maintenant c'est un peu plus automatisé.
3: Il vaut mieux, parce que si une personne n'a plus de voix,
0: elle repart bredouille.
3: C'est ça. Donc maintenant c'est plus avec des télécommandes, mais donc on achète toujours ce poisson à la criée du Gros Dagde et qu'on revend ensuite dans les Halles de Valras. Donc il y a toujours ce circuit court.
0: Ouais.
3: On est vraiment, vraiment, on fait attention à tout ça parce que c'est primordial, quoi.
0: Il y a le restaurant chez Panda aussi.
3: C'est ça, c'est mon papa qui lui a commencé avec mes grands-parents dans la vente de coquillages et de poissons. Mais lui, après, est parti dans le côté restauration. Et notamment, il a encore son restaurant en centre-ville de Valras, qui porte le même nom que la poissonnerie et que les étals de coquillages chez Benda. Et donc, on en est venu cette année à la sardine bleue, quoi, avec mon papa.
0: Eh ben oui, vous allez nous raconter tout ça, mais... Du coup, vous êtes tombé dans la marmite quand vous étiez petit, vous forcément peu comme tous les autres, puisque j'imagine que c'est aussi le fait de commencer très tôt, d'accompagner papa, maman, pour chaque génération, ça a été ça qui a permis ce fil, en fait.
3: Âge, je crois que j'avais peut-être 5-6 ans, je me mettais au coin de l'étal de ma grand-mère et je vendais la sardine. Je vendais la sardine et j'amenais même des jouets à moi, et je vendais des jouets à côté de la sardine, pour vous dire. Donc c'est vraiment, j'avais ça dans l'âme, je voulais vendre. Voilà, j'avais une petite pièce où j'achetais les bonbons. À l'époque, c'était l'époque des francs. Donc, c'est vraiment une histoire. Enfin, ça m'a marqué. J'y pense encore tout souvent. Donc, et puis après, dans le restaurant de mon papa, où voilà, je montais sur une chaise. Mon père, il me disait, vide les poissons. Tu sais, on les fait cuire comme ça. Donc, je suis vraiment né dedans. Et puis, j'ai continué parce que c'est comme une passion, quoi.
0: Et ce qui est intéressant, c'est que vous faites évoluer et vous le disiez d'ailleurs depuis les cinq générations, les commerces, les styles de commerce évoluent aussi avec le temps et avec les générations. On a la vente au hall, mais le kiosque aussi maintenant de dégustation de coquillages. Et là, ce nouveau commerce un peu hybride entre la poissonnerie et la vente à emporter de produits cuisinés. Il y a une volonté aussi de s'adapter à l'époque, à la demande.
3: Il faut s'adapter. Dans tous les cas, on est en 2026, l'époque, c'est l'époque actuelle. Il faut innover, il faut tenter. Et puis, ce concept-là, j'avais envie de faire dans le même style que mon oncle au niveau des coquillages, où les gens commandent, s'installent derrière au tonneau et puis peuvent discuter entre amis, mais aussi déguster des fruits de mer. Mais je voulais le faire autour du poisson, donc en fait, c'est un peu le même concept. Les gens viennent, on va avoir une partie vitrine où on fait des préparations froides, donc, par exemple des maquereaux à l'escabèche, des anchois marinés, du tartare, des tataki de thon. Et les gens prennent, c'est pas servi à table comme un restaurant, les gens viennent au comptoir, on met dans des barquettes au poids, ils prennent ce qu'ils veulent, là c'est pour la partie froide. Ouais. Et après, il y a une carte où c'est la partie cuisson, où on fait par exemple des rouges à la plancha, des sardines grillées, de la friture de geôle, de la friture d'encorné. Et les gens, le but, c'est qu'ils prennent vraiment un peu de tout, et ouais, entre amis, en famille, ou même tout seul ou en couple. Ils s'installent où on a des tables à disposition, debout ou assis, et ils partagent un moment avec des produits frais, du fait maison, et la convivialité surtout, c'est vraiment le maître mot, quoi.
0: On va découvrir le contenu de la carte aussi, comment vous travaillez, tout ça. Il y a plein de belles choses à découvrir. Si vous voulez avoir la page Instagram, elle donne très envie de venir manger. C'est la sardine bleue à Valras-Plage. Thibaut Pandariès, vous êtes notre invité en direct jusqu'à 10h30. Et on revient dans un instant.
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0: When the Rain Begins to Fall, Jermaine Jackson sur votre radio Ici Héros.
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0: On profite de ce beau soleil et de ce beau week-end qui s'annonce pour aller se balader à Valras-Plage. Alors moi, voilà, j'ai envie d'aller à Valras-Plage, j'ai envie de me balader au bord de l'eau, mais j'ai souvent un petit creux. Alors pour ça, je vais faire un tour à la Sardine Bleue. C'est tout nouveau, ça vient d'ouvrir, poissonnerie dégustation depuis le mois d'avril à votre initiative, Thibaut Pandariès, avec votre papa. Dites-moi, donc, je viens à la plage, je veux manger un petit truc sur les coups de midi, midi et demi. J'ai pas envie de quitter trop longtemps la plage. Alors, qu'est-ce que vous me conseillez? Qu'est-ce que je prends?
3: Là, on fait une formule où on fait des wraps au saumon, tout simplement, avec une petite crème citronnée maison et ciboulette. Vous pouvez prendre un petit dessert et une boisson. Ça, et vous allez vous installer sur la plage, par exemple. Ou bien, vous avez la partie vitrine où on a à peu près 8 salades. Vous faites des préparations froides, notamment du tataki de thon. On vous le met en boîte, c'est au poids. Donc, si vous voulez 200 grammes, il n'y a pas de problème. Vous partez avec ça, on vous donne les couverts, les serviettes, les rince-doigts. Et puis, vous pouvez vous installer au bord de plage sans souci.
0: Donc, je peux me faire ma petite composition comme c'est au poids, avec le rouget que vous avez pané, c'est ça ?
3: À la
0: plancha, je peux prendre un petit peu de tataki, je peux prendre des encornets frits, me faire mon petit melting pot comme
3: c'est ça. Le but, c'est que les gens, quand ils viennent, ils prennent un peu de tout et pas uniquement juste un plat ou juste une assiette. Quoi. Le but, c'est qu'ils goûtent un peu à tout. Donc au poids, les gens, des fois, prennent juste une cuillère, par exemple,
0: ouais,
3: de gambas à l'escabèche, de tartare de saumon, tataki de thon. Et puis après, sur la partie chaude, ils peuvent prendre aussi... On fait des sardines grillées, on prend des encornets qu'on nettoie au moment, on les fait en anneaux, on les met dans une panure, on les fait en friture. Voilà, ils peuvent prendre un peu de tout pour partager un moment encore en famille, entre amis.
0: Et alors, qui est-ce qui cuisine tout ça?
3: Ça, c'est le cuisinier, c'est Rémi, c'est notre cuisinier.
0: Ouais.
3: Donc voilà, je pense qu'il nous écoute
0: en travaillant, mais
3: il ne faut pas qu'il oublie qu'il y a de la mise en place à faire quand même.
0: On a bientôt fini.
3: Non, et après, ça se passe très bien. En fait, le but, c'est que vraiment les gens... ils viennent qui sans prise de tête, le sourire, la convivialité, on rigole,
0: ouais,
3: on passe un bon moment et puis voilà quoi.
0: Et c'est fait minute parce
3: c'est
0: que
3: ça.
0: C'est important. Hein. C'est vrai que des fois on a un peu peur dans les kiosques comme ça, sur les encornets frits par exemple, on se dit oh là là ça va être surgelé, ça va être machin. Non, c'est du.
3: Là tout est, on a un étal, on a donc du coup on a le côté vitrine où c'est toutes les préparations froides qu'on fait. Donc au poids encore une fois, et ensuite on a une autre partie où on a un étal avec de la glace dessus, et on a tous les produits qu'on fait en cuisson qui sont posés sur l'étal. Donc quand les gens commandent, admettons par exemple une assiette de sardines, un rouget friture, ben nous on prend directement sur l'étal et on le nettoie et on le fait cuire. Donc il y a pas de tricherie quoi.
0: Et alors pour terminer, que les gens qui nous écoutent repartent avec un petit conseil quand même. Vous ne cuisez pas du tout au four, donc le poisson, vous travaillez à la plancha, c'est ça ?
3: Plancha et en friture.
0: Ouais.
3: Après à la maison, une plancha c'est comme une poêle.
0: C'est pas évident de bien maîtriser une cuisson sur le poisson, sur les fruits de mer et tout.
3: Moi honnêtement, par exemple pour du maquereau, ce que j'aime bien faire à la maison, c'est simple. Je le fais en filet.
0: Ouais.
3: Je le mets dans la farine des deux côtés. Je le mets dans la poêle avec un peu d'huile. D'abord côté peau, après côté chair. Le poisson va un peu... quand il va avoir cette couleur rosée, souvent, c'est la fin de la cuisson.
0: Okay.
3: Je le retire de cette poêle. Je le pose sur une assiette. Et dans cette poêle, je mets une cuillère de crème fraîche, une cuillère de moutarde à l'ancienne, une cuillère de moutarde classique. Je fais remuer, je mélange le tout, et puis je mets ça sur mon maquereau, et ça fait un maquereau à la moutarde, c'est simple, et c'est très bon, même si par exemple on en fait un peu trop, des fois ça peut arriver,
0: mm-hmm,
3: on le met au frigo, et le lendemain midi froid, comme ça, c'est très bon.
0: Ça, c'est une belle idée,
3: voilà, par exemple, voilà.
0: Merci Thibaut Pandariès d'avoir été notre invité ce matin avec nous en direct. L'invité gourmand, donc la Sardine Bleue, c'est à Valras-Plage, la 6 week-end. Vous voulez en profiter pour vous régaler et tout l'été. Vous serez ouvert bien sûr. C'est tout nouveau depuis le mois d'avril. C'est donc... 5 minutes à pied, si on marche tout doucement, on va dire.
3: De la plage. C'est au bout de la rue.
0: Bah voilà, c'est pour ça. On vient, on prend son petit... Moi j'ai repéré le tataki de thon et le rouget, là, snacké comme ça avec... ça, très bien. Allez, hop, c'est noté, on passe commande et puis on ira voir le chef Rémi. Merci beaucoup Thibaut.
3: Merci à vous.

0: Tu verras, Claude Nougaro sur votre radio ici. Héros, il est 10h30, coup d'œil à vos idées de sortie. Le jazz en Pic Saint-Lô fête ses 25 ans et pour cet anniversaire, le jazz résonne dans les villages d'Assas, du Triadou, des Matelles, de Saint-Mathieu, de Tréviers, au cœur du Grand Pic Saint-Lô. C'est jusqu'à demain. Vous avez tout le programme sur le site de l'Office de Tourisme du Grand Pic Saint-Lô. Le jazz émouvant, vivant et accessible pour tout le monde.
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0: Alors vous avez le droit de pas être très jazz, vous avez le droit d'être reggae, pourquoi pas. C'est vrai qu'en même temps, on parlait de petite balade à Valras il y a quelques instants, bord de mer, soleil et Bob Marley. Avec un petit attaqui de ton là, moi je dis pas non, pas mal. Bienvenue sur Ici Héros.

0: Could You Be Loved, Bob Marley.
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0: Valère Coréard nous rejoint ce matin. Bonjour Valère, chaque jour avec vous un bon plan pour booster notre pouvoir d'achat. Et aujourd'hui, vous vouliez nous parler eau en bouteille.
3: Saviez-vous que nous, les Français, sommes les champions du monde de la consommation d'eau en bouteille ? Alors, il y a plein de raisons à cela, l'éducation, les croyances, les craintes, les habitudes, l'offre commerciale. Mais le résultat est sans appel, on dépense entre 500 et 900 euros par an pour boire de l'eau dans des bouteilles en plastique, quand on est 4 à la maison, donc c'est vraiment pas rien. Et une des motivations à cette dépense, c'est qu'on est méfiant vis-à-vis de l'eau du robinet. Alors je pense aux PFAS, aux microplastiques, pesticides, le chlore, le goût. Alors je vais pas vous dire que tout ça n'est pas vrai, il y a parfois des sujets de qualité ou de goût qui se posent, même si c'est quand même très contrôlé en France. Pour autant, je voulais vous parler d'une solution qui va peut-être vous faire changer d'habitude, sécuriser encore plus votre eau du robinet en installant un filtre à la source.
0: Donc c'est un filtre qui s'installe directement sur l'arrivée d'eau ?
3: Exactement. Alors je reconnais que pour les moins bricoleurs, ça peut faire un peu peur, mais enfin j'y suis arrivé, donc autant vous dire que n'importe qui peut le faire. Des sociétés proposent ce type de système avec en général une base de filtre charbon qui est connue pour être très efficace pour filtrer justement les pesticides, les PFAS. Je pense à des sociétés comme La Vie ou encore Fluide. Et c'est Fluide que j'ai testé. Alors côté installation, hyper facile. Côté efficacité, c'est plutôt rassurant. J'ai lu leurs études en laboratoire. Microplastiques, PFAS, bactéries, médicaments, goût du chlore, tout ça, ça passe à la trappe, en tout cas pour une grande majorité. Alors faut investir entre 140 et 200 euros. Et pendant un an, vous économisez le budget eau en bouteille. Donc c'est quand même une bonne alternative pour sécuriser, faire baisser la facture. On fait des économies, on fait de l'écologie, ça coche toutes les cases. Alors est-ce que vous, sinon, vous avez des bons plans concernant l'eau du robinet ? N'hésitez pas à m'écrire, mon mail c'est parici-les-économies@radiofrance.com.
0: Merci Valère Coréard avec nous pour vous donner des conseils, pour faire attention à vos économies. Et dans un instant, on va profiter de la fin de semaine et du beau soleil. On vous emmène découvrir un jardin absolument somptueux à Ballaruc-les-Bains. C'est l'escapade qui arrive dans quelques minutes.
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0: Mon sourire Zaz sur votre radio ici Héros.
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0: Est-ce que ça vous dit une jolie déambulation dans la végétation méditerranéenne, tout en gardant un œil sur le bleu de l'étang? On suit Mathilde Julien pour l'escapade du jour du côté du bassin de Thau.
3: On se rend à Balaruc-les-Bains et plus précisément au jardin antique et méditerranéen de Balaruc-les-Bains. On est avec Bertrand Ducoureau. Bonjour Bertrand.
4: Bonjour.
3: Vous êtes le directeur du patrimoine des établissements de cette aglopole. En quoi ce jardin antique est différent d'autres jardins qu'on peut retrouver?
4: C'est un jardin qui est dédié à la botanique méditerranéenne. Ce qui vous est proposé, c'est une déambulation qui vous permet de mieux connaître et de comprendre les liens qu'il y avait dans le monde romain entre les humains et la nature. Le site est absolument magnifique puisqu'on est un petit peu, on est sur une butte qui est au-dessus de l'étang de Thau. Et quand vous êtes au sein du parcours, ben vous voyez à la fois, vous êtes sous la cime des arbres, avec certaines espèces qui sont absolument magnifiques. Et à travers une percée, vous pouvez observer et apercevoir le bleu profond de l'étang. Et ce qui fait sa singularité, c'est l'organisation de ce jardin. Composé de 7 jardins thématiques. Des jardins nourriciers, des jardins olfactifs, qui s'appelle d'ailleurs le jardin de Vénus. On a un jardin avec des plantes médicinales, des plantes aromatiques.
3: Il y a des petits panneaux, on apprend des choses, des informations pour guider un petit peu la visite.
4: Alors, bien sûr, il y a des panneaux, bien sûr, qui vous font bien comprendre dans quelle thématique vous rentrez. Il y a ensuite des cartels qui précisent les espèces, puisqu'en fait, il y a beaucoup d'espèces que le grand public ne connaît pas nécessairement. Certains spécimens, par exemple, d'arbousiers ou de grenadiers, qui viennent d'autres secteurs de la Méditerranée. Il y a aussi la thématique de l'eau qui est très importante, avec des fontaines, avec des bains aux oiseaux, ce qui donne des ambiances un petit peu bucoliques, à la fois de bruit de vent dans les arbres, d'eau qui crépite dans des bassins. Mmh. Le côté sensoriel est très important dans ce jardin. Donc c'est vraiment un lieu où il faut passer du temps à s'attarder. Il y a des bains, il y a des ambiances différentes pour retrouver de l'enchantement, pour un petit peu être dans la rêverie. Il y a plein d'oiseaux, on a des poissons dans un des bassins. Donc pour les gens qui sont amis des animaux, ils pourront toujours les observer dans les arbres ou dans les bassins. Nous avons aussi un lieu d'exposition avec en ce moment une très belle exposition des dessins en grand format. Avant de rentrer dans le jardin, vous passez par l'espace d'exposition. Et je pense que ça vous prépare un petit peu, vous décrochez déjà. Et je pense que ça vous prépare au mieux pour faire cette déambulation dans le jardin.
3: Alors pour vous ressourcer auprès de ces belles œuvres d'art avant de plonger dans les merveilles de la nature, rendez-vous au jardin antique méditerranéen de Balaruc. Il est ouvert du mardi au dimanche.
0: Ça c'est une très belle idée qui vous est offerte par Mathilde Julien. D'autres escapades autour du bassin de Thau à retrouver dans votre application ici. Il est 10h44, bienvenue sur Ici Héros.

0: Such a Shame, Talk Talk sur Ici Héro.
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0: Chaque jour, Muriel Jourdan nous parle d'un phénomène de société, d'une tendance qui raconte notre monde. Muriel, ce matin, on vous sent un peu angoissée avant l'été à cause de la guerre des transats.
3: Oui, chaque année, c'est l'émeute. Pire qu'acheter des places de concert pour Céline Dion. On se croirait dans une mauvaise télé-réalité. 50 degrés, 1200 touristes, 2000 serviettes, 20 transats. Une épopée incroyable. Certains devront rebrousser chemin, rentrer au mobilhome pour jouer une partie de Uno avec les gosses. Oui, c'est la panique hein, dans les hôtels, dans les campings. Les transats sont pris d'assaut. L'été dernier, ces vidéos de cohue autour de la piscine étaient devenues virales sur les réseaux sociaux. On y voyait des vacanciers de Tenerife dormir sur des chaises longues pour être sûr d'avoir une place au bord de la piscine. Waouh ! Avec l'été qui arrive, la France a peur.
4: La France a peur.
3: Entre les réservations fantômes et les monopolisations abusives, c'est la guéguerre au bord de la piscine et ça vous rend très nerveux. Sur Internet, beaucoup de vacanciers partagent leur coup de gueule.
5: Est-ce qu'on peut parler des gens qui se lèvent à 6h30 du matin pour venir foutre leur fucking serviette sur les fucking transats dans les hôtels? Sans déconner, le matin quand on se réveille, l'autre fois à 7h10, il devait rester genre 3 transats.
6: On arrive à 10h au bord de la piscine et là on voit des serviettes posées sur les transats. Et ça se voit que c'est des serviettes qui ont été posées mais il n'y a personne. Et les autres gens ils font comment? Mais c'est lunaire. Il y avait une autre famille qui, pareil, au bout là ils ont pris 3 transats, ils se sont fait embrouiller comme des malpropres.
3: Non mais avouez que c'est l'enfer quand même ces courses au transat, qu'on pourrait appeler d'ailleurs la transat Jacques Vabre, hein, mais sans les voiliers. C'est celui qui arrive le premier qui a gagné.
0: Alors tout ça prête à sourire Muriel, mais il faut savoir que les établissements prennent cette guerre des transats très au sérieux.
3: Ah bah oui, ces histoires plombent l'ambiance et inquiètent les hôteliers. Par exemple, en Grèce, dans une station balnéaire, un touriste allemand mécontent a obtenu un remboursement de 1000 euros sur les 7000 que lui avait coûté son voyage. Il s'était plaint, justement, de l'occupation abusive des transats de la piscine qui lui avait gâché son voyage. Depuis ce jugement, les hébergeurs prennent très au sérieux ces histoires. Dans certaines régions d'Espagne, des touristes ont été menacés d'une amende de 250 euros pour avoir squatté une chaise longue. Des compagnies touristiques ont aussi revu leur politique en matière de chaises longues. Dans des clubs en France, des compagnies touristiques ont aussi revu leur politique en matière de chaises longues. Et dans des clubs en France, des animateurs tentent de remédier au problème en inventant des jeux.
7: Allez messieurs, dames, c'est l'heure de votre jeu des serviettes. Vous allez avoir 3 minutes pour retourner sur votre transat. Chaque personne qui n'est pas sur son transat se verra enlever sa serviette.
3: Ah ouais, se lever à 5h du mat quand il fait beau pour réserver un siège en plastique, ça c'est des vacances. Non mais franchement, c'est une tendance dont on se passerait bien. Hein. Parce que avec cette guerre des transats, on a, semble-t-il, vraiment touché le fond de la piscine.
0: Merci Muriel Jourdan. Ces tendances, c'est un rendez-vous que vous retrouvez dans votre application. Ici, il est 10h51. Vous êtes bien sûr ici, Héro, dans moins de 10 minutes, toute l'info. Et François Feldman arrive dans votre playlist.
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valse de Vienne. François Feldman à 10h56. On va jouer dans quelques instants sur votre radio ici. On a plein de cadeaux à vous offrir entre 11h et midi. Attendez, écoutez Elton John quelques minutes avant l'info et les jeux. Je vais vous emmener au Hand, voir MH Bénim notamment. Les dernières places, elles sont peut-être pour vous. On va aller au Petit Paradis aussi, le parc à Vendargues. Plein de beaux cadeaux pour occuper votre week-end à gagner sur ICI après 11h.

0: Elton John, Sacrifice, sur votre radio ICI.
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0: Je vous souhaite une belle journée, vendredi 5 juin, il est 11h. L'info, Salam Daoui, bonjour. On attend les résultats de l'autopsie pour en savoir plus sur la mort d'une mère à Montagnac, près de Pézenas.
2: Une femme de 40 ans dont le corps a été retrouvé dans son appartement avec sa fille de 4 ans prostrée à ses côtés, déshydratée, en état de choc selon le parquet de Béziers. L'hypothèse d'un crime n'est pas privilégiée par les enquêteurs. Ils pensent à une suffocation suite à une crise d'épilepsie. Fin de citation. Un agent de l'ONF mis en examen pour destruction involontaire par incendie aggravé dans l'enquête sur le gigantesque incendie qui a ravagé les Corbières l'été dernier. Il est soupçonné d'avoir jeté une cigarette mal éteinte par la fenêtre de la voiture de patrouille, ce qu'il conteste. Ses deux collègues, eux, ont été mis hors de cause. Dans le secteur de Ribaute, les flammes ont parcouru 17 000 hectares de végétation. Les pompiers ont mis 3 semaines pour éteindre cet incendie.
0: Gérald Darmanin n'est pas venu les mains vides à Béziers hier.
2: À l'occasion d'une visite à la prison du Gasquinois, le ministre de la Justice a promis 17 surveillants de plus en septembre pour faire face à la surpopulation carcérale. Il a aussi annoncé la création d'une unité spécialisée pour les détenus qui présentent des troubles psychiatriques, 40 places au total. Les syndicats estiment que c'est un bon début, mais que ce n'est pas suffisant. Le tribunal administratif annule le permis de construire accordé par le maire de la Grande Motte à la Payotte. L'éphémère, il s'agit du permis accordé pour la saison dernière, en 2025. Le tribunal a rappelé que la Payotte était installée sur un espace naturel remarquable, que les constructions de ce genre ne sont pas autorisées. De nouveaux permis ont été accordés pour 4 ans, cette fois à 2 Payottes, l'éphémère toujours, et la voile bleue. Et une nouvelle fois, donc, les associations les ont attaquées. La procédure est en cours. C'est aujourd'hui que commence la traditionnelle collecte de la banque alimentaire. Vous croiserez des bénévoles devant les supermarchés aujourd'hui, environ 80 magasins dans le département. Et ça dure jusqu'à dimanche. Maël Montalon, la météo.
0: Eh bien, c'est du grand soleil pour aujourd'hui. On profite d'une très belle journée, un temps calme. Quelques petits cumulus qui vont circuler sur les reliefs, mais rien de méchant. Dans l'ensemble, le ciel est parfaitement dégagé en pleine sur le littoral. Quelques rafales de vent quand même, la tramontane est présente et souffle autour des 40 à 50 km/h. Les températures, cet après-midi, 17 degrés au Quélard, 22 à Bédarieux, 23 à Olonzac, 24 degrés pour Béziers et 7, 25 à Lunel, Agde et Montpellier. Et un très beau week-end s'annonce. Week-end bien agréable dans l'Hérault avec un soleil très généreux.
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0: J'ai plein de cadeaux pour vous ce matin. Jusqu'à midi, on va jouer pour une enceinte Bluetooth, une enceinte musicale, des invitations pour aller au Petit Paradis, à Vendargues, parc animalier de loisirs, j'ai des places de hand, j'ai plein de choses. On va jouer, s'amuser, rigoler en

0: Happy People, R.E.M. sur Ici Héro.
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0: Dans mon HLM, Renaud sur votre radio ici, Héros, c'est le moment de jouer avec nous jusqu'à midi. On a des beaux cadeaux pour vous. Si vous avez envie de profiter du MHB une dernière fois cette saison, ça va être un très gros match, une très grosse fiesta. 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
0: On est comme ça, on a le cœur sur la main, on a plein de beaux cadeaux pour vous, des places de hand, des places pour aller au parc de loisirs à Vendargue, une enceinte connectée. Profitez-en, parce qu'il n'y en aura pas pour tout le monde. 04 67 58 6000, jouez avec nous maintenant sur ICI Héros.

0: Laurent Pagny sur votre radio, ici Héro, la dernière chanson du monde. On joue dans un instant.
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0: On joue pour des invitations pour aller au parc Le Petit Paradis, c'est à Vendargues, parc animalier, parc de jeux, il y a des balades à poney, des balades à pédalo, une ferme pédagogique, plein de belles choses pour profiter en famille. C'est Laurence qui nous a appelé à Pignan. Bonjour Laurence.
4: Oui, bonjour, c'est Laurent.
0: Alors ça c'est drôle ça. Ah bah alors, bravo. Je vais pas citer le nom de la personne qui vous a accueilli et qui s'est écrit Laurence, hein, mais attention, hein. Ouais, j'adore. Ouais. Bonjour Laurent, désolé.
4: Bonjour.
0: Alors celle-là, ouais, elle est pas mal. Mais je me suis dit, oui, à la voix, c'est Laurence a une voix très grave.
4: Oui, oui.
0: Désolé Laurent, toutes nos c'est excuses. On va jouer pour des invitations. Je vais pas Oh mon pauvre Laurent. Bon, on va être encore plus sympa avec vous si vous êtes en difficulté. Il y a pas de souci, ce sera
4: bon. Okay.
0: Bon Laurent, il va falloir faire deux victoires pour okay. Pour. Pardon, j'ai beaucoup de mal à m'en remettre. Oui, il y a écrit. Non mais parce combien il y a écrit Laurence. Bah oui. Il y a écrit...
4: Bon. C'est pas loin, mais bon.
0: Bon, Laurent, on va jouer ensemble dans un instant. Deux victoires. Il nous faut deux victoires. On va jouer pour le parc animalier. Donc, à Vendargues, le petit paradis,
4: d'accord.
0: Parc de loisirs. Vous allez voir, il y a plein de belles choses. Et alors, puisqu'on joue avec des animaux, je vais vous proposer, j'ai appelé ça le zoo blind test. C'est un blind test.
4: D'accord.
0: Voilà, dans chaque extrait, y a un animal qui se cache. Ça peut être dans les paroles, dans le titre, dans le nom de l'artiste, pourquoi pas. Je veux le nom de l'animal, d'accord?
4: D'accord.
0: Vous avez, il m'en faut trois. Je vais vous passer quelques extraits, il m'en faut trois de bons.
4: Okay.
0: Écoutez le premier extrait.
5: Il était 5h du matin.
0: On cherche un animal.

0: d'habitude.
1: Alors, est-ce que vous avez trouvé
0: les chiens pressés?
1: Laurent?
2: Ben, les chiens?
1: Non. Par-dessus une... Les sauvages, ça vous parle pas de Delphine?
2: Les oies sauvages.
1: Ok, c'était les oies qu'on cherchait, effectivement. On cherche un animal. Deuxième extrait.
2: Scorpion.
1: Ouais, ça c'est bon. Cherche le scorpion. Allez, le troisième point pour aller chercher la première victoire.
3: Je suis malade.
1: C'est quoi l'animal là-dedans?
3: Complètement malade.
1: Réfléchissez.
2: Un oiseau.
1: Non. Ah, il va dire l'oiseau, mais c'est pas ça qu'on cherche. Ça peut être dans les paroles, ça peut être dans le titre ou dans le nom de l'artiste.
2: Lama.
1: Ah bah oui, Lama, évidemment. Bravo Laurent, c'est gagné, première victoire.
2: Oh, ok. Super.
1: Alors, on n'est pas au bout, hein, Laurent. Il va nous rester une deuxième victoire pour remporter les places pour le petit paradis. Vous allez patienter. Qu'est-ce qui vous donne envie, là, si je vous propose un petit jeu sur les communes de l'Hérault? Ça vous va?
2: Ben, écoutez, on va essayer.
1: Pourquoi pas? Sinon, j'ai un petit bac, si vous voulez un petit bac. Vous savez, je vous donne une lettre, des thèmes. Il faut trouver des mots qui commencent par la bonne lettre.
2: Mais les communes de l'Hérault, ça devrait aller.
1: Eh ben très bien. Eh ben on fait comme ça. On joue dans un instant avec les communes de l'Hérault. Laurent, vous ne bougez pas. On rejoue après Stevie Wonder.
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0: Just call to say I love you, Stevie Wonder, sur ICI et Rouen, 11h27. Il y a une petite idée de sortie pour vous pour ce dimanche. Jeux et BD sont à l'honneur à Hérépian. Il y aura des livres dédicaces, jeux de société, jeux d'échecs, jeux en bois. C'est dimanche à partir de 10h, place Étienne Pascal à Hérépian. Et si vous organisez un événement chez vous, vous voulez qu'on en parle à la radio, n'hésitez pas à écrivez-nous un petit mail à ici@radiofrance.com.
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0: Allez, on joue toujours avec Laurent de Pignan qui joue pour des invitations pour aller au parc animalier de loisirs Le Petit Paradis à Vendargues. Laurent, ça va toujours?
2: Oui, c'est ça, oui.
0: Vous faites quoi dans la vie, Laurent?
2: Tout va bien, je suis musicien.
0: Excellent, vous jouez de quoi?
2: De la guitare, de la basse.
0: Excellent.
2: Voilà.
0: Donc vous vous produisez dans le secteur?
2: Oui, dans le secteur, puis à l'occasion de la fête de la musique, des scènes ouvertes, des choses comme ça.
0: Génial. Ah oui, donc là, vous allez être sur le pont, la fin juin, il va y avoir pas mal de choses à faire.
2: Ouais.
0: Ah, bah c'est cool. Laurent, on va jouer avec les communes de l'Hérault. Je vais vous donner 5 communes. 3 d'entre elles sont héraultaises, 2 autres ne le sont pas. C'est à vous de débusquer lesquelles sont de chez nous ou non. D'accord,
2: d'accord.
0: Allez, on y va. Écoutez les 5. Agnan, Albas, Agel, Assignan et Arfi. Il y a 2 là-dedans qui ne sont pas héraultaises. Lesquelles?
2: Vous
0: voulez que je les redise?
2: Ouais, je veux bien, oui.
0: Agnan, Albas, Agel, Assignan et Arfi.
2: Arfi,
0: ok. Et l'autre?
2: Arsignan.
0: Assignan, vous pensez que c'est pas chez nous?
2: Je connais pas en tout cas.
0: Bon. Assignan, ça sonne quand même un peu héraultais. Je vous l'ai redit. Agnan, Albas, Agel, Assignan, Arfi.
2: Albas.
0: Eh ben oui, Albas, bravo. Albas et Arfi. Albas et Arfi, on dirait des personnages de BD. C'est vrai. Les aventures d'Albas et Arfi, ça marche bien, je trouve. Laurent, Albas, c'est dans l'Aude et Arfi, c'est dans le Gard. Agel, Assignan et Agnan, c'est chez nous. Bravo, 2 victoires pour vous.
2: J'aurais appris quelque chose.
0: Eh ben voilà, et en plus, vous aurez appris quelque chose, et en plus, vous gagnez les 2 invitations pour aller au Petit Paradis. C'est à Vendargues, le parc animalier de loisirs. Vous irez avec qui vous voulez. Bravo, Laurent.
2: Ok, ben c'est très gentil. Continuation à vous et bonne journée.
0: Merci beaucoup, Laurent.
2: Merci
0: à très
2: beaucoup.
0: Vite. Ah ben avec
2: merci.
0: Grand plaisir. Profitez-en bien. Et à 11h30, eh ben chez vous à la maison, c'est le moment de jouer avec nous. On a des places pour aller voir le MHB, tiens, par exemple. MHB Nîmes, demain à la Sud de France Arena. On a des places aussi pour Micropolis, la Cité des Insectes. C'est en Aveyron, à Saint-Léon. Vous jouez avec nous. Maintenant, 04 67 58 6000. Et si une enceinte musicale, tiens, aussi, ça peut être une belle idée cadeau pour l'été, pour mettre sur la terrasse, pour bien embêter les voisins, pour écouter de la musique, une enceinte connectée. Eh ben, c'est ce que vous gagnez. Combien de victoires, tiens, pour ça?
1: 2 victoires.
0: Allez, jouez avec nous maintenant sur votre radio ICI Héros.
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0: Calogero, le portrait sur ICI Hérault. On joue dans un instant pour des places de hand avec Mickaël.
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0: Nous jouons ce matin pour des places pour aller voir le hand. Demain, la Sud de France Arena, c'est MHB Nîmes. Très grosse affiche.
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0: Mickaël est à Cournon-Sec. Bonjour Mickaël.
4: Bonjour.
0: Mickaël, passionné du MHB, passionné de hand?
4: J'aime bien le sport, ouais. Le foot, rugby.
0: La triplette, donc c'est bien. Vous êtes sur la bonne radio puisqu'on vous offre les places pour les trois, donc vous avez bien raison. Vous pratiquez un peu le hand ou un autre sport?
4: Non, pas du tout. La pétanque, mais bon, ça n'a pas vraiment...
0: Si, c'est un sport. Si, moi, aucun problème avec ça. Autant il y en a qui disent que les échecs, ça peut être un sport. Non. Mais la pétanque, c'est un vrai sport. ça demande beaucoup de concentration, ça demande des efforts physiques. Non. Ça peut être dangereux, on peut prendre une boule en pleine figure. C'est un vrai sport. Attention, rigole pas. Mickaël, MHB Nîmes, c'est demain, la Sud de France Arena, dernière de la saison, après une fin de saison... qui a été avec des hauts et des bas, on va dire. Il y a eu du très très bon avec la finale de la Coupe de France. Il y a eu le Final Four, plus compliqué. Il y a les résultats en championnat où il faut aller chercher cette Ligue des Champions. C'est une sacrée fin de saison que vivent nos handballeurs Montpellier.
4: Oui, mais là c'est... Il y a du suspense, quoi.
0: Exactement. Vous allez pouvoir donner de la voix si vous remportez deux victoires. On va jouer avec un petit bac, ça vous dit un petit bac?
4: Oui,
0: de toute façon, vous n'avez pas trop le choix, c'est bien, c'est l'avantage.
4: Voilà.
0: Le petit bac, ça va être le premier jeu. Donc, je vous donne une lettre. Je vais vous donner différents thèmes et il faut me donner des mots qui commencent par la fameuse lettre. On va jouer avec la lettre B, Mickaël.
4: Ok.
0: Allez, c'est parti. 1 minute 30. Un fruit en B.
4: Une banane.
0: Ouais. Un sport en B.
4: Un badminton.
0: Ok. Un pays en B.
4: Belgique.
0: Ouais. Un prénom féminin en B.
4: Béatrice.
0: Et un objet en B pour terminer.
4: Une batte.
0: Ok. Calmez-vous, Mickaël. Je veux pas de problème, moi. Ok, on va chercher la batte. Pas de souci. Bravo, Mickaël. Première victoire. Et puis, dans un instant, je vous proposer un petit jeu musical. Qu'est-ce qu'on a de beau? Avant ou après? Tiens, on va jouer avec ça. Si ça vous dit avant ou après, je vais vous faire écouter des extraits. Faudra les remettre dans l'ordre de sortie. D'accord?
4: Ça marche.
0: Allez, petite pause. On écoute à bas et on se retrouve dans un instant, Mickaël. On bouge pas.

0: Le titre aux milliards d'écoutes d'ABBA, Gimme, Gimme, Gimme sur Ici en haut.
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0: Et c'est gagnant, peut-être pour Mickaël, à Cournon Sec. Mickaël, ça va toujours?
4: Ça va toujours.
0: Bon, impeccable. On joue pour deux places pour aller voir MHB Nîmes. C'est demain soir à la Sud de France Arena pour aller encourager nos handballeurs montpelliérains qui font une très grosse saison et dont c'est le dernier match de la saison. Dernier match pour Diego Simonet notamment, qui va s'en aller. Ça fait un petit quelque chose, Mickaël, forcément. On va donner encore plus de voix demain soir.
4: Je pense qu'il y aura une bonne ambiance demain soir.
0: Ouais, et il va y avoir un bel hommage à l'Argentin, c'est sûr. Alors, pour remporter ces invitations, il nous faut une deuxième victoire, Mickaël. Et on va jouer au avant ou après. Je vais vous faire écouter trois extraits musicaux. À vous de nous les remettre dans l'ordre de sortie, d'accord? Du plus ancien au plus récent. C'est parti. Vous avez reconnu Stéphane Echer pour le premier extrait. Combien de temps? Deuxième extrait.

0: 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Alors là c'est Michel Berger avec la groupie du pianiste. Alors on avait quoi? Combien de temps? Stéphane Echer, l'été indien, Joe Dassin, la groupie du pianiste Michel Berger. Dans quel ordre que c'est sorti tout ça, Michael?
1: Alors
0: c'est pas facile, hein, j'entends bien.
1: Joe Dassin en premier.
0: Ouais. Qu'est-ce qu'on mettrait en deuxième?
1: La groupie du pianiste en second.
0: Ouais.
1: Et au hasard, la troisième, je sais, je la connais pas du tout, la troisième.
0: Stéphane Echer, donc combien de temps? Ouais. Ok. Je vous propose d'écouter Michael et comme ça on fait la petite correction, c'est parti.
1: Ça marche. On ira
0: où tu voudras quand tu. Ok. Ça c'est bon, première étape, Joe Dassin, le plus ancien des trois, 1975 pour la sortie de l'été indien. Deuxième extrait.

0: passer.
1: 1980, la groupie du pianiste de Michel Berger est donc le plus récent des trois. Stéphane Echer, combien de temps? C'est sorti en 1987. Vous l'avez compris, Michael, c'est gagné.
2: Ah, merci beaucoup.
1: Bravo. Bah, vous n'avez pas hésité une seconde. Hein. Ça a été une promenade de santé pour vous, que ce soit sur le petit bac ou le avant ou après. Là, on ne peut que s'incliner. Bravo, Michael.
2: Merci beaucoup, c'est gentil.
1: Dans un petit instant, on va rejouer. On va vous offrir une petite enceinte connectée, Michael. En attendant, je vous souhaite de passer une belle journée, un bon week-end et les places pour aller voir MHB Nîmes. Demain soir, à la Sud de France Arena, c'est pour vous.
2: Merci, bon week-end à vous.
1: Merci, Michael. 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
1: Et en plus, c'est les soldes, vous avez vu. C'est pas mal, une victoire pour une enceinte Bluetooth, franchement. En profiter. Merveille, c'est Jean-Louis Aubert tout de suite dans votre playlist ici Héros.

0: Merveille, c'était Jean-Louis Aubert sur Ici Héros.
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0: Allez, on joue pour une enceinte connectée, enceinte musicale qui fait de la lumière, qui charge votre téléphone aussi. Elle est super pratique. Vous posez le téléphone avec le système d'induction, eh bien, ça charge tout seul. C'est Ronald qui nous a appelé aujourd'hui. Bonjour Ronald.
2: Et bonjour,
0: bienvenue depuis Sauvian. Comment ça va, Sauvian, ce matin?
2: Bah écoutez, ça va bien, il fait bien chaud.
0: Ouais, c'est bien, profitez.
2: C'est merveilleux.
0: Beau soleil, qu'est-ce que vous faites dans la vie, Ronald?
2: Retraité.
0: Le plus beau métier du monde, finalement.
2: Ma foi, on peut le voir comme ça.
0: Retraité de quoi?
2: Oh, retraité de cadre commercial.
0: Très bien. Bon, voilà. Donc, vous avez beaucoup bougé, j'imagine. Et là, maintenant,
2: Oui, j'ai beaucoup déménagé à droite et à gauche.
0: Et voilà. Et là, vous restez dans le Biterrois, pas très loin de la mer. Et on profite.
2: Tout à fait.
0: On profite alors de quoi? De Valras plage, de Sérignan plage, de Portiraigne plage.
2: On profite de tout ce qu'il y a aux alentours, de Béziers à Pézenas, en passant par, pourquoi pas Narbonne de temps en temps, et voilà.
0: Du mauvais côté de la frontière. On va faire un tour à Narbonne. Je ne sais pas si vous étiez là tout à l'heure à l'écoute, Ronald, entre 10h et 10h30. Notre invité gourmand, c'était une très belle idée si vous allez à Valras-Plage pour goûter des produits de la mer bien cuisinés, frais du matin, de la criée, juste à côté de la mer. Ça s'appelle la sardine bleue. C'est tout nouveau, c'est à Valras. Si jamais vous n'étiez pas là, Ronald, je vous conseille de réécouter le podcast. Parce que...
2: Non, je n'avais pas entendu parce que je n'étais dans la voiture.
0: Écoutez, la sardine bleue à Valras-Plage, c'était notre sujet du jour. Et ma foi, ça a l'air très chouette et ça donne vraiment envie de tester. Ronald, en tout cas, passez cette bonne adresse. On a un beau cadeau pour vous. C'est une enceinte connectée pour écouter de la musique. Ça fait de la lumière. C'est top. Vous allez voir, c'est super. Sur la plage, par exemple. On va jouer avec DJ Tinten. DJ Tinten, c'est notre qui mélange un petit peu les morceaux en même temps. On s'y retrouve pas trop. Il faut retrouver les deux artistes. D'accord?
2: Oui. Je connais le jeu. Dur.
0: On va vous aider. Les artistes, vous les connaissez. Normalement, il n'y a pas de souci. Maintenant, faut retrouver tout ça. Allez, on écoute. C'est parti.
3: Il nous vient direct du canal royal de Sète. C'est DJ Tinten. Allez, c'est parti pour le mix.

0: entend tous fouiller là, faut s'y retrouver maintenant, mon cher Ronald. Vous avez 1 minute 30 pour démêler tout ça, si on met le petit chrono. Alors, est-ce que vous avez reconnu les artistes qui se cachent là derrière?
1: Absolument pas.
0: Ah, aucun des deux?
1: Aucun des deux.
0: Bon, on va essayer de vous remettre ça, mais un peu, on va demander à DJ Tinten d'être un peu plus gentil. On va voir, qu'est-ce que ça donne? On réécoute.
1: Ouais, je connais, mais j'ai pas le nom.
0: Ah mince.
1: Allô.
0: Rien du tout. Non, mais Ronald, j'essaie de vous faire, j'essaie de vous faire.
1: Non, honnêtement,
0: rien du tout.
1: Je reconnais la musique, mais j'ai pas le terme. J'ai pas le morceau.
0: Bon, eh ben on dit qu'on rejouera la semaine prochaine, Ronald.
1: On est d'accord.
0: Ah ben voilà. Alors c'était Louise Attaque, Je t'emmène au vent, et Étienne Dao,
1: oui,
0: Boomerang,
1: bien sûr,
0: comme un
1: bien
0: boomerang.
1: Sûr.
0: Ben oui, je vous avais dit, vous connaissez. C'est pas facile. Je suis d'accord que DJ Tinten, on va lui taper sur les doigts parce qu'il a pas été très cool aujourd'hui. Non, je suis bien d'accord, Ronald.
1: C'est vrai que c'est pas la première fois que je joue et c'est vrai que c'est un jeu qui est difficile.
0: Ben oui, je comprends bien. Bon, en même temps, Ronald, vous êtes le bienvenu. C'est votre radio et si vous voulez revenir jouer dès lundi, eh ben Vivian sera là pour vous accueillir et jouer avec vous. D'accord?
1: Et encore merci à vous. À bientôt.
0: Avec grand plaisir. Merci d'avoir joué avec
1: nous.
0: Allez,
1: au revoir.
0: Et on peut pas gagner à tous les coups, hein, malheureusement, c'est comme ça. Mais bon, on est là pour rejouer, pour s'amuser. On va lui dire, DJ Tinten, attention, la prochaine fois, un peu plus simple, s'il vous plaît. Merci d'avance.

0: tous, Bando Ballette sur votre radio ici Héro, il est 11h59, ça veut dire que dans quelques minutes c'est au taquet avec Valérie Damido et Eric Bastien.
1: On est vendredi et c'est la finale, on a deux candidats chacun, mon Dieu, qui va gagner?
2: First, je vais gagner. Deuxièmement, je vais gagner. Troisièmement, je vais gagner. Quatrièmement, c'est moi le gagnant.
1: C'est ça l'espoir, c'est ça l'ego, mais tu seras rattrapé.
2: Ouais, enfin, je vais te survivre.
1: Allez, I will survive. À tout de suite, mes chéris, c'est la finale. Yalla.
0: Ils sont là dans 5 minutes, tout pile. Valérie Damido, Eric Bastien, au taquet.
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0: Je vous souhaite un bon appétit, vendredi 5 juin, il est midi. Le journal Salam Daoui, la piste criminelle n'est pas privilégiée après la mort d'une maman à Montagnac, près de Pézenas.
4: On attend les résultats de l'autopsie pour en savoir plus sur les causes de son décès. Une affaire sordide, Claire Moutarde, puisque sa fille de 4 ans a été retrouvée avec elle sur le canapé.
5: La petite fille a été retrouvée déshydratée et en état de choc à côté du corps de sa mère. Inquiète de ne pas avoir de nouvelles, des proches ont contacté la police municipale de Montagnac qui a à son tour joint les gendarmes de Pézenas. Les militaires se sont rendus hier au domicile de cette femme. Ils sont rentrés par une fenêtre de l'appartement et ont découvert son corps. Selon le procureur de la République de Béziers, cette mère de famille pourrait avoir succombé à une crise d'épilepsie. Il n'y avait ni trace de lutte ni de vol. La serrure était fermée de l'intérieur. La fillette, elle, a été prise en charge par un membre de la famille. Des soins lui sont prodigués. Une autopsie doit être réalisée pour déterminer les circonstances exactes de la mort de sa mère. L'enquête est conduite par les gendarmes de Pézenas sous l'autorité du parquet de Béziers.
4: Un agent de l'ONF soupçonné d'être à l'origine du gigantesque incendie qui a ravagé les Corbières. L'été dernier, il a été mis en examen pour destruction involontaire par incendie aggravé. L'hypothèse des enquêteurs, c'est qu'il a jeté une cigarette mal éteinte par la fenêtre de la voiture de patrouille, ce qu'il conteste. Ses deux collègues, eux, ont été mis hors de cause dans le secteur du village de Ribaute. Les flammes ont parcouru 17 000 hectares de végétation et les pompiers ont mis 3 semaines tout de même pour éteindre cet incendie.
0: Gérald Darmanin n'a pas fait le voyage pour rien hier à Béziers.
4: À l'occasion d'une visite à la prison du Gasquinois, le ministre de la Justice a promis 17 surveillants de plus en septembre pour faire face à la surpopulation carcérale. Il a aussi annoncé la création d'une unité dédiée aux détenus qui présentent des troubles psychiatriques. 40 places au total. Les syndicats estiment que c'est un bon début, mais que ce n'est pas suffisant. Le tribunal administratif annule le permis de construire accordé par le maire de la Grande Motte à La Payotte, l'éphémère. Il s'agit du permis accordé pour la saison dernière, en 2025, en août 2025. Le tribunal a rappelé que La Payotte était installée sur un espace naturel remarquable. Les constructions de ce genre ne sont donc pas autorisées. Mais de nouveaux permis ont été accordés pour 4 ans, cette fois à deux Payottes, l'éphémère toujours et la voile bleue. Et une nouvelle fois donc, les associations les ont attaquées. La procédure est en cours.
0: L'Opéra Orchestre National Montpellier-Occitanie a baptisé sa prochaine saison « Prendre le temps » avec plus de 250 spectacles.
4: Opéra, concert symphonique, musique de chambre, spectacle pour enfants, au quorum à l'Opéra Comédie, mais aussi dans beaucoup d'autres lieux, y compris à l'extérieur de Montpellier. Au programme donc de cette prochaine saison, entre autres, deux grands classiques, Carmina Burana ou bien Les Noces de Figaro. Quant à la saison qui se termine, eh bien, elle a été marquée par deux grandes œuvres, aussi La Traviata et plus récemment Don Giovanni. Une saison réussie en termes de fréquentation, Guillaume Roulant.
6: Pour sa saison 2025-2026, l'Opéra Orchestre National de Montpellier a vendu près de 85 000 billets, un joli bilan, et un prix moyen du billet de 30 euros seulement. Qui a dit que c'était un truc de riche? Qui pense aussi que son public est vieillissant? Au contraire, presque 60% des spectateurs ont entre 25 et 60 ans. Valérie Chevalier, sa directrice générale.
7: Aujourd'hui, nous avons un public d'actifs qui est majoritaire. On est ravis, ça veut dire que ça fait des années qu'on travaille sur des propositions qu'elle est.

0: début octobre avec Carmina Burana, puis le second en mars 2027 avec les Noces de Figaro.
1: 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C'est aujourd'hui que commence la traditionnelle collecte de la Banque Alimentaire. Vous croiserez certainement des bénévoles devant les supermarchés. Aujourd'hui, environ 80 magasins du département et ça dure jusqu'à dimanche. Maël Montalon, les prévisions.
2: Eh ben, c'est du beau temps hein, pour tout le week-end hein, jusqu'à dimanche. On y va tranquillement, on laisse la voie libre au soleil, le ciel bien dégagé, petite tramontane qui souffle autour des 40 à 50 km heure en rafale cet après-midi, et des températures de 17 degrés au Quélard, de 22 à Bédarieux aujourd'hui, 23 au Lonzac, 24 à 7 et Béziers, 25 pour Montpellier, Agde et Lunel. 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
5: 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Si on ne gagne pas le voyage au festival Off d'Avignon, qu'est-ce qu'on gagne?
6: La cafetière Malongo. Alors je voulais
5: bien
6: juste
5: sûr
6: vous dire que début juillet là pour le festival Off Malongo, à la maison 4 de chiffres, qui est une salle hein, de spectacle à Avignon, il y a Joe Malongo qui joue en famille.
5: Très bien.
6: Voilà. Alors toute la famille Malongo raconte l'histoire de l'entreprise Malongo.
5: Bien sûr.
6: Et évidemment à la sortie du théâtre, vous avez une dégustation in et off avec 32 dosettes et 6 verres en verre comme la cafetière.
5: Magnifique. Allez, on accueille nos 4 candidats et surtout une surprise.
6: Ah oui.
5: Bonjour Guy, comment vas-tu?
7: Bonjour Valérie.
6: Bonjour,
7: bonjour
6: Guy.
7: Eric.
5: Alors Guy, je le rappelle, hein, est un des candidats de la semaine. Guy nous a régalé avec une énorme bourde magnifique. En pensant que le Dami d'Hollande était un véritable pays. Est-ce que tu sais que grâce à toi, je suis devenue présidente d'un pays?
7: C'est vrai.
5: Ben oui.
6: Alors le problème, c'est que ça prend Valérie des proportions quand même considérables.
5: Oui,
6: outre
5: oui.
6: les réseaux sociaux, les messages par milliers que vous recevez, on a des demandes, et vous allez l'expliquer, de demandes de formulaires pour intégrer le Dami d'Hollande.
5: Exactement.
6: De nationalité.
5: Merci Guy, grâce à toi, on a des demandes de formulaires pour devenir Dami d'Hollandien.
6: Mais c'est vrai, c'est pas une vanne.
7: Valérie, tu es ma reine déjà. Hein.
5: Ah bah je sais que je suis ma reine. Bridget est à moi.
7: Je t'ai envoyé une photo, donc faut venir mettre les boucles d'oreilles pour le baptême. Hein.
5: Ah bah évidemment que je mettrai. Je viendrai avec. Alors, le drapeau du Dami d'Hollande.
6: Oui, c'est quelle couleur alors?
7: Voilà.
5: Ah ben, je ne sais pas. Nicolas, qui est un de nos candidats là, d'aujourd'hui, nous a déjà fait un formulaire spécial pour pouvoir le mettre sur les réseaux.
6: Fou ça.
5: On va faire un appel d'offres.
6: Passe un truc là, c'est.
5: Enfin, Guy, merci. Oh là là. Hein, grâce à toi, sans faire de campagne présidentielle, je suis présidente.
6: Bravo. Guy, on salue toutes les équipes d'ici Mayenne, hein, bien sûr, puisque tu es à Laval.
7: Ah, moi, je les embrasse tous.
6: Salut Guy.
7: Toutes, ouais.
5: Eh ben, merci beaucoup, Guy. Tu embrasses bien
6: bisous,
5: nos
6: bisous.
5: Petites vaches. Et à très vite
7: voilà,
5: et à très bientôt.
7: Faudra venir les voir. Hein.
5: Mais oui, nous ferons notre maximum et nous viendrons voir Bridget et Bouboune.
6: Dès la rentrée.
5: Ok. Alors, on accueille maintenant nos 4 finalistes, Daphné, Laurent, Nicolas et Carole. Comment ça va les amis?
6: Bonjour.
8: Bonjour.
5: Bien. Bonjour. Alors, vous êtes contents d'être là?
8: Yes. Oui.
5: Yes. Ah, d'accord. Je voudrais entendre de la joie. Je voudrais entendre de la joie dans vos réponses. Alors, nous en reparlerons tout à l'heure avec Nicolas. Mais là, la première demi-finale, ça va être Daphné contre Laurent. Nico et Carole, c'est pour après. Donc, nous parlerons avec Nicolas de ce formulaire magnifique.
6: Magnifique.
5: Alors, Daphné, comment ça va depuis mardi?
8: Bon, ça va. Très bien.
5: Bon, je rappelle que Daphné habite à Grand-Quevilly, elle est en concubinage avec Jimmy, elle a 2 garçons, elle a une chienne Kaya, un petit chat Minette, et elle est surtout conductrice de poids lourd. Voilà, alors tu as fait des

0: Pouette-pouette en camion dans toute ta région cette semaine ou pas?
1: Oh oui, ça a été bien dynamique, hein, ah comme bah. Tous les jours.
0: Ah bah, voilà. Alors, je rappelle aussi que Daphné est bénévole dans un refuge pour les animaux à Rouen et qu'elle s'occupe des promenades et du nettoyage des boxes des chiens et des chats. Et si vous voulez faire un don, il y a un site, un truc?
1: Oui, ils ont une page Facebook sur SNPA. Voilà.
0: SNPA, d'accord. Bien, alors... Très bien. Est-ce que nous allons marquer le premier point ensemble tout de suite? Nous allons le savoir immédiatement. Je te mets une petite ambiance.
2: Lunettes bleues, lunettes roses, dans nos yeux, une dose.
0: Alors, on va parler de lunettes. Daphné, une récente étude a montré qu'en moyenne, on passe 6 mois de sa vie à chercher ses lunettes. Est-ce que c'est vrai ou faux? Top chrono, 5 secondes. Est-ce que c'est vrai qu'on passe 6 mois de sa vie à chercher ses lunettes?
1: Vrai.
0: Non, c'est faux. On adorerait qu'il y ait une étude là-dessus, mais effectivement, vu le nombre de gens qui cherchent leurs lunettes, ça peut... Mais c'est pas vrai. Voilà. À tout de suite, Daphné, pour marquer un deuxième point.
3: Laurent mon poulain, Laurent ma fierté, Laurent qui est mon candidat, bien sûr, Laurent qui va aller jusqu'au bout de cette finale. Comment ça va, Laurent, depuis le début de semaine, depuis lundi?
4: Depuis lundi, ouais, ça va bien.
3: Ça va bien. En Haute-Savoie, la Balme de Sillingy, je me souviens très bien, en couple avec Michel. Bon, écoute, on t'a parlé un peu de l'émission, t'as eu des retours positifs?
4: Oui, j'étais pas trop mal.
3: Ouais, alors voilà, on va upgrader aujourd'hui, on va te dire que t'es carrément le meilleur. Mon Laurent qui est chauffeur-livreur, rappelez-vous, oui. Chasseur dans les palaces, c'est-à-dire groom, il a été bagagiste, il a été concierge, il a fait énormément de choses. Nous on est très heureux que tu sois avec nous aujourd'hui. T'as envie d'aller à Avignon? Tu connais un peu le théâtre ou pas? Le festival?
4: Non, pas trop, mais je suis déjà passé par Avignon, c'est très joli, et puis j'ai envie d'y aller, ouais.
3: Bah ouais, je te recommande cette belle destination, même si tu gagnais pas ce beau cadeau. Laurent, bienvenue dans la compète. Qui c'est qui va gagner, Laurent? C'est toi.
4: On espère.
3: J'aime pas trop ça, on espère. Je préfère... oui, quand même, oui, on y croit. Oui, j'y crois, Eric. Oui, ouais. Oui, je suis ton poulain.
4: Ouais.
0: Alors.
3: Ouais, ouais, d'accord. Laurent, seras-tu à la hauteur?
0: Le plat punchline de transition, hop.
3: 14 auteurs que je salue, bien sûr, pour ça.
0: Bien sûr.
3: Louis XIV, tu vois qui c'est?
4: Oui.
3: Bien sûr. Louis XIV est venu au monde, j'affirme, hein, il est venu au monde avec des dents. Le jour de sa naissance, il avait déjà des dents, ce qui normalement n'existe pas. Top chrono, vrai ou faux?
4: Je dirais que c'est faux.
3: Eh ben non, c'est vrai. À sa naissance, c'est en 1638, Louis XIV est venu au monde avec deux dents qui étaient déjà sorties. C'est pas une blague, hein, parce que c'est un phénomène rarissime appelé les dents natales. Et à l'époque, certains y voyaient un espèce de signe du destin pour celui que l'on surnommera plus tard le roi soleil. Moi, j'ai en face de moi la reine soleil. Maïa la reine.
0: Maïa la reine, oui.
3: David Hollande.
0: Alors, donc ça fait bas 0-0, la tête à Toto. Et tout de suite, vous écoutez ici. Ah, Véronique Sanson, tu m'as dit que j'étais faite pour une drôle de vie. Ah,
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0: Voilà. On adore.
3: C'est moi qui vais vous chanter, Véronique Sanson. Et, ou toi,
0: vas-y, on y va. 1, 2, 3. On

0: On l'a bien massacré, hein. C'était Véronique Sanson, drôle de vie, à 12h14. Non, ah pardon, à 12h15, soyons précis sur ici.
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0: C'est la finale.
3: Alors, c'est la finale, Daphné et Laurent. Attention, maintenant, c'est le quiz musical. Alors, Daphné, tu vas avoir deux duos connus à reconnaître.
4: Ok.
3: Oh là.
4: Je suis concentrée.
3: Respire, respire, ma chérie, ça va bien se passer. Alors, ils ne sont pas enchaînés, on va faire duo après duo. Écoute bien, premier duo. Ça

0: Sara Perchettiamo, qui c'est qui chante? Top chrono 10 secondes.
1: Stone Chardin.
2: Stone Chardin.
0: Stone Chardin.
2: On est pas mal là. Chante en italien, Stone Chardin. C'est beau ça.
0: Voilà. Non, c'était Ricci et Poveri. Sara Perchettiamo. Stone Chardin, c'est pas ça.
2: Vache
0: c'est
2: de Normandie.
0: Bon, écoute. Alors, on va essayer de marquer un point quand même avec le deuxième duo. Attention, c'est parti, ces deux filles, on y va.

0: dorment.
1: Qui c'est qui chante ? Top chrono.
2: Les Brigitte.
1: Les Brigitte. Les Brigitte. Les Brigitte, Brigitte. Est-ce que c'est les Brigitte, Brigitte qui chantent ?
3: Oui, ah, bouche.
1: Que veux-tu ? Oui, c'est les Brigitte. Allez, ça te fait grâce aux Brigitte. Tu as un premier point. Voilà.
0: Ouais, non, j'adore. Je pensais à une chanson qui s'appelle Palladium, qui rappellera des souvenirs aux Parisiens qui ont connu la boîte de nuit, le Palladium. Vous l'avez connu, le Palladium?
1: Oui, bien sûr.
0: Allez, d'accord. Bon, Laurent, moi, je suis content d'avoir Laurent, parce que même s'il a zéro, faut pas oublier que c'est un grand chounard, comme on dit chez moi. C'est un chanceux. Ah ouais, non. Je voudrais vous rappeler que Laurent, il a acheté un paquet de café à 2 euros. Et il a gagné quoi, déjà, Laurent, avec?
2: Un voyage aux États-Unis.
0: Voilà. Le road trip dans l'Ouest américain. Une autre fois, il a gagné sur une radio combien? Qu'est-ce qu'il a gagné? À la radio?
2: Voilà, en apesanteur aux États-Unis.
0: Et ouais, et puis une semaine aussi à Monaco. Ben oui, il est chanceux. Et Laurent, il va le prouver encore une fois de plus aujourd'hui. Voici ton quiz musical. On est encore sur du duo. Tu vas devoir les identifier. Il y en a deux, il y a deux points à marquer là. On y va, Laurent ?
2: On y va.
0: Allez, voici le premier.

0: et c'est cadeau ça. On lance le chrono. Qui chante?
1: Rita Mitsouko, Angie.
0: Rita Mitsouko.
2: Yeeha.
0: Fred Chichin, Catherine Ringer. On est sur le duo, oui. Rita Mitsouko, bien sûr.
2: Eh oui.
0: Je fais un point de plus. On enchaîne tout de suite
2: point
0: avec
2: tout court.
0: Le deuxième. Ça suffit.
2: Allez, deuxième.
0: Un autre duo, à toi de le reconnaître. Oui.

0: génial.
1: C'est magnifique.
0: Bravo Laurent.
1: Alors, ça nous fait un point pour Daphné.
0: Seulement, c'est vrai.
1: Deux points pour Laurent.
0: C'est vrai aussi.
1: Tu vas te calmer. Et là, tout de suite, vous écoutez ici. Et on va écouter toi et moi, Guillaume Grand. À tout de suite, mes petits chéris.

0: quand tu veux, on y va.
1: Bien sûr, on y va. Et alors, Carole qui va jouer avec nous dans une dizaine de minutes, il paraît qu'elle chantait à fond la chanson.
0: Bah, bien sûr, karaoké ici, au Dabidoland, il y aura le karaoké, sera obligatoire.
1: Elle est là, Carole? Elle chante, Carole?
2: Oui, je ne savais pas qu'on m'entendait, moi.
0: Bah, ah, on entend tout, nous, tu sais.
1: On surveille tout, c'est ça, le Dabidoland.
2: Non. J'adore cette chanson.
0: Non, ne mélange pas le Dabidoland. Au Dabidoland, Tout le monde est libre et personne n'est surveillé.
1: C'est beau.
0: Voilà, allez, jingle.
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1: Oh, c'est le pays des rêves, le Dabidoland.
0: Bien sûr, c'est le pays rêvé, le pays imaginaire, magnifique. Alors, Daphné, tu as un point. Laurent a deux points. Va falloir marquer la question à 5 points. On va raconter une petite anecdote avant de passer à cette question magnifique. Alors, comme ça, on adore les activités à sensations?
2: Oui.
0: Il paraît que ton papa, il avait un parc d'acrobranches.
2: Ouais. C'est vrai.
0: Donc, du coup, tu savais même pas marcher que déjà t'étais sur les tyroliennes.
2: Non, j'étais déjà grande. Hein. J'étais déjà ado, quoi.
0: Ah bah, dis donc, tes copains, ils devaient être contents parce que c'est sympa d'avoir un parc d'agro-branches.
2: Ouais, puis après mes enfants aussi, mon petit, il avait pu en profiter un peu.
0: Ah bah, dis donc.
2: Le cadre était sympa en plus, c'était cool.
0: Ah là là. Alors, il paraît que t'as fait de la tyrolienne à Avoriaz.
2: Ouais.
0: Alors,
2: Alors,
0: comment ça se passe? C'est combien de mètres? Parce que je sais qu'il y a un petit. La tyrolienne, elle est très longue, non?
2: C'était en haut des pistes. Fallait prendre le tire-fesse, monter là-haut et puis partir. En termes d'altitude. Je sais qu'en longueur, elle faisait 300 mètres et puis après, on arrivait sur une piste rouge.
0: Et t'étais quand même à presque 100 km/h dans la petite tyrolienne, hein?
2: Mmh. Ouais, tête en avant, c'était sympa.
0: Eh ben voilà, ok, super. Bon, alors, on va voir si tu barres à 100 km/h sur l'autoroute du succès. Tiens, je te mets une petite chanson de Johnny. Alors, écoute bien la question, Daphné. Quel logo automobile représente 4 anneaux entrelacés? Top chrono 10 secondes. Quel logo automobile représente 4 anneaux entrelacés?
2: Audi.
0: Tadam, tadam, tadam. Et c'est une bonne réponse. Ça représente l'union des 4 constructeurs automobiles allemands réunis dans les années 30 pour former Auto Union, ancêtre de la marque Audi. Et chaque anneau représente une marque différente. Bravo, ça te fait 5, tu as 6.
1: Bravo, Ford, Mercedes, puisqu'il faut en citer plusieurs, ça c'est fait. Laurent, t'as quoi comme voiture?
0: Un Dacia Duster.
1: Un Dacia Duster.
0: T'as joué au Burger Quiz ou quoi?
4: Valérie, je voulais vous reprendre.
0: Oui, dis-moi.
4: Avoriaz, on dit pas le Z, on dit Avoria comme Chamonix.
0: Je sais.
4: Ah, bien.
0: Pardon,
4: je vais me faire tirer dessus, moi, maintenant.
0: Non, mon chat, tu as raison de me reprendre. Je dis toujours Avoriaz et Chamonix, donc je sais qu'il faut
1: on
0: pas
1: dit les dire. Merguez et pas merguez.
0: Oui, c'est vrai aussi.
1: Bon, Laurent, en tous les cas, c'est un très très beau véhicule pour sillonner les routes et les prairies du Dabidoland.
0: Oui,
1: c'est vrai que c'est un très beau véhicule pour ça. Dis-moi juste un petit mot, là, en mode apesanteur. T'avais eu un vol apesanteur aux États-Unis, t'en as parlé tout à l'heure, que t'as gagné.
2: Oui.
1: Moi, je voudrais juste savoir, qu'est-ce que ça fait de faire un vol en apesanteur? Qu'est-ce qu'on ressent?
4: C'est unique. C'est formidable. On a l'impression de voler parce qu'on est dans le. Ouais, je sais pas, c'est une sensation étrange. Tu flottes quoi, tu flottes dans l'air.
1: Bon. Ça donne envie. Non, mais c'est vrai que ça donne envie.
4: C'est à faire.
1: Ça a pas duré longtemps, hein. 20 à 30 secondes en apesanteur, ton expérience.
4: Ouais.
1: Mais c'est extraordinaire. Allez, jouons. Alors là, il y a quoi là? On en est où au niveau des scores?
0: Il a deux. S'il marque, il gagne. Voilà.
1: Si tu marques, tu gagnes. On part en croisière. Direction Acapulco, juste à côté du Dabidoland.
0: Oh là là.
1: Bien sûr.
0: Merci.
1: Soleil. Isaac. Les cocktails.
0: Les cocktails.
1: Comment se tobing? Julie McCoy, évidemment.
0: Évidemment.
1: Gopher. Le docteur Adam Bricker.
0: Évidemment. Diana. Tout le monde, là. Tout ça. Allez.
1: Quelle région française partage son nom avec un célèbre paquebot lancé en 1932? Top chrono, 10 secondes. Quelle région française partage son nom avec un célèbre paquebot sorti en 32? Le...
4: France.
1: Le France. Oui, on aurait pu dire le... Non, mais non. Non, je parle d'une région, c'est le Normandie. Mythique paquebot. Oui. Normandie, SS Normandie, lancé en 1932. Bateau luxueux, rapide, symbole du savoir-faire français qui assurait la liaison entre la France et New York. Et puis il a été détruit.
0: Laurent, bravo, tu repars avec le guide Michelin. Daphné, tu t'es qualifié pour la finale. On se retrouve tout à l'heure. Bravo Laurent, bravo Daphné. Et là,
2: bravo,
0: tout de
2: Laurent.
0: Suite, c'est...
1: Merci Laurent.
0: C'est la réclame avec l'actualité de toutes vos régions grâce aux 44 locales de votre radio ici. À tout de suite. 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
0: Si vous chantez sous la douche en pensant secrètement que vous méritez un zénith, écoutez bien, le Salagou en scène lance un tremplin jeune talent en scène à Clermont-Lérault. Là, attention, on parle de vrais artistes émergents, donc auteurs, compositeurs, interprètes, bref, des gens qui écrivent leurs chansons avec passion. Le concept, il est juste génial. Des jeunes talents montent sur scène dans des conditions professionnelles, devant un jury de spécialistes, un vrai jury, attention, avec en plus Michael Jones comme président. Donc déjà, rien que ça met un peu plus de pression à karaoké le vendredi soir. Et le but, c'est pas juste de participer, non, il y a de la visibilité, il y a un accompagnement et peut-être même une place au festival Salagou en scène 2027. En gros, c'est le genre d'événement où vous pourrez dire plus tard, moi je l'ai vu avant qu'il soit célèbre. Donc notez bien cette date, le 7 juin de 15h à 19h à Clermont-Lérault. Venez découvrir les artistes de demain.
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0: Alors, je vous rappelle que c'est Daphné qui s'est qualifiée pour la finale. Je vous rappelle également le premier prix. C'est un week-end exceptionnel au Festival Off d'Avignon avec un séjour pour 4 personnes, 2 chambres doubles à l'hôtel Le Chardonnay, les petits-déj compris, 4 spectacles au total, 2 spectacles par jour, 100 euros de carburant pour y aller ou la machine à café Malongo, les 32 dosettes, les 6 verres en verre et, quoi qu'il arrive, tous les participants ont gagné pour fêter les 100 des guides de voyage Michelin, un guide Michelin. Allez, on reprend la compète tout de suite en accueillant Nicolas et Carole. Comment ça va, mes petits amis?
4: Ça va, super.
0: Alors, que je résume, nous avons eu Guy en début d'émission, grâce à qui je suis président du Dami d'Hollande.
1: C'est vrai.
0: Et ce matin, Nicolas nous a créé un formidable formulaire. Hein. Tu peux nous expliquer, parce qu'il nous a fait un formulaire de demande d'acquisition de la nationalité Dami d'Hollande.
1: C'est dingue.
0: Voilà.
4: Exactement.
0: Voilà.
4: Exactement. Donc j'ai rempli un CERFA, 12753, avec une demande de naturalisation pour la binationalité d'Amy Dolienne.
0: Et voilà.
4: C'est super important.
0: Eh oui, c'est super important. J'ai vu ça parce que cette histoire prend des proportions incroyables. Hein. Sur Facebook, on est déjà plus de 350.
1: Ça va trop loin.
0: Ça va beaucoup trop loin. Bon, j'ai la première demande officielle. Je la ferai circuler pour que tout le monde puisse adhérer. Voilà.
1: Mais qu'est-ce qu'il veut quoi pour le Dami d'Hollande? Il vient d'être élu citoyen, je veux dire. Il a rempli son formulaire.
0: Oui, et alors
1: qu'est-ce qu'il souhaite? Voilà, on peut exaucer un de ses rêves.
0: Qu'est-ce que tu aimerais? Quelle serait ta participation dans ce magnifique pays?
4: Moi, je souhaiterais surtout avoir l'approbation de Maya Larraine d'Amidolande. C'est vraiment très, très important. Et je veux surtout ne pas payer d'impôts.
1: Voilà.
0: Ah oui,
1: sûr,
0: ah non, d'accord. Alors,
4: évidemment.
0: Et tu sais que le d'Amidolande, c'est un. On va fonctionner en communauté, comme un kibbutz. Hein. Chacun aura son rôle et tout le monde fera le travail. À qui le travail de la terre, à qui le travail des animaux. Ça va être une énorme communauté de hippies. Ça va être sublime.
1: Je vous rappelle que je suis le ministre des Finances. Hein,
0: donc. Oui, bah oui. Donc
1: j'ai décrété que vous ne paierez pas d'impôts. Vous payez juste une fois, je prends tout pour moi et après vous n'en payez plus.
0: Toi, t'es viré avant même d'être élu. Ouais. Alors, Nicolas, donc, je le rappelle, qui joue avec ici Normandie, qui habite à Condé en Normandie et qui a trois chiens. Oh là là, Umi, Suna, Nox, qui ont évidemment eux aussi la nationalité. Hein. Ouais. Un chat Pouette qui va rejoindre le club des chats qui font du ping-pong. Voilà, qui est prof de cuisine, donc ça, c'est magnifique parce que tu nous aideras à apprendre des choses sublimes. Est-ce que tu es prêt à répondre à la première question? Prêt pour aller rejoindre Daphné en finale?
4: Je suis prêt.
0: Allez, c'est parti. Je t'emmène dans un petit zoo. Alors, ça, ce n'est pas Éric Bastien qui se gratte le pied, c'est un perroquet. Il paraît qu'il y a un zoo britannique qui vient d'engager un hypnotiseur pour calmer des perroquets qui sont trop bruyants, trop bavards. Alors, est-ce que c'est vrai ou faux? Top chrono, 5 secondes. Est-ce qu'un zoo vient d'engager un hypnotiseur pour calmer des perroquets?
4: Je dirais vrai.
0: C'est faux. Alors, il y a un spécialiste du comportement qui suit les animaux, hein, parce que c'est quand même très important. Mais ça n'existe pas encore, le mec qui fait et Coco qui dort. Donc non, pas de points pour toi, Nicolas.
1: Alors actuellement, je reçois le référendum de l'ensemble des citoyens du d'Amidolande qui me disent qu'ils sont tous... Alors, pour c'est le oui ou le non. Hein.
0: Oui.
1: Pour la victoire de Daphné, c'est le oui hein, qui l'emporte.
0: Bah, Daphné...
1: Bonjour Daphné.
0: Mais Daphné, c'est ma candidate. Là, c'est la tienne.
1: Ah zut, c'est Carole. Ah, bonjour
0: il
1: Carole.
0: Il s'est emmêlé les pinceaux parce que comme il ne connaît pas ses candidats...
1: Là, c'est terrible.
0: Ta candidate, c'est Carole.
1: Bonjour. Alors, attends, on va la refaire. On n'est pas en direct.
0: Ouais, bien sûr.
1: Je viens de recevoir le référendum des citoyens du d'Amidolande qui, pour le oui, sont à fond... Carole, ils sont tous pour toi. Bonjour Carole.
9: Bonjour à Nicolas aussi.
1: Je ne fais que penser à toi, Carole, depuis mercredi, depuis ce duo que nous avons mené ensemble.
0: Bien sûr, comme tu as oublié son prénom, tu
1: évidemment
0: pensais que c'était Daphné.
1: Mais si, je me souviens qu'elle habite Libourne, à 40 km de Bordeaux. Elle nous l'a précisé qu'elle est célibataire, qu'elle a deux filles. C'est ça, hein? Tout va bien?
9: Oui.
1: Bon, retraitée qui a travaillé pour une ONG dans le domaine de la coopération pour le développement, Carole qui fait pas de sport et qui plus jeune faisait de l'équitation et collectionne des cendriers d'eau. Jusque là, je me souviens de tout, Carole.
9: D'accord.
1: Carole, on est ravis que tu viennes avec nous. Qu'est-ce qu'on fait? On joue tout de suite on va faire ça? Oui, on va jouer tout de suite.
9: J'ai le cerveau qui transpire par le nez, alors on y va.
0: Allons-y. Avant que tout le cerveau soit parti.
1: 12h35, j'ai le cerveau qui transpire par le nez. C'est une belle phrase, je la note. On la mettra dans le guide officiel du d'Amidolande, celle-là. Carole, voici la question. Elle vaut un point, petit extrait.
10: C'est l'or
11: de se réveiller.
10: L'or de se réveiller. Monseigneur.
1: Voilà, c'est normal.
10: Il est 8 ans.
1: Je suis ministre des Finances, je vous le rappelle.
12: Tu en manques une.
1: Bah oui, êtes-tu sûr? Tout à fait. Le pays européen qui possède la plus grande réserve d'or officielle est le Liechtenstein. Top chrono, 5 secondes. Le pays européen qui possède la plus grande réserve d'or, ce serait le Liechtenstein. Vrai ou faux? Toujours sur le chrono 5 secondes, hein, bien sûr, qui pour toi dure 20 secondes. Non, c'est faux. En Europe, c'est l'Allemagne qui possède la plus grande réserve officielle d'or, 3350 tonnes. Pas mal, hein?
0: Allez, 0 et 0. Et là, tout de suite, upside down! Voyager me, Diana Ross. Vous écoutez ici, à tout de suite, mes chéris.

0: Upside Down, Diana Ross en 1980, je ne sais même pas né. Bienvenue sur ICI. C'est pas né.
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2: Alors, ICI, nous sommes avec Nicolas et Carole qui tentent de se qualifier pour la finale. Nicolas, et nous avons décidé avec le ministre Bastien de faire un référendum général. Il n'y a pas de raison qu'il n'y ait que moi qui reçoive des demandes de candidature du Dami d'Hollande. Je fais un référendum. Quelle couleur le drapeau du Dami d'Hollande? Quel logo, quelle couleur de drapeau? Qu'est-ce qu'on fait? Vous pouvez envoyer vos suggestions sur le mail suivant, eric.bastien@radiofrance.com.
3: C'est dégueulasse.
2: Et oui, et il n'y a pas que moi, et moi je reçois des centaines de messages sur Facebook, il y en a assez. eric.bastien@radiofrance.com pour la couleur du drapeau. Qu'est-ce qu'on fait? C'est quoi les mesures? Qu'est-ce que t'en penses, Nico? C'est bien, non?
4: Bah, c'est super.
2: Bah oui.
4: Moi, ça me va très bien.
2: Bah voilà, comme ça, on saura un peu la tendance des habitants.
0: Faut qu'on trouve un hymne aussi. Hein.
2: Oui, on trouvera un hymne, évidemment. Voilà, on avait dit que I want to break free, mais si vous avez des suggestions d'hymne et tout ça, n'hésitez pas. Nico, toi aussi, tu es très impliqué. Tu es le premier citoyen officiel. Voilà.
0: Oh, j'ai déjà François qui me dit bleu et jaune.
2: Ah bah, tu vois, on a déjà François qui dit bleu et jaune.
4: Moi, je veux bien du vert aussi.
2: Ah bah voilà, on va se faire un truc. Ça va être super. Alors, on va jouer au quiz musical spécial tube de l'été. Hein, donc, c'est vraiment les tubes de l'été.
0: C'est de circonstance, vu les températures. J'aurais pas pu le faire la semaine dernière, tu vois, celui-là.
2: Non, t'aurais pas pu.
0: Non.
2: Alors, c'est l'un après l'autre. Alors, écoute bien ce premier tube, Nico. C'est vraiment un tube de l'été. Écoute bien et tu me dis qui c'est.

0: c'est qui chante cette petite merveille de Undo Stress?
1: Ricky Martin.
0: Ricky Martin.
1: Yes.
2: Ricky.martin@radiofrance.com.
0: Oui, c'est Ricky Martin. Un, dos, tres. Un pasito adelante, Maria.
3: Un, dos, tres.
0: Un pasito bailar. Ouais. Allez, premier point pour Nico. Alors attention, le deuxième groupe, c'est facile aussi, c'est un gros tube. Écoute bien.

0: là là là. Allez, qui c'est qui chante ce petit gaou? Attention, t'as pronom.
1: Magic System.
0: Magic System, et c'est une... Évidemment, c'est une bonne réponse, Magic System. Ah ouh, yeah. Hoppa, si ça c'est pas un tube de l'été,
2: oh là là,
0: j'ai déjà le goût du mojito dans la bouche. Alors,
2: avec modération.
0: Je l'aime beaucoup, modération. Ouais. Alors, Nicolas, t'as
2: attendez,
0: deux.
2: Magic System, c'est ça aussi. Ah, c'est bon ça.
0: Eh ben Nico, t'as deux, bravo mon chat.
2: Ils sont venus il y a quelques jours hein, dans Décibel, au micro d'Émilie Massoyer, pour célébrer les 30 ans de carrière hein, déjà pour Magic System.
0: T'imagines?
2: J'étais pas né.
0: Ouais, bien sûr.
2: Carole, t'étais pas né non plus, Carole. Dans les années. Dans les années 90.
3: Pardon,
2: t'étais pas né dans les années 90, Carole. Ben non.
3: J'étais en gestation.
0: Voilà.
2: Voilà. Mais tu sais, dans le Damier d'Hollande, on est tous jeunes, hein. On a tous 20 ans. Donc, c'est ce qu'il faut se dire.
3: Et pour le drapeau, je propose arc-en-ciel. C'est joli, arc-en-ciel.
0: Ah, c'est pas mal. C'est pas mal.
2: C'est pas mal. Carole, qu'est-ce que tu fais à Libourne ce week-end? On a un petit bon plan, un truc sympa à partager aux auditeurs d'ici?
3: Demain, on fait une rencontre sympa avec le maire de la ville.
2: Ouais.
3: Pour remercier, il a quand même été réélu. Philippe Buisson à 66%, ce qui
2: d'accord,
3: est très,
2: on va pas,
3: très,
2: on va pas faire de la politique non plus, hein, mais bon, il y a un petit truc avec le maire demain à Libourne, quoi.
0: Un petit
3: ça s'appelle être la vie sociale.
2: D'accord, voilà. Très bien. Tout à fait. Non, mais tu sais, nous, on est en Damier d'Hollande, nous, la France n'existe plus.
0: Donc, quiz musical.
2: Voici ton quiz, on est sur du tube de l'été, souviens-toi, c'est qui?
4: Bate forte o tambor.
2: Allez, on se souvient du clip aussi. Qui chante? Carapicho, exactement. On est vraiment dans les années, fin des années 90. Hein. Tic tic tac. On est encore sur du tube de l'été, à quelques jours de l'été officiellement. Ce sera le 21 juin. Voici une autre chanson. C'est amoureux de la petite fille qui dansait. Là. Top chrono.
3: Ah oui. Ah, c'est Kaoma, la lambada.
2: Ah, bien vu. Parce que la lambada, on se souvient, on n'a pas toujours le nom du groupe. Et tu dis Kaoma. Oh là là, bravo. C'est ça.
0: Eh bien, ça fait 2 pour Nico, 2 pour Carole. Et là, tout de suite, nous allons écouter, évidemment, Matt Pokora. Quand même, vous écoutez ici, on vous aime. À tout de suite.

0: Matt Pokora est quand même à 12h48 sur votre radio ici. Bon week-end.
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2: Nous sommes au taquet avec Nicolas qui a deux, Carole qui a deux. Alors Nicolas qui, je le rappelle, est prof de cuisine, hein, il apprend aux gens à faire des bons petits plats. Il paraît qu'une fois en cours, tu as dit à tes élèves que la prochaine fois, ils feront une crème aux œufs et qu'il fallait ramener des ramequins de type durex. De type durex.
3: Et oui. Alors, et oui, grand moment de solitude face à des jeunes de 15 ans. Grand moment de solitude, effectivement. Le pire, c'est qu'au moment où j'ai dit ça, j'ai explosé de rire. Et au début, ils n'ont pas compris, ils ont compris ensuite. Donc j'aurais dû garder mon calme.
2: Ils n'avaient pas tout de suite pigé la ref. Et toi, tu voulais dire pyrex et pas durex.
3: Et bien sûr, évidemment.
2: Bien, alors mon chat, attention. Là, il faut que tu marques et prier pour que Carole ne marque pas. Tiens, je te mets Shakira. La BO de Zootopie qui parle des petits animaux. Alors, on va parler des animaux, justement. Alors, comment on appelle un animal qui mange et des végétaux et de la viande? Comment appelle-t-on un animal qui mange aussi bien des végétaux que de la viande? Donc, il y a un régime varié. Comment ça s'appelle l'animal? Top chrono, 10 secondes. Il mange des végétaux, il mange de la viande. Comment qui s'appelle celui-ci?
3: Omnivore.
2: Oui, c'est un omnivore. Et oui, il y a les herbivores, les carnivores et les omnivores. Nous, on est des omnivores, par exemple. Bravo.
0: Exactement.
2: Ça fait 7.
0: Bon, alors, ça veut dire, Carole, très clairement, que si tu ne marques pas, évidemment, tu passeras un week-end.
2: Tu ne marques pas.
0: Voilà, c'est la grande phrase. Si tu ne marques pas, tu ne marques pas. Et en toute évidence, si tu marques, tu marques. Seulement, il y aura égalité et on devra te départager. Voilà, en fonction de ce que vous avez fait dans la semaine. On dit rien pour l'instant.
2: Non, on dit rien.
0: Oh, si on déjeunait avec quelqu'un, on déjeunerait avec Jean-Louis Aubert, alors. C'est vrai, Carole, tu l'adores.
4: Ah oui, j'aime beaucoup ce monsieur, mais par ses chansons, mais aussi par son savoir-être. Voilà,
0: t'as raison.
2: On l'adore, Jean-Louis Aubert.
0: Ce que je comprends pas, c'est que tu l'as jamais vu en concert.
4: Si c'était une femme, ça serait Meryl Streep.
0: Meryl Streep.
2: Oh,
0: d'accord.
2: Quelle femme aussi.
0: Mais pourquoi t'as jamais vu Jean-Louis Aubert en concert, si tu l'adores tant que ça?
4: Et puis son discours, hein, quand Trump s'est fait réélire,
0: ça c'est pour Meryl Streep.
4: Voulait se faire réélire, a été légendaire, ce discours.
2: Ah oui, mais.
4: De finesse. Magnifique. Une grande finesse.
0: Je sais toujours pas pourquoi il a pas vu Jean-Louis Aubert en concert. Mais c'est pas grave.
2: Alors,
0: on y va, Carole. On joue. On a 5 points à prendre là. Un petit peu de pression parce que tu l'as compris. Hein. Si malheureusement tu répondais pas, tu devras quitter l'aventure. Quelle comédie française avec Christian Clavier? Il y en a beaucoup. Raconte les aventures d'une famille un peu déboussolée par des gendres très différents. Top chrono, 10 secondes.
4: Qu'est-ce qu'on a fait au bon Dieu?
0: Christian Clavier, les aventures d'une famille avec des genres très différents. Bien sûr, tu as raison. On écoute la bande originale d'ailleurs. Sortie en 2014, une comédie avec Christian Clavier et Chantal Lobby. Il y a eu une suite, puis deux suites, puis trois suites d'ailleurs. Plus de 12 millions d'entrées pour le premier numéro. C'est un succès énorme.
2: Alors, Nicolas et Carole, vous êtes à égalité et il faut vous départager avec vos points. Et malheureusement, c'est pour toi, Carole, c'est Nicolas qui gagne.
0: Parce
2: qu'il a fait 22 points jeudi et que Carole, mercredi, a fait 17. Donc, c'est Nicolas et Daphné, alias la team d'Amido.
3: Merci.
2: Bravo, Nico. Bravo à toi, Carole.
0: Désolé.
2: Tu repars avec un guide Michelin, un guide de voyage Michelin.
4: C'est gentil.
0: Bah oui.
2: Et voilà. Merci à toi d'avoir joué avec nous. Nico, on te retrouve en finale avec Daphné. Et puis tout de suite,
0: Excusez-moi, je voudrais juste vous préciser que j'ai perdu mes deux candidats.
2: Oui.
0: Et que vos deux candidats ont gagné donc.
2: Oui, c'est ça.
0: Vous voulez que je reste vraiment pour la fin de l'émission ou...
2: Oui, bien sûr. Allez, c'est la réclame, t'as le temps de te remettre. La réclame. 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
2: À ma gauche, Nicolas, qui joue avec ici Normandie. Il a 43 ans, c'est un Damidolien. Ça a été le premier citoyen du Damidoland. Autant vous dire que le gars est fort. Il a envie de bouger. Il est plein de bonnes attentions. Il va gagner. Ok, à ma droite.
0: Ah bah c'est Daphné, ton candidat. Mais c'est pas grave, la soudure, elle habite à Grand-Queville, en Seine-Maritime. Elle est conductrice poids lourd. Elle pratique le judo à haut niveau. Et elle s'entretient en faisant du cardio et du fitness, autrement dit, une athlète. Qui arrive dans le taquet.
2: Alors, tu l'auras compris, Daphné, tu joues avec Eric, Nico. On continue à jouer ensemble.
0: Pas trop déçue, Daphné ?
4: Ça va.
2: Bah Daphné, elle a pas la pauvre, on tire au sort. Qu'est-ce que tu veux faire? Voilà, elle est comme tout le monde. Elle subit.
0: Elle a pas le choix.
2: Voilà. Alors mon petit Nicolas, je rappelle que tu habites à Condé en Normandie. Je rappelle que tu es le premier habitant du Damidoland. Je rappelle aussi que tu cuisines, que tu aimes les animaux, que tu, si t'étais un animal, tu serais une fouine. Et
3: oui.
2: Voilà. Donc.
3: Oui.
2: Autre chose à ajouter, une dédicace à faire, une proposition?
3: Non, finalement c'est un combat normand que là je suis en train de réaliser.
2: Eh oui.
3: Au final. Un combat normand.
2: Eh oui.
3: J'espère que ce sera la basse Normandie, l'ex-basse Normandie qui va gagner du coup.
2: Eh oui, c'est ici Normandie Rouen, ici Normandie Caen. C'est les Normands contre les Normands. Alors attention à toi pour t'encourager, mon petit chat. On va écouter. Alors,
0: c'est Mika ça.
2: C'est Mika, exactement. Alors attention, ton bingo pour gagner, il est extrêmement simple. Tu aimes le cinéma?
3: Oui.
2: Eh ben c'est magnifique, c'est un bingo pour toi. À mon top chrono, tu auras 10 secondes pour me donner un maximum de comédiennes, d'actrices qui ont plus de 50 ans, même si elles sont décédées, vivantes ou décédées. Voilà, un maximum de comédiennes qui ont plus de 50 ans. Voilà, c'est parti, mon kiki, top chrono.
3: Alors, Catherine Deneuve, Isabelle Huppert, Fanny Ardant, Juliette Binoche, Catherine Viard, Edith Piaf, Emmanuel Béard, Isabelle Adjani, Nathalie Baye-Niounou, Josiane...
2: Hop, tu m'en as donné 10, je compte pas Piaf. Piaf n'est pas comédienne, mais tu m'en as donné quand même 10. Ah bah, elle est pas comédienne, Piaf, elle est chanteuse, chérie. Bon, mais t'en as donné 10, oui, c'est magnifique.
3: Ah oui, c'était magnifique.
2: Voilà.
0: Il essaye encore de gratter, celui-là, avec Piaf, là. Ça suffit.
2: Tu laisses tranquille, 10, citoyen.
0: 10, déjà fait 10. Voilà.
2: Oui, c'est bien 10.
0: Citoyen Nicolas. Citoyenne Daphné, on se parie sur la révolution. Là. Bon, Daphné, merci de ne pas être trop déçu et de jouer avec moi, mais tu vas voir, tu ne vas pas le regretter parce que.
2: Bien sûr.
0: Parce que tu le sais que. Tu sais, tous les vendredis, je perds quand même tous les vendredis, donc on peut vraiment espérer que je gagne avec toi. La Normandie, Rouen, Grand-Quevilly, la Seine-Maritime et Lady Gaga pour te faire plaisir. T'aimes bien Lady Gaga?
4: Oui, bien.
0: Bon allez, prépare tes valises. Tu vas monter dans le train qui va t'emmener directement à Avignon, gare TGV ou gare Centre, l'avenue de la République, la place de l'Horloge, tout ça c'est pour toi. Ça arrive tout de suite avec les compteurs étant remis à zéro, ce bingo, il a 10, il faut faire 11. Daphné n'a pas le choix, là. On est parti sur un max de comédiens de plus de 50 ans. Max de comédiens, acteurs de plus de 50 ans. Top chrono, 10 secondes.
4: Thierry Lhermitte, Vincent Lindon, Tom Cruise, français ou pas?
0: Tout, vas-y.
4: Brad Pitt, Hillary, Johnny Depp, Robert...
0: J'en avais 6.
2: Ouais, 5.
0: Bon, 5, ça suffit pas.
2: Nicolas, tu as gagné.
0: Bravo, Nicolas.
3: Trop content.
2: Ah là là, Nicolas, tu pars au Festival Off d'Avignon. Tu vas avoir un séjour pour 4 personnes, 2 chambres doubles à l'hôtel Le Chardonnay, tes petits déjeuners compris, 100 euros de carburant pour y aller. Tu verras 2 spectacles par jour. Est-ce que tu es content?
3: Ah oui, je suis super content. Enfin, franchement, pour le premier citoyen du Damidoland, vraiment super.
2: Ah bah voilà, franchement,
3: vraiment.
2: C'est un signe. Voilà, bravo.
3: Bon.
2: C'est bien.
0: On est très heureux, mais je reviens quand même vers Daphné parce que j'ai aimé travailler en communion. Daphné, je t'avais prévenu, je perds toujours quand je récupère les candidats de Valérie. Donc,
2: qu'est-ce qu'elle a gagné, Daphné? Tu peux lui dire.
0: Daphné repart avec Joe Malongo, enfin pas avec Joe, mais avec sa cafetière, 250, pas du tout.
2: 250, n'importe quoi. On est...
0: 32 dosettes, 6 verres en verre. La cafetière Nespresso, c'est très sympa, tu vas l'avoir à la maison. T'es heureuse quand même, Daphné, c'est un beau cadeau, hein.
5: Ouais, carrément, ouais. Ouais, c'est cool. Le tout, c'est d'avoir participé.
0: Bah, bien sûr.
2: Exactement.
0: C'est un bon moment. Puis elle a le guide Michelin aussi.
2: Ouais, elle a le guide Michelin. Tout le monde a le guide Michelin cette semaine.
5: Impeccable.
2: Alors, bravo à tous les candidats qui ont joué cette semaine. Je rappelle l'adresse pour les sollicitations.
0: Oh,
2: Eric.Bastien@radiofrance.com pour le Dami d'Hollande.
0: Oh,
2: je remercie Céline à la Réal, Christophe et Kinan à la technique, Alex au standard, professeur Coupez au savoir, Eric Bastien à l'échec. Et puis, je vous embrasse tous un par un.
0: Merci, présidente.
2: Et puis, passez un très très bon week-end. Prenez soin de vous. Je vous aime. À lundi.
0: Ciao. Actualité qui est lourde et qui nous fait bien de la peine. Bonjour Wendy
6: Bonjour
0: Bouchard.
6: Wendy. Bonjour chers amis. Alors après cette actualité, on va se donner un peu de joie avec ces gueules du foot, l'intensité des clichés repérés par Gérard Holtz qui va nous faire revivre ces joueurs de légende dans ces moments figés dans l'histoire, un grand récit narratif. Et puis Gérard Holtz, grand conteur amoureux du sport, ça va nous faire du bien, oui, dans cette actualité si lourde.
0: Exactement.
2: Eh bien, merci, bonne Wendy. Émission et bon week-end Wendy.
6: Merci beaucoup, à lundi.
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0: Passez un excellent week-end. Merci de vivre en Dami d'Hollandie. On est heureux de vous accueillir. Quelle heure est-il, présidente?
2: Écoutez, il est 13h. Vous écoutez ici, on vous aime, à lundi.
0: Ma France, Wendy Bouchard, bon week-end.
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6: Bonjour à tous, merci d'être à l'écoute de Ma France, une France qui pleure l'un de ses enfants, Liana, dont un corps de même apparence a été découvert hier. L'enquête se resserre sur le suspect numéro 1 en détention depuis la disparition de la collégienne, visée par 6 plaintes et signalements, ce qui explique la colère des Français, notamment des habitants de Florence, dans le Gers, comme Lisa.
7: Pour moi, la France n'a jamais protégé ni les femmes ni les enfants. Ils ne sont pas entendus, ils ne sont pas écoutés. Et après, voilà, il se passe des drames comme celui-là. Il y a de quoi s'interroger, il y a de quoi être en colère, quoi. En fait, là, il s'est passé quelque chose qui n'aurait jamais dû arriver.
6: Le Premier ministre a convoqué ses ministres de la Justice et de l'Intérieur ce matin à Matignon et souligne les éléments accablants de la procédure. Est-on face à un MeToo des enfants qui, enfin, saura les protéger? Priorité de ce dossier dans Ma France, au cœur d'un lourd sujet de société. À la une encore, le constat de la LPO, les espèces les plus communes d'oiseaux, des hirondelles aux mésanges s'éteignent à bas bruit depuis 25 ans. La France qui trébuche en match amical face à la Côte d'Ivoire, il va falloir se ressaisir chez les Bleus à 10 jours du début du mondial pour eux. Et puis les gueules du foot, justement, dans leur intensité, leur majesté, leur force, leur légende. On en parle avec l'ami Gérard Holtz qui publie un livre entre poids des mots et choc des photos et qui nous fera vibrer en archives. Au lendemain de la découverte du corps d'une enfant qui semble être celui de la petite Liana avec les mêmes vêtements que celles qu'elle portait le jour de sa disparition, on attend toujours les résultats du rapport d'autopsie. La famille de la collégienne a été prévenue hier soir. Le temps est évidemment pour elle celui du recueillement et de la colère. Voilà ce qu'a dit l'avocat des parents, soulignant une douleur qui ne peut être exprimée. Cette douleur, nous la partageons tous, comme si cet enfant était la nôtre, avec l'effroi d'abord dans son collège de Florence, dans le Gers, là où les cours avaient lieu ce matin, dans un chagrin profond. Romain Biteau, vous avez recueilli les premières paroles.
8: Oui, vous vous en doutez, Wendy, ambiance très pesante devant le collège. Des gendarmes sont postés devant l'entrée, quelques voitures passent devant. De loin, on entend quelques cris de collégiens dans la cour de récréation. Un peu de gaieté, car ce matin a été très lourd. Les cours se sont tenus normalement, mais seulement pour les élèves qui le souhaitaient. Les autres ont pu rencontrer des psychologues. Nathan, un de ses camarades au collège, n'a pas voulu aller en cours de maths. Trop dur, il parlait souvent à Liana. Il est très triste, c'était une petite fille très gentille, me dit-il. Les parents aussi sont inquiets. Certains viennent déposer les enfants devant le collège. Une maman me confie, quand je vois mon fils, je vois Liana. J'ai peur maintenant pour lui. Ce qui est arrivé n'est pas normal, ajoute-t-elle. D'autres sont tristes aussi que pour ce drame et se posent la question, pourquoi un tel drame dans une ville de plus de 6000 habitants? Cette maman me dit également que tant que l'identité du corps de Liana n'a pas été confirmé, il y a encore de l'espoir de peut-être voir Liana retourner dans ce collège.
6: Romain Vito sur place devant ce collège de Liana à Florence où le recteur de Toulouse s'est rendu pour soutenir les professeurs et les élèves très éprouvés par ce drame. Depuis hier, et l'annonce de la découverte de ce corps à une quinzaine de domiciles de Liana dans ce silo agricole désaffecté sur la commune de Puiscaquier. Vous le disiez, Romain, la colère monte car le suspect principal, 41 ans, le père de la meilleure amie de Liana, en détention depuis ce week-end, est un casier judiciaire vierge et pourtant d'une lourdeur coupable. Il était visé par 6 plaintes et signalement notamment cette plainte capitale pour viol sur mineur déposée en août 2025 et pour laquelle, 10 mois après, il n'aura toujours pas été entendu. Le porte-parole du ministère de la Justice, Sacha Straub-Kahn, a estimé sur France Info ce matin que plusieurs échecs avaient conduit à ce drame.
9: Il y a un constat d'échec. Vous avez probablement une faille systémique. Probablement qu'il y a des manquements au niveau de l'institution judiciaire. Il y a également probablement des manquements au niveau aussi des forces de l'ordre, des gendarmes, et éventuellement effectivement au niveau même de l'éducation nationale puisqu'il y a des questions de signalement, de savoir si ces signalements ont été faits ou ont bien été réceptionnés. Aujourd'hui, je pense qu'on est

0: donc conduit au drame le plus terrible, la mort d'une enfant. D'où Coralie, ce matin, à Matignon, la convocation des ministres de l'Intérieur et de la Justice.
1: Ouais, réunion qui se termine à l'instant. Le Premier ministre Sébastien Lecornu s'est exprimé. Il se dit tout d'abord très choqué et attend les premières conclusions de cette enquête administrative attendue sous 15 jours. Gérald Darmanin, le ministre de la Justice, cible lui des dysfonctionnements accablants et inacceptables des services de l'État. Cette réunion ce matin a d'ores et déjà permis de mettre en lumière des éléments accablants de la procédure et ce à tous les niveaux. Ces failles, elles vont maintenant être traquées dans le détail. Au niveau des enquêteurs, la direction de la gendarmerie a demandé un point sur toutes les enquêtes en cours qui concernent des mineurs et des violences sexuelles. Au niveau de la justice, Gérald Darmanin réunit dès lundi tous les procureurs généraux au ministère et il rappelle ce matin une circulaire de janvier 2025 qui liste les priorités de la justice. En 1, la lutte contre le narcotrafic. En 2, les violences faites aux personnes. Le document appelle à un traitement prioritaire et à une vigilance particulière dans les dossiers de violences sexuelles sur les enfants. Son application va donc être interrogée. Application qui, selon une source gouvernementale ce midi, n'a pas été respectée par la procureure d'Auch en charge de la plainte de 2025 dont vous parliez.
0: Et voilà pourquoi, face à ce constat, les critiques fusent et s'accumulent pour dénoncer les failles béantes dans ce dossier. Autrement dit, Liana n'aurait pas dû mourir si le travail avait été bien fait, si cet homme avait été entendu et inquiété, Coralie Moreau. Les politiques de tous bords mettent encore une fois les autorités sous pression.
1: Oui, condamnation de la classe politique, condamnation unanime, à commencer par celle du président de la République, je le cite. Il est clair qu'il y a eu un dysfonctionnement, on ne peut pas accepter ce qu'il s'est passé. Emmanuel Macron, qui se dit lui aussi très choqué, et refuse tous les arguments sur les moyens. Il exige que les failles soient clarifiées. À droite, le président du Rassemblement National, Jordan Bardella, exige des comptes et estime que l'État a lourdement failli. Pour Bruno Retailleau, le patron des LR, c'est une mise en lumière de la faillite de notre système judiciaire. Édouard Philippe appelle à une priorité absolue aux plaintes concernant les enfants. À gauche, Marine Tondelier, la patronne des écologistes, déplore un système incapable aujourd'hui de gérer le sujet des violences sexuelles. Emmanuel Bompard, le coordinateur de LFI, rappelle quant à lui que plus de 70% des plaintes pour violences à l'égard des enfants ont été classées sans suite ces 8 dernières années.
0: Une colère qui gronde et qui s'organise. Le porte-parole du ministère de la Justice parlait de l'aube d'un MeToo des enfants avec des manifestations, Coralie, avec des rassemblements prévus dans les jours qui viennent.
1: Ouais, les appels sont nombreux et largement relayés déjà sur les réseaux sociaux pour témoigner de la colère après la mort de Liana qui n'aurait jamais dû arriver et pour dénoncer l'inefficacité de la justice face à l'inceste. Demande à tous les citoyens de se rassembler lundi soir à 19h devant le ministère de la Justice et devant tous les tribunaux de France. Action relayée par la Fondation des Femmes qui dénonce une inaction fautive du gouvernement pour protéger nos enfants. Plusieurs voix demandent aussi d'interpeller les députés pour réclamer des mesures rapides et concrètes. Liana, c'est l'injustice de trop, peut-on lire dans les messages relayés sur les réseaux. Il faut mettre fin à l'impunité des agresseurs d'enfants. La pression monte, vous l'avez compris, pour le gouvernement sommet déjà ce midi d'apporter des réponses concrètes.
0: Merci beaucoup Coralie Moreau et cette vague d'émotions qui soulève le cœur, voilà ce qu'on peut dire, des réactions et de l'attente d'actes de la part de citoyens dévastés. Il est 13h08 et dans l'actualité encore, les prix de l'essence et du gasoil sont en recul par rapport à fin mai. Selon les données collectées par Radio France, le prix du gasoil est très légèrement au-dessus de 2 euros le litre. Le sans-plomb, 95 à 1,95 euros en moyenne. Les professionnels sont plutôt optimistes pour rester sous ce seuil symbolique. Et à la pompe, les automobilistes profitent de ce petit mieux comme moi soyons en Ardèche.
2: Je sais que ça fait pas une énorme remise, mais c'est déjà ça de gagner. Je suis allé ailleurs, c'est 2,10. Sur l'autoroute, je l'ai payé 2,30. Ça fait une trentaine d'euros d'économie.
3: Ce qui me fait halluciner, c'est de me dire qu'on trouve ça pas cher à 1,96€. Après, c'est habituel, coûte à 2,30.
4: Ça reste quand même toujours trop peu par rapport au prix qu'on pouvait avoir avant la guerre. De toute façon, on en a besoin pour aller travailler, donc on n'a pas le choix.
0: La LPO s'alarme d'un effondrement des populations d'oiseaux ces 25 dernières années. C'est un triste constat dressé dans le baromètre 2026 de l'association. Et ce sont, Fabien Fourel, les espèces les plus communes de ces oiseaux, celles qui nous ont vu grandir, qui sont aujourd'hui les plus touchées.
5: Oui, les moineaux, les hirondelles, les mésanges, le martinet noir, emblématique des soirées d'été, a par exemple perdu, Wendy, 65% de ses effectifs en un quart de siècle. Les petits passereaux représentent près de 90% des oiseaux présents sur le territoire et ce sont eux qui déclinent le plus fortement des espèces indispensables, des témoins de la santé de nos écosystèmes.

0: système, rappelle Alain Bougrain-Dubourg, le président de la LPO.
1: L'oiseau est intéressant parce qu'il est l'indicateur de l'état de la biodiversité. Quand ces populations disparaissent, c'est tout le cortège du vivant, les petits mammifères, les insectes. On a perdu 75% des insectes volants. Et donc, c'est ce cortège du vivant qui s'estompe.
0: 800 millions d'oiseaux ont tout simplement disparu en Europe ces 40 dernières années.
2: Oui, les raisons de la disparition à bas bruit de ces oiseaux, Fabien, sont connues, elles sont nombreuses.
0: Eh bien oui, les scientifiques pointent notamment l'agriculture intensive. Les pesticides provoquent la raréfaction des insectes dont se nourrissent de nombreuses espèces. Et puis il y a l'uniformisation des paysages agricoles. Alain Bougrain-Dubourg.
1: C'est un paysage uniforme qui s'est dessiné. Il n'y a plus de marques. Vous vous rendez compte qu'on perd 23 000 kilomètres de haies chaque année. Et ce sont dans les haies que les oiseaux s'épanouissent.
0: Le message du baromètre est simple. Protéger quelques espèces emblématiques ne suffira pas. C'est l'ensemble des écosystèmes qu'il faut préserver, Wendy, pour éviter que le chant des oiseaux, si cher à nos villes et nos campagnes, disparaisse, remplacé par le silence.
2: C'est une enquête que vous retrouvez sur ici.fr. À la une encore, le ministère du Travail dévoile son nouveau plan consacré à la santé au travail pour les 5 ans à venir, en concertation avec les partenaires sociaux, car les accidents du travail mortels sont en hausse. Le cap est fixé donc en termes de prévention des risques, avec une priorité pour les jeunes et pour les nouveaux arrivants en entreprise. Laurine Benjebria.
3: Car ce sont les plus exposés aux accidents du travail. Plus de la moitié des décès au travail des moins de 25 ans surviennent l'année qui suit leur prise de poste. Le gouvernement veut donc renforcer la prévention des accidents auprès de ce public cible. Cela passe par la sensibilisation des jeunes à la sécurité lors de leur formation et une fois en entreprise, par la création de livrets spécifiques et la formation de leurs maîtres de stage et d'apprentissage. Le ministère propose aussi d'expérimenter des signes distinctifs comme des casques de couleurs spécifiques pour bien différencier sur les sites à risque les jeunes des autres travailleurs. En somme, les repérer plus vite pour avoir toujours un œil sur eux. Autre public jugé prioritaire par le gouvernement, les femmes, car le nombre d'accidents du travail augmente pour elles, plus 26% entre 2000 et 2023. Ce plan préconise donc d'adapter les équipements de protection individuelle aux femmes ou de renforcer la prévention des violences sexistes et sexuelles.
2: Alors, Laurine Benjebria, ce fut une mauvaise soirée pour les supporters de l'équipe de France hier. Le 11 tricolore qui s'incline sur la pelouse de Nantes 2-1 contre la Côte d'Ivoire. Première défaite en match de préparation avant une grande échéance sous l'air Deschamps. Il faut donc, Julien Froment, que le collectif se ressaisisse. On est quand même à 10 jours de l'entame pour les Bleus du Mondial de foot.
4: Au coup de sifflet final, la joie extatique des supporters de la Côte d'Ivoire contraste avec le visage renfrogné des fans français. Pas de sifflet ou de signe de mécontentement ostentatoire, mais un goût amer en bouche.
5: Ouais, un peu frustré, on a vu mieux. Hein. La première mi-temps, on s'est un peu endormi. Deuxième mi-temps, bah, félicitations à la Côte d'Ivoire, on n'a rien à dire.
6: Un peu déçu, quoi. On s'attendait à mieux, et il va falloir bien travailler, et voilà.
4: Il faut dire qu'en tout, 21 joueurs de l'équipe de France ont disputé la rencontre, 10 changements en 90 minutes. C'est pour le défenseur Lucas Hernandez une des raisons de cette contre-performance.
7: Il y a beaucoup de changements, beaucoup de rotations. C'est vrai que parfois tu peux avoir des petites manques de concentration.
4: Cette défaite, ça ne doit rester qu'une piqûre de rappel, rien de plus selon le milieu de terrain Aurélien Tchouaméni.
8: Il faut qu'on garde la tête froide, peu importe le résultat. Mais si on avait gagné, il ne fallait pas créer l'euphorie. De la même manière que, ouais, évidemment, ça fait chier de perdre ce match-là, mais on va continuer à travailler. On a un deuxième match de préparation, je suis sûr qu'on sera encore meilleur.
4: Et les Bleus seraient bien inspirés de remporter leur deuxième match lundi à Lille contre l'Irlande du Nord, histoire de chasser les doutes avant le début de l'aventure américaine.
2: L'aventure américaine, le 11 juin, démarrage de la Coupe du Monde 2026 jusqu'au 19 juillet. Et on va parler d'ailleurs foot et gueule de foot dans quelques secondes avec notre invité Gérard Rolls qui publie avec son fils un formidable livre illustré sur ce sujet. Et puis on termine cette édition de Ma France en Dordogne avec l'attraction du village, notamment de Sénac et Saint-Julien. Un coq gaulois, oui, mais sacrément domestique. Le coq d'Amandine qui a adopté Pépito. Il vit à la maison, ce coq, pour éviter les attaques de renards. Partout où elle va, il est avec elle, même pour un petit café du matin, Margot Croison.
9: Direction le café du village, Pépito monte tout seul dans la voiture, dans son panier sur le siège arrière. Arrivé au bar, Amandine le prend dans ses bras.
10: C'est Pépito, est-ce qu'on peut prendre un café ?
9: Gilles, le patron, il est mort de rire.
11: Je trouve ça génial, quoi. Je crois que c'est la première fois qu'il y a un coq qui entre. Hein.
9: Sur la table, Pépito, ses plumes rousses et sa crête rouge. Accoudé au bar, Romain l'observe.
12: Tout le monde, qui sait qui n'a pas regardé de toute façon, hein. C'est intriguant, mais bon. Il est calme sur sa table, il lui manque plus qu'un petit verre de bière et puis il est
13: vie tranquille.
9: Après le bain de foule du matin, retour à la maison. Amandine avait plusieurs poules et un coq dans son jardin l'année dernière, mais ils ont été tués par des renards. Pour ne pas revivre ça, elle ne laisse jamais Pépito tout seul.
10: Je l'emmène sur mon paddle à la rivière. Je prends ma douche, il est avec moi dans la salle de bain, il m'attend. Je fais à manger, il est sur ma table de cuisine. C'est comme un chien, c'est pareil. C'est un coq chien, ouais.
9: Avoir un coq domestique, ça peut paraître atypique, mais pas pour Amandine. La serveuse a eu son premier coq à 10 ans.
10: Je trouve que c'est plus simple. C'est beaucoup plus facile de transporter un petit coq avec soi qu'un chien. La stérilisation, il n'y en a pas. Je ne peux pas me passer, en fait, de vivre avec un coq.
9: Amandine partage sa vie avec Pépito sur les réseaux sociaux. Dernier exploit en date, un trail de 8 km avec le coq dans son gilet de course.
2: Un coq bien musclé. La vidéo de Pépito est à retrouver sur notre site icipérigord.fr.
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2: Je le sais que ce sujet met en joie notre invité Gérard Rolls, avec un coq aussi sportif que celui-ci. On ne pouvait pas trouver meilleur slogan. Bonjour cher Gérard.
15: Bonjour Wendy.
2: Ouais, cher confrère, journaliste qui, avec votre talent et votre faconde, allez jouer pour nous les remontes morales. On en a vraiment besoin. Parler sport, nous raconter la manière dont le foot, dont le Tour de France, bientôt, sont des moments qui finalement échappent à une forme de réalité et nous rassemblent, Gérard.
15: Et ceux qui n'aiment pas le sport en ce moment sont bien tristes, parce qu'entre Roland-Garros, où on a eu que des surprises, oui. on va attaquer jeudi prochain avec la Coupe du Monde de football et avec les meilleures équipes du monde, les meilleurs joueurs, et puis ensuite ça va s'enchaîner sur le Tour de France masculin et sur le Tour de France féminin, dont l'arrivée sera jugée sur la promenade des Anglais à Nice. Mm-hmm. Oui, c'est vrai, il faut aimer le sport. Le sport, c'est bon pour tout. Le sport, c'est bon pour se rassembler les uns les autres. C'est une énorme fabrique d'émotions. C'est bon pour le corps, c'est bon pour le moral, c'est bon pour le cœur. Moi, je le dis de temps en temps, depuis que je fais du vélo, c'est-à-dire depuis 25 ans, j'ai baissé de 10 pulsations. C'est-à-dire que mon cœur marche mieux. Le sport, c'est bon pour tout.
2: Et ben voilà, et vous parlez de Nice, et d'où vous nous parlez, cher Gérard Holtz, pour évoquer avec nous ce nouvel ouvrage rédigé avec votre fils Julien Holtz dans cette collection qu'on adore chez Grund, Gueule du foot.
15: 17e livre.
2: Qu'est-ce qu'elle a ma gueule ? 17e livre, ouais. Et j'aime beaucoup ce titre, hein, les gueules du Tour de France, où nous en aviez parlé ici dans Ma France, les gueules du foot. Ça nous renvoie aussi à la magie du sport. C'est un peu comme la radio, c'est la magie de l'instant qu'on capte, et notamment à travers ces photos qui sont figées dans ce récit qu'elle nous inspire, Gérard Holtz.
15: Et ça permet justement de se souvenir de grands moments qu'on a souvent vécu ensemble. Mmh. Alors quand je dis ensemble, c'est en famille ou avec des copains. On se souvient par exemple très souvent de l'endroit où on était quand on a appris ou quand on a vu la victoire de l'équipe de France en 98, entre autres. Quand Maradona est champion du monde avec l'Argentine en 1986, ou De Gaulle même, en 67, le président De Gaulle qui reçoit le ballon, ce qui est incroyable, il est dans les tribunes.
2: La photo est géniale.
15: On a sorti la photo de la finale entre Lyon et Sochaux. Le président de la République qui reçoit le ballon, il y a une chance sur 40 millions, c'est lui qui reçoit le ballon et qui la redonne aux joueurs. Alors, très souvent, oui, avec ces photos-là, il y a 200 photos de 80 stars, des moments, des visages surtout, qui deviennent en fait des récits. C'est-à-dire qu'un cliché permet de raconter une histoire autour de ces photos. Ça va des beaux mecs comme Beckham, comme Ginola, au tatouage. Oui. Il y a des tatouages absolument dingos.
2: Ah oui, de Zlatan, Ibrahimovic, à Djibril Cissé, hein, vous les remettez en lumière. C'est
15: quelque des beaux chose. Gestes, oui. Des très très beaux gestes, des blessures aussi, parce que ça fait partie des joies incommensurables aussi. Voilà, ça fait partie de ces photos que c'est mon fils Julien qui a trouvé le slogan. On l'a repris à Paris Match, c'est le poids des mots, le choc des photos. Voilà.
2: L'instant de vérité, là où vraiment on est dans l'action, où l'émotion est à fleur d'action aussi. Avant de rentrer dans ces 11 chapitres avec vous, comme les 11 titulaires sur cette pelouse émotionnelle, parlons de gueule, parce que voilà, c'est le titre de cette collection que vous aimez élaborer avec Julien, votre fils Gérard Holtz. Ces gueules très théâtrales, vous qui aimez le théâtre, Gérard, elles vous inspirent évidemment aussi.
15: le football, mais le sport en général, oui, est devenu un grand, grand spectacle. Ça a toujours été un grand spectacle. Les Jeux Olympiques, dans l'Antiquité, c'était déjà du grand spectacle. Mais maintenant, avec les caméras, avec les photos, avec les commentaires de radio et de télévision, c'est devenu un spectacle non seulement international, mais de toutes les façons. Les ralentis nous permettent de beaucoup mieux apprécier les actions. Oui. Les gros plans sur les visages, comme hier soir, là, à la Beaujoire, à Nantes, où on voyait la sueur couler sur le visage des joueurs, ça en fait des statues, ça en fait des œuvres d'art presque. Oui. Chacun des gestes qu'on revoit après avec le ralenti, c'est vraiment, c'est une chanson de gestes aujourd'hui, le sport, et ça permet de le mieux sentir et de le mieux ressentir.
2: Oui, bah vous parliez des ralentis dans ces face-à-face immortalisés, vous nous légendez des photos incroyables, les pieds, les chevilles, les mains écrasées dans ces chocs de titans, vous écrivez l'instant précis où le duel devient collision, et on y est vraiment dans cet instant suspendu, Gérard.
15: Et en particulier, par exemple, Wendy, on raconte l'histoire du fameux match Angleterre-Argentine de 1986 au stade Aztèque, là où la semaine prochaine aura lieu la cérémonie d'ouverture et le premier match, hein, jeudi prochain. Au stade Aztèque, je l'ai vécu, j'étais dans les tribunes. Argentine-Angleterre, c'est le jour où Maradona est entré dans la légende en étant à la fois Dieu et diable. Il a été Dieu parce qu'il a dribblé, il a passé en revue toute la défense anglaise depuis le milieu du terrain pour aller marquer un but absolument extraordinaire. Et en même temps, dans les secondes qui ont suivi, il a marqué un but avec la main. Il a pas voulu dire que c'était la main, il a dit que c'était la main de Dieu, tiens mon œil. Il a vraiment marqué le but avec la main, et ce jour-là, la légende de Maradona s'est inscrite pour dans l'histoire, la grande histoire du football. Et on ressort justement cette photo-là.
2: Oui. Bah oui, qui est incroyable, c'est Mbappé qui fait la couverture de ce livre Gueule de foot chez Grouille.
15: Il a eu la gentillesse, oui. Ouais. Kylian, que j'ai eu la chance de faire entrer parce que je fais partie du comité Grévin, oui. Donc on lui a fait son personnage au musée Grévin. Ouais. Et ce jour-là, On a vraiment sympathisé avec sa maman en particulier, et c'est sa maman qui nous a donné l'autorisation en disant mais je suis très fier que mon fils fasse la couverture de votre livre.
2: Ouais, avec ce cri de rage, de colère exprimé et d'intensité qu'il exprime aussi sur cette pelouse avec son maillot du numéro 10. Les gueules de foot improbables, puisqu'on parlait de Kylian Mbappé, il a beaucoup fait parler le monde entier d'ailleurs avec son masque de tortue ninja, hein, ça c'est l'image récente.
15: Donatella.
2: Donatella, exactement, de l'Euro de foot 2024.
15: Il s'est cassé le nez contre l'Autriche, et puis il avait commencé à essayer un masque tricolore. On lui a dit non, il est trop large et on n'a pas le droit de le porter, donc s'il vous plaît, mettez un masque noir, Donatella, tortues ninja. Et puis un Kylian que j'ai retrouvé particulièrement en jambes hier soir contre la Côte d'Ivoire. Il y a eu, comme le disait votre reporter tout à l'heure, il y a une déception, évidemment, sur la défaite, mais il y a deux ou trois joueurs qui ont marqué là d'ores et déjà, et en particulier Cherki, bien sûr, mais même Kylian, que j'ai trouvé très en forme.
2: Ouais, bah, tant mieux. Alors voilà, on va rester sur votre espoir et ce sillon, Gérard Holtz. Le look, alors vous évoquiez tout à l'heure les tatouages, et alors on va en découvrir de très très fort dans cet ouvrage. Le look comme mode d'expression, ça passe aussi par la coiffure, et puis là vous mettez en beauté Beckham. Beckham, bien sûr, le Spice Boy, et puis Paul Pogba.
15: Et Pogba. Alors l'histoire de Pogba, c'est assez extraordinaire parce qu'il avait trouvé un de ses copains coiffeurs, mais surtout il voulait pas tout de suite être coupé comme il l'entendait. Oui. Il avait une idée d'une coiffure, et donc il avait pris un deuxième copain comme modèle de ses coiffures. C'est-à-dire qu'en fait, il testait. Sur un de ses copains, est-ce que oui ou non ça passe ou ça passe pas, et ensuite si ça passait, à ce moment-là il se faisait couper, raser avec ou son nom ou avec une étoile. Ah, c'était tout un art, hein. Là il avait fait
2: c'est lui l'artistique, hein, vous le dites, qui l'accompagne sur le terrain.
15: Absolument. Comme quoi les footballeurs sont aussi des artistes.
2: Vous n'oubliez pas les goals, hein, parce qu'on parle beaucoup des joueurs là, des goals majestueux. 1958, cette image d'archives géniale en noir et blanc, c'est René Vignal qui est vraiment qui plane à l'horizontale, goal volant.
15: Ouais, vous savez quoi, Wendy, parmi les belles rencontres que j'ai pu faire dans ma vie, j'ai commencé à jouer au football à l'époque, la grande équipe c'était le Racing, oui. le Racing Club de Paris, C'était un peu le PSG de l'ancien temps. J'étais ramasseur de balles et de temps en temps, je redonnais la balle à René Vignal, qui était vraiment une star extraordinaire, qui avait une détente qui n'était pas très grand. Et puis ensuite, il y a eu Yashin, le russe. Et puis, il y a Schmeichel. Il y a une photo de Schmeichel. Il est lui aussi à l'horizontale, sauf que lui, il est pratiquement sous la barre transversale du but. Cette photo est exceptionnelle.
2: Il y a ces photos de je vous parlais de gestes tout à l'heure, de style aussi, les passes de Platini, Papin, Ronaldo, Cantona, Zidane, tout ça vous les retrouvez évidemment. Et puis il y a ces drames aussi sur les terrains que vous décrivez de manière très émouvante. Par exemple, en 2021, on est à Copenhague quand les médecins relancent le cœur de Christian et Eriksen sur la pelouse. Tous ces joueurs.
15: Il y a eu un grand moment là de silence, d'intensité, parce que on se demandait si sa crise cardiaque était vraiment définitive ou pas. Certains de ses coéquipiers pleuraient déjà, alors qu'on était en train de lui défibrilliser et de lui faire un massage cardiaque. Et puis, non seulement il a été sauvé, parce que les secours sont arrivés tout de suite, il a été sauvé, et surtout il a rejoué et il rejoue aujourd'hui avec l'équipe du Danemark et avec une équipe professionnelle. Ouais. Mais c'est vrai que ce moment-là où tous ses copains l'entourent avec le maillot rouge du Danemark là, c'est un grand moment d'intensité émotionnelle.
2: Vous avez raison de reprendre le slogan de Paris Match, le poids des mots, le choc des photos en illustration de ces gueules du foot chez Grund, c'est un superbe livre à offrir à tous les passionnés et amateurs avant la Coupe du Monde. Profitez-en les amis, c'est le 11 juin, on disait 17e livre de collaboration avec votre fiston Julien Holtz, et puis vous êtes aussi fan de vélo, vous expliquez combien il vous faisait du bien ce vélo, l'été va être bien chargé entre le Mondial et le Tour de France, on s'organise comment face à une telle matière Gérard?
15: D'abord, faut être en forme personnellement, vous savez, par exemple à propos de la prochaine Coupe du Monde qui commence donc... Le jeudi prochain, donc. Oui. Moi, j'ai une petite pensée pour les copains algériens qui malheureusement vont être complètement défavorisés par le décalage horaire. Autant nous, nos matchs, le match de l'équipe de France qui seront retransmis soit sur M6, soit sur BeIN Sport. Oui. Autant nous, on est à 21h, 23h. Ça va être correct.
2: Jouable, oui.
15: Bon, c'est jouable pour regarder ça dans des bonnes conditions. Nos pauvres copains algériens, eux, avec le décalage horaire et comme ils ne jouent pas sur la côte est, ça va être 3h du matin. Ils vont jouer contre la Jordanie à 5h du matin, heure d'Europe, 4h du matin contre l'Autriche. Ça va faire des drôles de nuits pour suivre leur équipe favorite. Et en plus, ce qui est bien aussi, c'est qu'il y a les trois équipes du Maghreb. Il y a 10 équipes africaines qui se sont qualifiées. Mais les trois équipes du Maghreb sont là. Et je pense qu'on peut avoir des surprises parce qu'ils jouent un football formidable. Surtout le Maroc, la Tunisie et la Nigérie. Ouais.
2: Merci cher Gérard. On vous souhaite un bel été. On aura l'occasion de vous réentendre d'ici là. Vous êtes toujours chez vous, sur ici Azur, qui vous accueille en duplex. Merci à Alix de vous avoir accueilli. Mais vous êtes chez vous, je le sais, ici. Et
15: merci cher Gérard.
2: Gueule du foot, joie fureuse. Douleur et gloire, les visages qui ont façonné la légende du foot, c'est chez Grund, collaboration de Gérard Holtz et Julien Holtz. À l'approche de la Coupe du Monde, c'est une nouveauté, le 17e livre, après 14 ans de collaboration père-fils, c'est quelque chose.
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2: On se quitte avec votre rendez-vous anti-arnaque au quotidien, c'est pas vrai, Audrazo, alors que décidément les escrocs adorent se faire passer pour la sécu. Ce sont des auditeurs qui vous alertent sur un mail qui risque de faire beaucoup de dégâts.
13: Oui, merci à Sylvain et merci à Maggie parce que grâce à eux, ce mail, je l'ai sous les yeux, je ne l'avais jamais vu et je pense qu'il va piéger beaucoup de monde. Bonjour, un feuillet vient d'être glissé. C'est le message énigmatique qu'a reçu Maggie. On invite notre auditrice à cliquer pour ouvrir le fameux feuillet. Pour Sylvain, c'est un peu différent. On lui dit qu'une attestation a été préparée, le tout avec le logo de l'assurance maladie, des numéros de dossier absolument incompréhensibles et attention, il y a aussi le nom, prénom de notre auditeur.
2: Oui, donc là, Aude, comme d'habitude, on ne clique surtout pas.
13: Voilà, Maggie me dit « je n'ai pas ouvert le lien ». Elle a bien fait. L'adresse mail qui lui écrit « je vois le mot World Cup dedans ». Ben ça, c'est pas la sécu, World Cup. On voit pas bien ce que la Coupe du Monde vient faire là-dedans. Alors moi, j'ai cliqué pour voir quand même ce que ça fait. Je me retrouve sur un site qui ressemble énormément, mais vraiment, hein, à celui de l'assurance maladie. On me parle d'un remboursement en attente, 284,99€. Mais pour le toucher, me dit-on, je dois mettre à jour mes coordonnées. Kesako, roulement de tambour, les escrocs veulent mon numéro de carte bleue. Je précise que sur ce faux site, dans les deux cas, je vois le nom, prénom de Sylvain et de Maggie déjà pré-rempli. Sylvain, il y a même son adresse postale, la vraie, donc c'est très crédible. Ce qui ne va pas, c'est l'adresse du site, amélie-mescomptes.com, ça ressemble, mais le vrai site, c'est pas ça, c'est amélie.fr. Et si la sécu a quelque chose à vous dire, je le redis encore et toujours, c'est là que vous vous connectez directement, amélie.fr et pas ailleurs.
2: Merci Aude Razo pour vos conseils de vigilance, comme chaque jour après Ma France, l'info locale, la proximité, la musique, la bonne humeur, c'est le programme qui vous attend. Je vous retrouve lundi 13h dans Ma France.
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20: Si vous chantez sous la douche en pensant secrètement que vous méritez un zénith, écoutez bien, le Salagou en scène lance un tremplin jeune talent en scène à Clermont-l'Hérault. 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

0: Et bonjour, bon après-midi à l'écoute de votre radio locale ici Hérault. Dans quelques minutes, on va vous parler de bouteilles de vin d'ici. Et d'ici là, on écoute le nouveau titre d'Amir qui s'appelle À l'imparfaite. Vous écoutez ici Hérault, je vous souhaite une bonne après-midi.
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0: écoutez ici votre radio locale. Mathilde Julien nous a dégoté des bouteilles de vin d'ici qu'elle veut nous présenter. Ce sont des bouteilles qui lâchent du lest, Mathilde.
1: Ici, ça marche. Les bouteilles de vin allégées. L'avez-vous déjà remarqué, certaines bouteilles de vin sont plus légères que d'autres. Et c'est le choix du vigneron Romain Fraissinet, du domaine de la Laine à Magalas, au cœur de l'Hérault. Comme 13% de vignes dans le département, les siennes sont engagées dans une certification Terravitis. Objectif, assurer une viticulture responsable et durable.
2: On a fait partie des premiers domaines languedociens à être certifié en 2003. Ambassadeur Terravitis, parce que ça fait aujourd'hui plus de 25 ans qu'on est lancé dans la démarche. Parce qu'il faut que ça soit durable pour l'environnement, pour les hommes qui produisent, les hommes qui consomment. En 2010, on a voulu tester les bouteilles allégées. On est passé d'une moyenne de bouteilles qui était autour de 600 grammes à des bouteilles de 400 grammes.
1: 200 grammes, on y voit que du feu, et pourtant, eh bien, ça fait la différence. Moins de verre, c'est moins de matières premières, donc moins de transport, et ça équivaut à moins d'impact sur l'environnement, mais pas seulement.
2: C'est faciliter les hommes, et ensuite, évidemment, au niveau de l'environnement. Donc 200 grammes de verre, ça veut dire que dès que vous faites 100 000 bouteilles, vous avez économisé 20 tonnes de verre. 20 tonnes de verre qu'il a fallu chauffer, qu'il a fallu transporter et qu'il a fallu aussi porter. Donc ça veut dire que vous facilitez, vous simplifiez vos opérateurs, facilitez l'environnement. 90% de nos vins sont aujourd'hui conditionnés dans des bouteilles allégées.
1: Mais est-ce que ça change le goût ou bien la conservation du vin ?
2: Alors l'imperméabilité, elle est la même. Hein. Que ce soit un verre épais, plus ou moins sombre, du moment qu'il est dans le carton, on ne peut pas parler d'impact des ultraviolets dessus. On pourrait dire qu'il y a une inertie qui est peut-être supérieure avec l'épaisseur de verre, mais ça c'est valable si votre vin est mal conservé et dans des entrepôts non régulés au niveau de température.
1: Et du coup, est-ce qu'elles ont le même aspect, ces bouteilles allégées ?
2: La solidité n'est pas à remettre en question. L'esthétique est garantie. C'est confirmé, ça fait 15 ans qu'on les utilise. Esthétiquement sur table, je vous mets au défi entre une bouteille à 600 grammes ou à 400 grammes quand vous avez face à vous un non-professionnel du vin, mais un amateur de bon vin qui est posé au restaurant, de voir vraiment, d'avoir une perception très différente.
1: Allez, le défi est lancé. À vous de jouer pour distinguer une bouteille allégée d'une autre sur vos tables. Et pas besoin de les déboucher forcément, hein, parce qu'on n'oublie pas que l'abus d'alcool est dangereux pour la santé et qu'il faut bien sûr le consommer avec modération. Et ici,
2: ça marche.
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0: Vous écoutez Ici Héro et vous venez d'entendre Damiano David avec Nextmer. On a reçu un mail de Marie et d'Isabelle. Elles organisent les puces des couturières et des créateurs à Gijan. Ça se passe ce samedi, donc demain matin, à partir de 9h. Les puces des couturières seront installées place de la mairie à Gijan. Vous y trouverez tout ce qui relève de la couture et des loisirs créatifs de manière générale. Sur votre radio, c'est bientôt l'heure de l'actu en 90 secondes à 14h. Passez une bonne après-midi.
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1: Très bon début d'après-midi avec votre radio locale Ici Hérault. Il est 14h. L'info en français dans le monde en 90 secondes.
2: Dans l'affaire de la jeune Liana, Emmanuel Macron se dit choqué. Il est clair qu'il y a eu un dysfonctionnement, dit aussi le président de la République depuis le Monténégro, où il est en déplacement. Le Premier ministre Sébastien Lecornu attend, lui, les conclusions de l'enquête administrative sous 15 jours. Gérald Darmanin va convoquer tous les procureurs généraux du ministère de la Justice lundi prochain. Un corps, qui pourrait être celui de la jeune fille de 11 ans, a donc été retrouvé hier dans une exploitation agricole près du village de Puy-Gaquier, dans le Gers. Le suspect a été visé par au moins 5 procédures concernant des violences sexuelles sur des mineurs avant la disparition de la collégienne. Puis des collectifs de victimes appellent à un rassemblement lundi soir à 19h devant le ministère de la Justice à Paris et puis devant les tribunaux dans toute la France pour faire entendre leur colère face à l'impunité des pédocriminels. Près d'une centaine de maires et parlementaires du Sud-Ouest demandent aujourd'hui à l'État un abandon immédiat du projet de ligne ferroviaire à grande vitesse, la LGV, entre Bordeaux, Toulouse et Dax. Ils prônent une rénovation du réseau existant et ils estiment que ce projet est infinançable. Sophie Binet est reconduite à la tête de la CGT aujourd'hui pour un nouveau mandat, la secrétaire générale du syndicat qui veut faire peser son syndicat dans le débat présidentiel. Et puis ce n'est pas une blague. Le slogan de l'Olympique de Marseille, à jamais les premiers, appartient désormais au club de basket de Limoges. La direction du club a officiellement déposé la marque. Le CSP Limoges a en effet gagné une Coupe d'Europe 41 jours avant l'Olympique de Marseille, explique-t-il à Ici Provence.
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4: Retour du ciel bleu et du soleil ce vendredi. Les températures montent doucement avec la tramontane. Mais ce week-end, ça va grimper. Demain samedi, grand soleil pour tout le monde. Une fois le petit voile de nuages du matin parti. De 9 à 17 degrés le matin. 11 à Ganges, 15 à Lunel et 16 à Béziers. Demain après-midi, de 22 à 31 degrés attendu. 24 à Palavas, 25 à Montpellier et à 7. 29 à Ganges et 31 à Olanzac. Et pour dimanche, grand soleil et les températures qui se maintiennent. De 13 à 20 degrés le matin et de 25 à 30 degrés l'après-midi.
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0: Dépêche Mode avec Enjoy the Silence à l'instant sur votre radio, ici Hero. C'est la saison des festivals en ce moment, on explore le programme et aujourd'hui direction Lunel avec Frédéric Le Ternier pour un concert qui a lieu le 2 juillet.
1: Bonjour, bonjour. Décidément, le festival Lunel Ose nous gâte cette année. Avec la venue aux arènes de Soprano, ça c'est le 30 juin, de Julien Doré le 3 juillet, et au milieu, pris en sandwich le 2 juillet, Monsieur M. Pokora.

Le chanteur, on le connaît depuis longtemps, de son vrai nom Mathieu Tota, est né à Strasbourg en 1985. Et c'est en 2003 qu'il va remporter la troisième édition de l'émission Popstar. Il formera ensuite avec deux acolytes le groupe Link Up, mais très vite, il abandonne le projet et choisit de se lancer en solo. Il enchaîne les cartons avec 10 albums à son actif. En 2025, il y a peu de temps, il sort le disque Adrénaline et part pour une

C'est dans ce cadre qu'il s'arrêtera donc à Lunel le 2 juillet. Et le moins qu'on puisse dire, c'est que le spectacle sera sensationnel, avec une scénographie hors du commun. Une fois de plus, il sera entouré par ses musiciens et ses danseurs, l'homme étant réputé pour ses performances live démesurées. Mais ce n'est pas la seule bonne nouvelle. Le même soir, la chanteuse Tilto l'accompagnera sur la scène des arènes et nous chantera les tubes de son premier album, Fille Lacrymale.

0: Rendez-vous le 2 juillet aux arènes pour le festival Lunalose.
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2: Vous savez ce moment où vous vous dites « Tiens, qu'est-ce que je vais faire le 6 juin ?» Eh bien, ne cherchez plus, Mogio a trouvé pour vous. La billetterie de la Nobiliada de la Romeria vient d'ouvrir et franchement, c'est plus organisé que les départs en vacances en famille, hein, on va pas se mentir. Vous pouvez réserver aux arènes directement, par téléphone, par mail, en ligne. Limite, il manque que le pigeon voyageur et on est bon. Hein, niveau tarif, c'est cadeau, les enfants de moins de 12 ans entrent gratuitement. Profitez-en tant que vous pouvez. Sinon, le tarif général, c'est 25 € et ensuite, vous avez des places qui sont un petit peu plus chères parce qu'elles se situent à l'ombre, mais au moins vous êtes sûr d'être au frais. Bref, donc le samedi 6 juin, si vous voulez du soleil, de l'ambiance et des émotions dans les arènes de Mogio, vous savez où aller. Et honnêtement, à 25 € l'entrée aujourd'hui, c'est presque le prix de deux cocktails en terrasse. Profitez-en.
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0: Vous écoutez ici Ro, on passe l'après-midi en musique ensemble. Vous venez d'entendre Lip Sync avec Funky Town. Jusqu'à dimanche à Saint-Brest, il y a le festival Un printemps sous les arbres qui se tient au parc de l'Escargot. Sortie vraiment rêvée en famille autour du thème de la nature, avec de la musique, des conférences autour de la faune, de la flore, des animations, des contes pour les enfants, des stands d'artisans et de créateurs, et puis plein de pépiniéristes qui seront présents pour vous permettre de trouver votre nouvelle fleur chouchoute. C'est à Saint-Brest, ça se passe jusqu'à dimanche au parc de l'Escargot, sur votre radio ici Héro, à 15h. Ce sera le retour de l'actu en 90 secondes. Bon après-midi à l'écoute de votre radio locale ici Héro.
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1: Merci de passer la journée sur votre radio locale. Ici Hérault, il est 15h. L'info en français dans le monde en 90 secondes.
2: La commission indépendante sur l'inceste et les violences sexuelles faites aux enfants, la Civise, appelle le gouvernement à tirer toutes les conséquences du drame de la petite Liana. Ils demandent de mettre en œuvre sans délai leurs recommandations. Ils avaient notamment recommandé que les plaintes concernant les violences sexuelles sur mineurs soient traitées en priorité et que les victimes soient informées du déroulement de l'enquête. À l'issue d'une réunion à la mi-journée entre le Premier ministre avec ses ministres de la Justice et de l'Intérieur, Sébastien Lecornu fait état d'éléments accablants dans la procédure. Le parquet d'Agen va lui communiquer en fin de journée dans l'enquête sur la disparition de cette jeune fille de 11 ans, dont le corps a probablement été retrouvé dans le Gers. La circulation des trains interrompue entre Toulouse et Carcassonne après une collision mortelle. Un TER a percuté une voiture à un passage à niveau au sud-est de Toulouse. Deux témoins ont vu l'automobiliste forcer le passage. Il n'y a pas de blessés parmi les passagers. Une centaine d'établissements hospitaliers vont expérimenter un filtrage pour permettre d'accéder aux urgences cet automne. La ministre de la Santé indique vouloir lutter contre le regorgement en obligeant les usagers à d'abord appeler le 15 pour régulation. Une campagne de communication Les urgences, ce n'est pas une évidence, est également lancée dans ce sens. Et puis les demi-finales hommes de Roland-Garros cet après-midi entre l'Allemand tête de série numéro 2 et le Tchèque Jakub Mensich, 27e mondial. Il y a un partout dans le premier set. Et puis ce soir, c'est un duel entre Italiens dans l'autre demi-finale entre Arnaldi et Coboli.
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4: Retour du ciel bleu et du soleil ce vendredi. Les températures montent doucement avec la tramontane. Mais ce week-end, ça va grimper. Demain samedi, grand soleil pour tout le monde. Une fois le petit voile de nuages du matin parti. De 9 à 17 degrés le matin. 11 à Ganges, 15 à Lunel et 16 à Béziers. Demain après-midi, de 22 à 31 degrés attendu. 24 à Palavas, 25 à Montpellier et à Sète. 29 à Ganges et 31 à Aulnay-sous-Bois. Et pour dimanche, grand soleil et les températures qui se maintiennent. De 13 à 20 degrés le matin et de 25 à 30 degrés l'après-midi.
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0: Pascal Obispo, plus que tout au monde à l'instant sur votre radio, ici Héros. Ce dimanche à Palavas, si vous avez envie de respirer un peu l'air marin, il y a la fête du nautisme où vous pourrez essayer une vingtaine d'activités nautiques, alors surf, planche à voile, kayak, catamaran, sauvetage sportif. Tout est gratuit, c'est la fête du nautisme, c'est à Palavas ce dimanche. À la demi, je vous donne plein d'autres bons plans et idées sorties sur votre radio, ici Héros. Passez une bonne après-midi.
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1: Vous savez ce moment où vous ouvrez un placard juste pour ranger et 3 heures après vous vous retrouvez avec un appareil à raclette de 2009, 2 jeans dans lesquels vous pensez que vous allez re-rentrer un jour, un vase offert par Tata Monique, ça vous parle. Hein. Eh bien, bonne nouvelle puisque le vide-grenier de Co arrive au bon moment. Notez bien cette date, le dimanche 14 juin de 8h à 16h non-stop. Les Chats Libres organisent un vide-grenier, un vide-dressing au parking et salle du peuple. En gros, c'est l'occasion parfaite de transformer votre bazar en trésor ou au moins en monnaie pour l'apéro. Et franchement, 12€ les 5 mètres, bah c'est vite rentabilisé. Hein. Vous venez pour vendre, pour chiner, pour discuter et puis vous repartez aussi avec un grille-pain sous le bras. Vous savez pas pourquoi, mais c'est pas grave, vous aurez passé un bon moment. Il y a de la restauration en plus sur place, donc même les gens qui disent je viens juste pour regarder vont finir avec une barquette de frites. Bref, si vous avez plein de trucs à vendre ou juste envie de fouiner le dimanche, rendez-vous à Co pour le printemps des chats.
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0: C'était Kool & The Gang à l'instant sur votre radio locale, ici Hérault. Ce week-end, c'est rendez-vous au jardin partout en France et donc dans l'Hérault. Plein de jardins vous ouvrent leurs portes le temps d'un week-end. À Claret, par exemple, vous pouvez aller voir le jardin botanique de la Taillade. 720 espèces végétales à admirer, des plantes rares, des plantes originales. À voir à Claret tout le week-end, le jardin botanique de la Taillade. Passez une bonne après-midi à 16h. Toute l'actu revient sur votre radio locale, ici Hérault, en 90 secondes.
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1: Une belle après-midi sur votre radio locale, ici Hérault, il est 16h. En 90 secondes, l'info en France et dans le monde.
2: La cellule d'urgence médico-psychologique ouverte en début de semaine dans le collège de Liana à Fleurance dans le Gers a été renforcée depuis la découverte d'un corps pouvant correspondre à celui de la fille de 11 ans hier. En plus des élèves et des personnels, les parents qui le souhaitent peuvent désormais également être entendus. La Fédération France Victimes appelle à la tenue d'un Grenelle national sur les crimes commis contre les mineurs. L'association plaide pour évaluer dès le dépôt de plainte ou un signalement la situation de la victime pour ordonner des mesures de protection immédiate. Le suspect dans la mort de Liana avait été visé par au moins 5 procédures concernant des violences sexuelles sur des mineurs avant la disparition de la collégienne. Emmanuel Macron se dit lui choqué. Il est clair qu'il y a eu un dysfonctionnement, dit aussi le président de la République depuis le Monténégro où il est en déplacement. Le trafic est totalement interrompu entre Carcassonne et Toulouse. Une collision violente s'est produite à un passage à niveau situé près de Toulouse. Un automobiliste a perdu la vie après que son véhicule ait été percuté par un TER, rapporte ici Occitanie. Les 22 Français potentiellement cas contact avec la croisiériste néerlandaise morte d'une infection à l'hantavirus, c'était en avril dernier, vont enfin sortir d'isolement. Ils ont passé 3 semaines à l'hôpital. La seule Française contaminée est toujours en réanimation. Et puis Taylor Swift entre dans l'histoire. Elle est l'artiste musicale féminine la plus riche de tous les temps, selon le magazine Forbes qui publie un article sur le sujet, grâce à la bagatelle de 2 milliards de dollars.
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4: Retour du ciel bleu et du soleil ce vendredi. Les températures montent doucement avec la tramontane. Mais ce week-end, ça va grimper. Demain samedi, grand soleil pour tout le monde. Une fois le petit voile de nuages du matin parti. De 9 à 17 degrés le matin. 11 à Ganges, 15 à Lunel et 16 à Béziers. Demain après-midi, de 22 à 31 degrés attendu. 24 à Palavas, 25 à Montpellier et à Sète. 29 à Ganges et 31 à Aulnazac. Et pour dimanche, grand soleil et les températures qui se maintiennent. De 13 à 20 degrés le matin et de 25 à 30 degrés l'après-midi.
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0: Les Enfoirés, L'île au trésor à l'instant sur votre radio, ici Héros. C'est l'heure de faire le point sur l'actu cinéma, tournage, télé dans l'Héros avec Vivian Cuguière.
1: Dans les écrans d'ici aujourd'hui,
2: déferlante de bonne humeur avec des poissonniers qui se prennent pour des grands couturiers dans les Halles de Sète.
1: Marie-Sophie Lacaro, la présentatrice du JT de 13h, arrive avec une déferlante de bonne humeur.
3: Ok, ça tourne.
4: Action!
1: Votre plus beau marché, le concours de TF1 que les Halles de Béziers ont gagné l'an dernier. Ils étaient 24 pour cette saison 9, 24 marchés dans toute la France. Et après un premier vote...
2: Nous lançons la deuxième étape de notre concours, votre plus beau marché. 10 finalistes, 10 reportages pour les départager. On commence en Languedoc-Roussillon.
1: À 7, parce que les Halles de 7 sont finalistes.
5: Un couteau aussi long qu'une épée, qu'il faut savoir manier. La découpe du poisson, tout un art, de la haute couture même.
6: Mon surnom, en fin de compte, c'est Jean-Paul Gaultier et ses couturières. Voilà.
5: Cyril, jamais dans la démesure.
6: En étant modeste, à Paris, on va voir la Tour Eiffel et à 7, on vient me voir.
1: Ah, ils nous ont pas menti, hein, une déferlante de bonne humeur.
7: Toujours, il a un mot pour rire, hein. On échange et c'est bien comme ça.
5: Les Halles de 7, le temple des produits de la mer. On profite de l'ambiance tout en dégustant un plateau d'huîtres. De l'étang de Thau, bien sûr.
1: Alors, elles sont comment, ces huîtres?
8: Très bonnes. Elles sont toujours très bonnes ici. Ouais. Vous commencez par faire un tour dedans, vous regardez, vous régalez, vous achetez des poissons, et puis après, on finit toujours par manger là.
1: Ah, c'est le bonheur ici. Hein.
9: Le plaisir, il faut l'attraper ou qu'il est simple.
1: Tout simplement, il faut l'attraper ou qu'il est simple. Ouais. C'est pas français, mais t'as compris. Bon.
9: C'est-à-dire qu'il n'y a pas de chichi. Il peut y en avoir du chichi, mais avec du sucre. Sur la plage, madame, mais pas voile.
1: Déferlante.
5: Des poissons appétissants et des commerçants passionnés.
10: Les Halles de Sète sont pour moi les plus belles Halles de France.
11: Qu'en passez-vous, vous?
12: Vous avez bien raison.
1: Oui, mais alors, vous êtes né où, vous?
10: Je suis né dans le poisson.
1: Dedans, direct, dans un muge.
5: Ici, on en est sûr, aucun marché ne peut rivaliser avec ces Halles, fortes de leur identité et de leur authenticité.
1: Et évidemment, on va gagner.
2: Vous continuez de voter pour désigner le grand gagnant. Un mot de la Bourse de Paris.
1: Stop, donc pour voter, vous allez sur TF1.

0: tf1info.fr, votre plus beau marché. Il en reste 10 et vous avez jusqu'à vendredi prochain pour voter. Voilà. Vous voulez la bourse ou pas?
1: Elle est en hausse, plus 0,23%.
0: Merci.
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0: L'énorme succès de 2014, Happy de Pharrell Williams à l'instant sur votre radio locale, ici Héro. À Montarnaud, ce soir, attention, mignonnerie, il y a la fête de la transhumance à partir de 18h. Le troupeau va traverser le village en musique et après on fait la fête. À Montarnaud, donc ce soir, la fête de la transhumance pour bien commencer le week-end en famille ou entre amis. Merci d'avoir choisi ici Héro pour passer l'après-midi en musique. Dans quelques minutes, vous allez entendre Mécano, une femme avec une femme.
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1: Le samedi 6 juin, il y a deux catégories de personnes. Celles qui restent sur leur canapé et celles qui vont passer une super journée au parcours de santé. Déjà, dès 9h, vide-grenier. Donc si vous aimez chiner des objets improbables en disant « ça peut toujours servir », vous êtes au bon endroit. Entre le vieux vinyle, la lampe vintage et le jouet qui fait encore du bruit sans pile depuis 98, franchement, on trouve toujours des pépites. Et alors, le pique-nique géant, ça c'est le vrai bonheur. Tout le monde dans l'herbe, les glacières ouvertes, quelqu'un qui a pensé aux chips, quelqu'un d'autre qui a oublié les serviettes, vraiment la vraie convivialité héroltaise. Et pour finir, un spectacle de cirque poétique et aérien avec le collectif MOM. Donc en résumé, une journée avec des rires, des familles, du plein air et zéro excuse pour dire on ne sait pas quoi faire ce week-end. Profitez-en.
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0: Teddy Swims, Lose Control à l'instant sur votre radio locale, ici Héro. Place à l'humour avec Fred Ballard qui nous parle des entretiens d'embauche aujourd'hui.
1: Quel est votre défaut? Alors là, en général, on dit je suis perfectionniste, exactement. Et là, il me dit non, je veux un truc personnel. Je suis ok, je suis nécrophile.
2: Alors c'est vrai que c'est un défaut très original qui peut interpeller leur recruteur, mais attention avec cette technique de Warren Eason, il faut quand même nuancer ce défaut singulier pour rassurer le recruteur sur votre professionnalisme.
1: Mais seulement en dehors des heures de travail, ça c'est mon côté perfectionniste sur le timing. En fait, moi mon but c'est de les perturber. Une fois il y a un mec qui m'appelle, il me dit bonjour monsieur, je fais non moi c'est madame. Et déjà il fait ah pardon, je suis vraiment désolé. Et là t'as une autoroute devant toi. Tu peux demander le salaire que tu veux, les vacances que tu veux.
2: Voilà, c'est pas hyper académique comme coaching, mais par les temps qui courent, ça peut se tenter. Si le recruteur a bien suivi sa formation anti-discrimination, c'est dans la poche. Et si ça marche pas, Thomas Wiesel va nous aider à relativiser.
3: Le métier prend tellement de place dans nos vies. Vous savez, quand on rencontre quelqu'un pour la première fois, souvent la première question qu'on pose, c'est « qu'est-ce que tu fais dans la vie ?» Puis on répond avec son métier. On aimerait bien répondre autre chose, on aimerait bien se définir autrement, mais c'est difficile. T'en as qui essayent, t'en as qui disent « oh, je souris au ciel !» Je remercie la Terre d'être là, mais parce que répondre « je suis au chômage », c'est encore pire.
2: Voilà, il n'y a pas à dire. Quand des humoristes nous donnent des conseils pour trouver du travail, on a tout de suite très envie de faire leur métier quand on sera grand. Être payé en fou rire tous les soirs, c'est quand même le plus beau métier du monde.
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1: Et merci d'avoir choisi Ciro pour passer l'après-midi en musique. Amateur d'architecture, de beaux jardins, ce week-end, c'est votre moment. Vous pouvez aller voir le château de la Piscine à Montpellier, qui est franchement rarement visible. Ils ouvrent leurs portes pour rendez-vous au jardin qui a lieu donc ce week-end. Vous pourrez visiter le parc en 7 points de vue et admirer l'entrée de la façade et du château, le parvis sud, les bassins, les statues, la prairie, les arbres, le jardin oriental, les serres et la noria. Il faut s'inscrire, c'est le château de la Piscine donc qui ouvre son parc à Montpellier ce week-end. Sur votre radio ici Héro, c'est bientôt l'heure de l'actu locale avec le journal à 17h. Bonne fin d'après-midi.
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1: Vendredi après-midi, sous le soleil de l'Hérault, vous écoutez ici, il est 17h. Salam Daoui pour l'actu. À Montpellier, la direction du complexe funéraire de Gramont exerce-t-elle des représailles sur ses employés?
2: Oui, si l'on en croit une lettre ouverte envoyée par un collectif à Michel Delafosse, le président de la métropole, pour l'alerter. Collectif qui a appris que tout le monde va être privé de deux primes cette année. Décision directement liée aux plaintes de 16 salariés contre leur direction pour harcèlement sexuel, harcèlement moral et pour travail dissimulé. Direction, elle explique qu'elle fait ça pour mettre de l'argent de côté au cas où. Pierre Chémol fait partie des plaignants, il parle d'ailleurs au nom du collectif et selon lui, l'explication est ailleurs.
3: Il supprime les primes à tous les employés, pas juste aux 16 plaignants. C'est la fameuse phrase, hein, si ça ressemble à un canard et que ça bouge comme un canard, c'est que c'est un canard. Donc oui, c'est une vengeance dissimulée, voilà. C'est une sanction déguisée et qui n'a pas raté en plus de retourner les autres salariés contre les plaignants. Vous voyez, c'est la technique du divisé pour régner, c'est très mesquin comme façon de faire. Et ça nous a profondément alerté, parce que quand il y a un procès en cours comme ça, qu'il y a une affaire en cours, on se tait, on attend et on laisse faire la justice. On n'en profite pas pour faire des coups bas comme ça et mettre en difficulté ces employés qui portent plainte contre vous. Voilà, c'était très très mesquin comme geste, donc c'est pourquoi on a... Il nous a semblé que c'était le moment de faire cette lettre ouverte.
2: Sollicité par ici Hérault, la métropole qui gère le complexe funéraire, hein, se refuse à tout commentaire. Le procès se tiendra en décembre de l'année prochaine. Alors qu'ils se trouvaient dans le secteur boutonné, des policiers municipaux ont été doublés sur leur droite par une voiture qui roulait sur la piste cyclable. Ils lui ont demandé de s'arrêter. Le conducteur a refusé et pour leur échapper, il a grillé plusieurs feux rouges, percuté d'autres voitures en stationnement et même en circulation. Il a fini sa course dans une station-service contre le poteau où il y a les prix des carburants. Il a continué à pied avant d'être arrêté dans la galerie marchande d'un hypermarché de Seine-Neuve, avant d'être placé en garde à vue. Âgé de 31 ans, titulaire du permis, il a expliqué qu'il craignait d'être verbalisé à nouveau. Du jamais vu chez Decathlon, tous les syndicats de l'enseigne d'articles de sport appellent les salariés à débrayer demain, samedi, partout en France, et donc à Montpellier aussi. Ils demandent une meilleure répartition des bénéfices de l'entreprise, alors que Decathlon a vu son chiffre d'affaires et ses bénéfices augmenter l'an dernier. Eh bien, le personnel, lui, voit son pouvoir d'achat reculer et ses conditions de travail se dégrader, selon les syndicats. Près de 3/4 des lycéens ont déjà reçu au moins une proposition, selon les premiers résultats sur Parcoursup, nous dit le ministère de l'Éducation. La phase principale d'admission sur la plateforme d'accès à l'enseignement supérieur a commencé mardi. Elle s'achèvera le samedi 11 juillet. Les prévisions météo, Arthur de Plante.
1: Un beau week-end en perspective, cher Salah, avec une journée agréable déjà demain pour commencer. Un soleil très généreux, un petit voile nuageux demain après-midi, mais franchement pas gênant. Et les températures de 24 degrés pour Agde et Palavas, 25 à Montpellier, 26 à Béziers, 28 pour Bédarieux, 29 degrés à Ganges. Et puis on reste sur cette lancée dimanche avec les mêmes températures annoncées, voire un petit peu plus élevées. 30 à Ganges, 28 pour Montpellier et Béziers, 26 à Agde. Bref, un très très beau week-end. Vos conditions de circulation cette fin de semaine. Sur l'autoroute A709 à Montpellier, c'est impacté en direction de Nîmes. Dans le sens sud-nord, des ralentissements à prévoir entre les sorties 30 Montpellier Sud et 29 Montpellier Est. Et puis dans l'autre sens de circulation, c'est aux abords de la sortie 32, celle de Saint-Jean-de-Védas, que vous allez rencontrer un petit bouchon. Bouchon aussi sur les différents axes de vos fins de journée. Je pense à vous par exemple, secteur Bayargues, Vendargues, Le Crès et toutes ces différentes zones commerciales ou encore au rond-point de chez Paulette entre La Vérune et Juvignac. Ça coince un petit peu ce soir. Bonne route. La grosse difficulté, par contre, elle se situe clairement sur les trains et le réseau ferroviaire, où il est très difficile de circuler pour les intercités. Il y a des gros retards liés en fait à un accident qui s'est produit en fin de matinée au sud-est de Toulouse. Un train a percuté une voiture à un passage à niveau, causant le décès de l'automobiliste. Et depuis, il y a l'axe Toulouse-Narbonne qui est fortement perturbé, avec des retards de plus de 6 heures. Donc voilà, si vous devez emprunter cet axe de train TER et intercité ce soir, bon courage.
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1: Et Phil Collins pour débuter cette nouvelle heure. Bienvenue sur Ici Hérault.

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2: Très heureux d'être avec vous. J'espère que cette semaine s'est bien passée. Le week-end va être bon. Il va y avoir du soleil. On a plein de bons plans pour vous occuper avec les idées de sortie à ne pas manquer. On a également vos invitations pour aller au cinéma avant 18h. Et puis aussi ce match à ne pas rater. Match très important. C'est le tout dernier du championnat de handball. Et nos Montpelliérains vont affronter Nîmes à la maison, à la Sud de France Arena. Ce sera demain soir. Vous y serez. On a vos deux invitations à vous offrir dans moins de 10 minutes. Et puis une jolie déambulation dans la végétation méditerranéenne, tout en gardant un œil sur le bleu de l'étang. C'est le lieu que l'on vous propose de parcourir en escapade, juste après M. Pokora sur votre radio locale, ici Héros.

0: Il sera le 2 juillet à Lunel, à l'occasion du Lunel House Festival dans les arènes. M. Pokora.
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0: On part en balade avec l'escapade d'ici Héro. Les bons plans pour aller se promener dans le département. On va suivre Mathilde Julien du côté du bassin de Thau.
3: On se rend à Balaruc-les-Bains et plus précisément au jardin antique et méditerranéen de Balaruc-les-Bains. On est avec Bertrand Ducourt.

0: Oh, bonjour Bertrand.
1: Bonjour.
0: Vous êtes le directeur du patrimoine des établissements de cette agglopole. En quoi ce jardin antique est différent d'autres jardins qu'on peut retrouver ?
1: C'est un jardin qui est dédié à la botanique méditerranéenne. Ce qui vous est proposé, c'est une déambulation qui vous permet de mieux connaître et de comprendre les liens qu'il y avait dans le monde romain entre les humains et la nature. Le site est absolument magnifique puisqu'on est on est sur une butte qui est au-dessus de l'étang de Thau, et quand vous êtes au sein du parcours, vous voyez à la fois, vous êtes sous la cime des arbres, avec certaines espèces qui sont absolument magnifiques, et à travers une percée, vous pouvez observer et apercevoir le bleu profond de l'étang. Et ce qui fait sa singularité, c'est l'organisation de ce jardin, composé de 7 jardins thématiques. Des jardins nourriciers, des jardins olfactifs, qui s'appelle d'ailleurs le jardin de Vénus. On a un jardin avec des plantes médicinales, des plantes aromatiques.
0: Il y a des petits panneaux, on apprend des choses, des informations pour guider un petit peu la visite.
1: Alors, bien sûr, il y a des panneaux, bien sûr, qui vous font bien comprendre dans quelle thématique vous rentrez. Il y a ensuite des cartels qui précisent les espèces, puisqu'en fait, il y a beaucoup d'espèces que le grand public ne connaît pas nécessairement. Certains spécimens, par exemple, d'arbousiers ou de grenadiers, qui viennent d'autres secteurs de la Méditerranée. Il y a aussi la thématique de l'eau, qui est très importante, avec des fontaines, avec des bains aux oiseaux, ce qui donne des ambiances un petit peu bucoliques, à la fois de bruit de vent dans les arbres, d'eau qui crépite dans des bassins. Mmh. Le côté sensoriel est très important dans ce jardin. Donc c'est vraiment un lieu où il faut passer du temps à s'attarder. Il y a des bains, il y a des ambiances différentes pour retrouver de l'enchantement, pour un petit peu être dans la rêverie. Il y a plein d'oiseaux, on a des poissons dans un des bassins. Donc pour les gens qui sont amis des animaux, ils pourront toujours les observer dans les arbres ou dans les bassins. Nous avons aussi un lieu d'exposition avec en ce moment une très belle exposition des dessins en grand format. Avant de rentrer dans le jardin, vous passez par l'espace d'exposition. Et je pense que ça vous prépare un petit peu, vous décrochez déjà. Et je pense que ça vous prépare au mieux pour faire cette déambulation dans le jardin.
0: Alors, pour vous ressourcer auprès de ces belles œuvres d'art avant de plonger dans les merveilles de la nature, rendez-vous au Jardin Antique Méditerranéen de Balaruc. Il est ouvert du mardi au dimanche.
2: C'est bien noté. Ici Hiro, on vous invite dans quelques instants à la très belle affiche de handball demain soir à Montpellier. Voici les Innocents.

0: Ici Héro 04 67 58 6000, c'est le numéro pour nous appeler, mais également pour nous contacter sur WhatsApp. Ça y est, votre radio locale est sur WhatsApp. Vous ajoutez le numéro du standard et puis vous allez pouvoir nous envoyer vos petits messages quand vous êtes témoin de quelque chose sur la route ou alors quand vous organisez quelque chose, quand il y a une manifestation qui se passe près de chez vous. Et n'hésitez pas à nous faire un vocal. Vous nous faites un petit vocal comme vous faites avec la famille, parce que ici Héro, c'est la famille. Et puis après, eh ben, on le diffuse à l'antenne. Regardez Sébastien.
1: Bonjour, ici Héro, c'est Sébastien de Palavas-les-Flots. Je tenais à vous informer que tous les vendredis du mois de juin, au Parc du Levant, à Palavas donc, sont organisés des estivales où vous pouvez découvrir des vignobles du syndicat AOC Languedoc. Vous pouvez découvrir aussi des artisans de bouche qui vous feront découvrir des saveurs différentes. L'idée est de passer tranquillement une soirée sous les pins avec la belle vue sur la redoute de Balestras et le soleil couchant à l'ouest. Vous avez également une petite ambiance musicale en fond sonore au départ et puis qui prend un tout petit peu de volume pour vous permettre de passer une belle soirée, de danser. Donc c'est tous les vendredis de 19h à 23h au Parc du Levant à Palavas.
0: Et voilà, bah merci beaucoup Sébastien pour ce vocal. Le message est passé et le bon plan également. Ça démarre donc ce vendredi. Comme Sébastien, n'hésitez pas, un petit vocal, un petit message sur le WhatsApp de votre radio au 04 67 58 6000.
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0: Là par contre, c'est un coup de fil que je veux. Vous nous appelez classiquement avec le téléphone pour remporter vos invitations. Comme ça, on discute en direct à l'antenne. Vos invitations pour aller voir ce très beau match demain soir à la Sud de France Arena. Les handballeurs montpelliérains qui vont affronter Nîmes. C'est le derby et ils ont récupéré, nos joueurs du MHB, leur troisième place. Ils ont donc une chance d'aller en Ligue des Champions vu qu'ils ont battu contre Toulouse mercredi soir 29-28. On veut encore une victoire demain soir pour terminer la saison. Dernier match de Star League et ça se passe à la Sud de France Arena. Vous y serez. 04 67 58 6000. Vous nous appelez tout de suite pour remporter vos deux places pour le match de demain soir à Montpellier à la Sud de France Arena. Pouvoir supporter nos joueurs de handball du MHB face à Nîmes. Ce sont les frères ennemis et vous allez vous régaler. Il va y avoir une ambiance folle. 04 67 58 6000. Deux places pour le match de hand demain soir. À vous de jouer sur Ici Héros.

0: Lewis Capaldi, Wish You The Best sur votre radio locale ici, 04 67 58 6000, numéro composé par Philippe ce soir. Bonsoir Philippe.
1: Bonsoir.
0: Et bienvenue, vous nous appelez d'où cher Philippe?
1: De Jacou.
0: Jacou, très bien. Vous suivez la saison de handball avec les joueurs de Montpellier?
1: Oui, en particulier, oui.
0: Bon, c'est le dernier match.
1: Et aussi la Pro Ligue 1.
0: Ok, d'accord, d'accord. Vous suivez les deux championnats. C'est le dernier match, là, hein, demain soir, à la Sud de France Arena, ouais. En clôture, face à Nîmes en plus. C'est le vrai derby, il va y avoir une ambiance de fou, hein, Philippe.
1: C'est ça même, oui.
0: Il ne faut pas rater, il ne faut pas rater un match comme celui-là. Et vous voulez vos deux places, ça tombe bien. Ici, Héro a vos invitations à vous offrir. On va faire un petit jeu, Philippe, pour s'entraîner à articuler et être prêt à crier pour encourager les joueurs du MHB. C'est le jeu du virlang, un peu comme Bobby Lapointe, qui en était le champion, lui, depuis Pézenas. Je vais vous demander de prononcer plusieurs fois de suite une phrase dure à dire. La phrase, Philippe, c'est celle-ci. Écoutez bien. Max, le mystique mexicain masqué, mastiqué par un moustique mastoc. Attention, je redis. Max, le mystique mexicain masqué, mastiqué par un moustique mastoc. Philippe, c'est à vous.
1: Alors là, Max, le mastique masqué, et après, c'est compliqué.
0: Il y a mexicain, il y a mystique mexicain masqué, mastiqué par un moustique.
1: Mexicain masqué, je ne sais plus trop.
0: Et si on se dit juste Max, le mystique mexicain masqué, vous y arrivez ou pas?
1: Max, le mystique Maxa.
0: Bon, hey, vous savez quoi? Vous direz allez le MHB, ça ira très bien. Bravo, c'est gagné, c'est Philippe.
1: Merci. Après, je suis le papa du co-entraîneur de Frontignan et c'est le préparateur sportif.
0: D'accord, d'où aussi le fait que vous suivez la Pro League.
1: Du handball.
0: D'accord, je comprends mieux pourquoi vous êtes aussi calé comme ça en handball et aussi sur les deux championnats, Frontignan et Pro League aussi. Bah, bravo, c'est Philippe, ça. Je suis très fier en tout cas de vous offrir ces deux invitations. Fier de vous avoir parmi nos auditeurs fidèles. À bientôt, profitez-en bien.
1: Merci, merci beaucoup.
0: Le début du week-end avec votre radio locale ici, Héro, et la musique de Rockwell dans un instant.
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0: Et beau cadeau, dans quelques instants, on va vous offrir vos places de cinéma pour vous faire plaisir avec le film de votre choix. On sait que ça coûte cher le ciné, vous inquiétez pas, ici Héro vous régale. Pour la musique, voici Michel Berger.

0: Les princes des villes, Michel Berger sur votre radio locale ici Héro. On a reçu un mail de la part de Laurent avec une floralie artisanale. Ça va se passer dimanche au Cap d'Agde de 9h à 18h. Vous soyez un jardinier expérimenté à la recherche de nouvelles variétés de plantes ou bien simplement de conseils. Rendez-vous au vieux port du Cap d'Agde dimanche toute la journée pour cette floralie. Merci à Laurent qui nous a écrit donc sur l'adresse icihero@radiofrance.com. Et puis Gilles, lui, il nous a envoyé un petit message sur WhatsApp parce que oui, c'est possible. 04 67 58 6000. Le numéro pour nous appeler, qui vous sert aussi pour nous contacter sur WhatsApp, nous faire des petits vocaux, des petits SMS, nous partager des photos. Il nous informe que ce week-end, il y aura les motos de l'Espoir 34. Ça va se passer à Villevérac. Des motards donc qui se rassemblent pour donner de l'espoir aux enfants malades. Rendez-vous à Villevérac. Merci à vous deux pour ces bons plans partagés avec votre radio locale ici, Héro. 18h35, allez, le week-end démarre avec des ralentissements, hein, malheureusement. Bon courage à vous, pris dans les bouchons sur l'autoroute A709 à Montpellier, en direction de Nîmes, avec un accident, en plus un véhicule en difficulté sur bande d'arrêt d'urgence, un petit peu avant la sortie 29 Montpellier-Est, et en plus du monde, comme d'habitude, dans cette sortie. Donc ça vous ralentit, vous avez quelques coups de frein à prévoir sur cette zone. Complications aussi sur le réseau ferroviaire, notamment en direction de Toulouse, où un accident de train s'est produit en fin de matinée avec un TER qui a percuté une voiture au niveau d'un passage à niveau. Ça a fait un mort, c'est le conducteur de la voiture qui est décédé, et ça impacte fortement le réseau ferroviaire depuis ce matin, avec de gros retards à prévoir sur les différents intercités sur l'axe Narbonne-Toulouse. Donc bon courage à vous, pris dans ces difficultés, qui avez dû patienter peut-être avec des retards à prévoir pour les départs des intercités Marseille-Saint-Charles, mais aussi les arrivées en gare de Montpellier-Saint-Roch ou encore en gare de Béziers. Bon courage à l'écoute de votre radio ici, Héro.
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0: Vos places de ciné à gagner dans quelques instants, notamment si vous le souhaitez pour aller voir Michael Jackson, le biopic sur le King de la pop en ce moment dans les ciné. Et Michael, on l'écoute, c'est lui qui fait... le refrain sur ce morceau de Rockwell, Somebody's Watching Me.

0: Siro, il y a des concerts demain et notamment ce week-end avec Laurie. Laurie, ta meilleure amie. Elle sera de passage au Zénith Sud de Montpellier. Ce sera donc ce dimanche. Le reste de l'actu musique avec Émilie Mazoyer.
1: Salut tout le monde. Émilie au rapport pour votre dose quotidienne d'actualité musicale. Un anniversaire plein de saudades aujourd'hui puisque ce 5 juin marque les 3 ans de la mort d'Astrud Gilberto. Ah,

Une des voix les plus inoubliables de la musique brésilienne, Astrud Gilberto chantait la bossa nova comme personne et était aussi une belle autrice et compositrice. En France, un de ses plus grands admirateurs, Étienne Dao, avait eu le bonheur de partager avec elle un duo. Ça s'appelait Les Bords de Seine en 1996. Picasso de Big Flo et Oli, une splendeur pour les oreilles et pour les yeux aussi.

0: Picasso, c'est une des chansons d'amour les plus émouvantes de Karma, le dernier album de Big Flo et Oli. Et alors, il faut que vous voyez le clip qui vient de sortir, tourné à Toulouse, au musée des abattoirs, devant un tableau de Picasso, La dépouille du Minotaure en costume d'Arlequin. C'est une peinture immense de 1936, elle fait 8 mètres sur 13, et c'est fou de regarder Big Flo et Oli et leurs musiciens jouer devant ce chef-d'œuvre. Très chouette aussi de les entendre chanter en espagnol. Et mention spéciale au solo de trompette de Oli. Trop joli. Bonne nouvelle, Véronique Sanson va mieux.
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0: Hospitalisée d'urgence fin mai pour une infection respiratoire aiguë, elle n'avait pas pu assurer son concert en tête d'affiche du festival Art Rock de Saint-Brieuc qui devait marquer le top départ de sa tournée de festival. Véronique Sanson a posté un message rassurant sur ses réseaux sociaux et son équipe confirme, elle se requinque chez elle et pour le moment, toutes les autres dates de l'été sont maintenues. Bon, j'ai 6 mois de retard, mais tant pis, j'assume. Si comme moi, vous n'aviez pas encore écouté la version orchestrale de Mauvais Garçon, le tube de Helena, couronnée chanson de l'année aux dernières victoires de la musique, eh ben, il est temps de s'y mettre. C'est très réussi et ça donne envie de tout plaquer pour s'enfuir avec un chef d'orchestre.
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Merci beaucoup Émilie Mazoui. Dans quelques instants, Isiro vous offre vos deux places de ciné pour vous faire plaisir. Et puis toujours pour rester dans l'actu musicale, il y a une semaine tout pile, Mylène Farmer dévoilait un nouveau morceau accompagné d'un DJ qui s'appelle DJ Lewis. Le morceau c'est à qui le tour, et on l'écoute sur Isiro.

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1: Vous nous appelez pour emporter vos deux places de cinéma à Frontignan, dans le nouveau cinéma Quai des Lumières de Frontignan. Quatre salles toutes neuves, 600 fauteuils. Depuis cet hiver, vous allez pouvoir profiter du film de votre choix avec, si vous le souhaitez, Michael Jackson à l'affiche, Le Diable s'habille en Prada 2. Vous avez du Star Wars avec The Mandalorian. Ou encore, eh bien, L'Objet du délit. Dernier film d'Agnès Jaoui. Il s'agit de son premier film écrit en solo depuis la mort de son fidèle complice au scénario, le regretté Jean-Pierre Bacri.
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10: Vous voulez que je casse la colonne ?
11: Non mais on peut pas continuer comme ça, faut qu'il soit remplacé, c'est tout.
12: Et on est quelques jours de la première.
13: Moi j'ai les yeux fixés sur mon conducteur. Donc, j'ai rien vu.
14: De toute façon, il s'agit pas de toi, Igor.
15: Je vais te ramener, d'accord ?
16: C'est à cause de MeToo que les mecs, ils osent plus conclure.
15: À cause de qui ?
1: L'objet du délit. Bon, là, j'ai pas réussi à le dire. L'objet du délit. C'est donc un film engagé sur l'après-MeToo dans le spectacle vivant. C'est à voir en ce moment, si vous le souhaitez, au cinéma Quai des Lumières de Frontignan. Agnès Jaoui, donc, qui était acolyte de Jean-Pierre Bacri. Et que vous allez pouvoir voir à la télévision ce soir, Jean-Pierre Bacri, aux côtés de Chaba. Il joue dans ce film le propriétaire d'un chien qui se transforme en humain en pleine nuit et qui devient un grand gardien de foot, ce chien. Mais quel est ce film ? C'est la question que je vous pose pour remporter vos places de cinéma à Frontignan. 04 67 58 6000. Quel est ce film où Alain Chabat se transforme en chien et où Jean-Pierre Bacri joue le propriétaire un peu désabusé? Le film porte le nom du chien. Est-ce que c'est Michel? Est-ce que c'est Didier? 04 67 58 6000. Vous avez le nom de ce film, vous nous appelez, il y a deux places de ciné à gagner à Frontignan.

0: Find Your Cannibals sur votre radio locale ici, Héro.
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0: Numéro composé par Cyril. Bonsoir Cyril.
3: Bonsoir.
0: Et bienvenue cher Cyril. Vous nous appelez d'où ?
3: De Gijon.
0: Ok, depuis Gijon. La journée s'est bien passée ?
3: Oui, ça y est, on prépare le week-end.
0: Ah, vous allez faire quoi, vous, ce week-end, alors ?
3: Ce soir, petit restaurant au bord de l'étang de Thau.
0: Ok.
3: Et puis demain, je participe à la fête du port à Frontignan. Voilà, il y a des animations, il y a plein de choses. Je vais tenir une pêche au canard pour les enfants.
0: Bah excellent, bah c'est super ça. Vous allez passer un bon moment, c'est chouette. Il y a un bon petit week-end. Vous préférez quoi, le resto ou la pêche au canard ?
3: Le resto. Quand même.
0: Je me disais. Soyons honnêtes.
3: Le resto avec madame et la pêche au canard, ben, pour parler de ma passion qui est la pêche. Voilà.
0: Excellent.
3: Au plus petit.
0: Bon, ben, si on se disait qu'après le resto, vous profitiez d'une séance de ciné, ça vous dirait ?
3: Ah oui.
0: Ça pourrait être pas mal. J'ai deux places à vous offrir pour le cinéma Quête des Lumières à Frontignan. Je vais demander de me parler et de me donner le titre de ce film, le tout premier film d'Alain Chabat, tourné en 96 à Montpellier, avec Jean-Pierre Bacri au casting, dans lequel Chabat joue un chien. C'est quoi ce film ?
3: Ben, c'est Didier.
4: Didier. Tu veux pas, quand tu vois quelqu'un, tu veux pas d'entrée comme ça lui sentir le cul. C'est important ça, c'est très important. On ne sent pas le cul quand on connaît pas.
0: On ne sent pas le cul quand on connaît pas, c'est important. Eh bah ben, bravo. Bonne réponse.
3: Je n'ai pas la placée, vous l'avez fait.
0: Je m'en suis occupé Cyril. Didier, c'est à voir ce soir hein, à la télévision sur TMC si vous le souhaitez. Et puis vous retrouvez d'ailleurs toutes les anecdotes à propos de ce tournage, parce que c'est tourné à Montpellier, quasiment tout le film se passe à Montpellier, en tout cas les images, même si ça se passe à Paris, et vous avez toute l'histoire sur ici.fr. Bon, Cyril, je vous embrasse, passez un bon moment ce soir, et puis deux places de ciné pour vous, ok ?
3: Merci beaucoup, changez rien, vous êtes au top.
0: Merci à vous, nous êtes fidèles, à bientôt Cyril de Gijon, dans quelques instants sur votre radio ici, Héro, le retour de l'actu, et puis pour la musique de ce vendredi soir, Manu, ciao.

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0: Alex Warren en nouveauté. Fever Dream.
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0: Allez, bon début de week-end avec votre radio Ici, Hérault. Il est 18h. L'info locale, Salam Daoui. Mobilisation historique chez Decathlon. Tous les syndicats de l'enseigne d'articles de sport appellent les salariés à débrayer demain partout en France.
2: Oui, historique parce que c'est la première fois que ça arrive. Alors que l'entreprise a vu son chiffre d'affaires et ses bénéfices augmenter l'an dernier, il demande, les syndicats, une meilleure répartition de ses bénéfices. Grégory Labrousse est délégué syndical central CFTC, les cadres aussi au Decathlon de Montpellier.
3: L'augmentation du SMIG, d'habitude, est répercutée sur l'ensemble de la grille des salaires afin de garantir que quelqu'un qui est dépositaire d'un savoir-faire acquis depuis 10 ans, 15 ans, 20 ans, ne se retrouve pas au même niveau de salaire que quelqu'un qui a été embauché la semaine précédente. Et bien aujourd'hui, c'est fini. Donc on assiste à un vrai décrochage des salaires chez Decathlon, une vraie smicardisation des salariés. Dans un contexte de super profitabilité, les salariés aujourd'hui se sentent trahis. Ces 13 000 salariés travaillent dans des conditions de plus en plus difficiles. On a un encadrement qui est à bout de souffle, donc les situations de burn-out se multiplient, la situation n'est plus tenable. En plus d'être un cri de colère, c'est aussi une alerte qui est communiquée à nos dirigeants.
2: Pas de prime cette année pour les salariés du complexe funéraire de Gramont à Montpellier. Fin mai, certains d'entre eux ont envoyé un courrier, une lettre ouverte au président de la métropole. Pour l'alerter, ils dénoncent une sanction déguisée liée aux plaintes qu'ils ont déposées contre leur hiérarchie. Plainte pour harcèlement sexuel, agression sexuelle, harcèlement moral, travail dissimulé. Le procès se tiendra en fin d'année prochaine. Sollicité par Ici Hérault, la métropole qui gère ce complexe funéraire se refuse à commenter cette lettre ouverte. Vous trouverez davantage de précisions sur ici.fr. Michael Delafosse qui reçoit des courriers, donc, mais il en remet aussi. C'est ce qu'il a fait à l'occasion d'une visite à Montpellier de Gérald Darmanin. Dans ce courrier, le maire demande au garde des Sceaux davantage de moyens judiciaires dans un territoire en forte croissance démographique, notamment des postes de magistrats et de greffiers.
0: Il y a une semaine, jour pour jour, Liana, 11 ans, disparaissait à la sortie de son collège de Fleurance dans le Gers.
2: Elle a été aperçue pour la dernière fois montant dans le véhicule de Jérôme, suspecté de l'avoir enlevé. Aujourd'hui, les gendarmes veulent recueillir tous les témoignages susceptibles de les aider à comprendre ce qui s'est passé. Pour ça, eh bien, ils tentent de reconstituer l'itinéraire de ce suspect dans le secteur de Fleurance, Erwan Chassin.
4: Les gendarmes en gilet jaune arrêtent toutes les voitures sur les principaux ronds-points de la commune.
5: Bonjour.
4: Demandent de baisser la vitre et de répondre à une série de questions.
6: Est-ce que vous étiez présent sur cet itinéraire la semaine dernière, vendredi dernier, entre 14h30 et 16h30?
4: Et puis une photo de la voiture que le suspect présumé aurait utilisée pour enlever Ilana leur est montrée.
6: Dans le cadre d'une enquête en cours, madame, je vais vous demander si vous avez vu ce véhicule vendredi dernier.
7: Non.
4: Il s'agit d'une Peugeot 3008, un SUV gris anthracite, modèle 2013.
7: Il y en a tellement que compliqué.
4: Dispositif d'envergure, mais plus que nécessaire pour Nadège.
7: Je suis Florentine et honnêtement, j'en tremble encore. Je suis maman, c'est pas possible. Il faut que justice soit faite, là, vraiment. Parce que là, c'est une horreur. C'est une horreur. L'injustice qui se passe, là, c'est pas possible.
6: Je vais vous demander votre nom.
4: Les identités sont scrupuleusement notées par les gendarmes.
6: Votre prénom.
4: Si un automobiliste affirme avoir vu la voiture.
6: Et votre numéro de téléphone.
4: Alors il sera recontacté pour être entendu.
8: Là, les flics, ils essayent de faire leur boulot, sauf qu'ils auraient dû le faire depuis le début.
4: Amélia voit cela surtout comme une opération de communication.
8: C'est-à-dire qu'il y a eu plusieurs accusations. Ils auraient dû juste faire leur boulot depuis le début et tout ça, ça serait pas passé. Et là, je trouve que vraiment, c'est juste du foutage de gueule.
4: Pourtant, cette opération pourrait permettre de reconstituer le trajet du suspect vendredi dernier et donc de faire avancer l'enquête.
2: Un automobiliste n'a pas hésité à doubler des policiers municipaux par la droite en roulant sur la piste cyclable. C'est arrivé dans le secteur Boutonnet à Montpellier. Ils lui ont demandé de s'arrêter, il a refusé. Et pour leur échapper, le conducteur de 31 ans a grillé plusieurs feux rouges, percuté d'autres voitures en stationnement et même en circulation. Il a fini sa course dans une station-service contre le poteau. Vous savez, où il y a le prix des carburants. Ensuite, il a continué à pied avant d'être arrêté dans la galerie marchande d'un hypermarché de Celle-Neuve. Placé en garde à vue, titulaire du permis, il a expliqué qu'il craignait d'être verbalisé à nouveau. Près de trois quarts des lycéens ont déjà reçu au moins une proposition selon les premiers résultats sur Parcoursup. Selon le ministère de l'Éducation, la phase principale d'admission sur la plateforme d'accès à l'enseignement supérieur a commencé mardi. Elle s'achèvera le samedi 11 juillet. Arthur de Plante, les prévisions météo.
0: Un beau week-end qui s'annonce avec du grand soleil très généreux sur l'ensemble du département. Un léger voile d'altitude demain matin qui va disparaître rapidement pour laisser place au grand soleil demain après-midi. La petite brise marine qui sera là également pour samedi et dimanche. Et puis les températures, 26 degrés demain à Béziers, 25 degrés pour Montpellier, 7 et Saint-Pons-de-Thomières, 28 pour Clermont-Léraud, Bédarieux, jusqu'à 29 degrés, ce sera pour Ganges. Et puis dimanche, on prend les mêmes et on recommence avec les températures qui gagnent quelques degrés, avec 28 pour Montpellier, Béziers et Lodève, 30 degrés cette fois-ci pour Ganges ou encore Olonzac. Vos conditions de circulation en temps réel chaque soir à 18h05 avec vous, et également vos coups de fil quand vous êtes témoin d'un incident au 04 67 58 6000. C'est le bon réflexe qu'a eu Perline. Bonsoir Perline.
5: Bonsoir.
0: Merci de nous avoir appelé Perline. Vous circulez où et que pouvez-vous constater?
5: Alors là je suis sur la départementale 17 entre Saint-Mathieu-de-Tréviers et le Lien. Et il y a eu un accident au croisement entre les Matelles, enfin au croisement des Matelles, au croisement du Triadou qui va vers les Matelles. Voilà, sur la départementale 17. Ça bouchonne pas mal, ça bouchonne même beaucoup. Voilà, depuis Saint-Mathieu-de-Tréviers, c'est jouable. Par contre, j'ai l'impression que vraiment depuis le
0: Montpellier, ouais.
5: Le Lien, ouais, depuis Montpellier, c'est beaucoup, beaucoup, beaucoup de bouchons.
0: Bon, effectivement,
5: sur
0: ma carte, je constate effectivement cet accident dont vous nous informez. Et oui, ça coince effectivement au niveau de ce croisement, hein, Triadou, les Matelles. Vous savez ce qui s'est passé, le nombre de véhicules qui sont impliqués ou pas?
5: De ce que j'ai vu, il y avait deux véhicules, un véhicule type van et puis notre voiture, plus voiture légère. Vraiment, ça a tapé au niveau du croisement, le van sûrement qui voulait s'engager et puis notre voiture qui... Voilà.
0: Est-ce que les secours, les forces de l'ordre sont sur place, pas encore?
5: Attends, je ne peux pas vous dire, moi je l'ai passé, mais j'ai entendu les sirènes arriver.
0: D'accord,
5: oui.
0: Bon, très bien. Eh ben, en tout cas, merci beaucoup de nous avoir appelé, Perline, pour nous signaler cet accident au Triadou, au croisement avec les Matelles. Et donc, on a bien compris que c'était compliqué dans les deux sens de circulation, et encore plus quand on arrive depuis Montpellier, en direction de Saint-Mathieu-de-Tréviers. Passez un bon week-end, Perline, merci beaucoup.
5: À vous aussi, merci.
0: 04 67 58 6000, comme elle ayez le réflexe, hein, vous êtes témoin de quelque

0: Merci et vous.
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2: Ravi de débuter ce week-end avec vous dans le département de l'Hérault. Les bons plans pour ces prochains jours avec par exemple demain un grand festival gratuit à La Rencontre. Un festival de rumba et flamenco. Et ça va se passer à Agde. Vous allez passer un excellent moment. Il y aura plus de 100 danseuses qui seront présentes. Et l'organisateur est notre invité dans quelques instants. On va pouvoir discuter un petit peu de tout ça. On aura aussi vos places pour aller voir la soirée de clôture du festival de musique ancienne à Villeneuve-les-Maguelones, dans la cathédrale magnifique de Maguelone, 12e, 13e siècle. Une nef et une voûte sublimes conçues pour le chant et pour la musique. Et vous pourrez vivre la dernière chanson de ce festival. Et la dernière chanson du monde, c'est Florent Pagny.

0: C'est le nouveau Florent Pagny sur votre radio locale, ici Héros, 18h15.
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0: J'ai commencé à jouer le Gypsy, il a tout de suite commencé à taper dans ses mains. C'est notre invité Thierry Patrac, ça va bien?
3: Ça va très très bien, merci.
0: Très heureux de vous recevoir pour nous parler de ce festival, de cet événement. Demain, à La Rencontre, ça se passe toute la journée à Agde, dans un lieu en plus accessible pour tout le monde, la place du 18 juin, de midi à 23h, il y en aura pour tous les goûts. Ce festival à La Rencontre, il met en avant la rumba, mais pas n'importe laquelle.
3: Pas que
0: n'importe laquelle.
3: Voilà. Hein. L'objectif de ce festival, c'est partager, échanger et rencontre. C'est pour ça que j'appelle le festival à la rencontre. On vient découvrir une culture, une histoire de cette musique. Parce qu'on découvre dans plusieurs lieux des musiques sévillanes, du flamenco. Et bien chez nous, c'est plutôt... Oui, il y en aura. Il en faut pour tout le monde. Mais la rumba catalane, qui vient de notre pays, de notre ville, de l'Hérault, les Catalans.
0: Des Catalans, effectivement, avec un marché qui sera présent. Vous allez aussi organiser... un grand rendez-vous avec plus de 100 danseuses, Thierry ?
3: Tout à fait. Et cette année, c'est vrai, par rapport aux autres années, ça a pris notre dimension. Parce que cette année, on organise, comme chaque année, ce concours de rumba. La rumba flamenca, la rumba catalane, qui a pris notre dimension. Ça, cette rumba catalane, c'est clair qu'on peut trouver ça. Il y a des concours de partout, dans des férias, tout ça, mais pas la rumba catalane, c'est compliqué. Et je me suis rendu compte qu'il y a beaucoup, beaucoup d'écoles dans notre Grand Sud et qui font des cours de rumba. Et donc j'ai décidé avec quelques personnes de dire pourquoi pas tenter ici chez nous ce concours de rumba avec des enfants, avec les débutants, avec les intermédiaires et avec les avancés. Et ça a bien pris forme. Et donc demain c'est un challenge pour toutes ces écoles qui ont un mort de trouille. C'est des mois de travail pour faire ce concours. Hein.
0: Elles sont stressées alors ?
3: Ah, elles sont stressées. C'est quand même, c'est pour ça qu'il y a plus d'une centaine de danseuses. Et ça qui est bien, c'est que ça ne fait pas, on pourrait dire, c'est la journée de la femme, parce que à 98%, on verra sur scène que des femmes, quoi.
0: Et donc, vous avez installé une scène, du coup, j'imagine.
3: Oui, ouais. Une scène. Il y a tout un concept qui est prêt, quoi. Il y a plus de 25 bénévoles. Il y a aussi, on a pensé aux enfants, parce que les parents, ils vont venir avec les enfants. Il y aura un atelier jeu pour les plus petites, dès qu'il démarrera à 14h. Le temps de faire les balances avec un groupe, qui aura un groupe aussi en soirée. Mais c'est vrai que ce concours de rumba est aussi, j'y tiens à cœur, c'est ce défilé de robes espagnoles. Ça, on ne le trouve pas nulle part. Ça fait qu'on a fait appel à des couturiers.
0: D'accord.
3: De ces robes-là qu'on découvre que chez nous, en fait.
0: Et donc, il va pouvoir y avoir vraiment plein d'éléments qui vont faire que ça va être tout à fait magique. Demain, de midi à 23h sur cette place du 18 juin, il y en aura pour tous les goûts, festival donc de rumba catalane, de flamenco, à la rencontre de toutes ces cultures. Et on va rester dans cette ambiance. Thierry Patrac, vous qui êtes notre invité, président de Génération de Musique et donc organisateur de ce rendez-vous. Voici les Gypsy Kings sur votre radio locale, ici Héros. Merci de nous avoir choisi. Bon vendredi soir, les amis.
3: On pouvait pas le manquer.

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0: Un bon plan que l'on vous propose avec un invité chaque soir sur votre radio locale ici Héros. Rendez-vous demain, toute l'après-midi, de midi à 23h, jusqu'à donc en soirée à Agde, sur cette place du 18 juin, pour ce festival de rumba flamenca, rumba catalane. Il y en a pour vraiment tous les goûts. C'est le festival à la rencontre de toutes ces cultures que nous présente Thierry Patrac, lui qui est organisateur et président de Génération Musique. Et d'ailleurs, parmi les personnes qui seront présentes et qui vont venir faire plein d'animations, il y aura Tony Patrac.
3: Ah, Tony, le roi de la rumba. Le roi de la rumba catalane.
0: Vous avez le même nom de famille. Hein.
3: En fait, oui, parce que c'est ma famille. Ah ben voilà. Mais on ne peut pas faire un projet comme ça sans lui. Il a quelque chose qui ne sont pas les autres. Donc, on parle de Tony Patrac, on sait que c'est le roi de la rumba dans le sud. Et donc, on était obligé de l'inviter. En plus, c'est une langue à toi.
0: Il y a effectivement un de ces morceaux qui s'appelle Yo te quiero más et qui a plus de 36 millions de vues sur YouTube. C'est énorme, 36 millions.
3: C'est énorme, oui.
0: Écoutez.

0: Donc vous nous expliquez qu'il va y avoir un petit rendez-vous un peu flash mob de rumba, c'est ça, sur ce, voilà, sur ce morceau?
1: Un peu le rumba flash, moi.
0: Ok.
1: On a fait des échanges, on aurait Montpellier, Agde, Béziers, Perpignan. Chaque école, on travaille la même choré et on va le présenter.
0: Donc il y a plusieurs écoles qui se sont préparées et qui vont faire ce petite surprise. Quoi.
1: Surprise.
0: Ce sera à quelle heure demain?
1: Ça va entre le concours, la remise des récompenses, la rumba flash, tout va s'enchaîner. Ouais. Ça va être autour de 18h.
0: Bon, il faut être en fin de journée sur la place du 18 juin.
1: Le gros boom, c'est de 16h au 19h.
0: Voilà, pour en profiter de ces 100 danseuses, ce grand concours de danse. Défilé de mode aussi. Et scène ouverte, j'ai vu, il y a une scène ouverte.
1: Tout à fait, on a permis aux gens qui ne veulent pas faire le concours, mais qui veulent faire une scène, c'est obligatoirement faire une petite scène ouverte, hein, et qui permet à mes petites danseuses agatoises participer, eux aussi, entre 6 et 12 ans. Ils vont participer.
0: Voilà. Bon, on va se régaler donc, hein, avec ce festival Rumba Flamenca, Rumba Catalana, la rencontre, bref, de toutes ces cultures. Ça va danser, il va y avoir de la bonne musique, c'est gratuit, il y aura aussi des marchés, il y aura de quoi se restaurer. Rendez-vous demain, 10h, de midi à 23h, sur cette place du 18 juin à Agde, pour ce rendez-vous à la rencontre. Merci Thierry Patrick d'être passé.
1: Merci.
0: C'était un plaisir, et puis régalez-vous demain, je sais que vous allez avoir du monde et que ça va être très très chouette. Dans quelques instants sur Isliero. Give me the night pour la musique et puis vos bons plans et vos cadeaux. Vous ne bougez pas, c'est le week-end qui débute.
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1: 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On fait justement un point sur vos conditions de circulation avec cet accident qui nous a été signalé par Perline tout à l'heure au 04 67 58 6000. Ce sont deux véhicules qui se sont rentrés dedans au niveau du croisement du Triadou avec les Matel. Et c'est sur la départementale 17, la route qui permet de rejoindre Saint-Mathieu-de-Tréviers au Lien, le contournement au nord de Montpellier avec un gros bouchon qui est en train donc de se former sur cette zone. Ça y est, les forces de secours sont arrivées sur place pour encadrer la difficulté. Prudence et bon courage à vous sur ce secteur. Des bouchons après à prévoir sur les différents axes de la métropole Montpellier-Rennes avec des ralentissements avenue de Liberté en direction de Juvignac et puis ça coince aussi secteur de la Vérune et notamment Saint-Jean de Védas avec cette sortie 32 sur la 709. Un petit coup de frein aussi à prévoir sur l'autoroute A9 en direction de Nîmes. Vous allez voir un petit bouchon avant la sortie de Lunel. Bon courage. La bonne nouvelle, c'est que la météo est véritablement au rendez-vous. C'est un très beau week-end qui s'annonce, un grand soleil et des températures comprises entre 24 et 30 degrés.
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1: Et puis vos messages, vos actus, les bons plans que vous nous partagez au 04 67 58 6000 sur WhatsApp. C'est votre radio qui vous rejoint sur WhatsApp. On recueille vos messages, vos petits vocaux aussi quand vous organisez quelque chose. Par exemple, il y a Alonso qui nous envoyait un message, écoutez.
4: Bonjour, je prends la parole au nom de tous les bénévoles de mon association du Don du Sang à Saint-Chinian. Nous faisons prochainement le mardi 9 juin une collecte de 14h30 jusqu'à 19h à la salle de l'abbatiale à Saint-Chinian. Nous vous attendons nombreuses et nombreux. Je vous dis à bientôt.
1: À bientôt Alonso, merci beaucoup pour votre vocal commun. N'hésitez pas à ajouter ici Héro sur WhatsApp 04 67 58 6000. C'est le même numéro pour nous appeler à l'antenne. Puis vous nous faites une petite photo, une vidéo, un petit vocal. On partage ensemble les bons plans près de chez vous. Ici Héro.

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0: Voilà un événement qui a démarré hier et qui sera là jusqu'au 12 juin dans la cathédrale de Villeneuve-les-Maguelones. C'est le Festival de musique ancienne. Un rendez-vous magique dans un lieu mythique. Et je vous invite à la soirée de clôture dans cette cathédrale de Maguelones construite entre le 12e et 13e siècle. Vous allez pouvoir profiter de ce tout dernier concert dans le cadre de ce Festival de musique ancienne. Ce sera le vendredi 12 juin à 21h dans une semaine. 04 67 58 6000. Vous nous appelez maintenant, on a deux places pour vous pour ce concert avec Jordi Savall qui sera présent pour clôturer cette 43e édition de ce festival de musique ancienne, lui qui est consacré comme une des références dans le monde de l'improvisation et de la musique ancienne avec l'art de la variation et de l'improvisation, c'est le nom de son spectacle. Vous allez pouvoir profiter de ces quatre musiciens qui vont vous jouer de la harpe baroque espagnole, de la guitare, des percussions. 04 67 58 6000, un moment magique dans une semaine, dans un lieu fou, la cathédrale de Villeneuve-les-Maguelones. Vous y serez, on a vos deux places pour ce concert. Vous nous appelez tout de suite, 04 67 58 6000.

0: Son concert a été diffusé au cinéma hier soir. C'était Santa, recommence-moi sur votre radio locale, ici Hérault. La finale de Roland-Garros, c'est ce week-end. Et on est sur place hein, pour rencontrer les ramasseurs de balles héraultais. Il y a Antoine, par exemple, du tennis club de Juvignac, ou encore Lola, de Saint-Mathieu-de-Tréviers, qui nous raconte comment ils vivent cette édition depuis les coulisses.
1: Et en parlant de coulisses, est-ce qu'il y a des coins secrets que seuls les ramasseurs connaissent à Roland ?
2: Déjà, il y a les vestiaires ici. Donc, on n'est pas les seuls à les connaître, mais on est les seuls à pouvoir y rentrer. Et après, sinon, il y a des passages un petit peu sous les terrains pour accéder plus rapidement au cours.
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2: Dans les écrans d'ici aujourd'hui,
3: déferlante de bonne humeur avec des poissonniers qui se prennent pour des grands couturiers dans les Halles de Sète.
2: Marie-Sophie Lacaro, la présentatrice du JT de 13h, arrive avec une déferlante de bonne humeur.
4: Ok, ça tourne.
5: Action!
2: Votre plus beau marché, le concours de TF1 que les Halles de Béziers ont gagné l'an dernier. Ils étaient 24 pour cette saison 9, 24 marchés dans toute la France. Et après un premier vote...
3: Nous lançons la deuxième étape de notre concours, votre plus beau marché. 10 finalistes, 10 reportages pour les départager. On commence en Languedoc-Roussillon.
2: À 7, parce que les Halles de 7 sont finalistes.
6: Un couteau aussi long qu'une épée, qu'il faut savoir manier. La découpe du poisson, tout un art, de la haute couture même.
7: Mon surnom, en fin de compte, c'est Jean-Paul Gaultier et ses couturières. Voilà.
6: Cyril, jamais dans la démesure.
7: En étant modeste, à Paris, on va voir la Tour Eiffel et à 7, on vient me voir.
2: Ah, ils nous ont pas menti, hein, une déferlante de bonne humeur.
8: Toujours, il a un mot pour rire. Hein. On échange et c'est bien comme ça.
6: Les Halles de 7, le temple des produits de la mer. On profite de l'ambiance tout en dégustant un plateau d'huîtres. De l'étang de Thau, bien sûr.
2: Alors, elles sont comment, ces huîtres ?
9: Très bonnes. Elles sont toujours très bonnes, ici. Ouais. Vous commencez par faire un tour dedans, vous regardez, vous régalez, vous achetez des poissons, et puis après, on finit toujours par manger là.
2: Ah, c'est le bonheur, ici. Hein.
10: Le plaisir, il faut l'attraper ou qu'il est simple.
2: Tout simplement, il faut l'attraper ou qu'il est simple. Ouais. C'est pas français, mais t'as compris. Bon.
10: Il n'y a pas de chichi. Il peut y en avoir du chichi, mais avec du sucre. Sur la plage, madame, mais pas voile.
2: Déferlante.
6: Des poissons appétissants et des commerçants passionnés.
11: Les Halles de Sète sont pour moi les plus belles Halles de France.
12: Qu'en passez-vous, vous ?
13: Vous avez bien raison.
2: Ah. Oui, mais alors, vous êtes né où, vous ?
11: Je suis né dans le poisson.
2: Dedans, direct, dans un muge.
6: Ici, on en est sûr, aucun marché ne peut rivaliser avec ces Halles, fortes de leur identité et de leur authenticité.
2: Et évidemment, on va gagner.
3: Vous continuez de voter pour désigner le grand gagnant. Un mot de la Bourse de Paris.
2: Stop ! Donc, pour voter, vous allez sur tf1info.fr. Votre plus beau marché, il en reste 10 et vous avez jusqu'à vendredi prochain pour voter. Voilà. Vous voulez la bourse ou pas ?
3: Elle est en hausse, plus 0,23%.
2: Merci.
1: merci beaucoup Vivian. Puce des couturières à Gijan, ça se passe demain avec l'association Lopelo qui organise ses puces de couturières et créateurs à Gijan, place de la mairie de 9h à 15h. Merci à Marie et Isabelle qui nous ont partagé cette info sur votre radio locale. 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

0: Siro, il va faire beau ce week-end, ça tombe bien. Dimanche, c'est la fête du nautisme à Palavas-les-Flots avec plus de 20 activités qui vont être proposées, du surf, de la planche à voile, du kayak, du catamaran. Tout ça, c'est gratuit, c'est idéal pour découvrir une pratique nautique à faire juste avant l'été. Dans quelques instants. Alain Souchon pour la musique. Et puis Benjamin Biolay également arrive sur votre radio locale. Ici Hiro, bon vendredi, bon début de week-end avec nous. Défi.
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5: Merci pour votre jour, pour l'émission que vous avez fait sur la pluie.
6: Ah. Ah ben oui.
5: Parce que figurez-vous qu'à Latte, nous, on a été inondé en 76.
6: Ouais.
5: Et depuis, moi, chaque fois qu'il pleut beaucoup, j'ai peur.
6: Ah ben oui, ça vous revient en tête, évidemment, je comprends.
5: Alors, je vous ai écouté jusqu'à 8h du soir.
6: Bon, eh ben écoutez, c'est bien. On est là pour ça, en tout cas.
5: Je
6: pour,
5: vous remercie.
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0: Il sera le 23 juin prochain au Théâtre de la Mer à 7 dans le cadre du festival Quand je pense à Fernande. On écoute le nouveau Benjamin Biolay, écran total sur notre radio Ici Hiro. Puis après, on fait un point sur les autres festivals qui s'annoncent dans le département. 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

0: Ici Héro vous offrira vos places pour ce concert déjà complet au Théâtre de la Mer de Sète, Benjamin Biolay, le 23 juin prochain à Quand je pense à Fernande. Un autre festival, cette fois-ci direction Lunel, Frédéric Le Ternier, pour un concert grandiose le 2 juillet.
1: Bonjour, bonjour. Décidément, le festival Lunel Ose nous gâte cette année. Avec la venue aux arènes de Soprano, ça c'est le 30 juin, de Julien Doré le 3 juillet, et au milieu, pris en sandwich le 2 juillet, Monsieur M. Pokora. Le chanteur, on le connaît depuis longtemps, de son vrai nom Mathieu Tota, est né à Strasbourg en 1985. Et c'est en 2003 qu'il va remporter la 3e édition de l'émission Popstar. Il formera ensuite avec deux acolytes le groupe Link Up, mais très vite, il abandonne le projet et choisit de se lancer en solo. Il enchaîne les cartons avec 10 albums à son actif. En 2025, il y a peu de temps, il sort le disque Adrénaline et part pour

C'est dans ce cadre qu'il s'arrêtera donc à Lunel le 2 juillet. Et le moins qu'on puisse dire, c'est que le spectacle sera sensationnel, avec une scénographie hors du commun. Une fois de plus, il sera entouré par ses musiciens et ses danseurs, l'homme étant réputé pour ses performances live démesurées. Mais ce n'est pas la seule bonne nouvelle. Le même soir, la chanteuse Tilto l'accompagnera sur la scène des arènes et nous chantera les tubes de son premier album, Fille Lacrymale.

0: Rendez-vous le 2 juillet aux arènes pour le festival Lunalose.
1: Avec évidemment vos places à gagner sur votre radio locale ici Hérault. Merci beaucoup Frédéric Le Ternier. On a reçu un mail de Patrice sur l'adresse ici hérault@radiofrance.com. Il nous annonce qu'il va y avoir ce rendez-vous de moto à Frontignan-Plage. Ce sera demain, cette bourse de moto, 29e édition, à partir de 18h. Et puis après toute la journée de dimanche, là aussi, il y aura la bourse d'échange moto, exposition de moto vintage. Rendez-vous à Frontignan-Plage donc tout ce week-end pour cette 29e bourse de moto. Merci beaucoup pour votre mail. Ici hérault@radiofrance.com. N'hésitez pas la prochaine fois aussi à nous faire un petit vocal sur WhatsApp au 04 67 58 6000. On est partout.

0: Ici Hero, dans quelques instants, votre émission 100% des 80 avec Laurent Petit-Guillaume et la bande-son exprès de cette décennie. Vous allez vous régaler.
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0: Bon week-end avec votre radio locale, ici Hero, il est 19h. Un point complet sur l'actualité de ce vendredi soir, Benjamin Mathieu.
2: Il n'y a désormais plus de doute. Le corps retrouvé est bien celui de la petite Liana, la fillette de 11 ans, disparue il y a une semaine dans le Gers. Le procureur d'Agen vient de le confirmer. Le principal suspect, Jérôme Barella, un père de famille d'une quarantaine d'années, était pourtant visé par au moins 5 procédures concernant des violences sexuelles sur des mineurs sans avoir été inquiété. Le ministre de la Justice, Gérald Darmanin, sera sur TF1 dans le 20h pour s'expliquer. Nicolas Joly, bonsoir.
3: Bonsoir Benjamin, bonsoir à tous.
2: Vous revenez du ministère de la Justice, et car dans cette affaire, c'est une véritable succession de dysfonctionnements administratifs qui sont mis au jour.
3: Oui, des dysfonctionnements à tous les niveaux et notamment des délais incompréhensibles, notamment dans l'affaire d'août 2025. Selon une source proche du dossier, le parquet de Toulouse met plusieurs semaines pour se dessaisir auprès du parquet d'Auch. Surtout, il ne donne pas d'alerte, aucune trace d'un appel téléphonique ou d'un échange de mail pour dire « Attention, on vous envoie une affaire de violence sur mineur, il faudrait demander une garde à vue immédiatement ». L'ordre papier met 13 jours pour faire Toulouse-Auch. On met plusieurs semaines à désigner un magistrat, plusieurs jours pour désigner un service enquêteur, les gendarmes. Entre janvier et le 14 février, ils font plusieurs actes d'enquête. La mère de la jeune fille est auditionnée à nouveau, l'entourage est interrogé, mais le principal suspect n'est pas mis en garde à vue alors qu'il y a une expertise médicale qui atteste des violences et une expertise psychologique de l'enfant qui crédibilise son témoignage. Ils ont traité cette affaire comme n'importe quelle affaire, déplore-t-on du côté de la chancellerie, alors que 3 circulaires demandent aux tribunaux de mettre la priorité sur les violences faites aux enfants. Une mission d'inspection est en cours pour identifier les responsables de ces dysfonctionnements, avec un premier rapport prévu le 19 juin. Le ministre de la Justice ne peut pas sanctionner lui-même les magistrats, mais il proposera des sanctions individuelles au Conseil national de la magistrature.
2: Merci Nicolas. Dans la commune de Florence, là où la collégienne était scolarisée, la cellule d'urgence médico-psychologique ouverte en début de semaine dans son collège a été renforcée aujourd'hui, car Adèle Belloumri, les élèves et leurs parents sont particulièrement émus. Vous êtes sur place pour ici.
4: Plusieurs élèves ne sont pas venus ce matin. Devant l'établissement Hubert Reeves, un bal incessant de voitures. Quelques parents confient au micro être apeurés et vouloir désormais systématiquement être présents pour déposer ou récupérer les enfants. Angélique, maman de 2 collégiens, est toujours en état de choc.
5: Totalement abasourdi, parce que on s'imagine pas que ça peut arriver ici.
4: Et ça va être impossible de tourner la page, poursuit-elle.
5: C'est pas quelque chose qu'on oublie. Et puis il y a pas qu'elle. Enfin, avant il y avait Marion, il y a Maïlis, le petit Émile.
4: Alors autant en parler, dit cette maman, pour extérioriser ce que son fils de 6e a eu du mal à faire jusque-là.
5: Hier, on a discuté à table, avec BFM derrière, et du coup, il s'est mis à pleurer.
4: Une émotion contenue par cet enfant depuis une semaine. Nathan, 11 ans, a fini par réaliser et par parler.
6: Je me sens un petit peu mal, quoi, pour elle. Et pour sa famille.
4: Les cours n'étaient pas imposés ce matin, nous dit-il. Alors on a beaucoup parlé entre camarades.
6: Ça m'a choqué, tout le monde en parlait. J'étais avec mes potes, on essayait d'esquiver, mais au bout d'un moment, on s'est dit, vas-y. Tout le monde se sentait mal pour elle.
4: Et certains enfants se sont mis à pleurer. Plusieurs ont sollicité la cellule d'écoute mise en place lundi, renforcée depuis ce matin. En tout, 40 professionnels de santé sont là pour écouter les enfants, les professeurs, mais aussi les parents, s'ils le souhaitent.
2: La mairie qui va organiser ce dimanche une marche blanche et puis des appels à rassemblement citoyen se multiplient pour faire entendre la colère face à l'impunité des pédocriminels. Des manifestations seront organisées lundi à 19h devant les tribunaux un peu partout en France. À Marseille, le narcotrafiquant Félix Bengui, chef présumé du clan Yoda, condamné à 12 ans de prison par le tribunal correctionnel. Il était jugé depuis 3 semaines dans un procès sous haute protection judiciaire. Une centaine d'établissements hospitaliers vont expérimenter un filtrage pour permettre d'accéder aux urgences cet automne. La ministre de la Santé indique vouloir lutter contre leur engorgement en obligeant les usagers à d'abord appeler le 15 pour régulation, une campagne de communication. Les urgences, ce n'est pas une évidence, est également lancée dans ce sens. En sport, et si c'était son année à Roland-Garros, Alexander Zverev s'est qualifié pour la finale du tournoi après sa victoire sur le Tchèque Jakub Mencik. Plusieurs fois finaliste d'un grand chelem, l'Allemand n'a jamais gagné une finale. Il traîne depuis une réputation de loser dont il s'amuse un peu à la fin du match.
7: Mon coach m'a rien dit en 25 ans, donc j'aimerais d'ailleurs qu'il me dise quelque chose. No, I lost so many matches in my life and you still haven't said anything, so it doesn't change.
8: J'ai perdu tellement de matchs dans ma vie.
9: It's okay.
7: No, look, I think the atmosphere here is always amazing. I think
8: l'atmosphère ici est toujours incroyable. Le public français est vraiment là, c'est vraiment un événement historique.
7: The atmosphere is amazing and I just
8: l'ambiance est incroyable.
7: Playing on this beautiful court.
8: Fabuleux de jouer sur ce magnifique court.
2: Et dans l'autre demi-finale, Matteo Arnadi, victime d'un virus et forfait, c'est son compatriote Flavio Coboli qui jouera la finale.
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11: Retour du ciel bleu et du soleil ce vendredi. Les températures montent doucement avec la tramontane. Mais ce week-end, ça va grimper. Demain samedi, grand soleil pour tout le monde. Une fois le petit voile de nuages du matin parti. De 9 à 17 degrés le matin. 11 à Ganges, 15 à Lunel et 16 à Béziers. Demain après-midi, de 22 à 31 degrés attendus. 24 à Palavas, 25 à Montpellier et à 7. 29 à Ganges et 31 à Olanzac. Et pour dimanche, grand soleil et les températures qui se maintiennent. De 13 à 20 degrés le matin et de 25 à 30 degrés l'après-midi.
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12: Bonsoir à tous. On a tous des chansons qui accompagnent des souvenirs perso. On a tous des refrains qui sont synonymes de rencontres, de lieux, de moments de vie perso. Et il y en aura encore ce soir, je vous promets, d'ici 20h. Et ça commence comme ça.

0: Kylie Minogue, c'était The Locomotion.
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0: 1987, c'est le premier tube mondial de la jeune Australienne et de nombreux vont suivre jusqu'à aujourd'hui. Et c'est pas fini, Kylie vient d'annoncer une tournée anniversaire pour fêter ses 40 ans de carrière. Et si vous voulez en savoir plus, actuellement elle se raconte dans une série documentaire en 3 épisodes disponibles sur Netflix, ça s'appelle Kylie. Les années 80, c'est aussi bien sûr les années Gold. Un groupe de Bâle au départ, qui s'est formé dans les années 60. En 87, ils sont numéro 1 avec Capitaine Abandonné.
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0: Le groupe Double, c'était Captain of Her Heart. C'est un duo suisse qui laisse son empreinte dans l'histoire de la musique des années 80 avec ce titre que toutes les jeunes radios libres de l'époque s'approprient pour en faire un tube. C'était en 85. Alors et vous, vous écoutiez quoi comme nouvelle radio à cette époque-là? Bon, je vous laisse avec vos souvenirs et pour la suite, on avance de 4 ans. Encore un duo, mais suédois. Roxette, Listen to Your Heart, c'est juste après ça.
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0: Vous écoutez Ici Héros, 100% années 80, ça continue dans une minute après quelques infos.
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2: Vous voyez les gens qui disent « Moi, la mer, j'adore, mais de loin, depuis la serviette ». Eh bien, à Frontignan, le samedi 6 juin, c'est le moment parfait pour changer ça. Alors, toute la journée, autour de la capitainerie, place au nautisme. Des activités gratuites ou à petit prix, des initiations, des portes ouvertes. En gros, vous pourrez enfin monter sur un bateau sans faire un crédit auprès de votre banquier. Ça, c'est chouette. Il y aura des puces nautiques aussi. Et ça, c'est formidable, parce qu'il y a toujours un monsieur capable de vous expliquer pendant 25 minutes pourquoi cette corde, c'est une affaire incroyable. Vous ne savez pas à quoi elle sert, hein, mais soudain, vous avez envie de l'acheter. Voilà. Entre les associations, les démonstrations, les animations, les activités sur l'eau, c'est la sortie parfaite en famille ou entre amis. Et puis honnêtement, une journée au bord de l'eau avec cette ambiance-là, bah ça sent, ça sent déjà l'été. Les glaces qui fondent trop vite, les coups de soleil qu'on n'avait pas vu venir. Le 6 juin à Frontignan, même ceux qui ne savent pas distinguer bâbord de tribord vont passer une super journée.
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0: Jean-Jacques Goldman, c'était Il suffira d'un signe.
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0: C'est le premier tube de Goldman et pourtant cette chanson qu'il compose à la fin des années 70 ne lui était pas destinée. Eh oui, un producteur lui avait demandé des chansons pour une jeune chanteuse qui a participé à l'émission de télé Le Jeu de la Chance. La chanson passe inaperçue, sauf pour un autre producteur qui demande à Goldman de la réenregistrer pour lui. Bah, la suite, vous la connaissez, sa carrière est lancée. C'est aussi grâce à une émission de télé qu'en 85, Paradise Mi Amor du groupe Lune de Miel devient un tube.
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0: George Harrison, Got My Mind Set On You. Qui à l'origine s'intitule I've Got My Mind Set On You. Et oui, l'ex-Beatle s'est offert une reprise, un titre créé en 1962 par un certain James Ray. Allez, dans un instant, dès 20h, Émilie Mazoyer pour Décibel, elle reçoit ce soir le groupe Neck Baron pour fêter leurs 30 ans de carrière. Bon, ce sera après, entre autres, un tube des années 80, High of the Tiger, Survivor, juste après ça.
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0: Belle soirée à tous, vous écoutez votre radio ici, il est 20h.
1: Il est 20h et vous écoutez Décibel sur votre radio ici, toute l'actualité musicale jusqu'à 21h avec ce soir, Jackie, Benji, les Nègres Marrons, oh oui!
2: Le temps passé, beaucoup de choses ont changé. Qui aurait pu s'imaginer que le temps serait si vite écoulé? On fait le bilan, calmement.
1: Non, on fait le bilan en se réjouissant. 30 ans de carrière, 1 million d'albums vendus, un nouveau dans les starting blocks et les concerts à venir. Un nouveau single aussi, tout va bien.
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1: Salut à toutes, salut à tous et bienvenue dans Décibel. C'est parti pour une heure autour de l'actualité musicale. Ce soir, on célébrera Astrud Gilberto, une des plus belles voix de la bossa nova, cette musique brésilienne. Astrud qui nous a quittés il y a 3 ans, jour pour jour. Alors voilà, la chanson anniversaire, c'est pas toujours pour souffler des bougies, c'est parfois pour se souvenir. Et c'est ce qu'on fera à la fin de l'émission. Le coup de cœur du jour, c'est un jeune homme que nos invités connaissent bien, Tommy Bugsy, qui vient de sortir une nouvelle chanson, Revolver Lover. Vous allez la découvrir tout à l'heure. 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Jackie, Benji, les Nègres Marrons, bonsoir.
5: Bonsoir.
1: Ah, je suis contente de votre actualité parce que ça me permet à chaque fois de vous inviter à nouveau.
5: C'est vrai.
1: Dans des cibles.
5: C'est toujours un plaisir pour nous de te revoir, Emilia.
1: Merci.
5: C'est cool.
1: 30 ans d'amour. Vous êtes ma relation la plus longue depuis ça.

0: Casnègre, premier album de Neg Marron. Et donc, je le disais tout à l'heure en intro, avec ses quasi 30 ans de carrière, arrive ce chiffre canon de 1 million de disques vendus. Félicitations.
1: Merci.
0: Bravo, messieurs. Et bravo pour la longévité aussi, parce que on sait que c'est pas forcément évident. Alors, dans la chanson, on dit, on fait le bilan calmement. Mais si vous faites le bilan posément, est-ce que vous vous dites qu'effectivement, c'était pas un long fleuve tranquille ces 30 dernières années?
1: Ouais, c'est vrai qu'on peut dire que c'est pas un long fleuve tranquille, mais c'est aussi ça, le charme et la magie de la musique. Et c'est, il y a des périodes où tout va se passer très bien, il y a d'autres périodes où ça va être un petit peu plus compliqué. Comme on dit, il y a les hauts, il y a les bas, mais l'essentiel, c'est de garder toujours cette envie. L'envie de retrouver le public, l'envie d'aller en studio, l'envie de créer. Tant qu'on aura toujours cette envie en nous, on pourra dire que tout va bien malgré tout.
0: Et entre vous, alors, parce que moi je le dis, c'est une histoire d'amour sans nuage entre vous et moi depuis 30 ans, mais c'est normal, vous m'avez pas sur le dos tous les jours. Vous, en revanche, vous avez passé énormément de temps ensemble. Vous êtes sans doute la personne qui connaît le mieux l'autre sur Terre. Est-ce que ça, c'est une relation qui s'entretient d'une manière particulière?
2: Il y a de fortes chances, effectivement.
0: Ouais, hein. Que...
2: Ben écoute, franchement, c'est assez naturel. Ce qui est intéressant aussi, c'est qu'au-delà de la musique, on a surtout des liens d'amitié qui sont très forts.
0: Ça a commencé par ça.
2: Tout à fait, ça a commencé par l'amitié d'abord, et puis la passion est venue consolider tout ça. Et aujourd'hui, on a des vies de famille, on est des darons, donc pour le coup, les enfants aussi sont proches, et donc toutes sortes d'occasions et de célébrations sont bonnes pour qu'on se retrouve ensemble, bien au-delà de la musique en fait. Et donc, oui.
0: Vous diriez que ça ressemble à une relation de frère ou c'est encore autre chose?
1: Bah oui, c'est une relation familiale, une relation frère, une relation de couple. D'une certaine manière.
0: On était
2: au bord du divorce, il y a pas le temps. Là.
1: Donc ils font des concessions, des consensus. Mais après voilà, tout ça ne tient pas s'il y a pas une réelle fraternité entre nous, une réelle amitié. Et c'est vrai que Benji, je le vois plus que ma femme carrément, quasiment, parce que entre les studios, les concerts, le travail, il y a tout plein de choses qu'on fait ensemble. Mais en fait, je pense que ce qui continue de nourrir cette amitié, cette fraternité, c'est justement le fait qu'on se voit pas uniquement pour le boulot, quoi. On va s'appeler pour aller voir un match de foot, on va s'appeler pour aller manger au resto ensemble, on va s'appeler pour aller dans une soirée, on va s'appeler comme il disait Benji, quand il y a des événements familiaux, mariage, baptême. Donc tout ça fait que ça va au-delà de juste de gars qui travaillent ensemble. Non, on est des frères pour de vrai, quoi.
0: C'est beau. Alors, il y a un nouveau single qui s'appelle Diaspora avec un clip qui vient de sortir. On va l'écouter et en parler tout à l'heure, le décortiquer, mais juste pour vous mettre l'eau à la bouche, enfin aux oreilles exactement.

avec le petit clin d'œil Exodus de Bob Marley. On en parlera tout à l'heure. Pour le moment, il faut qu'on parle de cet énorme tube qu'on passe régulièrement ici dans cette émission. Dès qu'on a envie de se réconforter avec un petit peu de nostalgie, mais de la nostalgie douce et lumineuse.

0: Le bilan, c'est une chanson que tout le monde a dans ses playlists, que plein de gens qui n'iraient pas au même concert ont quand même en commun. C'est des chansons comme ça qui font un peu ciment pour pas qu'une génération, d'ailleurs pour plusieurs. Quand elle est née, cette chanson, est-ce que vous vous êtes rendu compte que vous étiez en train de créer un truc à part qui allait durer vraiment?
1: En fait, je me rappelle bien du jour de l'enregistrement de ce titre. Dans le studio, il planait une atmosphère assez particulière, une forme de mélancolie, quelque chose de très touchant et d'assez sincère. Mais on était loin de s'imaginer quand même que ce morceau traverserait le temps, les années, les générations à ce point-là. Ouais. Par contre, ce qui est intéressant, c'est que à chaque fois que des gens nous rendaient visite en studio et que les gens l'écoutaient, il y avait toujours des réactions de surprise. Les gens étaient vraiment touchés par le propos, par l'histoire, par le côté authentique en fait aussi de cette chanson et de notre histoire. Donc ouais. Donc on sentait qu'on tenait quelque chose d'intéressant, mais de là à prédire ouais. que ça allait voyager, traverser le temps à ce point-là, franchement, on n'y était pas vraiment.
0: Et c'est fou quand même d'avoir, parce qu'à l'époque, c'est que le deuxième album de Negmaron, on est en l'an 2000, vous êtes encore très jeune, et pourtant déjà, donc très, oui, tu parlais de mélancolie, très nostalgique, et en fait, j'ai l'impression que c'est un truc qui est vraiment partagé par tout un tas d'artistes. Je sais pas si vous écoutez de temps en temps, par exemple, les albums de Big Flo et Oli, dès qu'ils ont eu 22 ans, ils commençaient à faire des chansons sur la nostalgie de leur adolescence, etc. Comment vous l'analysez, ça? De chérir des moments qui viennent à peine de se passer?
2: Parce que déjà, faut rappeler le parcours des Negmaron. Nous, on a grandi à Gare Charcelles, banlieue parisienne, dans le 95. Et on n'était pas prédestinés à faire cette carrière. Nous, la musique, on a toujours fait de la musique, mais c'est vrai que ça, pour nous, ça a été très vite.
0: Oui, il fallait les défoncer, les portes. En tout cas, elles n'étaient pas ouvertes pour vous.

0: qui se passe. Et c'est vrai que, et c'est à ce moment-là qu'on a l'idée de faire ce titre, le bilan, pour raconter tout ce qui se passe en 4-5 ans. On vit peut-être ce que d'autres personnes peuvent vivre en 20 ans, quoi. C'est ça.
1: Et en écrivant justement cette chanson, les paroles, et en se rappelant de tout ça, en le remettant dans l'ordre, est-ce que vous avez réalisé que vous en aviez profité, ou bien est-ce que c'était tellement rapide que vous n'avez peut-être pas tout kiffé au maximum?
2: Non, quand même, je pense qu'on était quand même conscient d'avoir vécu des moments extraordinaires, d'avoir bien profité. J'ai même envie de dire d'être un peu des privilégiés quelque part. Parce que on a signé nos contrats en maison de disque, on avait 18 ans, on sortait du lycée, on était, comme le disait Jackie, on était super jeunes. Et on était encore à l'époque où, je dis bien entre guillemets, le show business, il se passait beaucoup de choses, tout ce qui est vraiment des moyens dans la musique, des budgets. Donc on a mis tout ça à notre disposition pour qu'on enregistre dans des super bonnes conditions, pour qu'on ait un environnement assez sain. Donc on se rendait bien compte qu'on vivait des choses assez magiques pour notre jeune âge. Tu vois.
1: Ah, c'est beau. Allez, on va la réécouter cette chanson, et puis ensuite on va se plonger dans Diaspora, puis on va essayer surtout de récupérer des informations essentielles, à savoir à quand le prochain album des Nègres Marrons. Pour le moment, si vous vous demandez à quand la tournée des Nègres Marrons, ça, je peux vous le dire, après quelques festivals d'été, attaque une tournée belle comme tout, le 2 octobre au Zénith de Paris, rendez-vous le 6 novembre au Havre, Lons-le-Saunier le 27 novembre, Auxerre le 5 décembre et Grenoble le 11 décembre. J'ai fait le bilan des concerts, on écoute la chanson.

0: c'est bon.
1: Bilan, les Nègres Marrons sont les invités de Décibel ce soir. Je ne cache pas ma joie, alors ne boudez pas votre plaisir, les amis. Les Nègres Marrons en tournée, on en a parlé. Les Nègres Marrons qui préparent, l'air de rien, un nouvel album, il faut qu'on en parle. La dernière fois, on s'est vu pour un peu de temps.

0: va l'écouter en entier tout à l'heure, ne m'engueulez pas, mais je voudrais qu'on en parle avant avec Jackie et Benji des Negmarons qui sont avec nous. Le mot diaspora, ouais, qui peut rappeler évidemment plein de thématiques de l'album Exodus de Bob Marley. Et puis le petit clin d'œil aussi à Alpha Blondie, Brigadier Savali. Voilà, donc il y a vraiment plein de trucs qui se passent dans cette chanson. Racontez-moi comment elle est née.
1: Alors Jackie, je te...
2: comment elle est née? Elle est née lors d'une création, une séance de création au studio.
0: Ça ressemble à quoi, vos séances de création?
2: En fait, on est là, on écoute différentes musiques. Et c'est vrai qu'on avait dans un petit coin de la tête de reprendre ce morceau d'Alpha Blondie. Donc. Et ce jour-là, on était en studio et on s'est dit, on n'avait pas l'idée de reprendre le Alpha. Vas-y, on va se l'écouter maintenant. Et du coup, on a joué quelques accords du morceau et puis on s'est mis à faire un buff autour de ce titre-là et c'est comme ça. C'est... En fait, ce morceau, il n'a pas vraiment été trop pensé, il est vraiment venu de manière assez naturelle.
1: Très spontanée. Ouais.
2: Très, très spontanée, c'est vraiment la musique qui nous a inspiré la thématique. Des fois, c'est en sens inverse, on a une thématique et on va chercher la musique qui va avec. Là, c'est le morceau qui nous a inspiré cette thématique et puis on est parti sur le mot diaspora, enfin... On avait cette idée de parler de la communauté, de parler du pays, etc. Et c'est comme ça qu'est né ce titre.
0: Alors, c'est sûr que il faut voir le clip qui va avec cette chanson. Moi, je viens de le découvrir là, juste avant le début de l'émission. Il est magnifique. Il vient de sortir, tourné en Côte d'Ivoire.
1: Exactement. Abidjan, oui.
0: Racontez-moi pourquoi là-bas, d'ailleurs, et ensuite comment ça s'est passé.
1: On a fait le choix de tourner à Abidjan parce qu'on voulait tout simplement retourner à la source. Comme tu l'as si bien indiqué, c'est une reprise d'Alpha Blondie, Brigadier Sabari. Et donc, ce titre, Brigadier Sabari, est né à Abidjan. Et on s'est dit qu'il serait intéressant d'aller tourner là-bas. Et donc, on a travaillé avec un jeune réalisateur qui s'appelle Mindsef, qui s'est bien approprié la chanson et a fait une très belle retranscription en images. Donc on est super content. L'idée c'était aussi de dire que aujourd'hui quand on parle de la diaspora, on parle de toutes ces personnes qui comme nous ont la double culture. Moi je suis né à Sarcelles, Jackie est né à Paris et c'est vrai qu'à la maison on a reçu aussi une éducation avec des valeurs africaines et aujourd'hui voyant le continent africain, l'Afrique émergent, on a envie aussi d'apporter notre contribution à l'émergence du continent et voir comment on peut apporter notre pierre à l'édifice et donc c'est aussi de ça dont on parle dans ce titre quoi.
0: La double culture, alors arrêtez-moi si je me trompe, mais pour toi Benji, Congo et pour toi Cap Vert,
1: exactement.
0: Jackie, est-ce que c'est quelque chose qui est à géométrie variable dans votre vie, par moments hyper important, hyper devant, par moments un peu plus en retrait? Maintenant, comme tu l'as dit tout à l'heure, vous êtes des darons, et surtout, comment vous transmettez ça à vos enfants?
2: Pour moi, c'est une chance d'avoir cette double culture, et surtout d'en être conscient et d'épouser les deux cultures, aussi bien la culture française que, pour ma part, la culture capverdienne. J'ai eu cette chance d'aller très très jeune au Cap-Vert. La première fois que j'ai mis les pieds au Cap-Vert, j'avais 2 ans. Donc mes parents, c'est vrai qu'ils m'ont toujours transmis les valeurs du pays. À la maison, ça parle capverdien, ça mange capverdien. J'ai grandi aussi dans le quartier avec plusieurs communautés. Et c'est aussi ça le message qu'on veut passer à travers Diaspora. Nous, on a eu cette chance. Tu vois, pendant un certain temps, je l'entends un petit peu moins maintenant, mais on a beaucoup parlé de diversité, etc.
0: Oui.
2: Et nous, en fait, tu vois, nous, la diversité, pour nous, ça a toujours été quelque chose de normal, parce qu'on a grandi avec plein de communautés autour de nous, plein d'origines différentes. Donc, et aujourd'hui, c'est vraiment une force. C'est une force de pouvoir, tu vois, nous, on sait dire quelques petits mots en créole, on sait dire des petits mots dans Lingala, là, tu vois, il y a plein de trucs. Le fait d'avoir grandi avec plein de cultures différentes, moi, je trouve que c'est vraiment une force, quoi.
0: Ouais. Mais alors, grande force, grande responsabilité. La génération suivante, comment vous transmettez ça?
1: C'est une vraie question parce que, effectivement, on a pu recevoir de la part de nos parents certains codes, parfois la langue, mais pas forcément pour tout le monde.
0: Ouais.
1: Et aujourd'hui, on a vraiment envie aussi que nos enfants connaissent une partie de leurs racines et puissent découvrir qu'ils ont aussi l'éducation française, mais il y a aussi historiquement d'autres choses auxquelles, et d'autres endroits auxquels ils sont liés. Donc je pense qu'il faut faire le travail, les emmener là-bas de temps en temps en vacances, leur en parler, leur lire pourquoi pas des BD adaptés aussi aux jeunes enfants avec l'histoire des pays d'origine, et puis voilà, faire le travail comme on peut, mais c'est important quand même. Et nous, ça nous impacte aujourd'hui, ce côté diaspora nous impacte tout simplement parce qu'on a vu nos parents arriver, venir d'ailleurs et mener certains combats pour s'intégrer, pour exister, pour élever les enfants dans de bonnes conditions. Et forcément, ça nous a impacté dans notre manière d'aborder la vie, tout simplement, ouais. Face à des obstacles, des difficultés, des choses à régler, voilà. Donc, même d'une manière inconsciente, finalement, c'est toujours là. Ce côté-là est forcément sous-jacent.
2: Ou si nous, des fois, on l'oublie, il y a les grands-parents qui sont là pour continuer à faire le travail.
1: Exactement.
0: Ça, c'est vrai. Non, mais du coup, des chansons comme Diaspora, ça fait aussi partie, finalement, enfin, c'est une manière douce et dansante, mais ne serait-ce que ce mot disparaisse pas.
2: Exactement, mais tu sais, nous, Diaspora, c'est la version 2026, mais en fait, on a toujours parlé de notre culture, toujours parlé de nos origines, toujours parlé de nos valeurs à travers nos albums, à travers différents morceaux, et puis aujourd'hui, en fait, on le retranscrit différemment. Mais c'est quelque chose qui a toujours été ancré en nous, ou même via différents projets, des projets comme le Bissona Bisso, des projets comme la MC Malcriado. Donc ça, c'est vraiment quelque chose qui est propre à nous, cette double culture, parler du quartier là d'où l'on vient, là où on a grandi, mais également parler de nos origines et de nos racines.
0: Alors il y a des doubles cultures évidemment qui sont beaucoup plus dures à porter que d'autres, difficiles et douloureuses. On en parlait il y a quelques semaines ici avec Abdelmalik et Matteo Falcone à propos des descendants d'esclaves, donc des africaines et des africains qui ont été arrachés à leur continent pour ce commerce de l'esclavage, le code noir, c'est fou, que la France avait mis en place à l'époque pour formaliser un petit peu tout ça, a enfin été abrogé, et c'est dingue parce que le code noir, c'était le cœur du film de Abdelmalik Fursi, Né Libre. Il y a un album qui est sorti de chansons inspirées par l'histoire de Fursi, et vous êtes dessus avec cette chanson qui s'appelle Justice.

Alors comme moi, hein, vous lisez les journaux et vous avez entendu la nouvelle, l'abrogation du code noir. Je vous pose la question parce que vous étiez à l'Olympia le 22 mai 98 pour célébrer les 150 ans de l'abolition de l'esclavage.

0: Alors, est-ce que c'est comme dans la chanson « Lève-toi, bats-toi » sur ces thématiques-là, encore aujourd'hui ?
1: Ben, c'est bien sûr des thématiques qui sont très très importantes pour nous. Déjà parce qu'on s'appelle Nègre Marron et que c'est pas un nom anodin, c'est un nom qui est quand même lourd et chargé d'histoire.
0: Tu peux expliquer ?
1: Ben, les Nègres Marrons, en fait, c'était les esclaves insoumis qui refusaient tout le système colonial, qui s'organisaient pour s'évader, pour reconstituer des communautés loin du colonisateur, loin de l'oppresseur. Et ce sont des esclaves, en fait, rebelles. Et donc, nous, on a choisi de s'appeler comme ça, étant très jeune, avec un certain nombre d'informations, parce qu'on était quand même assez renseignés aussi sur toute cette histoire, l'histoire de l'esclavage. Et là, en l'occurrence, de voir aujourd'hui que les choses avancent, eh ben, ça fait plaisir. C'est le fruit du travail de plusieurs personnes. On voit des députés aussi qui ont porté ce dossier à bras-le-corps, ouais. qui n'est pas évident. Il y a effectivement le film aussi d'Abdel Malik qui a fait bouger un petit peu les lignes. Donc ça, c'est très important de poser des sujets comme ça sur la table. Et voilà, mais il faut pas que la France ait peur de regarder son histoire dans les yeux, en fait. Parce que tant qu'on fera pas ce travail de mémoire, il y aura toujours un gap entre certaines communautés, les gens qui nous dirigent. Il faut qu'on crève les abcès et puis ensuite qu'on aille de l'avant. Mais tant que tout ça, ce ne sera pas finalement réglé, posé, inscrit dans les livres d'histoire avec tout le récit qui dans son intégralité, en fait.
0: Oui, parce qu'il y a ça, un vrai début, un vrai milieu, une vraie fin, des lois.
1: Exactement, il faut pas avoir peur d'en parler.
2: Sans modifier l'histoire, surtout.
1: Exactement.
2: La raconter telle qu'elle est.
1: Voilà. Et je mets le doigt sur quelque chose, mais c'est vrai qu'il y a de cela un ou deux mois, quand il y a eu le Conseil de sécurité de l'ONU et que la France n'a pas reconnu l'esclavage comme étant un crime contre l'humanité, eh ben, voilà, il y a une partie de la population, en tout cas, qui a été vraiment heurté par ce manque de reconnaissance
0: et de réalisme
1: des faits historiques qui sont avérés, documentés, etc. Et donc là, de voir que le code noir est abrogé, c'est déjà un pas en avant. Mais on a encore beaucoup de travail à faire.
0: Mais avant de se mettre au boulot, on danse, ça vous dit ? Diaspora, Nègre Marron, c'est tout nouveau, ça vient de sortir et c'est déjà sur votre radio, ici.
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0: Oh là là, le coup de maître. Sérieusement, incroyable cette chanson. Diaspora, Negmaron. Allez, dites-moi, pas forcément une date exacte, mais donnez-moi une tranche, un semestre, comme à la fac, pour la sortie de l'album.
1: Bah écoute, c'est incessamment sous peu. Hein.
0: C'est vrai ?
1: Ouais, il y a déjà une date qui est le 3 juillet.
0: Mais non !
1: Ah oui !
0: Mais c'est bientôt !
1: Ah bah c'est très bientôt.
0: Mais c'est génial !
1: Bah c'est super. Et tu sais, je voulais, Émilie, revenir sur Diaspora, là,
0: en la réécoutant.
1: Et en fait, j'ai eu des flashs parce que la première fois qu'on l'a chanté en concert, c'était ce week-end. On a fait deux concerts à Bordeaux. Et j'ai l'image des gens qui me reviennent, en fait, et en le découvrant sur scène. Les gens étaient vraiment très joyeux, tu vois. Beaucoup. En fait, c'est un morceau qui transmet beaucoup d'amour. Il y a un message derrière ce morceau, mais il donne.
0: Mais il est lumineux.
1: Voilà, il est extrêmement, extrêmement lumineux. C'était un très beau mot pour le définir. Et voilà, j'avais ces images de personnes avec beaucoup de lumière dans leurs yeux quand ils l'ont découvert. Et voilà, je suis très fier de ce morceau. Et pour revenir à l'album, très fier également de ce nouvel album. On a mis du temps à trouver la direction parce que quand on va en studio, bah faut trouver la magie, faut trouver la bonne DA, faut trouver la bonne couleur et surtout quand t'as une longue carrière comme nous, faut essayer d'éviter de se répéter, tu vois, d'essayer d'être novateur. Et à travers cet album, je pense que vraiment les supporters de Negmaron vont être contents. On a déjà pu faire découvrir un premier titre qui était un peu de temps, que les gens ont très bien accueilli. Ouais. Diaspora qui reçoit également un très bel accueil. Et je pense que l'album aussi va faire son effet.
0: Oh, et c'est un secret le titre ou pas de l'album ?
1: Pour l'instant, oui.
0: Okay. Bon. Attendez, il y a une minute de pub. Je vais essayer de trouver l'info.
1: Tu vas sonder.
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0: Décibel, deuxième partie. On est ce soir avec les Negmaron qui sont nos invités. Et puis d'ici à 21h, on écoutera Astrud Gilberto, la nouvelle chanson de Stomy Bugsy, dites donc, qui fait son retour. Et puis un blind test autour des métiers en chanson. Inscrivez-vous 0810 055 056. C'est Sadika qui est au standard. Le Grand Bilan, c'est le nom du concert des Negmaron le 2 octobre prochain au Zénith de Paris.
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0: Il n'y a pas que Paris hein, dans les dates, attention, après les festivals d'été, il y a aussi Le Havre, Lons-le-Saunier, Auxerre ou encore Grenoble. Le Grand Bilan, ça veut dire concert avec tous les hits.
1: Ouais, c'est 30 ans de carrière, hein.
0: Ouais.
1: Donc effectivement, tous les hits, des invités surprises, et puis ça va être, je pense, une très belle fête, sachant que nous, on aime prendre notre pied sur scène, quoi. On aime vraiment envoyer, mouiller le maillot, et ce qui est intéressant, c'est que depuis toutes ces années, c'est vrai qu'on a réussi à conquérir un nouveau public. Donc il y a les anciens qui nous suivent, qui sont là, mais il y a aussi toute une nouvelle génération là qui a pris le train a pris le train en route. Donc ça fait un beau panel dans le public et c'est intéressant de voir ce mélange de générations qui et chacun a ses chansons préférées parce que ça leur évoque des souvenirs à différents moments, aux différentes époques. Mais en tout cas, tout le monde est dans la même ambiance et dans la même fréquence.
0: Et bonne nouvelle, ils seront sur scène pour le grand bilan et pour défendre un nouvel album au nom de code Fréquence. Mais on ne sait pas encore comment il va s'appeler cet album, en tout cas de Sylvia Diaspora.

3 juillet, le nouvel album des Negmarons. Les gars, je vous ai entendu deux fois depuis le début de cette émission parler de Bissau Nabissau. Alors, même si on pleure tous ensemble un bon coup, hommage à Calbo.

0: Gazo qui nous a quittés au mois de janvier. Tout jeune, il avait 53 ans. C'était un rappeur incroyable, notamment dans Arsenic. Un parolier aussi de génie pour plein d'autres gens, même des tubes de Asia. Elle est à toi. Ben c'est Calbo quand même.
1: Qui avait écrit.
0: Exact. Voilà. Et pour vous, c'était aussi vraiment un ami, un proche. Est-ce que vous avez envie, je ne vais pas vous forcer parce que c'est triste et il est mort il y a vraiment peu de temps, mais de dire quelques mots sur lui?
1: Bah oui, Calbo, de toute façon, voilà, il sera toujours avec nous, on l'oubliera jamais. On lui rend hommage à chacun de nos concerts. C'est un frère qui nous a quittés trop tôt, malheureusement. Mais son image, sa voix résonnera à tout jamais dans nos cœurs, à tout jamais dans le cœur des gens, parce que il a énormément apporté pour la musique avec son frère Lino. Voilà, Arsenic, ce sont des légendes de la musique, et c'est ça aussi la chance qu'on a de pouvoir faire ce métier, c'est que on fait des choses qui resteront.
0: Et même après vous.
1: Donc même après nous, et aujourd'hui, Calbo est parti, mais son œuvre restera toujours là, et quelque part, son âme sera toujours avec nous, à travers ses morceaux, à travers sa musique, donc il sera toujours là avec nous, quoi qu'il arrive.
0: Merci beaucoup, Jackie. Merci, Benji. Longue vie et belle vie au Negmaron et à leur nouvel album qui sort le 3 juillet. On va écouter, une voix qui vient nous parler de l'au-delà avec la vôtre. Petites îles avec Césaria Evora pour se dire au revoir. Les Negmaron, merci les gars.
1: Merci,
0: à bientôt.
1: Vraiment, merci beaucoup.

0: C'est Zaria Evora, les Negmarons, petites îles. Negmarons, nouvel album le 3 juillet, youpi!
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0: Parfois, on est petit peu en avance sur le planning, ce qu'on vient de vivre avec les Negmarons. Et parfois, eh bien, je suis en retard. Mais genre 6 mois de retard, je viens à peine de découvrir une version de Mauvais Garçon d'Elena. Voilà, comme ça, version orchestrale. Je ne savais pas qu'elle existait, je l'ai écoutée, je l'ai trouvée vraiment canon, vraiment réussie. Et puisque cette chanson a été couronnée chanson de l'année aux dernières victoires de la musique, je me suis dit qu'il était grand temps aussi pour vous de la découvrir. Mauvais Garçon, Elena, version orchestrale dans Décibel.

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0: franchement, je ne sais pas si on l'écoutera tous les jours, mais cette version, il fallait qu'elle soit connue, voilà, de tout le monde. Je la découvre 6 mois trop tard, peut-être que pour vous c'est de l'histoire ancienne, ou peut-être que comme moi, vous la découvrez un peu ébahie en vous disant, eh waouh, la petite Elena, après une grande tournée de festival d'été, elle attaquera une tournée des Zéniths le 3 novembre au Zénith de Nantes.
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0: Le cahier de vacances pour adultes, 100% musique. Je sais, sur le papier, ça peut paraître étrange, mais croyez-moi, je l'ai reçu. Et vraiment, on s'amuse à remplir des quiz, des QCM, des tests, des textes à trous. Ou alors, vous savez, comme quand on était à l'école, on a 2 colonnes et il faut relier, par exemple, le bon papa avec la bonne fille dans une chanson. Vous voyez, genre Nougaro qui chante Cécile, ma fille, ce genre de truc. Bref, que de la culture générale que normalement, nous, les fans de musique, on a. Et enfin, un cahier de vacances pour lequel vous ne vous sentirez pas cancre. C'est ce qui est à gagner ce soir. C'est ce qu'on offre à Elisabeth et Stéphane. Salut à tous les deux.
2: Bonsoir.
0: Ah, je suis contente de vous avoir tous les deux pour jouer ce soir. Elisabeth, oui, et Stéphane. Le thème du blind test de ce soir, ce sont les chansons qui parlent des métiers. Est-ce que c'est un thème qui, oui, vous inspire? Tiens, je demande à Elisabeth d'abord.
3: Alors, je vais noter un petit, mais on va voir.
0: On va voir.
3: Noter le poissonneur des lilas.
0: Ah bah, c'est celui qu'on écoutera à la fin. Donc déjà, tu peux te dire, Elisabeth, il sera pas dans le... Celui-là, il sera pas dans le blind test parce que c'est la chanson qu'on écoutera à la fin du blind test, le poissonneur. Oh, ça faisait longtemps qu'on n'avait pas écouté Gainsbourg.
3: Je suis bonne.
0: Ah,
3: je
0: très
3: suis
0: forte.
3: Bonne.
2: Si, ah, moi j'écoute la Marine Nationale, alors je pense à In the Navy.
0: Ah, de, oui, c'est drôle ça. In the Navy. Des gars qui font YMCA. Comment ils s'appellent déjà? Village People, mais oui, c'est ça.
3: Village People, oui.
0: J'ai pas pensé à mettre Village People dans le blind test. Allez, Stéphane et Elisabeth. Ce sont des métiers en chansons et on cherche le nom des interprètes de ces fameuses chansons. 1 point par bonne réponse et à la fin, tout le monde gagne. N'oubliez pas de donner votre prénom avant de donner la réponse, hein. Vous le savez, c'est comme ça que ça marche ici. Une première chanson, un premier métier, dites-moi, qui chante ça?
2: Ah, c'est du tronc.
0: Oui,

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0: Incroyable chanson de Jacques Dutronc. L'hôtesse de l'air. C'est Stéphane qui a trouvé en premier. Bravo Stéphane. Bravo, premier point qui va chez Stéphane. On continue, là c'est une chanson multimétier, mais un seul interprète.
2: Ah ouais, c'est Goldman.
0: Oui, bravo Stéphane.
2: Cordonnier.
0: Le cordonnier, le professeur aussi.
2: Ouais.
0: Changer la vie. L'hôtesse de l'air, le cordonnier, le professeur. On n'a pas encore fait le tour de tous les métiers ni de toutes les chansons qui parlent de métiers. Stéphane et Elisabeth, êtes-vous prêts pour la troisième chanson ?
3: Et Stéphane est plus fort que moi, hein, pour l'instant.
0: Ah, c'est pas grave, Elisabeth, c'est normal, c'est la fin de semaine. C'est parce que tu... Elisabeth, tu te relâches au troisième trimestre. C'est tout, c'est normal.
3: Maintenant, je suis bonne. Attends. Ça tue en elle-même.
0: Allez, on continue.
3: Oui.
2: Ah, sur le taxi.

0: Émilie, j'ai un pote à Rennes.
1: Ouais.
0: Il est chauffeur de taxi BSL. Et son surnom, c'est Joe le taxi.
1: Donc il y a un vrai Joe le taxi.
0: Son vrai prénom, c'est Jean-Baptiste.
1: Ah, ben on l'embrasse, peut-être qu'il nous écoute.
0: Ah ben ouais, peut-être, ouais.
1: Bisous au vrai Joe le taxi et surtout plein de bisous à Stéphane et Elisabeth. Merci infiniment d'être venus jouer avec nous autour des métiers en chanson. Je suis ravie de vous offrir le cahier de vacances pour adultes en avant la musique. Et puisque ces métiers en chanson ont été complètement décodés dès le début du jeu par Elisabeth, ce n'est pas une surprise. On va écouter une chanson de 1958. Et oui, dès les années 50. Serge Gainsbourg, avec son album Du chant à la une, écrivait, composait et interprétait le poinçonneur des Lilas. Voilà un métier qui n'existe plus, hein. On ne poinçonne plus les tickets à la main dans le métro parisien. Il ne faut même plus maintenant poinçonner les tickets nulle part, enfin quasiment nulle part. Mais ce n'est pas grave, la chanson est toujours là. Et s'il y a des enfants à côté de vous qui veulent que vous leur expliquiez le métier de poinçonneur, je pense qu'on a tous le droit de mimer.
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1: Serge Gainsbourg, le poinçonneur de Lila, c'est marrant, il a une voix tellement jeune sur ce titre qui date de son premier vrai album en 1958. Il avait 30 ans, Serge Gainsbourg, et seulement 62 quand il nous a quittés, beaucoup trop jeune, c'était en 1991.
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1: Allez, tant qu'on est dans les anniversaires, vous vous souvenez, la semaine dernière, on a célébré les 54 ans de Stomy Bugsy, 30 ans après son premier tube, Mon papa à moi est un gangster.
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1: Eh bien, Stomy Bugsy, qui a aussi été décoré, hein, il est désormais chevalier de l'ordre des arts et des lettres, a fait son retour discographique et il s'en sort super bien, hein, parce que les rappeurs des années 90 en 2026, ils sont parfois en territoire un peu dangereux. Bah là, c'est pas le cas. Vous allez entendre sa toute nouvelle chanson qui s'appelle Revolver Lover. Il y a les codes du rap moderne de 2026, mais il y a les fondamentaux qui font que, bah voilà, hein, si vous aimiez Stomy Bugsy dans les années 90, vous allez toujours l'aimer aujourd'hui. C'est tout nouveau, ça vient de sortir. Stomy Bugsy est de retour.

0: Le retour de Stomy Bugsy.
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0: C'est déjà l'heure de la dernière chanson de l'émission, la chanson anniversaire. Alors aujourd'hui c'est l'anniversaire de la mort de quelqu'un, donc c'est pas très joyeux, mais je pense que vous allez adorer la musique qu'on va écouter ensemble. Ce 5 juin marque les 3 ans de la mort d'Astrud Gilberto, une des voix les plus inoubliables de la musique brésilienne. Elle chantait la bossa nova, mais alors d'une manière incroyable. Et puis si vous regardez un peu, vous pouvez trouver ça sur YouTube ou sur les réseaux, les vidéos, en plus une attitude, un truc dans le regard. Elle était absolument incroyable. Et puis elle était grande chanteuse, mais aussi autrice et compositrice. Alors elle a chanté notamment The Girl from Ipanema, mais c'est pas ça qu'on va écouter ce soir. On va écouter Água de Beber parce que c'est trop beau. Elle a des fans en France plein, et un illustre, Étienne Dao, qui avait enregistré un duo avec elle en 1996, une très jolie chanson qui s'appelle Les Bords de Seine, que vous écouterez plus tard peut-être. Pour le moment, un classique, Astrud Gilberto.

0: Agwadji Beber, c'est la merveilleuse voix d'Astrud Gilberto avec le compositeur de la chanson Antonio Carlos Jobim, et leur version date de 1965. Allez, Décibel, qui tire sa révérence juste pour ce soir. Hein. Demain, on revient à 20h avec les chansons préférées de Tété, monsieur, à la faveur de l'automne. Ce sera superbe. Merci à l'équipe de l'émission, tout aussi superbe. Il y avait Iris Guitoni, Fred Vigneault, Christophe Hulens, Elodie Bianca Maria, Sadika Raoult et Franck Moilier. Je vous souhaite une belle soirée, les amis.
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4: On a commencé ensemble, vous savez, dans les disques RCA. Et le grand, grand président, c'était François Dacla, qui je dois tout. Il y avait Mylène Farmer qui débutait, il y avait Laurent Voulzy.

0: Il m'a dit, vous avez tous des baskets, allez, je vous emmène tous à l'usine. On va amener du champagne pour tous ceux qui enveloppent vos CD pour Noël. Et ça, on a tous parti en courant avec deux bouteilles de champagne sous le bras. On est allé à l'usine.
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0: Mai 1990, Vanessa Paradis a 17 ans et pour son titre Tandem, elle doit travailler avec Renaud et Souchon, mais le destin s'appelle Serge Gainsbourg.
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0: En découvrant les musiques, le grand Serge flash. Il veut écrire tout l'album. Entre le vieux lion et la jeune louve, le studio devient un ring. Vanessa ne se laisse pas faire, elle recadre le maître rue de Verneuil dès qu'une rime est trop facile. Gainsbourg en sortira une phrase mythique. Paradis, c'est l'enfer.

De ces étincelles naît le titre Tandem, place à une femme qui s'affirme. Jean-Baptiste Mondino sublime le tout avec un clip en noir et blanc, électrique et ultra sexy.

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0: Saviez-vous que le titre Gabriel de Johnny Hallyday est en fait une reprise?
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2: Gabriel.
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0: Johnny est allé chercher l'inspiration du côté de l'Australie en adaptant une chanson de Tony Cole intitulée The King is Dead.
3: Gabriel. 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
0: Si le thème de départ évoquait la mort d'un roi, le premier mot hurlé par le chanteur australien dans le refrain était déjà ce fameux prénom, Gabriel. Johnny flaire le potentiel rock de ce patronyme. Il en fait un cri de ralliement, une explosion d'énergie.
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0: Ce qui n'était qu'une simple piste sur un album se transforme en un hymne de stade, le symbole ultime du rock à la française. 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

0: c'est un talent particulier qu'a Louis, parce qu'il y a ceux en effet qui font des chansons justes, entraînantes et puis basta, et d'autres des fois on voit trop qu'il y a le travail du texte, et Louis il est vraiment il a trouvé vraiment une place très inattendue.
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0: pause avec On jettera nos montres.
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3: Arnaud Fromage, bonjour, bonjour.
4: Bonjour, bonjour.
3: Oh, ça fait beaucoup de bonjour, dites-moi. Bon Arnaud, aujourd'hui, quand le général de Gaulle vient en Franche-Comté?
4: Eh bien, il se passe toujours quelque chose. D'autant qu'il y est venu plusieurs fois dans la région, trois fois déjà à l'automne 1944 pour préparer la libération de Belfort, lors d'une réunion secrète avec le général de Lattre de Tassigny et Churchill au château de Montalembert, à Mèche, après la libération. Ensuite, quand de Gaulle est venu saluer les villes libérées, Besançon, Morteau, Grandcombe, Châteleux, mais ce n'est pas la dernière fois que de Gaulle va venir dans la région. En 1959, sur la route qui le mène en Alsace, il en profite pour aller faire quelques petites pauses dans le territoire de Belfort. À chaque fois, le grand homme descend de sa déesse noire et passe quelques minutes à discuter avec les habitants, stupéfaits de voir le général en vrai dans leur commune. À Rope, Saint-Germain, Felon, La Chapelle-sous-Rougemont, La Rivière, Fontaine, Foussemagne et à Angeau. Angeau, 206 habitants, où de Gaulle est accueilli par la foule dans l'unique rue ornée de drapeaux et de bandeaux bleu, blanc, rouge. Anecdote amusante, le village d'ailleurs, qui ne possédait pas autant de décorations, est allé les piquer chez les voisins de Dell.
3: Ah, bon, mais Arnaud, la grande tournée de Gaulle en Franche-Comté, c'était en 1962.
4: Oui, la tournée des Grands-Ducs même. Le 14 juin, il atterrit à la base aérienne militaire de Luxeuil, avant de se rendre à Vesoul, puis de filer vers Dole, à bord cette fois d'une Simca présidentielle. Ensuite, direction Arbois, puis Poligny, Lons-le-Saunier, où à chaque fois, il est accueilli en héros. Le lendemain, il continue sa tournée par le Haut-Jura, Saint-Claude, Morée, Morbier, Saint-Laurent, Grandvaux, Cise, un petit quart d'heure à Champagnole, et ensuite direction Équevillon, Onglières, Plénise et Sanzeau, avant de remonter dans le Doubs, un discours à Pontarlier, à Besançon. Bref, le marathon présidentiel se termine le 17 juin dans le territoire de Belfort.
3: Et bah dis donc, et pendant toute la durée de ce périple, il a eu un problème majeur.
4: Oui, pendant ces 4 jours en Franche-Comté, le général de Gaulle ne s'est pas contenté de prononcer des discours et de serrer des louches. Non, il a bien fallu qu'il dorme aussi. Or, Charles de Gaulle est grand, très grand même, 1m96 au garrot, donc les préfectures vont galérer à chacune de ces étapes pour lui trouver un paddock à ses dimensions. D'ailleurs, l'Élysée a fait réaliser en avance des lits sur mesure. Alors, pour la première nuit de sa visite à Vesoul, l'on apporte donc à la préfecture le lit spécial du général. Sauf que l'année 1962 est très tendue. C'est la fin de la guerre d'Algérie, une partie des accords d'Évian est d'ailleurs négociée en secret au Fort des Rousses pendant ce voyage présidentiel. De Gaulle a échappé de peu à l'attentat du Petit Clamart, alors son service de sécurité est sur les dents. Ainsi, il lui déconseille de dormir à Vesoul même et préfère l'envoyer à la base aérienne de Saint-Sauveur, jugée plus sûre. Mais si les hommes et les véhicules ont pu faire le transfert, le lit, lui, eh bien, il est resté à Vesoul, dans les appartements du préfet. Et il y est toujours, d'ailleurs, parce que l'Élysée ne l'a jamais réclamé. Alors, l'histoire ne dit pas si De Gaulle a bien dormi ce soir-là, mais en tout cas, c'était pas dans un lit à sa taille.
3: Non, c'est certain, ça. Merci beaucoup, Arnaud Fromage, et puis à demain.
4: À demain.
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5: On sait qu'on est Lorrain parce que...
6: Parce qu'on prend des obus pour des cèpes.
5: C'est une histoire qu'on m'a raconté.
6: Ça va aller dans les Vosges.
5: Non, du côté d'Amnéville. Non, j'ai croisé Frédéric, le Fred Kuntz. Vous le connaissez?
6: Non.
5: Il est maître d'école à Amnéville.
6: Je ne connais pas.
5: Il m'a raconté ses aventures, ça va rappeler des souvenirs à tout le monde.
6: Allez-y.
5: Lorsque, adolescent, il partait en vacances en mobylette. Mm-hmm. Trajet à Gondange, Niederbronn-les-Bains, 150 bornes en cyclo. Largement de quoi faire cuire le steak sous la selle, comme Attila
6: le
5: Hun.
6: Mon père faisait Paris, le Jura, en vélo.
5: En vélo?
6: En mobylette?
5: En mobylette. Ah bah oui, on essaye. Qu'est-ce qu'il avait comme mobylette?
6: Bon, ça devait être un 103 à l'époque, ça devait être ces mobylettes-là, je pense.
5: S'ils étaient déjà là, ouais. Ou un Solex. Le Fred.
6: Non, mobylette. Non.
5: Ok, le Fred, il partait avec Bernard, dit Bébert. Le Mac. Le Bled. Le Bled, c'était son nom, pas la destination de ses vacances. Et Mounir, qui aurait dû être au Bled. Et Mounir, le passager de dernière minute, qui s'était dégoté une cacahuète improbable pour se joindre à l'équipage. Une mini-moto, vous savez? Il fallait laisser refroidir toutes les 10 bornes, l'enfer. Fred m'a dit, il avait l'air d'un singe sur un paquet de tabac. Mais une vraie équipée sauvage que ceux-là. Et puis ces bandes-là, ça roule en triangle, comme les oies sauvages. Pour ceux qui ont une meule moins puissante, profite de l'aspiration. Comme mon Fred, il avait une 103 SP à refroidissement liquide et carbure 17.
7: Ah, la vache.
5: Autant dire qu'il roulait en tête. Sourire béat, les dents éclatées de moustiques, en route pour le camping, la gloire et les grandes découvertes. Parce que ces types-là étaient des chercheurs de trésors, des fanades de la Seconde Guerre mondiale, le genre qui arpente les champs et les forêts, poil à frire entre les pognes, à la recherche de vestiges. Résumé des vacances par le principal intéressé, je cite le Fred, deux points ouvrez les guillemets, on allait chercher des bricoles qu'on ne trouvait jamais. Des chercheurs du trésor au pied de l'arc-en-ciel, en somme.
7: C'est joli, ça.
5: Tente plantée à Sturzelbrunn. Oh la vache, c'est pas facile, si tôt le matin. Le Beecherland comme terrain de jeu. Les gars vivent la grande vie. Pique-nique tous les jours, et peu importe les guêpes qui les taquinent, ils découvriront que le dernier jour que le nid était précisément sous la table du déjeuner. Les gars, ils s'en foutaient. Les grands soirs, ils sortent au casino de Niederbronn. 15 kilomètres en brêle à travers les bois. La 103 devant, Mounir loin derrière. Vers la fin du congé, alors qu'ils zonent dans un coin qu'on leur a vendu pour être un coin à champignons, ils se baissent pour ramasser des cèpes et là, bingo, tout un tas d'obus et de munitions de la guerre de 14. Pompiers, gendarmes, des mineurs, les ados sont au comble du bonheur. Des vacances 100% Lorraine, plus locales, tu meurs.
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8: Dans la rue Poncillon, il y a un atelier de gravure, Philippe Estrade. À mon avis, ça fait belle lurette qu'il est là, cet homme. On va essayer d'aller faire connaissance. Allez, on va aller dans l'arrière-boutique, discuter avec Philippe Estrade himself. Vous êtes là depuis combien de temps ?
9: 1987.
8: Le métier de graveur, c'est quoi en fait ?
9: Alors, je fais des plaques de toubib pour les bancs et des plaques de cercueil quand les toubib sont mauvais.
8: Et vous faites aussi les clés pour ouvrir certains cœurs ?
9: Non, malheureusement, non. Je fais des clés pour ouvrir les chambres des jeunes filles.
8: Vous avez des souvenirs de gravures un petit peu spéciales qu'on vous a eu demandé, parce que vous gravez un peu de tout, des plaques, j'imagine.
9: Alors, j'ai un souvenir, alors ça reste un peu dans le même secteur. Un jour, un monsieur m'a amené une jolie médaille, un bijou, quoi, où il m'a demandé de graver salope. Je lui ai dit que le bijou était beau, que c'était qu'il fallait pas le faire, quoi. Et il a insisté, je l'ai fait.
8: Et alors, c'est la fin, là ? Vous arrêtez votre activité ?
9: Oui, à la fin de l'année.
8: Content ou finalement, quand même, ça fait un petit pincement au cœur ? Parce que moi, je la vois, votre enseigne, depuis longtemps. Hein.
9: Alors, ça date des années 50. Mon prédécesseur, à qui j'ai racheté le magasin, on sortait par la retraite, et je passe la main, et mon successeur est là, c'est mon fils.
8: Histoire de transmission, encore une fois. Votre fils qui, du coup, allez hop, reprend le flambeau.
9: Voilà, il me pousse au trou.
8: C'est difficile d'arrêter du jour au lendemain.
9: Ouais, faut se réinventer et j'ai encore pas eu l'idée. Je sais pas ce que je vais faire, je vais m'ennuyer.
8: C'est pas dit.
9: Je sais pas. C'est compliqué, hein.
8: Ah, il y a une inquiétude, hein, c'est clair. Mais rien ne vous empêcherait de continuer.
9: Si, lui.
8: On va aller lui dire deux mots.
9: J'aurais pas travaillé avec mon père, hein, donc il est pareil, hein.
8: Bah pourquoi pas ?
9: C'est infaisable.
8: Mais si, j'en connais plein, moi, qui travaille avec leur père.
9: C'est toujours un vieux con. Là, la pièce tournée, c'était l'endroit où on cassait la croûte avec les copains. Il y avait donc les photos de mes copains, des quelques bringouilles qui se sont fait là. Il a tout viré.
8: Ils font plus la bringue, les jeunes ?
9: Il a mis des trucs comme ça, là. C'est plus pareil. Mais mes copains étaient désespérés quand ils ont vu.
8: Bah, il y a de quoi ?
9: Ben oui.
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soir un drame très engagé sur la police de Saint-Tropez. C'est une satire sociale dont le personnage central est joué par De Funès. En plus, il y a des extraterrestres.

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1: Nous partons à la découverte des Maranges, ce petit territoire partagé entre trois villages, Chéilly-les-Maranges, Sampigny-les-Maranges et Dezise-les-Maranges, au lieu de la prochaine Saint-Vincent tournante 2026. Alors, avec Plus belle la vigne, on zoome sur ce territoire viticole caché dans une petite vallée. Ici, les coteaux font partie de la côte de Beaune, mais en Saône-et-Loire. Explication avec Élodie Roy, viticultrice et vice-présidente du comité d'organisation de la Saint-Vincent.
2: La côte de Beaune s'étale d'une même exposition, mais il y a une faille géologique à Centenay et les Maranges, on est une vallée un petit peu à part, je dirais.
1: Alors là, Centenay, c'est dans quelle direction ?
2: Centenay, c'est juste en face. Voilà,
1: là-bas. C'est dans le petit creux là-bas.
2: Là, vous voyez des bâtiments en face. Oui. Là, c'est tout le début de Centenay.
1: D'accord. Voilà. Et donc après, il y a les hauteurs, en fait, il y a les collines.
2: Les coteaux, voilà. Les coteaux. C'est une vallée, en fait. Les Maranges, vous avez la vallée de la Causanne et la vallée de la Deune. Donc la Causanne, c'est une petite rivière qui circule sur Chéilly, sur Sampigny, qui prend sa source en fait à Vauchignon, au bout du monde. Donc c'est un nom qui ça s'invente pas.
1: C'est joli.
2: C'est une petite rivière qui fait 14 km et qui se jette dans la Deune juste à la sortie de Chéilly. Donc cette rivière, elle passe au milieu là. Le petit village de Sampigny qui est ici, très étriqué, très enclavé, et sur les hauteurs, vous avez Dezise et tout en haut le petit hameau de Borgy. Et la montagne des Trois Croix qui est en face de nous, connue aussi sous le nom de Mont de Seine. Alors, bon, moi je les vois les croix, mais je connais. C'est vraiment juste en face de moi. Je sais pas si vous voyez.
1: Non, mais
2: le petit point culminant.
1: D'accord.
2: Oui, là, on est à 521 mètres d'altitude, je crois. Et le vignoble des Maranges, ben, est vraiment devant nous.
1: Alors, qu'est-ce qui fait que ça reste tout de même la côte de Beaune? Alors qu'on décroche quand même de cette côte de Beaune.
2: On décroche de cette côte de Beaune, légèrement, hein, c'est quand même pas. Parce qu'après, une fois passé la côte de Beaune, on est sur la côte chalonnaise. Mais la côte chalonnaise, on est sur la plaine de Saône. Nous, on est quand même très éloignés. La côte chalonnaise, elle est vraiment derrière cette colline-là.
1: D'accord.
2: Avec le village de Bouzeron qui commence la côte chalonnaise, Ruilly, Mercurey, etc. On a des terroirs distincts. Là, on a une carte géologique. Vous voyez qu'il y a beaucoup de couleurs différentes en fonction du type de sol.
1: Ah oui, je vois, jurassique, plutonique.
2: Donc ça, ce sont des niveaux géologiques. Donc là, on parle de millions et de millions d'années. Pour faire simple, c'est argilo-calcaire, mais pas que. On est un vignoble assez tardif. On vendange souvent plus tard que les autres appellations de la côte de Beaune.
1: Vous êtes entre la côte de Beaune et les hautes côtes, finalement.
2: Oui, exactement.
1: C'est ça.
2: Les Maranges, ils sont exposés sud-sud-est, on va dire. Les hautes côtes, moi, personnellement, j'ai des parcelles, elles sont exposées vraiment plein sud.
1: Nouvelle confirmation de la définition hyper millimétrée des terroirs bourguignons.
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4: Et dans le 7-9 France Bleu Paris, tous les week-ends, Thierry Boeuf vous donne ses bons conseils de bistrot parisien. Il vous présente aujourd'hui un établissement qui a fait des émules un peu partout en France avec ses fameux bouillons. Direction Chartier ce matin.
5: Quel cocktail américain, c'est quoi ?
6: C'est un cocktail grillé avec une sauce américaine, tomate, échalote, une pointe de cognac, du vin blanc. C'est un peu relevé.
7: Un décaen !
8: Pâté, jambon, sauce de gruyère, chantal, rosé, jambon de pays.
9: Eh bien, tout ça, ça va aller dans la blanquette.
10: Bon appétit !
11: Chartier, le temple vénéré de la gastronomie populaire à Paris, appelé Bouillon, a fait des émules ces dernières années. Pas moins de 12 bouillons se sont créés depuis 2019. Des indépendants, des groupes, Pigalle et République, Julien, Farah.

0: Mont et autres. Mais c'est bel et bien Chartier qui tire son épingle du jeu en ajoutant deux bouillons à la maison mère du 7 de la rue du Faubourg Montmartre à Montparnasse et Gare de l'Est, avec l'assurance de trouver dans les trois établissements le même menu à prix mini doux.
1: Aujourd'hui, nous aurons un saucisson à l'ail ou alors une salade de tomates pour 2 euros, un rôti de porc pomme normande ou bien une semainette sauce poivre vert à 9,60 €, une mousse au chocolat ou une coupe vanille chocolat, une glace, pour 2,80 €.
0: Et c'est bien ça qui fait le succès des bouillons depuis 130 ans. Prenons l'exemple du navire amiral, le Chartier des Grands Boulevards. 325 places, 6 à 800 repas servis chaque jour dans un décor 1900. Rien n'a bougé sauf l'ajout du chauffage central. Imaginez il y a 100 ans, dans la salle de 25 mètres de long et 6 mètres de hauteur sous plafond, un énorme poêle à charbon au centre brûlait les clients qui en étaient proches et laissait geler tous ceux qui en étaient éloignés. Pour le reste, c'est de l'authentique et dès la porte à tambour franchi, la magie opère.
2: Alors nous approchons, vous voyez, pour entrer, on va être obligé de pousser cette porte à tambour qui était posée en 1912 et qui a vu tous les clients depuis. Poussez fort, allez-y, nous allons entrer.
0: Et si l'on est bien dans ce premier quart 21e siècle, grâce à Chartier, on entre chez Balzac ou Maupassant. Et on doit ce privilège à Camille Chartier. Il suffit de se balader rue Racine, admirer la devanture du grand bouillon Camille Chartier, un joyau de l'art nouveau.
3: Vous êtes au premier étage du bouillon Chartier, au 3 rue Racine. C'est historiquement un bouillon Camille Chartier ouvert en 1906. On est allé jusqu'à environ 200 bouillons sur Paris à une époque. Ils ont été à l'origine très populaires et puis après sont devenus un petit peu plus bourgeois. Il y a eu différentes variantes qui ont été créées. Toujours avec un souci du décor et un soin amené à l'esthétique. Hein. Le début du siècle, c'était l'apogée de l'art nouveau.
0: La devise de la maison Chartier, souvent copiée, jamais égalée. Pour preuve, cette altercation en 1900 entre Camille Chartier et Alexandre Duval, un autre grand patron de bouillon parisien. Chartier, un jour, va déjeuner chez son concurrent. Duval, le voyant rentrer chez lui, l'apostrophe d'un ton ironique. « Alors, Chartier, vous venez manger chez moi parce que c'est meilleur que chez vous ?» Et Camille Chartier de répondre « Eh non, parce que chez moi, c'est complet. »
4: Merci beaucoup Thierry Boeuf. 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
6: 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C'est la cabine minute sur ICI Picardie. J'espère que vous allez bien. Aujourd'hui, on va parler d'amour ou alors de célibat. Enfin, je sais pas, parce que on voit tellement de choses sur les réseaux sociaux. Oui, les hommes ceci, les femmes ceci. Il y a une femme, elle m'a fait du mal au cœur. Mon mec m'a fait du mal au cœur. Il m'a trompé. Il est parti. Mais en fait, pourquoi vous vous mettez en couple? Vous savez qui vous mettez en couple? Vous vous mettez en couple avec un être humain. Alors un être humain, je vous rappelle quand même ce que c'est capable de faire. Un être humain, ils ont créé la guerre, l'esclavage, la torture, le viol, le génocide et la télé-réalité. Et après, vous êtes surpris quand votre partenaire, qui est un être humain, il vous a mal parlé ou alors il vous a trompé, machin et tout. C'est vous qui choisissez de sortir. Pourquoi vous sortez avec un être humain? Et après, vous êtes surpris quand ça se passe mal. Vous avez l'arrogance de croire qu'un être humain, il va bien vous traiter pendant 30 ans. Il y a des êtres humains, ils trichent au Scrabble. C'est quoi l'intérêt de tricher au Scrabble? Et vous, vous leur confiez vos émotions, vous leur confiez votre cœur à un être humain et vous êtes surpris quand l'être humain il vous fait un coup de Trafalgar, mais vous n'êtes pas bien. Arrêtez de vous mettre en couple. Mettez-vous en couple avec un esprit, voilà. Un humain en couple avec un esprit, voilà, l'esprit au moins il va pas t'emmerder. Enfin, en même temps, un esprit, c'est un ancien être humain, donc si, ça peut être emmerdant. Non, mais pas les esprits. Arrêtez de faire confiance aux êtres humains. T'as cru que ton partenaire, c'était qui? C'était Jésus. D'ailleurs, même Jésus, ils l'ont tué, les êtres humains. Même lui, il s'est fait avoir. Et vous, vous exigez une loyauté pendant 30 ans. Arrêtez ça. Arrêtez de vous mettre en couple avec des humains. Mettez-vous avec un arbre. Voilà. L'arbre, c'est solide, calme, silencieux, stable. Et en plus, il est enraciné, il peut pas partir. Voilà. Ton ex, il aurait dû essayer. L'arbre, tu peux lui faire des câlins. Il parle pas, il t'engueule pas. Tu peux oublier les sacs poubelles, il dit rien. Tu peux lui raconter ta journée, il te juge pas. Et c'est mieux qu'un mec, c'est mieux qu'une meuf, c'est mieux qu'un psy. Alors après, niveau sexe, bah écoute, c'est du bois. Il est toujours dur. Alors après, ça dépend de ce qu'on aime, hein, ça dépend de ce que t'aimes, tu vois. En même temps, si c'est pas très fun, au moins il te ghoste pas, l'arbre, tu vois. Il a pas d'Insta. Il pose pas de story ambigu en mode, je suis dans une forêt chelou. Et le pire, c'est que des fois, tu parles à un arbre dans la vie, tu vois. T'as plus de réponses que quand tu parles à une copine. Parce qu'un arbre, lui, il te fait pas rien. Non, rien. Non, c'est pas ça, mais laisse tomber. Alors, moralité, si vous vous mettez en couple avec un être humain, n'oubliez jamais qu'en face de vous, bah, vous avez un être humain. 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
1: Si vous portez le nom de famille Salin, restez à l'écoute. Mais avant cela, je vais vous parler d'un bretonnisme bien connu qui est le lagen.
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1: Moi, je suis dans le lagen. Bon. Voilà une expression typique dans le français local, c'est inspiré par notre belle langue bretonne. On l'entend souvent aujourd'hui, en particulier les lendemains de fête. Quand on est un peu dans le brouillard, on a tendance à dire « ouais, je suis dans le lagen ». Alors ce mot a pourtant une signification un petit peu différente en breton. En breton, « lagen », c'est en général de la boue bien collante, impossible à cultiver, dans laquelle on a difficulté à marcher, voire on s'enfonce un peu. Mais pas que ça, ça désigne donc les fondrières, les mares d'eau boueuse. Donc Béa et Lagen, être dans le Lagen, c'est devenu une expression permettant de dire que l'on est dans un état qui n'est pas des plus sympathiques. Vous saurez maintenant que Lagen, c'est pas la gueule de bois, mais c'est de la boue en langue bretonne, à Lagen.
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1: Et j'en arrive maintenant à un nom de famille très commun. Vous en connaissez peut-être, hein, peut-être qu'il y en a dans votre entourage, ou peut-être le portez-vous vous-même. C'est Salin. Alors, déjà en breton, on prononce Salahun. Pas Salin, mais Salahun. Comme le célèbre ermite de la forêt de Landévennec, ou encore du Folgoat, près de l'Esnevin, Salahun ar Fol, Salin dit le fou. Salin est donc un nom ou un prénom, et son origine remonte à loin, très loin, et vient aussi de très loin. C'est avec l'évangélisation de l'Armorique que ce nom est sûrement arrivé, car Salin, ou Salahun, n'est rien d'autre que l'adaptation bretonne du prénom Salomon. Salomon, fils de David, roi d'Israël. Donc, un nom de famille biblique aujourd'hui. Salomon, devenu Salahun en breton, mais aussi Salou ou encore Salik. C'est la même origine pour ces noms de famille. Salin ou Salomon, si vous voulez, fut d'ailleurs le nom d'un autre roi, mais de Bretagne, cette fois-ci au 9e siècle. Donc, un nom de famille plus que royal. Les Salins pourront à l'avenir se vanter d'avoir un nom de famille prestigieux. Je vous dis à demain, même heure, même radio, en Mans. Ici Evel Just, Canemarhouas.
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4: Un curé en soutane et en charentaise. Un curé farfelu, hein, mais aussi romancier et brocanteur, et capable de faire venir Jacques Brel ou Pierre Dac à Tusson, ce village situé dans le Nord Charente. Bienvenue dans la vie trépidante de l'abbé du Couré. Roger du Couré, il est ordonné prêtre en 1937. Il arrive à Tusson en 1942, il a alors 30 ans, et il restera près de 40 ans dans le village charentais. Très vite, il devient une figure incontournable de Tusson. Alors, bon, il faut dire que l'abbé du Couré, c'est un sacré personnage. Alors, c'est un homme cultivé qui vit avec ses chats et ses livres au milieu d'un énorme bric-à-brac installé dans le presbytère. Alors, il s'est aussi distingué par les échanges réguliers et parfois musclés, avouons-le, qu'il avait avec le maire, qui était un instituteur athée. Évidemment, difficile de ne pas faire le parallèle avec le célèbre duo Don Camillo et Pépone. Et c'est d'ailleurs ce parallèle que faisaient les habitants de Tusson à ce moment-là. Et cette relation, va inspirer un premier roman policier à notre curé en 1954. Le titre de ce roman, écoutez bien, On a assassiné Monsieur le maire. Tout un programme. Mais l'abbé du Couré ne se contente pas d'écrire. Pour financer l'école privée qu'il a fondée, il organise des spectacles. Et il arrive à faire venir à Tusson des vedettes de l'époque. Pierre Dac, Fernand Reynaud ou encore Sacha Distel. Ce qui est quand même incroyable pour un village de cette taille dans les années 1950-1960. L'abbé du Couré publie des contes pour enfants, des ouvrages historiques et même un livre intitulé « L'humour en soutane », salué à l'époque jusqu'au Vatican et le pape en personne. En 1970, il est élu membre de l'Académie d'Angoumois, en reconnaissance de son travail littéraire et surtout de la place accordée à la Charente dans ses écrits. À côté de ça, c'est aussi un rêveur. On raconte qu'un jour, il a oublié d'aller célébrer un mariage dans une commune voisine. Pourquoi ? Parce qu'il regardait un match de foot à la télé. À la fin de sa vie, l'abbé du Couré entreprend une vaste monographie consacrée à l'histoire de Tusson. Deux volumes sont parus, le troisième n'a pas pu être édité en raison de son décès le 3 mars 1990. 36 ans après sa mort, l'abbé Ducouré demeure une figure singulière du paysage de Tusson, mais du paysage charentais, un prêtre écrivain profondément attaché à son village et dont l'empreinte dépasse largement les murs du presbytère de Tusson.
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5: Là, on est sous la tribune.
6: Sous la tribune gouache, oui, exactement. Donc, la tribune historique du stade Gilbert Brutus. Et on va aller réveiller la mascotte qui sommeille ici depuis le dernier match.
5: Et vous, Nicolas, vous faites quoi ici?
6: Alors moi, je suis donc président de la Peine de Canoës. Et depuis la saison dernière, j'endosse aussi le rôle de mascotte lors des matchs.
5: D'accord, c'est-à-dire on ne vous voit pas.
6: On ne me voit pas.
5: Voilà, et vous enfilez le costume.
6: Le costume voilà, qui se trouve juste ici. Donc les différents éléments, donc la tête et le reste du corps qui sort du pressing.
5: Donc là, on est un peu dans votre loge.
6: Voilà, dans ma loge à moi, donc avec mon coéquipier qui fait Drago, moi je fais Drax et on fait l'animation, l'entrée des joueurs, on salue les supporters et donc les photos avant le match.
5: Voilà, les mascottes, l'une est jaune, l'autre voilà, rouge.
6: C'est ça, aux couleurs des dragons, donc avec le nouveau maillot qui va être porté par la mascotte aussi. On fait toutes les animations liées avec les dragons, donc tous les événements qu'il peut y avoir et les différents matchs tout au cours de la saison.
5: Et alors comment vous avez eu cette opportunité de devenir mascotte? Il y a eu un appel d'offres? Comment ça s'est passé?
6: Alors non, je connaissais l'ancienne mascotte. Je lui ai demandé si jamais il y avait quelqu'un intéressé pour faire la mascotte, comment ça se passait. Et j'ai testé et ça m'a plu. Et du coup, je continue depuis l'an dernier.
5: D'accord, là on ressort donc.
6: On ressort de la tribune et généralement quand je ressors ici, c'est habillé avec le costume de la mascotte et on va saluer les supporters anglais lors des matchs et on va faire quelques photos près de la boutique et après on revient ici pour aller sur le terrain sortir avec les joueurs.
5: Mais dites-moi, vous aviez une âme d'artiste parce que c'est un petit peu spectacle là ce que vous faites?
6: Non, pas vraiment, mais bon, je suis un peu dans les associations, tout ça, donc ça me plaisait bien. Et une fois qu'on a la tête, on change de rôle et ça permet de faire des gestes, aller serrer les mains avec les supporters, aller prendre les gens dans les bras quand ils nous tendent les bras, aller faire les photos avec des petits, voir les petits aussi contents de nous voir arriver en mascotte, de voir la mascotte, ça réjouit les petits. Les photos, les Anglais. Beaucoup de supporters anglais aussi et veulent leurs photos avec la mascotte.
5: Donc finalement, les gens ne savent pas que c'est vous à l'intérieur?
6: Non, ils ne savent pas. Maintenant, certains vont savoir. Mais dans mes proches et un peu dans les membres de la peigne, il y en a qui savent que c'est moi à l'intérieur. Oui. Beaucoup ignorent et après j'aime bien leur dire « Ah, je t'ai vu au match ». Et eux, ils m'ont pas vu, mais je leur dis « Oh, moi, je t'ai vu ». Bon, j'aime bien, ça me fait voir autre chose du match.
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1: Dans Toujours à la page, je vous emmène dans une forêt extraordinaire. Extraordinaire et inquiétante à la fois. Celle de Chimère tropicale, un dernier livre de Corinne Morel-Darleux, paru chez Dalva. Femme politique repentie, écologiste convaincue, Corinne Morel-Darleux a d'abord écrit des essais pour transmettre ses convictions, mais depuis quelques années, c'est aussi à travers le roman que cette drômoise a choisi d'exprimer sa fascination pour la nature. Et c'est en Inde du Sud, lors d'une résidence d'écriture, que l'autrice a imaginé cette histoire, l'histoire d'Ariane, infirmière en psychiatrie qui n'a jamais quitté ses montagnes, mais rêve de jungle. Alors le jour où un double accident d'avion improbable se produit dans une forêt tropicale éloignée, Ariane trouve l'occasion de rejoindre cet univers fantasmé. Un univers de moiteurs, de crocs, de mystères, de magie, où elle croisera un homme jaguar, des chamans, des morts inaccomplis et l'inquiétant Cadillac qui la poursuit comme une ombre. Vous l'aurez compris, la place de l'imaginaire dans le livre de Corinne Morel-Darleux est centrale. Alors je lui ai demandé quelle était pour elle la place de l'imaginaire, son importance dans la vie.
2: J'ai l'impression que c'est un sujet d'une actualité brûlante, cette question de la place de l'imaginaire. D'abord parce que j'ai l'impression qu'on est nombreuses et nombreux à avoir de plus en plus besoin de se réfugier dans l'imaginaire pour de temps en temps échapper au réel qui semble de plus en plus dystopique et difficile à affronter. Et ensuite parce que l'imaginaire, c'est aussi ce qui nous permet éventuellement d'imaginer autre chose. Comment le monde pourrait être de manière différente, de cultiver une forme d'empathie aussi, de pouvoir se mettre à la place de l'autre, d'envisager qu'il puisse y avoir des réalités multiples et pas une seule manière d'aborder la vie, d'aborder les événements, les faits. Toute ma question, moi, c'est de savoir comment on nourrit nos imaginaires, qu'est-ce que ça nous permet de produire qui n'est pas encore là, qu'est-ce que ça peut faire advenir dans nos vies.
1: Alors dans ce que vous nous racontez, il y a de l'extraordinaire, il y a du magique, il y a cette jungle qui est presque hantée.
2: Oui, cette forêt tropicale, elle est à l'image de la symbolique de la forêt qui est à la fois dans l'imaginaire collectif, un endroit, un milieu qui attire et en même temps qui a souvent provoqué aussi la peur, la crainte, parce que c'est un lieu mystérieux, étrange, sombre. Parce que finalement, je trouve que c'est beaucoup à l'image de notre époque, de nos vies, d'apprendre à cheminer sur cette ligne de crête entre émerveillement et inquiétude. Et donc, c'est finalement assez logique que ça se soit retrouvé dans mon écriture et dans l'histoire de Chimère tropicale.
1: Chimère tropicale, c'est un objet littéraire étrange, un roman organique qui nous enlace, nous emporte, sans laisser voir ce qui relève de la réalité ou de l'illusion. C'est sûrement pour cela qu'il est présélectionné pour le prix Ouest France Étonnant Voyageur, verdict attendu le 24 mai 2026. En attendant, à vous de vous plonger dans ces Chimère tropicale, paru chez Dalva.
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3: On raconte, on vous rappelle aussi les mille raisons d'aimer la Côte d'Azur. Tout ne se passe pas que sur le plancher des vaches. Salut Tom Aubry.
4: Salut Quentin, bonjour à tous.
3: C'est un bon moyen justement d'ouvrir la page du jour.
4: Allez, c'est parti.
3: Allez hop.
4: Raison numéro 5, journée spéciale. Aujourd'hui, ce 28 novembre, on célèbre une vieille dame. Une vieille dame que l'on connaît tous. C'est la mère de centaines de millions de personnes, car elle borde notre littoral. Je parle bien sûr de la Méditerranée. Méditerranéum, la mer au milieu des terres en latin. Ou Mare Nostrum, notre mer. Et il faut bien dire, ici dans les Alpes-Maritimes, on est tous méditerranéens.
3: Alors, ça veut dire que la Méditerranée fait aussi partie de notre patrimoine.
4: Bien évidemment, un patrimoine que l'on partage avec des millions de personnes. C'est un carrefour de culture, un pont entre trois continents. La Méditerranée a vu naître des civilisations, des philosophes, des poètes et les plus anciennes routes commerciales. Et aujourd'hui encore, elle abrite l'une des plus fortes biodiversités du monde. Des des herbiers, des coraux, des tortues, des mérous. Un patrimoine naturel incroyable, juste sous nos yeux.
3: Alors, qu'il y ait une journée mondiale de la Méditerranée, pourquoi pas? Mais pourquoi le 28 novembre? Pourquoi aujourd'hui précisément?
4: Car il y a 30 ans, jour pour jour, une décision historique a été prise. À Barcelone, le 28 novembre 1995, l'Union européenne et 12 autres pays bordant la Méditerranée se sont réunis pour signer un accord fondateur. C'est le lancement du processus de Barcelone, dont l'un des piliers stipule qu'il faut renforcer les échanges entre les peuples, promouvoir l'éducation, la culture, les droits humains et développer une identité méditerranéenne partagée. En bref, il faut faire de cette mer un lieu de dialogue plutôt qu'un lieu de fracture. Alors aujourd'hui, que l'on vive à Nice, à Menton, à Barcelone, à Tunis ou à Alexandrie, on partage tous un bout de cette mer, de cette histoire et de cette culture commune.
3: Mais on le sait, Tom, hein, la Méditerranée est aussi en danger.
4: Le changement climatique détruit cet écosystème hors norme. Des cachalots aux phoques moines, en passant par le corail rouge et le mérou brun. Car oui, il y a du monde qui vit sous la surface. 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
3: Et ça, c'est une très belle raison d'aimer la Côte d'Azur et d'aimer la Méditerranée.
4: En plein dans le mille.
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5: Dès la création de son entreprise, Thomas Giuntini s'est fixé un cap précis.
6: La première étape, c'était de vouloir apporter à la Corse un savoir-faire supplémentaire par le métier de siropier. La deuxième, c'était de proposer une alternative au sirop industriel en proposant des sirops naturels à base de fruits, de plantes. Sucre.
5: Le jeune Bourguignon, qui travaille avec sa mère et sa sœur, a appris le métier de siropier sur le tas.
6: Alors, il n'existe pas de formation de siropier, donc on s'est auto-formé, on a contacté des siropiers sur le continent pour nous transmettre aussi un peu leur savoir. On a fait beaucoup de recherche et de développement, beaucoup d'essais, pour pouvoir réussir à avoir une recette qui nous convient.
5: Et pour créer un sirop, il faut passer par différentes étapes.
6: Ça va être d'abord une base d'eau. Nous, on utilise l'eau de Dille. Un bon produit, donc ça peut être du fruit, ça peut être de la plante. En l'occurrence, aujourd'hui, on est sur une production de sirop de menthe avec des feuilles de menthe fraîches. Alors, la première étape, ça va être déjà de laver les produits, de les découper. Par exemple, la menthe, on va l'équeuter. Ensuite, on va venir faire une infusion du produit pour libérer tous les arômes. Alors, en fonction du produit, on peut aussi faire une macération ou une extraction, comme aujourd'hui une infusion. Ensuite, on va venir faire un sirop neutre, donc une base d'eau et de sucre. On va ajouter cette infusion ou notre jus directement dans ce sirop neutre, qu'on va monter en température, à une certaine température, qu'on va redescendre puis remonter. Et ensuite, on passe à la mise en bouteille, après stérilisation des bouteilles bouchons. On embouteille à chaud. Et ensuite, on va laisser refroidir. On va passer à l'étape de nettoyage des bouteilles, étiquetage et numérotage.
5: Thomas travaille avec des produits locaux.
6: La myrte, la clémentine, la figue. Quand on a des fraises, on travaille avec de la fraise de Corse. Après, sinon, on ne se limite pas qu'à ça. On aime bien travailler plein de produits différents, mais on privilégie énormément les produits corse comme l'eau et le reste.
5: Développer sa gamme, être implanté sur toute la Corse, conquérir un jour le continent, telles sont les perspectives pour Thomas Giuntini, le jeune siropier de bord.
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7: Tous les jeudis, vous partagez avec nous un lieu de Provence. Et ce matin, vous allez nous faire découvrir une source.
8: Eh ben non.
7: Ah bon?
8: Non.
7: Mais qu'est-ce que vous m'avez écrit alors?
8: Ben, c'est faux. Sur le coup, je voulais, puis après, je me suis dit non, une source, ça se dit pas.
7: Vous faites un peu comme vous voulez.
8: Exactement. Non, ça se dit pas une source. Alors, c'est pas moi qui le dis, c'est l'île des Bellons dans le château de ma mère. Voilà. Mais je vais quand même vous parler de source à travers ces gentils Manon. Ouais. Hier, vous vous rappelez, je vous ai parlé d'expression patin couffin.
7: Oui.
8: Hein, qu'on emploie dans le sens de etc. Et j'ai mentionné l'expression et le con de Manon. Et pour n'offenser personne, j'ai dit, ne le prenez pas pour vous les Manon, c'est juste une expression. J'ai ajouté, on vous aime d'amour. Ok. Problème, c'est qu'à peine ma chronique finie, ma chérie m'a demandé, c'est qui cette Manon que tu aimes d'amour?
7: C'est vrai.
8: Alors je lui ai dit, mais personne, c'est une expression. Et elle m'a dit, mais pourquoi tu lui dis que tu l'aimes d'amour? J'ai dit, mais non, t'as pas la ref, c'est Pagnol, c'est Manon des Sources, c'est Hugolin, hein. Vous savez, Manon, je t'aime d'amour.
7: Oui. Mais en fait, c'est non, Eric.
8: Manon, je t'aime d'amour.
7: Je t'aime, Manon.
8: Voilà, on est d'accord, là. Mais désolé, on va quitter la poésie bucolique et romantique de Manon des Sources et les collines pour que je vous explique cette expression, le conte de Manon. Alors pour tout vous dire, on ne sait pas trop d'où elle vient, elle ne semble pas typiquement provençale, en tout cas on la connaît dans le sud-ouest, jusqu'à chez Francis Cabrel, même si elle est très attachée à la Provence, notamment à travers l'œuvre de Pagnol, bien sûr. Comme je vous l'ai dit, on l'emploie pour exprimer là aussi une suite que l'on n'énumérera pas, comme pour dire etc. Exemple dans un roman de Jean-Paul Delfino, et tout le con de Manon et tout le tremblement. Ou encore chez Maurice Gouirand, il regrettait la prospérité de Marseille, mais aussi le respect de la religion, de la morale, de la discipline, du patin couffin et du con de Manon. Oui, le con de Manon, c'est l'équivalent de patin couffin et tutti quanti. Autre subtilité décrite par Rivo Nora dans son dictionnaire des parlers régionaux, l'expression serait utilisée pour couper court aux exigences de son interlocuteur. Exemple, et le con de Manon, non, pendant que tu es, leur dire, allez, c'est bon, hein, arrête-toi, tu m'as gonflé. Dans la lignée des fatueux de, fan de chichoulo, fan de pute, ou même, autre expression avec d'autres prénoms, je suis désolé, la putain d'Adèle ou la putain de la Caroline, c'est, on va avoir des problèmes.
7: Je pense, oui.
8: Cette interjection est aussi utilisée pour marquer la surprise. En voici un exemple sous la plume de Maurice Gouirand, cette fois dans le théorème de Langambi, le con de Manon, mais c'est mon riri. Et on la trouve aussi chez Gilles Del Papas, sous la variante la con de Manon. Selon Robert Bouvier, dans le Parler Marseillais, l'expression exprime aussi le dépit ou l'irritation, hein, et il donnait cet exemple, le con de Manon, ça a encore foiré. On trouve aussi des variantes avec le con de Madon, et on vous aime aussi d'amour, les Madons. Non, je vais rien dire, parce que je vais avoir des problèmes avec Magaté. Magaté, c'est toi que j'aime d'amour. En tout cas, tous les auteurs s'accordent à dire que Manon est sûrement là juste pour la rime, sans aucun lien avec une quelconque Manon qui aurait existé.
7: Mais bien sûr.
8: Et je vous le confirme parce que j'ai vérifié toutes mes sources.
7: Parfait. Un petit bonjour à votre gâté qui nous écoute ce matin.
9: Manon des Sources.
7: Oui, non, mais c'est pardon.
9: Il avait Manon des Sources.
8: Non, j'ai vérifié mes sources. Maintenant, je ne sais pas s'il l'a vérifié.
7: Oui, non, mais bien sûr. Bien sûr. Mais vous me prenez.
8: On vérifie. On vérifie.
7: C'est possible, ça.
8: C'est comme ça.
7: Non, mais si vous voulez, je vous laisse.
8: Mais non, thème d'amour, Eric.
7: Bon, donc un petit bonjour à votre gâté. Oui. Je le confirme, mais Eric est sage comme une image.
8: Mais exactement.
7: Enfin, chérie, je t'aime.
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10: Et nous sommes à Châteldon, un charmant village du Puy-de-Dôme, connu pour son eau minérale et ses ruelles pittoresques. Et désormais également pour une illustratrice, Christine qui est avec nous, Christine Flamand. Qu'est-ce qui a été le plus rude, Christine? Racontez-nous sincèrement, plutôt le climat ou les Auvergnats?
11: Ni l'un ni l'autre. Le climat, ça m'a beaucoup plu parce que de nouveau, on trouve vraiment les saisons, l'automne, l'été, l'hiver, et l'hiver vraiment, quoi, avec de la neige. Donc ça m'a beaucoup plu. Les Auvergnats, j'ai été très bien accueillie dans ce village, donc ça m'a pas pesé. Ce qui a été plus dur, c'est, en fait, pour moi, ça a été de l'éloignement de Paris, c'est-à-dire plus voir mes amis, ma famille, pas pouvoir aller au cinéma en sortant de la maison. Il faut prendre la voiture pour tout faire, faut prendre la voiture. Alors qu'avant, je prenais mon vélo. Bon, ici, c'est pas possible. C'est plutôt une vie complètement différente de la vie parisienne. Cela dit, je m'y attendais. Et en fait, j'ai aimé Châteldon et l'Auvergne pour des choses différentes, hein. Pour la nature, pour les balades.
10: Et est-ce que le changement d'environnement a influencé votre travail?
11: J'ai pas eu cette impression-là, quoique. C'est-à-dire que quand j'arrêtais de travailler, je pouvais aller marcher dans la montagne, dans la campagne alentour. Et ça, c'était très agréable. Beaucoup plus agréable. Avant, je veux dire, fallait que je prenne mon vélo, que j'aille soit dans Paris, soit au bois de Vincennes, c'est pas pareil, quoi. Donc peut-être une espèce de quiétude.
10: Moi, j'aimerais savoir, Christine, comment vous êtes devenue illustratrice? qu'est-ce qui s'est passé, qu'il y a eu un déclic à un moment ou à un autre, ou alors dans la famille, il y avait déjà des gens qui avaient ce genre de talent?
11: Non, alors, mais on lisait beaucoup, on a eu des livres pour la jeunesse. Moi, j'admirais énormément les livres qu'on nous offrait ou qu'on pouvait lire quand j'étais enfant. Ce qui ne me plaisait pas, c'est que les princesses, elles étaient toujours blondes aux yeux bleus, oui. Ce qui n'est pas mon cas. Donc, je me pensais que moi, si j'avais dû faire l'illustration, je l'aurais fait autrement, évidemment. Et puis, donc, j'ai suivi des études de lettres. Je n'ai pas vraiment écrit de livre pour la jeunesse. Par contre, j'ai commencé à prendre des cours de dessin. Et j'ai commencé donc.
10: C'était en vous, c'était vraiment une certitude.
11: Oui, oui, mais sans savoir si ça allait marcher.
10: Oui, mais c'est ce que vous vouliez faire.
11: Exactement, voilà. Donc, j'ai travaillé en autodidacte à illustrer des contes, des comptines, des petites histoires que j'inventais, que j'allais présenter régulièrement aux éditeurs, qui me refusaient parce que c'était quand même très, très maladroit ce que je faisais. Mais à l'époque, c'était quand même assez facile.
10: Donc, maladroit, c'est-à-dire ?
11: C'était mal dessiné, quoi. Vraiment, ah oui. Oui, oui. Mais.
10: C'est avec du recul que vous dites ça.
11: Oui, bien sûr. Ah oui, à l'époque, je trouvais que c'était pas mal.
10: Vous étiez très fière de vous à l'époque.
11: Non, quand même, non. Non, non, quand même, je voyais bien par rapport à d'autres. Mais je trouvais que malgré tout, ça allait.
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9: On doit faire un reportage avec les R3, Moggio Carnon, mais je ne sais pas sur quel terrain ils sont.
12: Ils vont venir là ou là-bas?
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0: Virginie et vous.
14: Il y a quelques jours, le monde du football héraultais a vécu un moment historique. Quatre clubs étaient en effet en 7e tour de la Coupe de France.
15: Le numéro que vous demandez n'est pas attribué.
14: Point P foot pour ceux qui n'y voient pas très clair. En gros, on part des professionnels de la Ligue 1, 2, 3, ensuite les semi-pros avec les nationales 1, 2, 3, et les amateurs avec les régionales et départementales 1, 2, 3. La Coupe de France a cette particularité qui permet aux équipes de toutes les divisions de s'inscrire et de se rencontrer entre elles. Avoir quatre clubs à ce niveau de la compétition est donc dingue. Quelques jours avant leur élimination, je suis allée à l'entraînement des R3 de l'Union sportive Moggio Carnon. Rendez-vous à la plaine des sports de Moggio, un mercredi soir, 19h. Il fait déjà bien nuit. Tous les terrains sont allumés, ça joue dans tous les sens. Arrivé sur le bord du terrain avec Mathis, le technicien du son, on tombe sur Mehdi, le directeur sportif du club. Posté juste à la sortie du vestiaire, il voit tous les joueurs arriver.
16: Bonsoir.
17: Bonsoir.
16: Bonsoir, vous allez bien?
17: Bonsoir, aussi, merci.
18: Ils sont super bien, vos jeunes, ils disposent de bonsoir.
19: Ah, moi, ils le sortent. Ce que je leur dis souvent, c'est... Il y a des gens qui préparent la buvette, qui préparent celui. Quand vous finissez le match, première chose que vous faites, vous allez leur dire bonjour, vous mangez un morceau, vous dites bonjour à tout le monde. Là, c'est le respect, c'est...
14: Tout en regardant les joueurs faire des jongles et des passes en attendant le coach, je demande à Mehdi depuis combien de temps il est au club.
19: Moi, je suis resté pendant 30 ans à Van Nagel. Après, je suis parti dans un gros club à Palavas, R1, tout ça, là. J'ai fait 2 ans, puis après, ceux qui sont venus me chercher ici. Après, la politique d'ici ne m'a pas plu, je suis reparti. Après, ils sont revenus me rechercher.
14: La politique a changé ou quoi?
19: Ouais.
14: Ah oui, d'accord. Et c'est quoi le boulot d'un directeur sportif?
19: Tout en coordination des éducateurs, des joueurs. Quand il y a un problème, au lieu de se prendre le chou avec l'entraîneur, de venir me rencontrer, discuter.
14: D'accord.
19: Faire les planifications des matchs à l'extérieur quand on se déplace, tout gérer, tout.
14: Ah oui, c'est un sacré boulot.
19: Ah oui.
14: Et ça, c'est du bénévolat?
19: On me paye mes frais d'essence.
14: Oui, d'accord. Oui,
19: mais après, je j'attends pas ça pour vivre.
14: Hein, oui, d'accord.
19: Moi j'ai un boulot. Hein.
14: Vous faites quoi dans la vie?
19: Je suis responsable de maintenance dans une grosse société, Van Darve.
14: Et donc le foot, ça a toujours été votre truc?
19: Ah, toujours. Toujours.
14: Vous avez toujours fait deux métiers tout le temps?
19: Ah oui, moi le foot c'était. J'ai joué, j'ai entraîné.
14: Il n'y a jamais eu de truc de quand je serai grand, je serai Zidane?
19: Moi, les Zidane, il y en a. On croit tout le monde des Zidane, mais il n'y en a pas beaucoup. Hein. Ouais. Après, il y a des regrets bien sûr, parce que nous, quand à notre époque, on avait des copains et quand tu avais tes copains, tu restais avec tes copains, j'aurais pu partir ailleurs, hein. Je dis la vérité, j'aurais pu partir ailleurs. Mais quand les copains du village et tout, bon, après, c'est des choix qu'on a fait de la vie. Hein.
14: Et les copains, ils sont toujours là?
19: Oui, oui, je les vois toujours.
14: Ah bah alors, ça valait la peine peut-être.
19: Alors, mon collègue, c'est cool, ça va pour dire.
14: On ne sait pas si Mehdi aurait été un grand joueur pro, mais comme directeur sportif du club amateur de Moggio Carnon, il fait l'unanimité.
19: Ça va, bon,
14: bonsoir.
19: Bonsoir.

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2: Un sacré gang formé autour de Pascal Obispo pour son nouvel album. Un album de chansons originales, interprété en duo avec Julien Clerc, Francis Cabrel, Zazie, Renaud, Axel Bauer, Michel Jonas, Benabar.
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2: Le nouvel album de Pascal Obispo, c'est Héritage, volume 2. Mais j'ai raté le volume 1, vous demandez-vous, incrédule, car normalement la carrière de Pascal Obispo n'a aucun...